0: 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Une 404 puis une camionnette. Oh mon pas, il voulait bien nous prêter la grosse auto quand que c'est qu'il en avait pas besoin. 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Et puis dame, on rigolait. Sauf une drôlière qu'elle appelait ça le thé au chiave. Puis qu'elle voulait pas y monter. Ça fait qu'une fois, elle était à la fête en vélo. À 15 km. Adam, quand elle est arrivée, on avait fini de manger le gâteau. Puis c'était quasiment l'heure de repartir. 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
2: Bonjour à toutes et tous, bienvenue dans Affaires classées, le podcast. On vous parle beaucoup de Notre-Dame de Bétarame actuellement. Figurez-vous qu'en 1840, il y a de cela bientôt deux siècles, un enseignant de l'établissement qui se destinait à une vie au service de Dieu va soudain passer à la rubrique des faits divers. Vincent Elisabide, officiellement enseignant dans le vénérable collège, va assassiner une jeune mère de famille et ses deux enfants. Comment ce trentenaire émérite a-t-il soudain vendu son âme au diable ? Réponse dans un instant.
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2: Vincent Elisabide vient au monde le 15 juin 1810 à Mauléon, capitale de la Soule. Son père, bien que modeste, est si fier de ce fils aîné qu'il ne recule devant aucun sacrifice pour lui offrir la meilleure éducation. Premier de sa classe, le garçon fait l'admiration des enseignants qui le décrivent précoce et fort intelligent. Vincent affiche très tôt une vocation pour le sacerdoce. Le dimanche, il sert la messe et ne rate jamais une occasion d'échanger avec le curé du village de Gotin. Elisabide a 14 ans lorsqu'un matin, son père le conduit au séminaire d'Oloron-Sainte-Marie. Il réussit l'examen d'entrée si brillamment que l'évêque de Bayonne, Monseigneur d'Astros, se déplace pour le féliciter. Le fils prodige décide qu'il consacrera sa vie au service de Dieu. Dans les campagnes pauvres de ce Béarn et de ce Pays basque si fervent, l'Église offre ainsi le moyen à un élève méritant, qu'il soit riche ou pauvre, de parfaire son éducation et devenir un personnage respecté. Vincent souffle sa 18e bougie. Il entre au séminaire de Notre-Dame de Bétarame où il apprend la philosophie. Il rejoindra ensuite celui de Bayonne où il suivra l'enseignement de théologie. Lorsqu'il revient parmi les siens, le jeune homme est accueilli avec les honneurs, lui qui croise fréquemment le prélat du diocèse. Vincent se destine à devenir prêtre. Un beau jour, il prend tout le monde de court en annonçant qu'il ne se sent plus aucune vocation pour le sacerdoce. Tiens donc. Son supérieur se console en se disant que la brebis égarée finira bien par rentrer au bercail. En attendant, Elisabide dispense des cours particuliers au sein de riches familles installées à Bordeaux. Pris de remords, l'ex-séminariste revient à Bétarame. C'est là qu'il fait la connaissance de Marie, une jeune maman domiciliée à Pau. Joseph, son fils aîné, est un élève d'Elisabide. Peu à peu, l'enseignant tombe discrètement amoureux de la jeune veuve.
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2: Comme lui, Marie est née en Soule, dans le village de Montcaillol. Elle avait 20 ans à peine lorsqu'elle a pris pour époux Pierre Anisa, un représentant de commerce avec lequel la jeune femme s'installe au soleil d'Oran, en Algérie. Le couple ouvre une hôtellerie sur place. Deux enfants illumineront cette union. Joseph, qui naît en 1829, et Mathilde, sa cadette, qui naît deux ans plus tard. En 1833, un drame frappe la petite famille d'origine basque. Le papa est tué à Mostaganem alors qu'il a été mobilisé pour combattre l'ennemi. Isolée, la jeune veuve rentre au pays, à Pau. Elle travaille sans compter pour offrir la meilleure éducation possible à ses deux orphelins. On lui suggère pour cela d'inscrire Joseph, son fils aîné, à Notre-Dame de Bétharram. Voilà comment, en 1840, Marie Anisa rencontre Vincent Elisabide, cet enseignant dont on murmure qu'il est excellent, mais très sévère. Le charme de la jeune veuve plonge l'ex-séminariste dans le trouble. L'instituteur se prend à visiter régulièrement la jeune maman à son domicile palois. Ses attraits féminins l'attirent davantage que les progrès en français du jeune Joseph. Elisabide confie au passage que le métier d'instituteur l'ennuie. Il rêve de s'installer à Paris. Là-bas, croit-il, il fera fortune. Octobre 1839, le jeune enseignant boucle ses valises et part tenter l'aventure. Logé dans un modeste hôtel, Elisabide réalise qu'à Paris, personne ne l'attend. C'est la désillusion. Vincent ne rate pourtant jamais une occasion de prendre sa plume afin d'écrire à l'élu de son cœur. Il l'encourage à le rejoindre avec ses deux enfants. Ici, à Paris, ils pourront étudier dans les meilleures écoles. Ici, écrit-il, l'argent coule à flot. Vincent affirme même qu'un établissement envisage de le recruter. Pur mensonge. Séduite, Marie tombe dans le piège. En attendant que le couple soit réuni, pourquoi ne pas lui envoyer son fils ? Le 11 mars 1840, le jeune Joseph quitte Pau pour Paris.
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2: Il y a foule dans la grande cour de cette gare parisienne. Le jeune Joseph Anisa débarque, valise à la main, dans l'après-midi du 14 mars 1840. Comme prévu, Vincent Elisabide est là. Il se jette sur le gamin qu'il prend dans ses bras et comble d'embrassades. Épuisé par ce long voyage en diligence depuis Pau, Joseph serre, confiant, la main de cet homme qui l'entraîne à pied à la découverte de plusieurs quartiers de la capitale parisienne. Le bambin est émerveillé. L'heure du dîner arrive. Avant de regagner ce qu'Elisabide dit être son domicile, le trentenaire pousse la porte d'un restaurant. L'adulte et l'enfant font bombance. Rien n'est de trop. À la fin du repas, Elisabide se met à écrire une lettre sur un coin de table. Il y raconte que Joseph est bien arrivé, qu'il est émerveillé et qu'il serait ravi que la jeune femme et sa fille cadette viennent les rejoindre ici, à Paris. Elisabide tend même le stylo au garçonnet afin qu'il écrive un petit mot à sa maman. Ma chère maman, je suis bien arrivé, Paris est bien beau. Je crois que je m'y plairai beaucoup. Adieu. Je t'embrasse tendrement ainsi que ma sœur Mathilde, signé ton fils Joseph. La jeune maman reçoit la lettre quelques jours plus tard. En lisant ce mot si tendre à Pau, Marie n'imagine pas un instant que son fils n'est déjà plus de ce monde. En sortant du restaurant, Elisabide la conduit dans un endroit sombre, près des abattoirs du quartier de la Villette. Dans un recoin, il s'est emparé d'un marteau qu'il dissimulait sous sa veste. Il a frappé l'enfant à plusieurs reprises avant de l'égorger. Des passants ont découvert son corps le lendemain. Le gamin n'ayant aucun document d'identité sur lui, il n'a pu être identifié. Elisabide fait comme si de rien n'était. Il envoie de nouvelles lettres d'amour à Marie qu'il presse de les rejoindre à Paris. « Joseph se porte à merveille », écrit-il. Le 6 mai 1840, Marie Anisa se décide enfin. Elle part rejoindre son amant.
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2: La jeune mère et sa fillette franchissent le porche de la gare de Pau. Elles montent à bord d'une diligence qui les conduit à Bordeaux. C'est là que Vincent Elisabide leur a donné rendez-vous, histoire qu'ils fassent ensemble ce long trajet jusqu'à Paris où Joseph, le fiston, est, paraît-il, impatient de les retrouver. La jeune maman ne nourrit aucun regret à l'idée de quitter le Béarn. Son nouvel amant affirme lui avoir débusqué un emploi de femme de maison dans les faubourgs huppés de Saint-Germain-des-Prés. Mais avant, Elisabide suggère à Marie et Mathilde de faire étape durant une nuit en Gironde. Il veut en profiter pour les présenter à sa sœur, employée de maison chez de riches propriétaires à Artigues, près Bordeaux. En ce matin de mai, le soleil est de la partie. Pourquoi ne pas profiter de ce temps printanier pour s'y rendre à pied ? Le trio part donc à travers champs. Soudain, le ciel se gâte. De gros nuages apparaissent à l'horizon. Sur la commune d'Ivrac, le trio arpente un chemin tortueux. La jeune femme et sa fillette sont épuisées par cette marche interminable. Elles n'ont même pas remarqué qu'Elie Sabide marche légèrement en retrait, tenant un marteau dans sa main droite. Le jeune homme se met soudain à les frapper l'une et l'autre au point de les assommer. Il les étend ensuite à ses pieds avant de leur sectionner la gorge à l'aide d'un couteau. À 2 mois d'intervalle, usant d'un mode opératoire strictement identique, l'ex-séminariste de Bétaram a assassiné le fils, la mère et la jeune sœur. Elie Sabide dissimule les 2 corps avant de s'enfuir. Plus tard, des passants feront la macabre découverte. L'annonce du double crime se répand le soir même à Bordeaux. Un aubergiste signale à la police qu'un étrange client porte des vêtements tachés de sang. Elie Sabide est démasqué et aussitôt interpellé. Il doit maintenant livrer les clés de l'énigme.
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2: Comment un séminariste respecté est-il devenu un triple assassin ? Plusieurs témoins brossent le portrait d'un Elie Sabide au tempérament brillant. Son caractère était sombre, peu communicatif, mais était-il violent ? Plusieurs le décrivent parfois sévère avec ses élèves, n'hésitant pas d'ailleurs à les châtier physiquement. En chœur, plusieurs témoins pointent un orgueil démesuré qui l'a déterminé à abandonner Bétaram pour le rêve d'une brillante carrière à Paris. De vilains mensonges jaillissent lorsque Vincent dissimule à l'élu de son cœur qu'il vit dans une profonde misère, lui qui affirme mener grand train. Pourquoi alors faire venir le garçonnet à ses côtés alors qu'il n'a même pas de quoi se nourrir ? Pour lui dérober les quelques 100 francs que Joseph avait dans sa poche, selon certains. Mais pourquoi alors ensuite assassiner la mère et la fillette ? Pour éviter que Marie ne lève le voile de ses mensonges, lui, l'enseignant brillant, qu'elle plaçait sur un piédestal. En septembre 1840, une impressionnante foule se presse au palais de justice de Bordeaux. Le triple assassin sous le teint s'affiche tantôt sarcastique, tantôt angoissé. « Je ne demande aucune grâce, ma mort sera bien méritée. » L'accusé confirme qu'il n'est pas fou, mais un autre homme en proie à des idées sombres. À la barre, le banc et l'arrière-ban de l'évêché de Bayonne et de Notre-Dame de Bétaram défilent. Chacun souligne la piété, la bonté de l'accusé qui a pourtant tué une mère et ses 2 enfants. Selon ses proches, une puissance maléfique s'est emparée de son âme. Le diable, voilà une explication qui n'enchante guère l'avocat général. L'accusateur public réclame la tête de l'assassin. Sans surprise, la cour prononce la peine capitale. Le président lui lance un commentaire. « Elie Sabide, vos crimes étaient trop grands pour que vous échappiez à la justice des hommes. Le jeune sultan finira en enfer après un crochet par la guillotine. »
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2: Vendu au diable, c'était ce nouvel épisode des Affaires classées. Je vous retrouve dans un prochain numéro à la découverte d'un fait divers qui fit couler beaucoup d'encre il y a 2 siècles, en 1827. C'était entre Oloron et Barcus. Le 1er mai était longtemps ce que l'on appelle un jour de foire dans la capitale du Haut-Béarn. Que s'est-il passé en l'an 1827 ? Réponse dans un prochain numéro. À bientôt.
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4: Bonjour, je m'appelle Jérémy Ferrier, j'ai 40 ans, je vis à Port-Camargue et je suis soigneur animalier à l'Institut Sicorium du Roi du Roi depuis 15 ans.
5: Comment on se dit, petit, je veux faire ça comme métier ? Vous vous rappelez du moment qui a été le déclic ?
4: Je pense que c'est une vocation et je me rappelle très bien du moment. À l'époque, j'étais au CP et j'ai reçu un papier du Marineland où j'ai vu tous les mammifères marins, et je sais qu'à ce moment-là, je me suis dit, c'est ça que je veux faire plus grand.
5: Est-ce que c'était compliqué à atteindre votre rêve? Les profs vous ont soutenu dans le projet?
4: On va dire qu'il y a maintenant plus de 20 ans que je fais ce métier. Du coup, à l'époque, le métier était moins connu que maintenant. Et quand j'ai demandé

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1: À la menuiserie Pelé, fondée en 1926, elle est située à Montenay, le long de la route Laval-Ernay. Quand on arrive sur place dans le hall d'entrée, on passe d'ailleurs devant une machine qui, elle aussi, a 100 ans. Elle était utilisée au début de l'entreprise. Et je rejoins Laurent Pelé, le directeur. Il représente la troisième génération de la famille. Et dans son bureau, justement, il y a quelques portraits de famille.
2: Là, vous êtes devant les photos de mon grand-père et de mon père qui sont dans l'atelier à Montenay, derrière l'église, ce qui est l'origine de l'entreprise.
1: Oui, parce qu'évidemment, elle a changé d'endroit, même si on est toujours à Montenay, mais vous avez déménagé il y a combien de temps ?
2: Il y a un peu plus de 20 ans, c'était janvier 2005.
1: On va s'avancer, Laurent, on va quitter votre bureau. Alors, je vois qu'il y a l'atelier sur la droite, mais là, d'abord, on est dans une autre pièce.
2: Donc là, vous êtes au bureau d'études, où vous avez trois personnes qui y travaillent, où on prépare tout ce qui va être fabriqué en atelier.
1: Alors, justement, vous intervenez sur quel type de chantier tout au long de l'année ?
2: Donc, nous avons gardé les particuliers qui représentent à peu près 20% de notre chiffre d'affaires. Et autrement, nous travaillons aussi sur des chantiers publics et des marchés privés.
1: Parmi les très gros chantiers réalisés par l'entreprise Pelé, on peut citer la conception et la pose de toutes les menuiseries du 40, le conservatoire de Laval. En ce moment, Pelé travaille sur la future médiathèque de Lassay-les-Châteaux. Et une grosse partie du boulot s'effectue dans l'atelier.
2: On va aller vers l'atelier, il y aura un petit peu de bruit.
1: Il y a combien de personnes d'ailleurs qui travaillent chez vous maintenant, Laurent Pelé ?
2: On est plus de 30 aujourd'hui, compris des alternants, des jeunes en formation, du CAP jusqu'à la licence.
1: J'adore parce que, alors évidemment, on entend le bruit des machines, mais il y a cette odeur du bois qui en fait est assez agréable d'ailleurs.
2: Ah oui, on a la chance d'avoir vraiment un très beau métier. On travaille le bois, c'est une matière très noble. Donc toutes les essences du chêne, du hêtre, du châtaignier, du frêne.
1: Je vois plein de machines, il y en a une à ma droite, il y en a une à ma gauche qui est assez impressionnante. Qu'est-ce qu'elle fait là, la machine qui est sur notre gauche et on s'en rapproche ?
2: Donc ça c'est un centre d'usinage numérique qui nous permet d'usiner un peu tout ce qui peut être fait en menuiserie. Elle est à 5 axes, donc on peut faire un ballon de foot en deux fois sur ce genre de machine. Mais elle ne sert pas à ça, évidemment. Elle sert surtout à fabriquer toutes nos portes, tous nos châssis, tous nos agencements.
1: Et alors, quand on s'avance dans votre atelier, on voit qu'il y a eu différentes constructions de cet atelier. Là, j'ai l'impression qu'on est dans une partie très récente.
2: Oui, donc l'atelier a été construit en 2004. On l'a agrandi 3 ans après, en 2008. Et puis, il y a 2 ans maintenant, on a agrandi 600 mètres carrés et on a mis du photo.

0: Voltaïque sur le toit.
1: Bon, alors ça se trouve, si je reviens dans 100 ans pour les 200 ans, je suis pas sûr que ce soit possible, mais ce sera deux fois plus long, alors l'atelier.
2: Voilà. On sera dans le champ à côté.
3: Alors Laurent Pellet nous a dit que l'une de ces machines pilotées par ordinateur est capable de fabriquer un ballon de foot. Il en a d'ailleurs un exemplaire dans son bureau. J'ai essayé de faire des jongles avec, alors je me suis fait mais très très mal. Je vous raconte pas l'état de mon pied, c'est une catastrophe.
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5: Franchement, c'est mignon, Cormeille. Si vous cherchez du typiquement normand, vous êtes au bon endroit. Et puis, on est à la campagne, tout en étant qu'à 20 minutes de la mer et à 15 km de Pont-l'Évêque. Cyril, lui, vous le trouverez en plein cœur du village, sur la place du Mont-Mirel. Il m'aurait plu son métier à Cyril, si j'avais pas eu de main gauche.
6: Trop bien ça. Comment ça va?
7: Ça va, oui, impeccable.
6: Tu viens de rentrer?
7: Eh ben à l'instant, on vient de rentrer de chantier.
6: T'étais dans une église?
7: Oui, on était dans une église à une vingtaine de kilomètres d'ici, à Saint-Pierre de Salerne.
5: Son métier, c'est de donner vie à la lumière.
7: Nous, la lumière, on la redonne dans les édifices et puis on la reprend, mais colorée, la lumière.
6: Mais tu fais pas que les églises?
7: Non, on fait les manoirs, on fait les particuliers, on fait tout plein d'édifices, que ça soit particulier ou monument historique.
5: Cyril, il est comme ton père, il est pas vitrier.
7: Non, je suis pas miroitier ni vitrier. Moi, je suis maître verrier, restaurateur, créateur de vitraux.
5: Je pensais qu'on disait vitrailliste.
7: Ah oui, vitrailliste. Vitrailliste, c'est pour ceux qui ont moins de 10 ans d'expérience.
5: Ah.
7: Voilà. Et au-dessus de 10 ans d'expérience, quand on a travaillé dans des monuments historiques et autres classés, eh bien, on devient maître verrier.
5: J'entends du monde à la cave.
7: En bas, ils sont en train de faire du montage au plomb. Donc, on les entend un peu taper avec des clous, des marteaux. Ouais. Et ils remontent des vitraux en plomb.
5: Bah oui, c'est du plomb entre les bouts de verre.
7: Bon, après, il y en a d'autres qui peuvent utiliser une technique au Tiffany, mais c'est pas la technique traditionnelle. Nous, on fait la technique traditionnelle plomb, verre et étain, comme au Moyen-Âge.
6: Ah, le Tiffany, c'est la même technique que celle qu'on utilise pour les lampes qui portent le même nom?
7: Exactement, c'est ça. C'est la technique qui s'appelle Louis Comfort Tiffany, qui a fait les lampes aux États-Unis.
6: Ah, mais je croyais que c'était du plomb,
7: hein. Ah non, c'est du Tiffany.
6: D'où le nom de la lampe.
7: D'où le nom de la lampe, puisque c'est le nom du créateur, Louis Comfort Tiffany.
6: Je vais me coucher moins con ce soir.
5: Pour ça, il y a encore du boulot.
7: Et d'autres aussi peut-être, du coup.
5: Il a pas l'air si vieux à la louche.
7: À la louche, le mois prochain, 44.
6: Quand t'avais 15 ans, tu voulais être...
7: Un an après. Moi, j'ai commencé à l'âge de 16 ans mon métier, à l'apprendre, bien évidemment. Ouais. Et puis, je suis ressorti d'une école sur Paris à l'âge de 20 ans.
6: Et ça devient d'où cette envie de travailler le verre comme ça?
7: Eh ben, on parlait tout à l'heure, la lumière le matin. Bon, ouais. Ben, moi, c'était la lumière, tout simplement, qui se décolorait sur les murs par rapport à des vitraux avec le soleil qui passe à travers. Ça m'a tout de suite attiré et j'ai voulu savoir comment ça se passait. J'ai découvert une école, l'école de Paris, et je suis rentré dedans.
5: Le maître verrier, il travaille pas que le verre.
7: On travaille le bois, le métal, la pierre et le verre.
6: La pierre aussi?
7: Eh oui, quand là, on vient de sortir de chantier, on vient de taper dans la pierre pour retirer les vitraux. Et puis pour les reposer, bah, il faut savoir faire du mortier avec la pierre.
6: Donc tu casses et tu refais, quoi.
7: Exactement, on casse et on refait.
5: Si vous voulez un vitrail chez vous, il peut vous le faire?
7: On peut le faire. Par contre, nous, on a une chance assez extraordinaire et je touche du bois. On a à peu près un an et demi d'attente avant de pouvoir le réaliser.
5: Ah bah oui, mais non, j'en avais besoin pour ce week-end, moi.
7: Donc Fred, t'auras ton vitrail dans un an et demi, pas avant.
5: Il a fait des beaux chantiers, le copain.
7: Moi, celui qui me vient tout de suite en tête, c'est le petit palais à Paris, de refaire les quatre rosaces du petit palais à Paris.
5: Bon, il était pas tout seul, hein.
7: Je les ai restaurés avec des compagnons. Mais j'étais dessus, j'étais chef de mon équipe à cette époque.
5: Pour voir le travail de Cyril, vous tapez ateliergouty.com avec un Y à Gouty.
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1: Bonjour Médéric Esquesserus.
2: Bonjour Philippe, bonjour à tous.
1: Notre linguiste marseillais. Vous m'inquiétez, Médé, vous avez un drôle de regard inquisiteur ce matin. Là.
2: Inquisiteur?
1: Ouais, un petit non. peu, oui.
2: Mais confesseur peut-être.
1: Ah.
2: Je vais commencer par une question. Mmh. Êtes-vous capable de résister à la tentation? Attends. Est-ce que vous êtes capable de résister à, je sais pas moi, un bon aioli provençal?
1: Ah, c'est difficile.
2: L'aioli complet, hein.
1: Ouais.
2: Avec tous les légumes, la morue et gras d'ail dans la sauce. Ah. Moi non, j'avoue. Est-ce que vous êtes capable de résister à une daube qui a mijoté pendant des heures et qui embaume la maison?
1: Ah, c'est compliqué.
2: À un morceau de gâteau des rois au frit confit bien pégueux.
1: Ouais.
2: Êtes-vous capable de résister, ça je sais que non, à un chichi fraîchi tout chaud et bien sucré? Et voilà. Alors, je parle que des désirs gustatifs, hein, que du plaisir de la chair, car je pourrais aussi vous poser des questions sur les plaisirs de la chair et vous interroger sur votre capacité à résister à la tentation. Mais ce n'est pas mon rôle. Je ne suis ni confesseur. En revanche, certains en entendent de belles. La semaine dernière, plusieurs temps forts religieux ont commencé, le ramadan pour les musulmans, mais aussi le carême pour les chrétiens. C'est dans ce cadre que l'on m'a envoyé un lien vers le podcast Carême dans la ville, réalisé par des dominicains, avec l'épisode du 22 février au titre forcément alléchant, Confession marseillaise. Et je n'ai pas résisté à la tentation, j'ai écouté. Et vous aussi, vous allez écouter. C'est le frère Clément Binachon, du couvent de Saint-Lazare à Marseille, qui parle. Et voilà cette drôle de confession marseillaise, avec l'accent, ou pas.
3: Confession marseillaise. Après avoir jeûné 40 jours et 40 nuits, Jésus eut faim. Matthieu, chapitre 1, verset 2. Marseille, il y a quelques années, dans un confessionnal. Bénissez-moi mon père parce que j'ai péché. Je dois vous confesser, mon père, que j'ai peur que d'avoir été infidèle. C'était la semaine passée. Je prenais mon café tranquille à mon poste habituel en terrasse au-dessus de la plage des Catalans. Et là, il y a une petite que le bon Dieu avait drôlement bien proportionné, qui a eu la mauvaise idée que d'aller piquer une tête là, sous mes yeux. Eh bien, je ne vous cache pas que ce spectacle m'a un peu émotionné. Et c'est ça que je voudrais confesser. Vous me pardonnerez cet exemple pagnolesque, mais il me semble éclairer une confusion courante.
2: Ah, la petite des Catalans. Alors voilà, oui, je vous résume l'essentiel de cet épisode. Ce n'est pas un péché que d'éprouver la tentation, le désir, l'envie, tant que vous n'y succombez pas. Bon, on en parle de l'accent. On sent que frère Binachon essaie d'imiter l'accent marseillais, mais sans se lâcher totalement. Ça donne l'accent, avouons-le, très bizarre, hein, une imitation pas trop réussie, mais il faut savoir faire preuve de clémence, et donc on pardonne volontiers à frère Clément Binachon. Vous remarquerez qu'il est resté sobre. Hein. Il aurait pu se laisser aller à répéter ce que l'on peut entendre, hein. Souvent de très mauvais goût, voire très sexiste. Hein. Ça peut aller de « Oh, vé la petite comme elle est charmante, Fada !»« Ah, tiens comme elle est bonasse !» en passant par « Oh, elle est bien tankée, celle-là hein. !» Voire, en mode chanson, hein, « Il y a une petite, la belle de mai, coquin de sort, qu'elle me plaît !» Ou « Il y a une petite au catalan, hein, vous pouvez faire ça aussi. » Et ça peut marcher dans plein de sens. Hein. Des filles qui parlent de mecs, des mecs qui parlent de mecs, des filles qui parlent de filles, chacun s'y retrouvera.
1: Mm-hmm.
2: Merci à Sophie pour l'envoi de ce podcast et le bonjour à toutes les femmes folles à la messe, comme le disait Rabelais. Bon carême à toutes et tous, Ramadan Mabrouk si c'est le cas, et méfie à la tentation,
1: ouais.
2: Espenché. Oui, pécho, c'est péché.
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4: Printemps 1907, le midi viticole se soulève. À l'origine de la révolte des vieux, surproduction, concurrence de l'Algérie, vin frelaté, coupé ou chaptalisé, prix qui s'effondre, les vignerons n'en peuvent plus. C'est dans l'Aude que le mouvement se structure, dans le village d'Argelières, sous Marcelin Albert est viticulteur et cafetier. Avec des vignerons du Minervois, il crée le comité de défense viticole qui organise la toute première manifestation.
5: Hey, au vin artificiel, vive le vin naturel.
4: Le 11 mars 1907, ils sont 87 derrière lui. Quelques jours plus tard, les voilà 300 à Salelles d'Aude. Le comité décide alors de faire un meeting chaque semaine dans une commune différente. Marcelin Albert est un orateur qui galvanise la foule. Ils sont 600 à manifester à Bise Minervois le 31 mars. 1000 à Ouveillan le 7 avril, 5000 à Coursan le 14 avril, puis 10000 à Capestan, 25000 à Lézignan, 80000 à Narbonne, où le maire Ernest Féroul s'engage à son tour, 150000 à Béziers, où ont lieu de nombreux incidents, 180000 à Perpignan, 200000 à Carcassonne, 250000 à Nîmes le 2 juin, et dit-on entre 600 et 800000 manifestants à Montpellier le 9 juin 1907. Et des vignerons, commerçants, ouvriers, employés, on estime qu'un languedocien sur deux était sur la Comédie ce jour-là. Une marée humaine. L'évêque de Montpellier fait même ouvrir les portes de la cathédrale et des églises pour que les gens y trouvent refuge. Malgré la démission de près de 400 maires, des débats houleux à l'Assemblée nationale, l'État fait la sourde oreille. Face à la menace d'insurrection, Clémenceau, président du Conseil, envoie l'armée à Narbonne. Bilan, 6 morts et 33 blessés. Mais le soir du 20 juin, les soldats du 17e régiment d'infanterie se mutinent et refusent de tirer sur les manifestants sous les acclamations des Biterrois. Clémenceau n'a alors plus le choix. Il accepte de rencontrer Marcelin Albert et lui promet de porter une loi anti-fraude en échange du retour au calme. Mais le tigre, malin, glisse au leader de la contestation un billet de 100 francs pour prendre le train pour rentrer dans le sud. Et s'empresse de le raconter à la presse. Cette obole humiliante qu'Albert a eu la maladresse d'accepter lui vaudra d'être conspué par les siens, accusé de s'être laissé acheter. La loi protégeant le vin naturel contre les vins trafiqués est adoptée, les viticulteurs sont exonérés d'impôts sur les 3 années passées, les émeutiers sont amnistiés. Quant à celui qui avait rassemblé tout un peuple qui voulait vivre du travail de sa terre, Marcelin Albert, héros déchu, il s'exilera pour plusieurs années en Algérie.
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6: Bon, tout va bien, Sébastien ?
7: Ouais, ouais, tout va bien. Oh, mais moi, je fais une belle balade avec vous. Par contre, il va falloir s'arrêter, Claire, pour faire l'interview.
6: Bon, ben attendez, je m'arrête là. J'attends le plat. Ça y est, c'est bon.
7: Ah, ça fait bizarre. Hein. Bonjour, Claire Gombeau.
6: Bonjour, Sébastien.
7: Vous faites partie de l'association À Vélo Sans Âge à Toulouse. Et d'abord, on va raconter un peu votre... Avant de raconter ce qu'est l'association, on va raconter votre parcours. Vous êtes retraitée, mais qu'est-ce que vous faisiez dans la vie ?
6: Alors, j'étais institutrice au départ, puis chef d'établissement. Donc, pendant plus de 38 ans, je me suis occupée des pitchounes.
7: Et à la retraite, quand arrive l'heure de la retraite, vous vous dites quoi ?
6: Je me dis, oh, chic, je vais me poser. Et patatras, je lis un article dans un journal qui raconte l'odyssée d'un vélo sans âge. Et je me dis, mais qu'est-ce que c'est que ce truc ? C'est génial. Je les appelle, ils me disent, il n'y a pas d'antenne entre Bordeaux et Nice, Claire, il faut que tu en montes une.
7: C'est quoi ce slogan ?
6: Du vent dans les cheveux et de la lumière dans les yeux, c'est magique.
7: Ouais. Alors que fait l'association ?
6: On propose aux personnes à mobilité réduite ou personnes âgées, isolées ou en EHPAD, des balades en triporteur. Figurez-vous que vous avez 2 personnes devant et 1 bénévole derrière qui pédale.
7: Et c'est génial parce que, évidemment, vous mettez des étoiles dans les yeux des personnes que vous transportez, notamment des personnes âgées et ce couple qui pourrait en être un. Émile et Gaston, 2 copains.
6: Oh, Émile et Gaston, magique. Quand on a ouvert l'antenne, Gaston a inauguré le premier triporteur. Il avait mis la cravate de son mariage, trop fier, en disant « Aujourd'hui, c'est jour de fête ». On est parti place du Capitole, où on a été accueillis par le maire. Gaston était le roi du jour. Tout le monde voulait monter avec lui pour découvrir ce drôle d'engin. À la suite de cette première balade, il ne ratait jamais, jamais une balade avec son copain Émile.
7: Quel âge tous les deux ?
6: Je pense qu'Émile avait déjà 91 ans et Gaston devait en avoir 92. On a emmené des personnes jusqu'à 104 ans.
7: Ah, magnifique. Il y a aussi la petite Élise.
6: Élise, extraordinaire, une jeune autiste qui, quand elle arrive, elle hurle de joie, de je ne sais. Et à partir du moment où elle s'installe sur le triporteur, elle s'arrête net, les yeux pétillent, elle sourit pendant toute la balade et dès qu'on rentre et qu'on remet le pied à terre, elle se remet à hurler. C'est quand même magique.
7: Et vous alors, le bonheur que ça vous procure, vous nous en parlez ?
6: Honnêtement, ce sont les personnes qui nous le transmettent parce que ce sont que des sourires, que du bonheur. Et j'avoue qu'il y a des jours où on se donne un petit coup de pied dans le derrière pour y aller parce qu'on a la flemme. Mais quand on rentre, on se dit heureusement qu'on y est allé. C'est magique.
7: On repart, Claire ?
6: Allez, on y va, en route !
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1: Pierre Nus s'installe pour les astuces de sa mamama. Bonjour Pierre.
2: Guten Morgen, Hubert. Und salut, Bissam.
1: Info pour celles et ceux qui viennent de découvrir peut-être une rayure sur un de leurs meubles.
2: Hop là, je vais t'en passer.
3: Oui, ça arrive, Une dent de chien, une griffe de chat, un jouet de bébé. Les roues des camions en plastique, ça laisse des traces des fois. Bon, un petit choc, ça peut parfois abîmer vos meubles préférés, mais ma mamama m'a rassuré. Elle m'a dit d'acheter des noix. Alors c'est pas parce que je porte le même patronyme que j'en fais la promotion, mais le cerneau de noix est riche en huile et graisse naturelle. Mais c'est l'intérieur de la noix, car n'y allez pas avec la coquille pour frotter sur le meuble, ça va empirer les choses. Vous frottez le cerneau directement sur la rayure en allant dans le sens du grain du bois. Bon, faut un peu frotter, hein.
1: Vous frottez longtemps. Un petit peu quand même.
3: Voilà, faut que l'huile sorte. Et il faut laisser agir l'huile pendant environ 5 à 10 minutes pour qu'elle pénètre le bois. L'huile libérée va dans la rayure, ça aide à nourrir le bois sec qui est exposé par la rayure. Et surtout, les pigments naturels de la noix vont aider à teindre la rayure. Et ça va mieux correspondre à la couleur du bois qui l'environne, ça la rend beaucoup moins visible, cette rayure. Ensuite, vous laissez agir, vous essuyez l'excès d'huile avec un chiffon doux et propre, n'y allez pas avec le côté vert de l'éponge, Gal, et vous lustrez légèrement la zone. Alors ça fonctionne beaucoup mieux sur les rayures peu profondes et sur les bois dont la couleur est proche de celle du cerneau de noix, donc un brun assez clair. Les meubles verts ou rouges, vous oubliez.
2: Oui, bah,
3: merci ma maman.
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4: Sur le carnaval de Nice, la fête du citron, la fête du mimosa aussi. Tiens, moi j'aimerais bien qu'on en parle avec le monsieur qui est à côté de moi. Salut Thomas Brice.
5: Salut, bonjour à tous.
4: Je suis sûr que t'as la fête du mimosa là dans tes mille raisons d'aimer la Côte d'Azur.
5: C'est une certitude.
4: Allez, ouvre-moi tout ça.
5: Raison 654, la fête du mimosa. Ah. Alors ce sont des petits soleils au cœur de l'hiver. Le mimosa est une fleur qui pousse massivement dans notre région. Chaque hiver, le massif de l'Estérel et des Tannerons se couvre d'un jaune flamboyant. Bref, c'est un véritable trésor et c'est en son honneur que la ville de Mandelieu organise chaque année la fête du mimosa.
4: Et parce que Mandelieu, c'est considéré comme la capitale du mimosa.
5: En effet, mais c'est plutôt récent, car le mimosa, désolé de vous décevoir, n'est pas originaire du sud de la France. Et oui, il a été importé d'Australie au 19e siècle. Alors cette fleur d'or décorait les jardins des somptueuses villas de la Riviera, mais ne supportant pas la captivité des enclos, la plante s'est enfuie pour coloniser les collines de la région. Bien aidée par le climat méditerranéen et des sols riches, le mimosa a conquis les paysages et nos esprits, car cette fleur couleur soleil est devenue un symbole de la Côte d'Azur.
4: Et c'est pour ça que Mandelieu organise la fête du mimosa.
5: Et oui, au début du XXe siècle, dis-toi que l'exportation du mimosa devient la principale activité de la commune. Des bouquets sont envoyés aux quatre coins de la France, voire de l'Europe, apportant un peu de notre soleil chez nos voisins au temps grisâtre. Et depuis 1931, Mandelieu organise chaque année une fête spectaculaire qui émerveille petits et grands. Cette tradition presque centenaire est devenue un moment phare de la ville, même si on se rappelle que malheureusement la fête a dû s'arrêter pendant une dizaine d'années à cause d'une mauvaise récolte et des incendies. C'est finalement en 1996 que Mandelieu a pu célébrer à nouveau le mimosa.
4: C'est assez récent et d'ailleurs cette fleur ne sert pas qu'à faire des bouquets ou à décorer les chars de la fête.
5: Et on peut tout faire avec du mimosa. On le retrouve dans des parfums célèbres comme Givenchy, mais on le retrouve aussi dans nos assiettes. Vous connaissez tous l'œuf mimosa.
4: Oui.
5: Bon, là, c'est un mauvais exemple parce que là, c'est vraiment un œuf maillot saupoudré avec du jaune qui évoque un œuf mimosa. Par contre, vous pouvez vraiment en faire des beignets, voire des confiseries.
4: C'est vrai.
5: Bref, c'est un plaisir pour les yeux et les papilles. Et si vous voulez tout savoir sur cette fleur emblématique, ne loupez pas la fête du mimosa à Mandelieu, car c'est bien évidemment
4: une bonne raison d'aimer la Côte d'Azur.
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2: Allez, on fait comme tous les frontaliers le matin, on passe la frontière suisse pour voir ce qui se passe chez nos voisins avec David Aubry. Bonjour David.
3: Bonjour Louise, bonjour à tous.
2: Vous avez passé un bon week-end, vous êtes avec nous pour cette rentrée en ce lundi. En tout cas, la diplomatie entre France et Suisse eh bien, a vacillé cet été.
3: Ah ça, je vous assure Loïs, que les bisbilles entre Trump et Poutine, à côté de ce qui suit, c'est du pipi-chat. La montée en puissance de la crise entre nous autres et les voisins suisses, franchement, il y a eu de quoi inquiéter les observateurs internationaux. Hein. Enfin, comme on dit, c'est toute proportion gardée quand même, ça reste une brouille avec la Suisse. Hein. Donc au pire, on risque pas non plus l'envoi des sous-marins nucléaires. Hein. Avec eux, quand ils sont fâchés, tout ce qu'on entend en retour, c'est une réaction outrée du genre « Non mais ça va ou bien ?»
2: Bon, qu'est-ce qui a déclenché cette grosse colère, David?
3: Eh bien, c'est l'un des nôtres, un député français qui a voulu mettre son nez dans leurs affaires.
2: Oula.
3: Et pour une fois, on parle pas pognon, banque ou impôt, mais on parle de vaches. Alors, pas question d'épidémie non plus, mais de combat de vaches. Oui, un élu français a déposé chez nous un projet de loi spécifique contre les combats de rennes. Alors, c'est une tradition suisse hein, qui a d'ailleurs traversé la frontière. Il veut abolir les combats de vaches des Reims. Il en fallait pas plus pour mettre les Suisses en PLS. Faut savoir quand même, il a réussi à faire signer 74 autres parlementaires pour, je cite, mettre fin à cette pratique cruelle.
2: Et les Suisses l'ont évidemment très mal pris. C'est logique.
3: Qu'un pays où existe encore la corrida vienne faire la morale à un autre où les vaches pratiquent un genre de sumo version meumeux, évidemment, ça les a fait rire. Et en gros, la réponse, c'est « Oh les frouzes, balayez déjà devant votre porte hein. !» Ils défendent ce divertissement, comme ils disent, et même si certains les ont copiés dans les Alpes françaises, c'est pas leur problème. Ils adorent servir de modèle, alors on peut même dire que ça leur a fait plaisir, et encore plus quand ça fout le bordel par chez nous. En tout cas, Loïs, croyez-moi, en voulant se mêler de leurs affaires, on les a remotivés pour des décennies et les combats de vaches en Suisse ne sont pas prêts de s'arrêter.
2: Ah là là, attention, la diplomatie entre France et Suisse est donc menacée. Le coucou suisse de David Aubry à réécouter sur l'application ici et puis sur ici.fr Besançon. Merci beaucoup, David.
3: À demain.
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2: Salut à toutes, salut à tous et bienvenue dans Décibel. En ce jeudi soir, l'actu musicale. C'est un anniversaire un peu triste mais qui va nous permettre de réécouter une des plus jolies voix de la chanson francophone. C'est l'anniversaire de la mort de Morane qui nous a quittés il y a 8 ans. On l'écoutera donc sur un prélude de Bach et ça sera très très beau. Le coup de cœur du jour, c'est la toute nouvelle chanson d'Adrien Gallo que vous aviez découvert comme chanteur, guitariste et principal auteur-compositeur de Bébé Brune. Il est en solo maintenant depuis pas mal d'années et là il retourne à ses premières amours. Le rock, la chanson est à découvrir un petit peu plus tard dans Décibel. Le blind test, si vous avez envie de jouer avec nous, il faut appeler dès maintenant le standard 0810 055 056. Le thème du blind test ce soir, les États américains en chanson. Ça vous laisse un petit peu de temps pour réviser. On va jouer dans, allez, une grosse demi-heure. Si vous voulez participer à ce blind test, on sera ravis de jouer avec vous. Des nouvelles aussi de Véronique Sanson. C'est le programme de ce soir. Les amis, on peut y aller. Et bienvenue à mon invité, Lancelot, bonsoir.
3: Salut Émilie, ça va?
2: Ça va?
3: Ça va bien.
2: La première fois qu'on s'était vu, Lancelot, c'était il y a quelques mois, au tout début de l'année 2026, vous étiez à l'affiche de l'Hyper Weekend Festival, le festival de Radio France, un festival dans lequel donc il y a des noms que vous connaissez déjà, et puis des découvertes, et donc votre musique, Lancelot, elle a tapé dans l'oreille de Didier Varro, le directeur musical des antennes de Radio France, je crois que cette chanson-là notamment. Hein.

0: Sankara, c'était sur votre EP sorti l'année dernière, pas assez, votre deuxième EP d'ailleurs, puisqu'il y en avait eu un en 2024 qui reprenait un petit peu tous vos premiers singles et qui s'appelait Curriculum Vitae. Alors, le fait comme ça d'être sélectionné pour un gros festival, est-ce que ça a changé les choses pour vous? Est-ce que depuis le mois de janvier, votre passage à l'Hyper Weekend, je sais pas, en termes de contact, en termes même de vous, de confiance sur scène, est-ce que les choses ont bougé?
1: Les choses n'ont pas vraiment bougé. Enfin, disons que ma vie, c'est un peu la même. Mais merci infini à Didier Varro pour l'invitation déjà pour l'Hyper Weekend. C'était vraiment une expérience incroyable au milieu d'artistes vraiment que j'apprécie vraiment. Il y avait Sam Sauvage, Charlotte Cardin, Marguerite et tout ça. Et,
0: ouais.
1: Et de me retrouver au milieu de ces noms-là, c'était une vraie chance. Et donc, je dirais, ça a changé plus de confiance en moi, sans doute.
0: Ah, alors c'est pas rien,
1: parce que
0: quand on est un jeune artiste solo, qui plus est, la confiance en soi, c'est quand même une denrée importante.
1: C'est une denrée importante, ouais. Ça aussi, ça dépend des moments et tout ça, mais il y a toujours ce truc où on fait de la musique pour après les défendre, et justement, là, on arrive dans la période des festivals et tout ça qui va être un moment qui donne tellement de sens à tout ça, entre le moment où on écrit nos chansons chez nous, seul en slip, et au moment où on se retrouve devant plein de personnes qui chantent les chansons et tout ça, là, à ce moment-là, tout prend vraiment beaucoup de sens, quoi.
0: Quel scoop de Lancelot écrit en slip.
1: C'est terrible de dire ça à la radio.
0: Je pense que ça va finir sur votre fiche Wikipédia, vous êtes au courant.
1: C'est possible, j'assume tellement.
0: Ça, et aussi que oui, Lancelot est un sublime nom de scène, mais que c'est votre vrai prénom.
1: Ouais, c'est mon vrai prénom, exactement.
0: Il y a quand même une prédestination, Lancelot, on est obligé d'avoir une carrière et une vie un peu héroïque.
1: J'essaie de garder l'esprit chevaleresque tout au long de ma vie, depuis toujours.
0: Alors vous venez avec une toute nouvelle chanson, hein, pour nous, en fait, on avait envie de vous inviter de toute façon depuis qu'on vous a vu à l'Hyper Weekend. Mais voilà, là, on s'est dit, ah bah tiens, c'est la bonne occasion. Il sort une nouvelle chanson qui s'appelle Un homme seul. Donc, je le disais, vous avez sorti un premier EP en 2024, un second l'an dernier. Est-ce que cette nouvelle chanson qu'on va découvrir maintenant, ça veut dire que vous allez sortir un premier album ou alors un troisième EP?
1: Je vais sortir un premier album.
0: Hey.
1: C'est un premier single d'album,
0: ouais,
1: entre guillemets. Et donc je travaille en ce moment jour et nuit sur la fin de mon premier album. C'est un moment que j'ai attendu vraiment toute ma vie, de sortir un premier album. Et un premier album, on en fait qu'un en plus.
0: Ouais.
1: Et donc j'essaie vraiment de mettre tout ce que j'ai dedans et de faire mon maximum pour faire le plus bel album possible et essayer d'être fier de le défendre jusqu'à la fin de ma vie, sans doute, avec sans doute d'autres qui arriveront après, j'espère.
0: Ah bah je vous le souhaite,
1: ouais,
0: et je nous le souhaite, parce que c'est super votre musique, mais c'est intéressant quand même de dire que vous en avez rêvé toute votre vie de ce premier album, parce que vous êtes jeune, vous avez une vingtaine d'années, votre génération n'est pas forcément très attachée au format album, vous l'êtes.
1: Moi, je le suis vachement, ouais. Pour le coup, quand mes artistes préférés sortent des albums, moi, c'est des vrais événements et j'écoute vraiment l'album, quoi. Je suis extrêmement sensible aux premiers et derniers sons des albums.
0: Ah, donc vous écoutez dans l'ordre.
1: J'écoute vraiment dans l'ordre. Moi, je suis un puriste,
0: le
1: comme
0: fan
1: on dit.
0: Idéal.
1: En espérant que peut-être quand mon album sortira, les gens qui me suivent et tout ça feront de même. Mais en tout cas, ouais, un premier album, j'ai l'impression que c'est vraiment, de savoir qu'il y aura peut-être mon nom dans un bac de la Fnac, que mes grands-parents trouveront peut-être cet album dans une grande surface. C'est un peu l'objectif de ma life. Et pour le coup, ouais, ça va être le moment de mon premier album.
0: Il arrivera quand il sera prêt. On va pas encore demander de date. Je demande pas de date. En revanche, on a déjà donc une première chanson. Ça s'appelle Un homme seul. Lancelot est l'invité ce soir de Décibel.
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0: Eh, Lancelot, bravo.
1: Merci
0: beaucoup. J'adore cette chanson.
1: J'adore.
0: Alors, ça s'appelle Un homme seul, ça vient de sortir. Premier extrait, donc, du premier album de Lancelot. Alors, il y a eu ses cordes, ce piano et à la fois un côté hyper moderne, hyper électro. Vous êtes auteur et compositeur.
1: Ouais.
0: En plus d'interprète de vos chansons. Alors, comment un morceau comme ça, ça naît?
1: Alors au début, donc moi je me concentre vachement sur l'écriture. Enfin en tout cas c'est le truc où je passe le plus de temps. Et le postulat de départ de cette chanson, c'était en ayant observé des gens qui partaient seuls en vacances, dans des clubs de vacances notamment, et qui étaient extrêmement entourés et tout ça. Mais malgré le fait qu'ils soient très entourés dans ces clubs de vacances, moi je voyais une espèce de solitude absolue, mais qui était faussement camouflée un peu. Et j'avais envie de faire une chanson qui parle de solitude, mais pas de solitude un peu pleurnicharde, mais plutôt une solitude panache, avec oui, le torse bombé, la tête haute. Je suis seul et je suis bien et je vis.
0: Ouais.
1: Et c'était vraiment ça l'objectif. Et après, sur la composition, j'ai travaillé notamment avec Nicolas Fauet et Ambroise Sage, qui ont sublimé ce morceau. Moi, j'avais des accords déjà au début.
0: Alors, pour ceux qui n'ont pas la ref, Sage, il a beaucoup, beaucoup, beaucoup travaillé avec Clara Luciani, notamment.
1: Exactement, ouais.
0: Voilà. Puis il avait son groupe à lui.
1: Exactement.
0: Qui était très chouette.
1: Ouais.
0: Ok, donc, c'est-à-dire que vous avez la mélodie et vous allez travailler avec eux pour justement faire les arrangements, dire je voudrais des cordes, je voudrais.
1: Ouais, exactement. Voilà. J'avais okay, vraiment pour ambition de faire vraiment une, modestement, hein, mais une grande chanson française, c'est-à-dire ouais, avec des cordes, avec
0: ce piano,
1: cette ritournelle comme ça, et quelque chose d'assez chargé, mais presque quasiment étouffant, mais quelque chose de bizarrement assez fluide. Et j'avais envie qu'on sente vraiment ce truc-là, et que en fait la musique serve au mieux les propos que je tiens dans ce morceau. Et on a fait plusieurs versions et tout ça, et en fait on est revenu à la version de base. Les premiers jets sont souvent les meilleurs.
0: Ça, c'est vrai. Alors, on a eu un scoop tout à l'heure. On sait que vous écrivez vos chansons en slip, mais vous ne nous avez pas dit sur quel instrument.
1: Alors, moi, là-bas, je suis batteur. Mais,
0: ah, vous êtes batteur.
1: Ouais, je faisais de la batterie quand j'étais petit en famille avec mon père et mon frère. Ouais. Mon père était à la guitare et mon frère à la basse. Et on faisait de la musique jazz. Et donc, c'était un petit trio jazz familial. Et donc, ça a commencé par la batterie. J'ai appris un peu le piano un peu sur le tas comme ça, et je suis pas du tout un très bon pianiste, mais en tout cas j'ai le niveau suffisant de pouvoir poser des accords et plaquer des idées, quoi.
0: Ouais. Alors je vais vous faire écouter quelques notes de musique et vous allez me dire ce que vous en pensez.
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0: sympathique.
1: Alors Lancelot.
2: Georges Brassens.
1: Ouais.
2: Ouais, bah, alors.
1: Vous le dites avec les yeux qui sourient.
2: Ouais, c'est étonnant parce que j'ai vraiment ce sentiment presque familial avec Brassens. Vraiment,
1: c'est tonton Georges.
2: C'est tonton Georges. C'est tonton ou papy Georges. Plutôt tonton Georges, bizarrement, mais. Ouais. Mais non, il y a quelque chose de l'ordre vraiment presque de la famille. Moi, j'ai grandi avec lui, avec ses chansons. J'ai été extrêmement influencé par ses écrits, par ce qu'il était en fait. Je suis assez inspiré par Brassens et d'autres aussi, mais Brassens a une place particulière. C'est vraiment lui qui m'a mis dans la compréhension des chansons, dans la portée que pouvait avoir une chanson. Et c'était le premier où j'ai pris mes premiers impacts auditif en écoutant des chansons de Brassens.
1: Et alors c'est drôle parce que très souvent les gens disent alors ne vous méprenez pas, le jeu de guitare de Brassens, c'est
2: bien
1: beaucoup
2: plus
1: compliqué.
2: Exactement.
1: Voilà. Bien plus complexe. Alors c'est vrai, mais c'est drôle, personne ne dit aussi à quel point ces paroles ont l'air archi simples. On les chante tous, les copains d'abord, les bancs publics, le gorille et tout. Mais pareil, c'est de la dentelle, c'est au millimètre.
2: C'est vraiment de la dentelle pour le coup. Et je pense que c'est ça le propre des grands, c'est de quand on les voit exécuter leur art, oui. On a l'impression que c'est extrêmement facile et extrêmement abordable. Et en fait, il y a ce truc où par exemple dans le tennis Federer, c'est le parallèle, mais dans le tennis Federer, on a l'impression que c'est extrêmement facile de jouer au tennis quand on voit
1: Federer. Ah ben quand on le voit, on dit il fume même pas, il est pas décoiffé, tout va bien.
2: Exactement.
1: Quoi.
2: Et en fait, ça, je pense, c'est un peu le propre des grands pour le coup. Selon moi, je pense que c'est beaucoup plus compliqué de faire une chanson qui est avec des mots simples et qui est extrêmement impactante que faire des chansons alambiquées où tout est dans la métaphore ultra technique et tout ça. Je pense que ce qui touche les gens, c'est des chansons simples mais avec du fond, quoi.
1: Bon, puisque vous avez parlé de Federer, je tiens à préciser que ici on est plutôt team Nadal, mais on va pas s'engueuler.
2: On va pas s'engueuler. Je suis aussi team Nadal.
1: Comment ça va alors? Mais surtout, donc, vous avez joué beaucoup au tennis et vous auriez pu, si vous en aviez décidé ainsi et si vous n'étiez pas passé du côté musical et obscur de la force, être champion de tennis.
2: C'est
1: pro.
2: Ce qu'aurait dit un joueur de foot, sans doute, aurait dit ouais, mais à cause des ligaments croisés,
1: fin
2: de carrière, malheureusement.
1: Le tennis elbow. Non, en vrai, c'est un choix. Comment ça s'est passé? Parce que être à haut niveau en musique et haut niveau en sport, c'est quand même pas des gens comme les autres.
2: Bah, disons que le tennis était vraiment ma vie, quoi. C'est-à-dire que moi, j'ai grandi dans un milieu, mes parents travaillent dans le tennis, mon père est prof de tennis.
1: Okay.
2: Et donc, du coup, j'ai pas vraiment pu y échapper. Et pour le coup, c'était vraiment ma vie jusqu'à 18-19 ans, où j'étais en sport-études, où j'ai fait les cours par correspondance plus jeune pour pouvoir faire des tournois de tennis et continuer l'école et tout ça.
1: Vous avez fait des trucs genre les petits as et tout ça?
2: Ouais, exactement.
1: Oh là là,
2: ouais.
1: Parce que moi, je faisais du tennis, mais évidemment, mais comme une théière quand j'étais jeune. Et donc, dans mon club, il y avait 2-3 élèves comme ça qui faisaient les petits as. Et donc, c'est vraiment la plus grosse compète pour les jeunes, quoi. Et souvent, les petits as, ils finissent à Roland-Garros, quoi.
2: Bah, disons que s'ils pètent pas les plombs avant, souvent, c'est un peu le truc.
1: Alors, qu'est-ce qui s'est passé?
2: Non, en fait, je suis un peu arrivé au bout de ce que j'avais envie là-dedans, dans la notion de sacrifice, ambitionner de faire j'allais dire de la musique, c'est drôle, mais ambitionner de faire du sport à haut niveau, c'est une telle abnégation et tout
1: Ouais.
2: Et donc moi, disons que en fin d'adolescence, vers 18-19 ans, je rêvais un peu d'autre chose et j'ai décidé donc d'arrêter la compétition. Et après, mes parents m'ont dit, ok, tu arrêtes la compétition si tu veux, mais toutes ces années on t'a traîné parce que tu voulais dans les tournois, tu vas valoriser ça avec un diplôme de prof de tennis. Moi, qui m'ont pas lâché là-dessus. Moi, j'étais évidemment réfractaire au projet. Et maintenant, je suis diplômé de tennis. Et ça m'a permis, justement, en arrivant à Paris, de me payer une chambre de bonne en donnant quelques cours et en payant mes mix et mes masters de chansons, quoi.
1: Et là, il y a un premier album qui arrive. Elle est chouette, l'histoire.
2: Ouais, en vrai, c'est assez fou quand on prend un peu du recul sur ça. Mais j'étais prédestiné à être dans le tennis vraiment. Mais j'ai vraiment pas de regrets dans le sens où, déjà, j'aurais sans doute pas été numéro un mondial, même si j'aspirais à ça, évidemment, dès mes 6-7 ans. Mais en tous les cas, non, je suis vraiment sans regrets. J'essaye vraiment d'aller au bout des choses et je sens.

0: écouter maintenant, mais avant, j'aimerais peut-être que vous en disiez quelques mots pour préparer nos auditrices, nos auditeurs à recevoir cette chanson.
1: Alors Albert, c'est une chanson qui parle d'un réactionnaire qui fait le parallélisme entre son époque et celle de maintenant, en expliquant que tout a changé. Et effectivement, oui, le monde a changé, et c'est peut-être pas plus mal quand on voit les propos que tenait Albert. Je pense qu'on a visiblement, je crois qu'il y a des Alberts dans toutes les familles de France, et on peut s'en rendre compte assez vite dans les repas de Noël notamment.
0: Albert parle beaucoup.
1: Je crois qu'on a tous un Albert dans sa famille, et voilà, c'était une chanson là-dessus, quoi, sur les conflits de génération.
0: Tonton Albert, elle est pour toi. C'est Lancelot. Invité ce soir de Décibel, et ça c'était sur son premier EP, Curriculum Vitae.

0: Le monde a changé.
1: Lancelot et Albert, c'était sur son premier EP en 2024. Il y aura des chansons comme ça sur votre futur album, Lancelot?
2: Disons que ça va être... J'ai toujours, quand j'écris des chansons, il y a souvent énormément de moi et j'essaie d'être le plus proche de ce que je ressens, ce que je suis au moment donné, quoi.
1: Ouais.
2: Mais il y a aussi beaucoup de chansons où j'aime faire parler des personnages.
1: Et
2: de pouvoir se cacher des personnages pour leur faire dire des horreurs. C'est un truc que j'aime bien. Et y aura des chansons comme ça dans l'album. Je vous en dis pas plus pour l'instant, mais...
1: Moi, du moment que vous me dites oui, ça va, ça me fait plaisir.
2: C'est oui, c'est un grand oui.
1: Très bien. Lancelot est l'invité de Décibel. On va parler de scène, on va parler de ce que c'est que d'être un jeune artiste en 2026. Bon, vous et moi, ça ne nous arrivera plus. Mais puisque c'est en train d'arriver à Lancelot, on va se renseigner. À tout de suite.
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0: et sur 3615, c'était quand même mieux avant.
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2: Et merci d'avoir choisi ici pour passer votre jeudi soir. Je vous rappelle que demain est férié, donc couchez-vous un peu plus tard, profitez, écoutez de la musique. Nous, jusqu'à 21h, on est ensemble. On vous fera découvrir la nouvelle chanson d'Adrien Gallo, que vous aviez découvert comme leader des Bébés Brunes en solo et rock. Tel est son retour. Vous découvrirez ça un petit peu plus tard. On écoutera aussi Morane, puisqu'elle nous a quittés il y a 8 ans, jour pour jour, sur un prélude de Bach. J'ai pas fait original, j'ai fait culte. Et on se régalera en versant sans doute une petite larme. Le Blind Test, lui, est consacré aux chansons qui ont le nom d'un État américain dans leur titre. Voilà. Ça, c'est, si vous voulez réviser, vous avez toutes les infos. Vous demandez à ChatGPT de vous sortir une liste. Vous verrez qu'elle est très longue. Et ben moi, dans cette liste, j'ai choisi 3 chansons. Si vous voulez jouer avec nous, vous nous appelez 0810 055 056. Et puis, on vous donnera aussi des nouvelles de Véronique Sanson qui prolonge sa tournée. Pour le moment, je suis avec Lancelot, un jeune auteur, compositeur, interprète qui, après avoir sorti 2 EP, vient de nous présenter sa toute nouvelle chanson, Un homme seul, chanson qui annonce son premier album. Je suis un homme seul.

0: chanson née donc de votre observation des gens seuls mais qui ne s'excusent pas d'être seuls en vacances. Est-ce que vous vous baladez avec un petit carnet ou alors peut-être avec votre téléphone et vous ouvrez une note pour noter justement ce qui vous interpelle chez les autres?
1: Ouais, exactement. Je passe mon temps dans mes notes de téléphone. J'ai des notes infinies qui ne s'arrêtent jamais. Et je suis assez d'un tempérament assez contemplatif.
0: Ouais.
1: Et je regarde ce qui se passe autour de moi. J'écoute mes amis parler, des gens que je rencontre. Je me sers évidemment de mes expériences à moi aussi, mais je suis tout le temps à l'affût de poser ça sur une note. J'ai l'impression que souvent, quand je pose quelque chose sur une note, je la fais exister. Et soit je m'en libère parce que ça me fait du bien, ou soit juste genre, je la garde comme une espèce de souvenir ancré, quoi.
0: Ok, donc une idée s'ancre quand vous écrivez dans vos notes. Et votre statut alors d'artiste, d'auteur, compositeur, interprète, je le disais tout à l'heure, quand est-ce que c'est devenu réel, concret pour vous? Parce que c'est vrai, quand on est en début de carrière, vous le racontiez tout à l'heure, hein, vous aviez un job de prof de tennis, etc. À quel moment on lâche le reste et on se dit « Ok, je suis artiste, c'est parti ».
1: À quel moment? Moi, le premier truc, c'était quand je suis devenu intermittent du spectacle. C'est-à-dire, en gros, ça a été le premier truc où je me suis dit que ça y est, je faisais suffisamment de dates par an et assez de ma musique vivait assez pour que je puisse me dire que en fait, j'avais plus besoin de donner de cours de tennis. Ouais. Et c'était il y a un an et demi, quoi, où je me dis que c'est ma profession.
0: Ouais, ben ouais. Et alors, pour ceux qui se demandent, il faut quand même 507 heures de travail par an pour être tamponné, intermittent du spectacle.
1: Donc,
0: en fait, il faut pas faire 4 concerts, ça ne suffit pas.
1: Non, voilà. Il faut en faire beaucoup.
0: Voilà, donc c'est pour le coup, parce que parfois on peut se dire, oh là là, les artistes, ils font pas grand chose.
1: C'est vraiment 507. Ouais, ça fait beaucoup de cachets par an et.
0: Et ça y est,
1: c'est un statut très important auquel il faut prendre grand soin.
0: C'est vrai. Merci les intermittents.
1: Merci.
0: Les concerts, justement, Lancelot, parlons-en. Le prochain, c'est dans 3 semaines à Istres, à l'usine.
1: Exactement.
0: À côté de Marseille. Le 21 juin, pour la fête de la musique, vous serez à Paris, à l'hôpital des 15-20. Vous donnez un concert gratuit, parce que c'est comme ça le jour de la fête de la musique. Donc voilà, tout le monde peut y aller. Sur les gros festivals d'été, il y en a 2 énormes. Musilac, le 9 juillet, et le festival du Roi Arthur, le 22 août. Et puis ensuite, là c'est l'année prochaine, mais on l'annonce puisque la billetterie est déjà ouverte, vous jouerez à la Cigale pour la première fois, le 10 mars 2027. Vous avez déjà fait des concerts, vous nous l'avez dit, mais celui-là par exemple, le gros concert du festival Musilac, celui du Roi Arthur ou encore la Cigale, comment vous les envisagez?
1: Bah ça c'est assez fou en fait. Musilac, pour le coup, j'ai été allé à Musilac en tant que spectateur.
0: Oh, trop bien, quand vous étiez genre ado ou un
1: truc
0: comme ça?
1: Ouais, quand j'avais genre 18-19 ans.
0: Oh là là, excellent.
1: Et j'avais vraiment trop kiffé.
0: Et là, vous y jouez.
1: Et là, je vais y jouer, ouais. Je joue à la même heure que Katy Perry.
0: Ah, donc mince, c'était de la concurrence.
1: Il y a une petite. Surtout pour elle. Mais non,
0: moi,
1: non.
0: Franchement, à choisir, moi, je vais voir Lancelot.
1: Merci, Mille.
0: Excusez-moi, mais Katy, depuis qu'elle est allée dans l'espace avec l'autre milliardaire, là, moi, l'aime plus.
1: C'est bon.
0: Ouais, non, Team Lancelot.
1: Merci beaucoup. Et Musilac, et en plus, moi, je suis donc de l'Alpe d'Huez, donc. Ma mère habite pas très loin d'Aix-les-Bains où se passe le festival, donc tout ça, et même mes grands-parents aussi, donc il y a quelque chose de.
0: Il y aura aussi
1: la famille qui habite à une demi-heure en gros dans les environs, et donc ça c'est assez fou déjà de retourner là-bas alors que j'étais un spectateur qui fait la musique et qui voulait juste aller voir des concerts et des festivals de fous, et maintenant je suis dans un festival de fous, donc c'est complètement fou. Il y a beaucoup de fous et aussi le festival du Roi Arthur, ça c'est très drôle parce que je. Enfin, que Lancelot finisse Roi Arthur, j'ai l'impression que ça a du sens, quoi. J'aime bien, ça me fait rire.
0: C'est ça, ça va être beau. Festival du Roi Arthur, ce sera le 22 août prochain. Et donc, La Cigale à Paris le 10 mars 2027. Alors, j'ai bien dit tout à l'heure que j'allais pas vous mettre une pression pour que vous me donniez la date de sortie de votre premier album, mais j'imagine que vous avez une espèce de deadline, si intérieure et secrète soit-elle, qu'il faudrait bien que l'album sorte avant cette première grosse date parisienne.
1: Ça serait mieux, ouais.
0: Ce serait pas mal.
1: Ça serait mieux, et c'est prévu, Émilie, c'est prévu.
0: Oui,
1: en vrai, il y a des deadlines, mais on est complètement dans les temps.
0: Ouais, c'est vrai, là vous êtes sur la fin. Hein.
1: Là, on est sur la fin, ouais. On est sur la fin, et en plus, je travaille avec vraiment des gens, c'est assez fou aussi, dans le sens où c'était des gens que j'ai tellement écouté leurs albums, je me suis entouré vraiment de gens que j'aime trop et qui ont vraiment trop de talent, et surtout des gens qui ont vraiment aussi conditionné le fait que je fasse de la musique aujourd'hui, et maintenant je bosse avec eux. Donc ça c'est un truc vraiment qui est assez fou, Et je dis pas ça parce que c'est le mien, mais ça va être un superbe album.
0: J'adore. Et fou, vous l'avez compris, étant un des mots-clés de notre rencontre avec Lancelot aujourd'hui. Mais tant mieux. Je vous souhaite une suite de carrière aussi folle et réjouissante que paraît le début.
1: C'est gentil.
0: Et on se tiendra au courant de toute façon. Hein. Vous nous direz quand sortira l'album et vous viendrez nous le présenter. En attendant, écoutons Flemme, qui était sur l'EP sorti l'année dernière, au titre prémonitoire. C'était effectivement pas assez. Mmh. C'est quelques chansons, il en fallait plus. Ouais. Merci Lancelot.
1: Merci Milly.
0: À bientôt.
1: À bientôt.

0: s'appelle Lancelot. Vivement le premier album, il a beaucoup de talent ce garçon.
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0: Allez, je vous ai promis des nouvelles de Véronique Sanson. En voici, en voilà, le 24 avril dernier, jour de son anniversaire, Véronique Sanson a été décorée et par un ancien Premier ministre, s'il vous plaît. C'est Bernard Cazeneuve qui, et c'était un très très beau moment, a remis à Véronique Sanson la Légion d'honneur. Eh oui, rien que ça, c'était absolument magnifique. Alors nous, on a vu des photos parce que Didier Varro, le directeur musical des antennes de Radio France, était invité parce qu'il suit Véronique Sanson quasiment depuis ses débuts. Il a écrit des bouquins sur elle et ils ont même fait un documentaire ensemble et tout. Et donc c'était vraiment très beau comme ça dans un jardin et Véronique très contente. Elle regardait Bernard Cazeneuve parler d'elle, de sa vie, de son œuvre. Et ensuite voilà cette remise de médaille. Tout ça le jour de son anniversaire. Il faut bien le dire que c'était joli. Il y avait Catherine Lara, Nicoletta, Alain Chamfort, Mireille Dumas qui était là pour l'applaudir. Et voilà quoi, notre Véronique Sanson, en plus d'avoir fêté son anniversaire avec style, a annoncé qu'elle prolongeait sa tournée, la fameuse « J'ai eu envie de vous revoir ». Bah écoutez, l'envie est toujours là et c'est toujours votre radio ici qui est partenaire, ça fait plaisir. Véronique Sanson, après une belle tournée de festival d'été, hein, elle commence là dès ce mois de mai au festival Art Rock de Saint-Brieuc, elle fera Pause Guitare, elle fera le Surger Brass Festival aussi le 23 juillet, la Fiesta des Suds à Marseille le 8 octobre et donc ensuite elle repart en tournée, une douzaine de dates d'octobre à décembre dans les Zéniths partout en France. 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

0: Au début des années 70, le deuxième album de Véronique Sanson, De l'autre côté de mon rêve, sorti à la fin de l'année 72, très exactement. Sur cet album, il y a Une nuit sur son épaule. Et puis, il y a cette chanson sur ma drôle de vie, absolument incroyable, qui avait vraiment cartonné à l'époque. Alors, Véro, elle n'avait pas fait la promo en France, puisqu'elle venait de partir s'installer aux États-Unis après avoir quitté un petit peu rapidement Michel Berger en disant « Je vais acheter des clubs, je reviens !» Et en fait, elle est partie vivre en Amérique. Avec Stephen Stills, ça arrive à Véro, ça arrive à tout le monde. Donc voilà, il n'y a pas beaucoup d'archives de l'époque de Véronique Sanson qui chante cette chanson sur les plateaux télé. Et en fait, c'est notamment grâce au film Tout ce qui brille, hein, cette scène où Géraldine Nakache et Leïla Bekti chantent ensemble cette chanson. Ça date de 2010 et voilà, et la chanson est revenue et il est désormais impensable d'aller applaudir Véronique Sanson en concert sans entendre ce banger. On adore.
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0: Il est temps de jouer au Blind Test. Je vous présente Loris et Anthony. Bonsoir à tous les deux.
2: Bonsoir.
0: Bonsoir. Waouh, en cœur et d'une seule voix, comme un seul homme. Alors messieurs, bienvenue dans Décibel, bienvenue dans notre Blind Test du jour. Le thème, les États américains en chanson. Est-ce que vous avez eu le temps de réviser ou alors est-ce que comme à l'oral du bac, vous allez tout faire au talent?
2: Au talent, au bachotage.
0: C'est ça. Non, mais il y a deux écoles. On se dit, soit j'y vais tel qu'en moi-même et ça passera sûrement au charme, soit on révise. Mais alors, c'est vrai qu'en même temps, si on tape dans un moteur de recherche chanson avec État américain dans le titre, ben en fait, il y en a plein. Il y en a énormément, puisque je ne sais pas, les États américains doivent inspirer un petit peu nos auteurs. Donc, j'ai choisi quand même des très connus. Hein. Faites-moi confiance. Et à la fin, tout le monde gagnera. Ah là là, c'est le retour de la compile. La compile collector, puisque c'est la compile France Bleu, et entre-temps, on a changé de nom, maintenant on s'appelle Ici, mais la compile s'appelle toujours France Bleu. C'est un collector, messieurs.
2: Ça va, merci.
0: Ouais, de rien. Merci à vous. Merci de venir jouer avec nous en ce jeudi soir. Allez, c'est parti. Une première chanson avec un État américain dans le titre. Je compte sur vous pour reconnaître le plus rapidement possible le nom de l'interprète de cette chanson, et surtout, n'oubliez pas de donner votre prénom avant de donner la réponse, pour que je sache lequel de vous deux a répondu en premier. Vous êtes prêts?
2: C'est bon, on est prêts.
0: Allez, c'est parti. Première chanson, dites-moi, qui chante ça?
2: Loris, Anthony.
0: Ah, c'est Loris qui a dit son prénom en premier.
2: C'est Julien Clerc.
0: Ouais, bravo.
2: Merci.
0: Mais je pense qu'Anthony l'avait aussi, n'est-ce pas?
2: C'est ça. Ah, pas assez à rien, vraiment.
0: Bravo, bravo à tous les deux. Non, mais
2: j'ai demandé l'arbitrage vidéo, je vais voir la VAR.
0: c'est ça, la VAR. Un point pour Loris, mais Anthony n'est vraiment pas loin derrière. On continue.

0: Anthony.
1: Colorado. Le Colorado, Adjani.
0: Alors c'est Ohio, Adjani, mais oui, oui, c'est bien elle. Aïe. C'est bien elle.
1: Bravo.
0: Mais je me demande si un peu plus loin dans la chanson, elle parle pas du Colorado d'ailleurs aussi. Mais en tout cas, c'est bien Isabelle Adjani. Bravo. Anthony a un point. Loris a un point. Le suspense est à son comble. Je peux déjà vous le dire, tout le monde a gagné, hein, quoi qu'il arrive. Vous recevrez chacun, Anthony et Loris, votre compile. Mais pour le plaisir du jeu, je vous propose une dernière chanson.
1: Anthony,
0: ah, oh là là, c'est qui? Anthony qui a dit son prénom en premier. Ouais. Ah, attendez, vous allez me le dire en même temps, ça va être plus simple. Temps. À 3. 1, 2, 3.
1: Je dis Johnny Hallyday.
0: Oui, bravo. Quelque chose de Tennessee. Oh, Tennessee. Je sais ce que vont me dire les puristes. Quelque chose de Tennessee. Alors, oui. Tennessee, c'est un mot qui figure l'État américain du Tennessee, mais dans la chanson, ça parle plutôt de Tennessee Williams, l'auteur. Voilà. Mais si Tennessee Williams, il s'appelle Tennessee, c'est sans doute pas un hasard et c'est un rapport avec l'État du Tennessee. Donc voilà, oui. Je me suis dit que ça passait, non? Qu'est-ce que vous en dites?
1: Oui, absolument.
2: Oui, et puis, il y a l'intro de Nathalie Baye aussi.
0: Il y avait la voix. Ah oui, on peut remettre l'intro pour entendre la voix de Nathalie Baye qui vient de nous quitter. Oui, c'est vrai. Parce qu'en plus, elle a une voix vraiment magnifique dans cette intro.
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0: Oh là là là là, la beauté! Anthony et Loris, j'ai des frissons d'entendre la voix de Nathalie Baye.
1: Nous aussi.
0: Bon. Allez, merci. Merci à tous les deux.
1: Merci à vous. Bravo, Anthony.
0: Anthony et Loris.
1: Bravo, Loris. Et bonne soirée à vous deux.
0: Bonne soirée. Merci. Vous avez super bien joué. N'oubliez pas, le blind test, c'est tous les jours dans Décibel. Sauf demain, parce que c'est férié. Donc, du coup, on sera pas là. Demain, on vous rediffusera. Ah, mais ça va être très, très sympa, ça. Les chansons préférées d'Anne Roumanoff, une des femmes les plus drôles de France, et qui partage avec vous une playlist. Alors, pour le coup, en plus, c'est chronologique. C'est de sa petite enfance, genre de Casimir et L'île aux enfants, jusqu'à son actuelle grande vieillesse. Donc, c'est vraiment un grand moment que vous allez revivre. Ça, c'est demain à 20h, les chansons préférées d'Anne Roumanoff. Pour le moment, et pour revenir à notre thème de Blind Test, après la Californie chantée par Julien Clerc, l'Ohio d'Isabelle Adjani et le Tennessee de Johnny Hallyday, eh bien, allons-y en Amérique, retrouver un groupe que j'adore, qui s'appelle Lynyrd Skynyrd. C'est un groupe du sud des États-Unis et ils ont chanté en 1974 sur leur album Second Helping, une des chansons les plus chouettes autour de l'État américain de l'Alabama. Rien que l'intro me rend folle. Sweet Home Alabama, Lynyrd Skynyrd. Et dans Décibel, montez le son.

0: dans cette chanson, le piano, la guitare, Sweet Home Alabama, Lynyrd Skynyrd en 74. Alors malheureusement, 3 ans plus tard, crash de leur avion privé entre 2 dates de concert et seront tués sur le coup, notamment le chanteur et principal auteur de Lynyrd Skynyrd, l'immense Ronnie Van Zandt. Steve Gaines aussi est mort. Vous avez entendu là les choristes sur la chanson Sweet Home Alabama, pareil, Cassie Gaines. Voilà, le road manager, le pilote, le copilote. Enfin, il y a eu beaucoup de morts. Et puis d'autres membres du groupe qui, en fait, étaient dans l'avion, qui sont pas morts, mais qui ont été grièvement blessés. Donc, Lynyrd Skynyrd a continué après, mais c'était évidemment plus la même chose après ce crash de 1977. C'est bien, j'ai mis tout le monde de bonne humeur, là. Allez, on continue.
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0: Mais arrêtez-moi, de temps en temps, moi, on était là, on était bien, Sweet Home Alabama, tout le monde dansait, et maintenant on fait la tête. Bon, j'ai une bonne nouvelle. Adrien Gallo, qui était le leader de Bébé Brune, qui, ensuite, après la fin du groupe, enfin même pendant que Bébé Brune existait déjà, d'ailleurs, écrivait pour d'autres artistes, et notamment, avec succès, pour Vanessa Paradis. Adrien Gallo, qui a sorti des albums, et puis récemment un EP en solo, il était venu dans Décibel pour nous le présenter, mais il vient de sortir une toute nouvelle chanson qui s'appelle Horror Show. On a craqué ? Alors on partage Horror Show, le nouveau Adrien Gallo.

0: Et un galop, une victoire de la musique et un million d'albums vendus avec Bébé Brune en solo depuis un petit moment, il est vrai. Et ce petit côté rock qui lui va bien, vivement la suite.
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0: Alors aujourd'hui, c'est l'anniversaire de la mort de Morane, chanteuse belge à la voix de velours qui nous a quittés il y a 8 ans, jour pour jour. Alors, on va pas vous dire à quel point elle manque à la terre entière, et notamment aux chanteurs et aux chanteuses avec qui elle avait partagé des duos, que ce soit quand on a eu Francis Cabrel dans Décibel, quand on a eu Lara Fabian. À chaque fois qu'on parle des duos qu'ils ont pu avoir avec Morane, ils sont vraiment hyper émus, ils en ont un souvenir très très fort. Donc manifestement, c'était pas que son côté artiste, mais c'était vraiment sa lumière et son énergie personnelle qui marquait énormément de monde. Je ne sais pas si vous avez eu la chance, la joie de la voir en concert, Morane, de son vivant, mais si c'est pas le cas, je vous recommande un très très joli album live qui s'appelle Carnet de mots, M-O, avec un accent circonflexe sur le O. C'était le petit surnom qu'elle se donnait sur Twitter. Elle signait tous ses tweets Mo. Je me souviens, elle était trop drôle sur Twitter, Morane. Donc voilà, Carnet de mots, sorti en 2012. C'est un très joli live au Francofolie de Montréal. Donc pourquoi pas écouter ceci. Nous, pour lui rendre hommage, et parce qu'il n'y a pas de mal à se faire du bien, on va écouter sur un prélude de Bach, Morane, et dans Décibels.

0: Glenn Gould dans ce prélude de Bach.
1: Sur l'album de Morane, Ami ou Ennemi en 1991, sur un prélude de Bach, est signé Jean-Sébastien Bach et Jean-Claude Vanier. Et ça vaut le coup de revoir le clip, puisque dedans il y a Pablo Villafranca qui, justement, en 1992, l'année de la réalisation du clip, venait de se marier avec Morane. Allez, merci d'avoir écouté Décibel et merci à l'équipe qui était là. Iris Guitoni, Christophe Hulens, Sarah Bécard, Elodie Biancamaria, Yanis Kalem et Franck Moilier. Et bonne soirée!
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3: Bonjour la France, j'espère que tu vas bien. La France, comment ça va Éric Bastien ?
4: Ça va bien quand je vois Valérie, ça va toujours bien.
3: Oh là là là là. Alors je vous rappelle que toute la semaine, les candidats s'affrontent pour gagner la finale de demain. Nous sommes jeudi.
4: Nous sommes jeudi, vous en avez combien ?
3: J'ai 3 candidats, ce qui veut dire qu'aujourd'hui c'est la dernière chance.
4: Voilà. Oui, j'ai compris. Oui.
3: Alors je rappelle, le premier prix, c'est un séjour pour 4 personnes à Foura. Alors, vous connaissez tous le Fort Boyard, on connaît tous, c'est notre petit... Ah, c'est notre petit moment quand on arrive toutes ces épreuves. Alors, le problème, c'est qu'aujourd'hui, le temps et la mer ont fragilisé notre fort. Il est désormais menacé. Alors, pour éviter que le fort s'effondre, eh bien, il y a des travaux de protection qui doivent être engagés. Et il y a un appel aux dons qui est lancé sur fondation-patrimoine.org pour préserver notre petit fort chéri et que le père Foura puisse continuer à monter dans la vigie.
4: Bien évidemment.
3: Donc du coup, comme votre radio ici est très attachée à Fort Boyard, on fait gagner un superbe séjour pour 4 personnes à Foura. 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
4: On s'approche près hein, d'ailleurs.
3: On s'approche très près, effectivement. Ouais. 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Donc c'est quand même pas mal. Surtout
4: c'est
3: que...
4: forcément bien, attendez.
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4: On est 100% Fort Boyard.
3: Si on ne gagne pas ça, what is the deuxième prix?
4: Malongo est toujours à l'honneur, évidemment. Malongo qui est très ami avec, avec le père Foura.
3: Bien sûr.
5: Bonjour. Une énigme par jour.
3: Ah,
5: mon Valérie.
3: Oh là là.
5: Mon premier. Et la caisse d'allocation familiale.
3: La CAF ?
5: Oui.
3: Ah.
5: Mon deuxième est une hésitation dans la langue française. Cafeux.
3: Cafeux, oui.
5: Vous l'avez.
3: Cafeux, ouais.
5: Mon troisième est une expression à compléter. Un vaut mieux que deux, tu l'auras.
3: Tiens.
5: C'est un tien.
3: Un tien vaut mieux que deux, tu l'auras.
5: C'était le mot tiers que je voulais mettre. Oh, je suis gâteux.
3: Bon, allez.
5: Mon tout est un cadeau extraordinaire. Je suis une cafeux.
3: Tiers.
5: Cafetière. Bon, c'est pas réussi, je
3: allez,
5: me suis bourré.
3: Allez, machine à café, 32 onzettes, 6 verres en verre.
4: Mais bien sûr.
3: Et je dis encore pardon au père Foura que j'embrasse très fort et
4: bien
3: que
4: sûr.
3: J'aime. Allez, on rejoint tout de suite Didier et Marilyn, nos deux candidats du jour. Comment ça va, les
6: bonjour.
3: Amis
7: ça
6: bonjour.
7: Va,
6: bonjour.
3: Alors, est-ce que Didier, tu es en forme ?
7: Bon, ça va, ça va.
3: Ça va. Alors, tu,
7: oui.
3: Tu habites dans la Somme, à Franleu.
7: Oui.
3: Tu as 71 ans.
7: Oui.
3: Quel bel âge. Tu es marié à Maryse.
7: C'est ça.
3: Et tu as 2 enfants. Comment s'appellent tes enfants ?
7: Alors, j'ai une fille qui s'appelle Isabelle et un garçon qui s'appelle Sébastien.
3: Et tu es papy ?
7: Oui. T'as 4 petits-enfants.
3: Oh, po. Ça t'occupe bien, ça, hein, parce que t'es retraité.
7: Tout à fait, oui.
3: Oui, mais tu dois bien t'occuper des petits.
7: Ben oui, pas mal, oui. Surtout pendant les vacances.
3: Ah là là là là. Ben oui, ça, c'est le truc. Alors, tu es retraité, mais comme je l'ai dit, mais avant, tu étais technicien en secteur industriel. Toute ta carrière, t'as fait ça, c'est ça ?
7: Oui, toute ma carrière, dans différentes branches, dans le textile, dans les accessoires de vélo et dans la serrurerie.
3: Oh, bah dis donc, ouais. T'as beaucoup bougé, dis donc, quand même.
4: Manpower.
3: Hein. Manpower. Bah,
7: j'ai pas fait d'intérim.
3: Alors, tu fais de la marche tous les jours. Ça, c'est ton
7: pratiquement,
3: truc.
7: Pratiquement, oui.
3: Alors, tu te balades où ?
7: Bah, beaucoup dans le village et puis aux alentours, quand on va faire des courses ou autre.
3: Ah, t'aimes bien marcher. T'aimes bien jardiner.
7: Ah oui, ça, c'est ma passion, oui. C'est une de mes passions.
3: Il paraît que t'as un très joli potager et qu'en ce moment, ça sème.
7: Eh oui, ça sème, oui. Ça sème un peu de tout, quoi. Pommes de terre, carottes, radis, navets, poireaux.
3: Eh ben, ça va bien manger de la bonne soupe cet hiver, ça.
7: Exactement.
3: Et voilà. Alors, on va tout de suite marquer le premier point avec la première question, vrai ou faux. Écoute bien.
7: Oui.
3: Ah.
4: Oula.
3: Ah là là. Oui, nous... Nous partons en Allemagne. Nous allons parler de l'Allemagne.
4: Oh, c'est un voyage, cette émission.
3: C'est un voyage. Écoute bien. Dans un village allemand, dénommé Fugerei, je ne sais pas comment on dit, je ne parle pas allemand, Fugerei, F-U-G-E-R-E-I, tréma. Eh bien, figure-toi que dans ce village allemand, le loyer n'a pas augmenté depuis 1521. Est-ce que c'est vrai ou faux? Top chrono, 5 secondes.
7: Je dirais vrai.
3: Eh bien, c'est une bonne réponse. Le village a été fondé en 1521 par le banquier Jacob Fugger et c'est la plus ancienne cité sociale au monde et les habitants payent toujours 1 euro par an. Et voilà, donc j'ai envie de dire bravo monsieur Fugger.
4: Vous ne savez pas quoi faire ce week-end? Eh bien je vais préparer mon déménagement, évidemment. Marilyn, t'es pas loin de l'Allemagne toi en plus, si tu veux payer 1 euro par an, t'es en Alsace. Bonjour Marilyn.
6: Bonjour Eric.
4: Bonjour, bienvenue. Tu habites à Haguenau, c'est dans le Bas-Rhin. Je ne donne pas ton âge parce que ça ne se fait pas pour une femme. Et...
6: Ah, ouais. D'accord.
4: Mais non, ça ne se dit pas. Voilà, galanterie.
6: Non, d'accord.
4: Tu es mariée à qui?
6: Alain.
4: Alain, ça fait combien de temps que tu es avec Alain?
6: 45 ans.
4: 45 ans. Je dis tu, hein, Marilyn, hein, on se dit tu, hein, aujourd'hui.
6: Oui, oh, oui
4: bien sûr. Oui. Tu as 2 enfants, alors c'est des grands, parce que voilà.
6: Oui, 43 ans.
4: 43,
6: Alexandrine et
4: ouais.
6: Benjamin, 33.
4: Tout le monde a bien réussi? Qu'est-ce qu'ils font dans la vie comme métier, tes enfants?
6: Oui, elle a bien réussi, elle est RH, la fille, et le garçon, il est en Suisse, il veut travailler dans la banque.
4: Tiens donc, Suisse dans la banque.
6: Voilà.
4: Eh ben, c'est bien. Et puis, il y a quelqu'un qui a fait un enfant, hein, parce que t'as un petit-fils.
6: Oui, c'est Alexandrine qui a eu Lilian, qui a 9 ans.
4: Oh, t'es mamie comment, toi, hein? Comment tu te définis comme mamie?
6: Oh, non. Il me dit que je suis la plus gentille du monde. Alors.
4: Oh, t'es trop mignon, c'est trop chou.
6: C'est trop bien.
4: Trop mignon. T'as travaillé toute ta vie au guichet de la sécurité sociale. Ça va? T'as apprécié ce métier? T'as des bons souvenirs?
6: Oui. Sur Denain, oui, dans le Nord.
4: Ben oui.
6: Il y a 3 ans seulement qu'on est parti du Nord.
4: Bien sûr. Et puis avant, tu étais dans la métallurgie, alors que petite, tu voulais taper à la machine. Et voilà, tu voulais être secrétaire.
3: Comme ma maman.
6: Voilà.
4: Comme ta maman. Marilyn, sois la bienvenue dans Outaquet. On va tenter de marquer un premier point. Je suis ravi que tu fasses partie de l'équipe. N'oublie pas, de l'équipe. De The Team. Oui, non, c'est
3: Marilyn,
4: c'est ma dernière chance.
3: Ouais, voilà, t'es sa dernière chance surtout.
4: Je veux dire, encore une fois, il faudrait peut-être me rappeler le principe de ce jeu. Parce qu'à un moment donné, il faudrait que j'ai des candidats qui gagnent. Marilyn, voici la question. Ambiance.
8: Quand midi arrive, que je sors juste de table, je remets vite le couvert et je passe à table.
4: Je mange, ça c'est Oldelaf. Le PICA, P-I-C-A, est un trouble du comportement alimentaire qui consiste à ne manger que de la nourriture surgelée sans la faire décongeler. Ça me paraît dingue. Vrai ou faux? Top chrono, 5 secondes. Le PICA.
6: Je dis que c'est faux.
4: Ce serait faux. Es-tu sûr? Oui, c'est faux. C'est faux. Le PICA se caractérise par l'ingestion répétée de substances non nutritives, non comestibles. C'est-à-dire que quand on est atteint de PICA, ça veut dire qu'on aime manger la terre, la craie, le sable, le plastique, le papier.
3: Eh ben.
4: Voilà.
3: Alors, ça fait un point pour Didier, un point pour Marilyn. Et là, tout de suite, oh Macumba, je danse tous les soirs. Et oui, vous écoutez ici, on vous propose de bouger vos bowlies avec Jean-Pierre Madère. À tout de suite, mes chéris.

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1: Mais oui, Jean-Pierre Madère, Macumba, quel bonheur.
0: Eh oui, c'est des boîtes de nuit les Macumba, généralement.
1: Eh oui, jingle.
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0: Je te sens bien au taquet, parce que vous m'avez engueulé que je vous vois. Donc
1: je sais, des fois, je sais pas pourquoi tu me vous vois. Je sais pas, parce que c'est des trucs comme ça.
0: C'est le respect.
1: Ah, bien sûr. Alors Didier, il paraît que tu participes la champion pays de Somme.
0: Ou la peur.
3: Oui, c'est ça, oui.
1: Ah, alors c'est un genre de question pour un champion. Il y a des questions sur la Somme, les personnages locaux, la langue picarde. Et il paraît que tu es vice-champion.
3: Oui, c'est ça, oui.
1: Et alors, chaque année, c'est quoi le grand prix, l'énorme grand prix, c'est quoi?
3: L'énorme grand prix, c'est qu'on a accès un après-midi au 19e étage de la Tour Perret.
1: Oh, avec une belle vue, j'imagine.
3: Ah ben une vue à 360 degrés sur tout Amiens. On voit on doit voir parce que j'ai jamais remporté. On doit voir la cathédrale, toute la vallée de la Somme.
1: Oh, mais tu es vice-champion. C'est quand cette année? C'est quand le concours?
3: Souvent c'est en fin d'année.
1: Oh, donc là tu te prépares.
3: En décembre.

0: pour la finale.
1: Donc là, tu te prépares à fond.
0: Il faut déjà, oui, participer à une qualification locale. Donc, terminer dans les premiers.
1: Oula.
0: Et ensuite, c'est une demi-finale par secteur géographique. Là, il faut terminer dans les deux premiers. Et après, c'est la grande finale sur tout le département.
1: Oh là là là là, et les questions sont difficiles ?
0: Ouais, plus ou moins, ça dépend des domaines qu'on a de prédilection. Quoi.
1: C'est quoi, toi, ton domaine de prédilection ?
0: L'histoire, la géographie.
1: Ah, donc déjà, tu dois être un peu calé là-dessus, donc c'est bien.
0: Parce un petit peu, oui.
1: C'est des questions difficiles, en général, l'histoire et la géo. Bah, c'est bien.
0: Plus on avance dans le jeu, plus c'est difficile, oui.
1: J'espère que cette année, tu vas gagner et que tu nous enverras une photo de la vue depuis le haut de la tour Perret.
0: Ça, oui, mais faut attendre la fin de l'année. Hein.
1: Oh, c'est pas grave, moi j'attends.
2: On sera là.
1: On sera là, on est très patients. Mais oui,
0: okay, c'est bien.
2: J'espère qu'on sera encore là, qu'on sera en vie, qu'on sera.
1: Alors, il paraît que tu collectionnes les timbres. Tu en as combien des timbres ?
0: Les timbres, j'en ai environ 8000.
1: Oh, ah oui, quand même.
2: Non,
0: mais j'ai commencé à l'adolescence.
1: Et alors, comment tu fais ? Tu en achètes dans les brocantes, dans les magasins spécialisés ? Tu les achètes tous les timbres ?
0: Oui, plutôt dans les brocantes parce que c'est moins cher. Sinon, si on s'abonne à la banque postale, ça coûte quand même pas mal, quoi.
1: Ouais, mais il y en a plein dans les brocantes. J'ai remarqué souvent quand je chine, il y a beaucoup de.
2: Mais ils sont oblitérés.
1: Oui, bien sûr.
2: C'est
1: mais
2: même mieux peut-être, non ?
1: Je sais pas. Il y a des timbres très très chers. Je sais qu'il y a des timbres très chers.
0: Oui, c'est ça, oui.
1: Peut-être que
0: ceux qui sont rares sont très chers, bien sûr.
1: Exactement.
2: Comme vous, Valérie, vous êtes rare et cher.
1: Oh là là, mon Dieu.
2: Et un peu timbré.
1: Alors, je rappelle aux auditeurs que quand ils commencent par me vouvoyer, c'est que derrière, ouais, je vais me prendre une vanne.
2: C'est voilà. La peur, j'ai peur de vous.
1: T'as remarqué, Didier, à chaque fois, il fait ça.
0: Oui, c'est ça, à chaque fois, oui.
1: Et voilà, à chaque fois, tu vois. Les auditeurs ne sont pas dupes, Eric, de votre petite
2: manigance. Je sais, Valérie, je sais.
1: Alors, écoute bien ta question, vrai ou faux. Tiens, une petite ambiance.
2: Ah bah tiens, ça tombe bien.
1: Alors, écoute bien. Il paraît qu'un homme, pour se calmer après une dispute avec sa femme, eh bien pour se calmer, il paraît que cet homme a marché 450 km. Ça devait être une grosse dispute. Alors, est-ce que c'est vrai qu'un homme a marché 450 km pour se calmer après une dispute avec sa femme ? Top chrono, 5 secondes.
0: Bon, je pense que c'est vrai, oui. Il a bien disputé. C'était une grosse dispute.
1: Ah, c'était une grosse dispute, c'est vrai. En 2020, un homme a quitté son domicile après une énorme dispute. Il a marché une semaine. Et il a été contrôlé par la police à des centaines de kilomètres de chez lui. Il va dire, oh, j'avais besoin de me calmer. Bon, bah voilà. Allez, 2 points pour Didier.
2: Ah, c'est beau, ça, quand même, l'amour. C'est vrai que moi, j'ai pas besoin de faire 450 kilomètres. Moi, au bout de 200 mètres, elle me manque. Je reviens immédiatement. Et oui, je suis un lover. Allez. J'ai quelque chose à me faire pardonner auprès de ma femme, c'est un message subliminal. Marilyn, avec ici Alsace à Haguenau, notre mamie sympathique avec son petit-fils Lilian. Tu lui fais des bons petits plats d'ailleurs à ton petit-fils ?
3: Ah oui.
2: Ah, ouais,
3: ah oui, oui. Là, je viens d'acheter le Thermomix 7.
2: Ouais.
3: Je vais m'en faire 3 fois par jour.
2: Alors, ah ouais, t'as acheté le. C'est quoi ? Le Thermomix 7, c'est. Ah, oui, c'est comme un Thermomix. Enfin, j'imagine que c'est une variante, quoi. Qu'est-ce que tu lui fais de bon ? Qu'est-ce que tu lui prépares ?
3: Eh bien, écoutez, comme je suis du Nord, bah, des bons ragoûts, hein, et puis beaucoup de gâteaux. Là, je suis en train de faire des flamiches au maroilles.
2: D'accord.
3: Voilà.
2: Des flamiches au maroilles. Ah ouais, le fameux maroilles, bien sûr, des gaufres du Nord. Oui. Qu'est-ce qu'elles ont de. C'est quoi la particularité des gaufres du Nord ?
3: Les gaufres du Nord, bon, on fait avec de la cassonade.
2: Ah ouais, ok, je vois très bien. Et puis, tu fais aussi du cassoulet, comme tes parents te faisaient du cassoulet ?
3: Ouais. Voilà, c'est ça.
2: Petit souvenir.
3: Je suis
2: trempé
3: les haricots, encore meilleur.
2: Oh là là là là. Et puis, t'es une super mamie, parce que, on parlait de brocantes. Tu fais des brocantes, et c'est là que je vois que t'es une bonne connaisseuse, parce que mon fils adore tout ça. Tu cherches les Ninjago et les cartes Pokémon pour Lilian.
3: Voilà. Oh là là. C'est tout.
2: Eh ouais. Tu sais qu'il y en a qui valent très très cher, hein, des cartes Pokémon, hein.
3: Oui.
2: Des rares, hein.
3: Oui, oh là là.
2: Bah, il doit être content, hein. Bravo pour les Ninjago. Oui. Ça c'est encore autre chose, les Ninjago, c'est super. Allez, nous jouons, Marilyn, avec une nouvelle question qui vaut un point. Et voilà, une chanson qui est sortie, je crois, le mois dernier.
4: La tour Eiffel et tout.
2: C'est une nouveauté, sur ici. On aime
4: bonjour
2: beaucoup.
4: La tour,
2: on la met en playlist.
4: Bonjour,
2: on adore, t'inquiète.
1: Je crois que c'est Lola Dubini qui chante. Voilà.
2: Il y a un appartement en haut de la tour Eiffel. Il y a un appart en haut de la tour Eiffel. Vrai ou faux, 5 secondes.
3: Je dis vrai.
2: Alors la Tour Eiffel a été créée en 1889, comme on le sait, par Gustave Eiffel, qui s'est installé tranquillement là-haut. Je crois que ça fait à peu près dans les 70 mètres carrés. C'est une belle surface. Vous pouvez aller maroufler si vous voulez, Valérie. Tout en bois, il y a des meubles, il y a un piano. Il reste encore le salon. Oui, il y a un appart en haut de la Tour Eiffel.
1: Eh ben, c'est magnifique, ça fait 2 points pour Didier.

0: ce soit sur place ou à emporter, c'était délicieux. C'était Amy McDonald avec This is the Life. Sur ici.
1: Ah, jingle.
0: C'est beau.
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1: Ici, nous sommes avec Didier qui joue, avec ici Picardie qui a 2 points, et Marilyn qui joue avec ici Alsace qui a 2 points également. Alors Didier, comme ça, il paraît que tu penses que ton défaut, c'est d'être trop rigoureux ?
3: Un petit peu, oui.
1: Ça veut dire quoi, trop rigoureux ?
3: Ah ben ça, c'est exigeant, et puis j'aime bien que les choses soient carrées.
1: C'est-à-dire, à ta façon, c'est-à-dire que si Maryse, elle fait pas les choses comme tu veux, tu râles ?
3: Un petit peu, quoi. Mais j'en mets les choses à ma façon.
1: Oui. Donc, T'es un mec,
3: oui,
1: quoi.
3: C'est la vie, quoi.
1: Alors, dis donc, hier, t'as dû te régaler parce que tu adores le foot.
3: Et oui,
1: tu adores le foot et il paraît que tu aimerais déjeuner avec Kylian Mbappé.
3: Ben, j'aimerais bien, oui.
1: Ah bah oui. Bah oui. T'as regardé le match hier, évidemment.
3: Bien sûr, oui.
1: Alors, t'étais pour le PSG, pour le Bayern ?
3: Ah, pour le PSG.
0: Ah, ouais, voilà. Qualification finale.
3: C'était difficile quand même.
1: Ah bah oui, mais ils ont réussi quand même.
0: Bah, Bayern a marqué un but au dernier moment quand même. Hein.
1: Bah,
0: C'était chaud.
3: Il était temps que ça s'arrête, oui.
0: Ah oui, tu m'étonnes.
1: Tu m'étonnes. Alors, écoute bien, c'est le quiz musical. Je vais te faire écouter une chanson de Jean-Jacques Goldman. Et il faut que tu me donnes les 2 premiers mots de la chanson. Comment démarre la chanson, la première phrase de la chanson? Vas-y, on va écouter cette chanson de Jean-Jacques Goldman. Et là, il démarre par quoi? Top chrono, 10 secondes.
3: Encore un matin.
1: Ta-ta-ta-ta! Ta-ta-ta-ta-ta! Alors, est-ce que c'est une bonne réponse? Résultat immédiatement en musique.
4: Encore un matin! Un matin pour rien.
1: Là, et oui, encore un matin de Jean-Jacques Goldman. 2 points de plus pour toi, Didier, tu as 4.
0: Marilyn à 2 points. Marilyn, tranquille, elle fait son petit bonhomme de chemin depuis midi. Marilyn qui fait beaucoup de sport, de la marche nordique.
5: Ouais. Oui, combien oui, beaucoup.
0: Combien de fois hein?
5: Ah ben, écoutez, 2 fois par semaine.
0: Ah oui, non.
5: Mais plus la piscine. Je préfère la piscine.
0: Tu fais aussi de la piscine. Combien tu mesures, combien de longueur tu fais, tu comptes?

0: Ou tu vas un peu comme
1: non,
0: ça
1: je
0: ouais.
1: Non, je cours pas. Non, je cours pas.
0: Ouais, tranquille. De la gym, de la marche nordique, bref, beaucoup de sport, voilà. C'est très bien. Alors, on a parlé des petits défauts de Didier, moi j'aime la parité. Hein. Ah, elle est maniaque. T'as l'air de le confirmer. Hein.
1: Oui, je suis maniaque.
0: Ah. Bon, bah alors ça se caractérise par le rangement, surtout chez toi.
1: Oh là là, je passe derrière tout le monde.
2: Oh là là.
0: Alors bon, je fais tomber un stylo, une lunette, un truc, faut que tu ranges tout de suite immédiatement.
1: Et voilà.
0: Oh là là.
1: Voilà.
2: Bah avec le petit enfant, ça doit être bien. Avec
0: oui. Tu lui apprends comme ça ou tu lui apprends à ranger?
1: Ça va, il est raisonnable. Quand je l'ai pour les vacances, il est raisonnable.
0: Bon, ça va. Marilyn qui adore les activités à sensation, d'ailleurs, t'as déjà fait du parapente. Et oui.
1: Oui.
0: Et manège et aussi. Oui. Manège un peu, tu l'emmènes le petit faire des manèges un peu à sensation?
1: Oui, et bah lui, il n'aime pas.
0: Ah, lui, il n'aime pas?
1: Ah. Non, il n'aime pas monter dans les manèges.
0: Il mange les churros pendant que tu vas dans le Grand 8, quoi. C'est marrant, ça.
1: Ah, voilà, c'est ça.
0: Bon, Marilyn, allons-y tout de suite pour ton quiz musical. On va écouter un peu une intro de chanson, comme qui dirait. Là, l'intro s'arrête. Il nous manque les deux premiers mots. C'est parti.

0: C'est le groupe téléphone, on peut le donner. Top chrono, les deux premiers mots qui arrivent juste là, à ce moment-là.
1: Quelque chose en moi.
0: Quelque chose en moi. De toute façon, je prends que les deux premiers mots. Donc on s'en fout si tu t'es trompé sur le troisième ou le quatrième. On vérifie. Bien sûr, bravo Marilyn. Super, deux points.
2: Magnifique, ça fait 4 points pour Didier, 4 points pour Marilyn.

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3: J'ai déjà la phrase, moi.
2: Oui.
3: C'est Valérie, virgule, vous êtes la meilleure.
2: Oh là là, ok. Allez, jingle.
3: C'est ça, non, ou pas?
2: J'aimerais bien, mais je ne pense pas.
3: Allez savoir.
2: Alors, nous sommes avec Didier et Marilyn qui ont 4 points chacun. Alors, on a parlé de Didier hein, qui habite dans la Somme, qui est avec Maryse, qui a 2 enfants, 4 petits-enfants. Nous allons reparler de la rencontre avec Maryse. Ah là là, il paraît que... Ça s'est passé lors d'une soirée de réveillon. La soirée du 31 décembre, un bal était organisé dans une salle des fêtes.
3: Petit calicatin, petit calicatin.
2: Et juste avant minuit, une farandole s'est formée et Maryse et Didier se sont invités à danser l'un et l'autre. Et alors, qu'est-ce qui s'est passé après?
4: Après, on s'est donné rendez-vous le lendemain.
2: Mmh.
4: Et puis, ça a continué, fil en aiguille, ça a continué. Et on s'est marié au mois d'octobre suivant.
2: Et ça fait combien de temps?
4: 45 ans.
2: Hop, hop, hop, hop, hop, donc 45 ans en octobre?
4: Oui.
2: Ça fait, c'est les noces de quoi, ça, 45 ans?
4: Ah, je sais pas. Non, ça fera 46 ans en octobre.
2: 46 ans? Oh là là là là là là. Mais alors, est-ce qu'il y a eu un bisou le soir du 31? C'est
4: ah,
2: ça?
4: Bien sûr.
2: Ah, voilà. Et qu'est-ce qui t'a le plus séduit chez Marilyn?
4: Non, c'est pas Marilyn, c'est Maryse.
2: N'importe quoi, c'est chez Maryse.
5: La lavande.
2: Et qu'est-ce qui t'a... Ah bah alors, si, il faut le dire.
4: C'est vieux.
2: Hein?
4: C'est vieux.
2: Bah c'est vieux quand même, tu te rappelles
4: non,
2: bien.
4: Non, c'est vieux.
2: Ah, j'ai compris, c'est vieux. Bah c'est vieux.
4: Oui, c'est vrai que c'est vieux aussi, ouais.
2: Elle a les yeux de quelle couleur, Maryse?
4: Marron.
2: Ah là là, les yeux noisettes, mon Dieu, les yeux de l'amour. Donc, c'est les noces de lavande, me dit-on, le 46 ans.
4: D'accord.
3: Mais
4: merci de l'apprendre, oui.
2: Eh bien, il va falloir l'emmener en Provence et ramasser des brassées de lavande.
4: Oui.
2: Ah bah oui.
4: Faut aller dans le midi. Hein.
2: Ah bah oui, bah c'est pas mal.
3: C'est pas un voyage qui coûte le plus cher. Hein.
2: Eh ben, non, bah non, enfin, t'as déjà... Surtout que t'adores voyager en France, il paraît que t'aimes les gorges, t'as aimé les gorges du Verdon, t'as aimé les calanques de Cassis, donc t'aimes bien.
4: Oui.
2: Eh ben là.
4: Ça, j'aime bien, oui. Puis j'aime bien Saint-Jean-de-Luz aussi.
2: Ah, c'est joli, Saint-Jean-de-Luz.
4: Bah, et aussi la Bretagne.
2: Ah, toutes les régions de France sont tellement belles. Eh bien là, tu devras trouver des champs de lavande. Mmh. Alors, d'accord. C'est la question qui va te permettre de gagner 3 points. C'est la question à choix multiples. Mmh. Je pose la question, je te propose des réponses. Et à mon top chrono, tu auras 10 secondes pour me donner ta réponse. Demain, nous serons le 8 mai. Mais depuis quand le 8 mai est-il un jour férié en France de façon définitive? 1945, 1958, 1981 ou depuis qu'Éric Bastien est né?
3: Oui.
2: Alors, depuis quand c'est un jour férié en France de façon définitive? 1945, 1958, 1981 ou depuis qu'Éric Bastien est né? Top chrono, 10 secondes.
4: 1945.
3: Oh, j'ai pas cet âge-là. Hein.
2: T'as pas cet âge-là?
3: Oh non.
4: Allô?
2: Eh bien non, c'est 1981. Parce que figure-toi que le 8 mai, ça a été férié en 1981 sous Mitterrand. Parce que ça avait été supprimé en 1975 sous Valéry Giscard d'Estaing.
3: Au revoir.
2: Et ça a été rétabli pour commémorer durablement l'armistice de la Seconde Guerre mondiale. Voilà. Donc, pas de point pour toi, Didier.
3: Le fait pas mal, hein. Je demande pardon à Didier Gustin qu'on
2: oui,
3: embrasse.
2: Je demande pardon à la famille de Monsieur Giscard d'Estaing.
3: Et à Laurent Gérard aussi. Alors, nous revenons à nos moutons. Marilyn, oh, l'expression. Mmh. Tellement longtemps que je ne l'avais pas sortie celle-là. Revenir à nos moutons. Marilyn, qui a à cette heure-ci 4 points, qui vit en Alsace, qui est notre mamie gâteau, voilà, qui achète plein de Pokémon pour son petit Lilian, qui a 9 ans, qui achète plein de Pokémon pour son petit Lilian.

0: Il y a 9 ans qu'un peu râleuse, on l'a dit, qui est maniaque. On va parler un peu de la rencontre, ça te va? C'est pas trop indiscret? Allez, la rencontre avec Alain, parce que tu es marié à Alain, avec 2 enfants. Ça, c'est le générique de Top Gear. Ouais, parce qu'il est question de voiture dans votre rencontre, c'est bien ça?
1: Oui, on s'est rencontrés au permis de conduire dans la salle de code et puis à la conduite également.
0: Alors, il prenait des cours de conduite comme toi, dans la même auto-école, tu viens de le dire. Bon, lui, voilà. Alain, il est très grand. Et pendant les cours de code, il t'embêtait un peu, quoi. Hein.
1: Voilà, c'est ça. Il se mettait toujours devant. Donc, à chaque fois, je le réprimandais. Ben, et après, voilà.
0: Ah oui, tu vois, allez. Ça suffit, Alain, passe devant, viens, avant.
2: Ah oui, carrément.
0: Oui, pendant la conduite, parce que ça, c'est le code. Bah, pendant la conduite, pareil. Il se mettait devant. Et qu'est-ce qu'il faisait avec le siège?
1: Oui, voilà, c'est ça. Il reculait le siège. Et moi, j'étais derrière. Oui, voilà.
0: Ça te plaisait pas, encore une fois. Tupi, Alain. Oh. Et alors, au bout d'un moment, à force. Tupi, Alain. Oh. Et alors, au bout d'un moment, à force de râler, ça s'est transformé. Qu'est-ce qui fait que ça s'est transformé en bibi, quoi?
1: Eh ben, comme il était très gentil, et puis moi, pareil, après, ça s'est calmé, et puis on s'est rencontrés, on se donnait rendez-vous le soir, on buvait un coup, on s'est mariés à Noël.
0: Ouais, voilà, vous avez mis la ceinture de l'amour, et vous êtes partis sur les routes du love. Oh, c'est beau. Et ça fait combien de temps?
1: Eh ben, comme Didier, ça va faire 46 ans, le 25 décembre.
0: Oh, c'est marrant, ça. Donc, tous les deux, vous êtes sur des noces de lavande, là. Les deux,
1: voilà,
0: là.
1: C'est amusant. Voilà.
0: C'est incroyable. Après, ce sera le cachemire, après, je le dis, pour les 47 ans. Allez, on y va. Nous jouons. Marilyn, t'es pas mal, là. T'es comme Didier. Pour l'instant, t'as fait un sans faute. Oui. Voici une question qui vaut 3 points. On va se détendre. Dans la pratique du yoga, que signifie namasté? Bonjour, je fais des propositions. Bonjour, je te remercie, je salue la lumière en toi, ou bien namasté signifie Sainte Valérie, vous êtes la reine de la maroufle. Lequel? Top chrono, 10 secondes. Est-ce que ça veut dire bonjour, je te remercie, je salue la lumière en toi, ou Sainte Valérie, la reine de la maroufle?
1: Je salue
0: J'ai pas compris, redis-moi. Je salue la lumière en toi, c'est ça?
1: Salut.
0: La lumière en toi. Eh bien bravo, c'est une bonne réponse. Effectivement, namasté, qu'on connaît de nom tous, bien sûr, c'est la salutation sanscrite. Langage, ça. Et c'est généralement prononcé à la fin d'une séance de yoga, les mains jointes. Namasté.
2: Eh bien, namasté Didier à 4, namasté Marilyn à 7. Et là, tout de suite, vous écoutez ici. Et il faut vivre ou survivre, être aimé. Là, c'est qui? C'est Daniel Balavoine.

0: vivre ou survivre, Daniel Balavoine. Évidemment, à 12h42 sur Ici
1: Jungle.
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1: Nous sommes au taquet avec Didier qui joue avec Ici Picardie qui a 4 et Marilyn qui joue avec Ici Alsace qui a 7. Alors, notre petit Didier, ah Didier, il lui est arrivé des bobos, il a souvent des petits trucs. Et oui, vers 10 ans, il paraît que t'es parti chercher des cerises dans l'arbre et que t'es tombé, mais t'es tombé pas n'importe où, t'es tombé où ?
3: Je suis tombé dans une grande touffe d'ortie.
1: Aïe, aïe, aïe, aïe, aïe, aïe, aïe. Et alors ?
3: Je t'ai bien piqué.
1: Oh là là là là là là.
3: Je suis retourné à la maison en courant. Je me suis allongé dans le canapé et j'ai dormi toute l'après-midi.
1: Oh là là là là là là là là là là là là là là.
0: C'est sûr que c'était que des orties. Dormir toute l'après-midi.
3: J'ai peut-être mis du somnifère dans les orties.
0: Ah bah oui, parce que ça pique.
1: C'est horrible les orties, c'est terrible. Alors il paraît que pendant ton service militaire, on t'avait mis au service santé.
3: Oui.
1: Alors que tu avais fait des études de mécanique, donc bon, voilà. Et il paraît que tu as fait des piqûres pendant tout ton service, c'est-à-dire ?
3: Bah, chaque arrivée de contingent, il y avait des piqûres obligatoires à faire. Et donc, bah, j'ai fait 200 piqûres à chaque fin de mois, donc j'en ai fait, je sais pas, plus de 1000 pendant tout mon service militaire.
1: Ah bah, t'es devenu médecin, alors adieu la mécanique, hein ?
3: Non, j'ai même pas de brevet de secouriste.
1: Ah bah, c'est quand même étrange qu'il t'ait mis à faire des piqûres alors que tu faisais de la mécanique, c'est dingue ça.
3: Ah mais ça c'est l'armée hein.
1: Ah bah oui, mais bon quand même, je sais pas trop si j'aurais eu confiance dans un mécanicien pour me faire une piqûre quand même.
3: Ah mais il y a personne qui était au courant hein.
0: C'est inquiétant, on apprend tout ça quand même.
1: Bah écoute, voilà, en même temps, heureusement, il n'a pas eu d'accident.
0: Oui, bah,
3: non, il n'y a jamais eu de malade.
1: C'est déjà pas mal. Alors, il paraît qu'un jour, tu prenais le train avec ta femme à Marseille et qu'à Aix-en-Provence, tous les passagers de la voiture sont descendus.
3: Oui.
1: Et puis, d'un seul coup, il y a des hommes très baraqués, hein, des grosses armoires à classe qui sont rentrés dans le train. Oui, un petit peu comme Éric Bastien.
0: Bien sûr, voilà.
1: Et qu'est-ce qui s'est passé? Tu t'es demandé qu'est-ce qui se passait? Et c'était qui montait dans le train?
3: Bah, ça me semblait bizarre. Et c'était Booba qui montait dans le train, dans la voiture.
1: Ah oui. Ah oui, d'accord. Bah, du coup, allez, l'équipe de Booba, ça va? Ils ont rappé dans le train ou pas?
3: Un petit peu, mais c'était pas bruyant. C'était vraiment bien de la sympathie, quoi.
1: Ah, voilà. Alors ça, c'est cool. Bon, alors ça, c'est très cool. On salue Booba. Alors, mon petit Didier, c'est la question cash. C'est la question qui te permet de gagner 5 points.
3: Oui.
1: Donc, écoute bien, petite ambiance, tout ça. On part en Provence. Alors, écoute bien. Quelle préparation provençale à base d'olives, de capres et d'anchois se tartine souvent à l'apéritif? Quelle préparation à base d'olives, de capres et d'anchois se tartine à l'apéritif? Top chrono, 10 secondes.
3: Bah, je pense que c'est la tapenade.
1: Et c'est une bonne réponse. Alors, ça vient de Marseille. Elle tire son nom du mont provençal Tapenot, qui signifie capre. Elle est déclinée en noir ou en vert, mais c'est très très bon, hein, la tapenade. Bravo, ça fait 7 pour Didier.
0: Oh, ça donne faim. T'as pas envie d'une petite tapenade, Marilyn?
4: Oui, si. J'aurais bien aimé la question, surtout.
0: Mais oui, je comprends. Mais... Non, t'inquiète pas, il y a d'autres questions qui arrivent. Et ta question, je suis sûr.
4: C'est vrai.
0: Oui, non, ça va aller. T'es à combien, là? T'es à 7 points, Marilyn, Didier?
1: 7.
0: Ah, on est sur une égalité. Là, Marilyn, va falloir un petit peu se distinguer, on est d'accord. Alors, je voudrais revenir quand même sur ce dossier de la maniaquerie. Parce que... On a évoqué ce côté bien rangé, tout ça. Bon, on en a parlé rapidement. Mais je découvre, parce que je vais un petit peu plus loin dans ma fiche, que c'est de pire en pire. Tu nous as pas tout dit, Marilyn. Attends, il paraît que tu vas jusqu'à souvent jeter les affaires des autres.
4: Non, mais là, oui,
0: mais ça,
4: oh
0: va
4: là
0: pas,
4: là.
0: Mais ça va pas bien.
1: Mais c'est-à-dire?
4: Non. Ben, je jette à la poubelle. Hein.
1: Mais pourquoi?
0: Ben, parce que c'est pas bien rangé.
4: Ben, voilà, je veux ranger et puis surtout les cuillères après des yaourts.
0: Tu jettes les cuillères à la poubelle?
4: Voilà, avec le yaourt.
1: Ah oui, d'accord.
0: Et les cuillères en argent, c'est... tout ça, c'est... t'as plus de service, quoi.
4: Trop rapide, hein, voilà.
1: Ah, voilà.
0: Non, mais, c'est-à-dire un papier qui traîne. Un papier important, genre en ce moment, tu vois, c'est les impôts.
4: Voilà, voilà aussi, oui. Alors, les enfants, ça râle. Hein.
0: Poubelle.
4: Je suis chez eux. Oh là là.
1: Parce que, excuse-moi, voilà, je viens d'entendre une phrase qui m'a interpellée. Tu dis chez eux, c'est-à-dire que tu fais le ménage quand tu es chez tes enfants?
4: J'essaye, mais elles ne veulent pas. La fille, elle ne veut pas.
0: Alors, rappelons qu'Alexandrine a 43 ans, bien sûr, et Benjamin, 34 ans. Enfin, il s'appelle Tanguy, c'est leur deuxième prénom.
1: Mais excuse-moi, c'est normal qu'elle ne veuille pas, parce que si tu lui jettes ses affaires, c'est pas très sympa quand même.
4: Voilà, je me dis, tu viens, mais tu ne touches à rien.
0: Voilà, j'ai encore un dossier. Là, j'enquête depuis tout à l'heure, je suis comme Doum Doum dans Les Traîtres. Faut avoir la ref. C'est quoi cette histoire de bouchon dévié?
4: Ah bah alors là, pareil. Hein. Pareil, je jette le bouchon d'évier quand je fais la vaisselle. C'est souvent, on fait que acheter des bouchons d'évier.
0: Mais pourquoi ?
4: Et puis je l'ouvre. Alors, après, c'est les égouts qui sont bouchés. Voilà, bon. Okay. Tous les égouts, quoi.
1: J'ai une pensée émue pour Alain, mari de Marilyn.
0: Voilà. Une pensée pour tous les bouchons d'évier aussi.
4: Il est près de moi, il vous entend.
0: Hein. Oui, bah salut Alain.
1: On t'embrasse, courage. Alain.
0: Voilà.
4: Bonjour.
0: Voici ta question. Quelle émission musicale française proposant des performances live d'artistes a fêté ses 30 ans en 2024? Une émission de télé musicale française. Top chrono, 10 secondes.
4: Les Enfoirés.
0: Qui propose des performances live d'artistes. C'est vrai qu'on aurait pu. Mais les 30 ans, non, les Enfoirés, ça fait, je crois, un petit peu plus. C'était Taratata. Les Enfoirés, c'est depuis 86, même un peu avant, 85 avec Coluche.
1: Alors,
0: avec Tanguy.
1: Eh bien, tout le monde reste à 7 points, c'est parfait. Vous départagerez une fois de plus dans l'opération Bingo. Mais en attendant, on va écouter une très jolie chanson qui s'appelle « Il faudrait que pleuve l'amour ». Pascal Obispo et Francis Cabrel. À tout de suite, vous écoutez ici.

0: décidé de s'associer, Pascal Obispo, Francis Cabrel. Il faudrait que pleuve l'amour sur votre radio ici.
1: Oui, pleuvons l'amour. Allez.
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1: Ici, nous sommes avec Didier qui a 9, j'ai 17, pas du tout. Je vais compter que 3 points sur la dernière question. C'était 5, il a 9, mon Didier. T'inquiète pas, c'est Maître Coupèze, tu sais. Elle est là, elle vérifie tout, attention.
0: Elle veille au grain.
1: Donc tu as 9 et Marilyn a 7. Alors, comme ça, on aimerait être un écureuil, mon petit Didier.
3: Oui, j'aime bien les écureuils, oui.
1: Et pourquoi ça? Parce que c'est mignon?
3: C'est mignon, oui. Et puis quand on les voit, ben, ils vont se cacher. Et puis quelques instants après, on voit apparaître une tête. Ils regardent si on est là ou pas. Et après, ils changent d'endroit. Et puis aussi, côté précautionneux.
1: Ah oui, ben, ça fait des provisions. Ça fait des petites... Et voilà, ça anticipe.
3: Voilà.
1: Et oui, moi, je suis un petit écureuil. Bon. Je me fais tout le temps.
3: Ah bon?
1: Ben oui, parce que j'ai toujours des réserves. Mon mec, il se fiche de moi. Mais c'est pas grave. Alors écoute, pour t'encourager à gagner ce bingo, nous allons t'encourager avec une chanson que tu aimes de Francis Cabrel.
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1: Alors, exceptionnellement, pour ce bingo, on aura 15 secondes après mon top pour trouver des choses parce que ça va être un petit peu plus long. Il va falloir que tu me donnes un maximum de titres, de comptines pour les enfants. Tout ce qui est comptines pour enfants qu'on a chanté dans notre jeunesse, eh bien, il faut que tu m'en donnes un maximum des titres. Donc attention, tu as 15 secondes. Comptines pour enfants, top chrono.
3: Je sais pas.
1: Oh si, t'en as chanté.
3: Le berger, Frère Jacques.
1: Tu m'en as des neneux. Il y avait Cadet Roussel, le roi d'Agobert, une souris verte au clair de la lune, Meunier Tudor, Alouette à la Claire Fontaine, il court le fureur. Enfin bon, il y en a deux.
0: Il court le fumet.
1: Bah, c'est midi, on entend. Bon, tu en as deux. C'est bien, tu en as deux.
0: Alors, rapidement, quand même, Marilyn nous a beaucoup fait rire. Vous savez qu'elle est maniaque, elle range tout.
1: Oui,
0: elle jette tout. Ça jette les éviers, on ne sait pas pourquoi.
1: Ça jette chez ses enfants,
0: surtout. Oui, elle range chez les enfants, il y a un document des impôts. Vas-y que ça jette parce que c'est pas bien rangé. Et ben, un matin, quand elle travaillait à la Sécu, bon, elle avait l'habitude de voir une infirmière qui rentrait chez elle de son bureau. La dame travaillait de nuit. Et un jour, Marilyn, tu l'as pas vue, cette infirmière. Tu t'es inquiétée, voilà, parce qu'elle n'était pas bien rangée. Pour toi, il fallait que cette infirmière soit bien rangée.
1: Ah oui, d'accord, carrément. Ah. Bon, bah écoutez.
0: L'infirmière n'était pas bien rangée, elle a appelé les pompiers. Les pompiers ont été cassés la fenêtre de l'infirmière. Mais qu'est-ce qu'elle faisait, l'infirmière?
5: Ils se sont dérangés et elle était de nuit, donc elle dormait.
0: Mais oui, elle dormait, voilà.
5: Alors, je me suis mêlée, en fait.
0: Mais oui, tu t'en es. Elle t'en a voulu, hein. Elle est fâchée, hein.
5: Oui, au bureau,
0: ils vont bien rigoler. Oui, bien rigoler, oui. Mon infirmière n'est pas bien rangée, alors j'appelle les pompiers. Bon, oh, allez, pour t'encourager, voici Vita.
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0: Vita que tu aimes beaucoup, tu aimes aussi Vianney, t'as été voir Christophe Maé aussi, où tu vas aller le voir, je crois, bientôt, Maé.
5: J'allais le voir.
0: Ok. Tu aimes la musique française, donc tu es bien chez nous, ici. Voici ton défi. 15 secondes, hein, 5 secondes de plus pour
1: oui,
0: réfléchir.
1: Oui, pour donner bien les titres.
0: Même s'il est en tête avec 9 et toi 7, là on a 10 points à prendre dans le bingo, il n'a fait que 2, il n'a marqué que 2 points. Donc, j'ai besoin de 3 bonnes réponses. Ok, Marilyn?
5: Oui.
0: Pour avoir au moins une candidate demain pour la finale. Je te demande, ne me déconcentrez pas, un maximum de titres de contes pour les enfants. Maximum de titres de contes, des contes pour les enfants, top chrono.
5: Alibaba, le Tour du Monde, Blanche-Neige, Cendrillon, La Belle et la Bête.
0: La Belle et la Bête, ah bah.
5: Voilà, les trois petits cochons.
1: Bah 4, c'est génial.
0: Ah oui, c'est génial, t'as un peu hésité, mais Cendrillon, le petit poussé, Blanche-Neige, tu l'as dit, le chat botté, Pierre et le loup, la belle et la bête, je crois que tu l'as dit. Oui, c'est gagné.
1: C'est gagné. Alors, désolé Didier, ce n'est pas toi qui seras avec nous demain en finale alors que tu as très bien joué. Je t'embrasse Didier. Marilyn, demain, tu tenteras de gagner le séjour pour 4 personnes à Foura avec, évidemment, une croisière autour du Fort Boyard avec la compagnie Interil, deux nuits au camping le cadoret ou la machine à café Malongo. Les 30... oui. Les 32 dosettes, les 6 verres en verre. Bravo Didier, bravo Marilyn.
0: Bravo à tous les deux.
1: Et puis je remercie Céline à la réalisation, notre Lady Di à nous à la technique, Laura au standard et Maître Coupez, heureusement qu'elle est là au savoir.
0: Mais c'est vrai.
1: Quant à Eric Bastien, bah écoutez, on
0: heureusement
1: on
0: peut, qu'il est là.
1: Heureusement qu'il est là pour reprendre la carrière de Didier Gustin avec les imitations.
0: Oh oui, le père Foura.
1: Allez, il a sauvé ses petites fesses. Il a une candidate demain.
0: C'est vrai, une seule.
1: Pour la finale. Moi, je vous embrasse très fort.
0: Même moi aussi, on vous embrasse, Valérie.
1: Et puis, on vous retrouve demain, mes petits chéris, sur ICI. Il est 5h, Paris s'éveille et Yoann Guérin arrive.
0: Il est très en forme, Yoann Guérin. Il vous accompagne jusqu'à 6h du matin. Donc, c'est dans les prochaines minutes. On vient quand, nous, Valérie?
1: Oh, bah, nous, on revient à midi, mon chat.
0: Ah, bah, on va se faire une petite chaise quand même avant, hein.
1: Évidemment.
0: À tout à l'heure.

0: Can I Hold You, Tracy Chapman, pour vous souhaiter un bon réveil.
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0: Eh oui, parce que même les jours fériés, on est là pour vous accompagner à l'heure du petit déjeuner. Bonjour, heureux de vous savoir avec nous ce jeudi. L'équipe de Lefto vous attendait. Saveria, Mélodie, Fabien, Christophe. Et regardez qui revoilà. Aude Razo, bonjour Aude.
3: Bonjour, je me suis dit jour férié, je vais passer une petite tête quand même pour leur dire bonjour. Donc je m'arrête en studio. L'info de la nuit, Johan, ce n'est pas une surprise. C'est le titre de champion de France validé par le PSG sur la pelouse du RC Lens. On va entendre la fierté du Ballon d'Or, Ousmane Dembélé.
0: Et heureux en tout cas de retrouver notre championne de l'info. Vous avez bien fait de mettre le réveil parce que ce matin, on vous présente les aides locales dont vous pourriez bénéficier et qui peuvent vous aider au quotidien, aides financières de votre commune, département ou même de votre région. On en parle avec Valère Correa dans 5 minutes. 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
0: Jeudi 14 mai, bon début de journée avec votre radio ici, 5h. On en sait plus sur les 22 cas contacts français pour l'antivirus.
3: Nouvelle rassurante pour l'instant, aucune de ces 22 personnes ne présente de symptômes à ce jour, toutes identifiées comme cas contact de la Néerlandaise qui est morte de la maladie après avoir embarqué sur le bateau de croisière MV Ondus, Mathieu Bonnour.
4: Parmi ces cas contacts, il y a 4 enfants. Tous leurs tests sont négatifs d'après les annonces de la ministre de la Santé. Désormais, on attend le résultat des 18 autres personnes qui devraient tomber dans les heures à venir. Un point rassurant, aucun symptôme n'a été détecté dans ce groupe, considéré comme cas contact, puisque ces personnes se sont retrouvées assez proches de la touriste néerlandaise dans différents avions avant sa mort. Ces 22 Français ont tous été placés en quarantaine dans différents hôpitaux en France, à Paris, Rouen, Bordeaux ou encore Marseille, dans des services spécialisés à l'isolement le plus strict, loin des autres malades, pour éviter tout risque de propagation de la maladie. Cette période d'hospitalisation doit durer au moins 2 semaines, le temps de la période d'incubation moyenne du hantavirus, mais ça pourrait même être encore plus long, jusqu'à 42 jours, la durée maximale d'incubation estimée pour le moment.
3: Et la Française contaminée, elle, par l'hantavirus et qui était sur le bateau de croisière est toujours dans un état critique, en réanimation. Les 4 Français qui avaient été rapatriés avec elle sont toujours négatifs et ne présentent aucun symptôme.
0: Les bateaux de croisière décidément dans l'actualité avec ce paquebot touché lui par une épidémie de gastro.
3: Les analyses le confirment, ce n'est pas l'antivirus, c'est bien une épidémie de gastro-entérite qui touche ce bateau confiné depuis hier à Bordeaux avec 1700 croisiéristes à bord. Les autorités annoncent donc la levée partielle du confinement. Les personnes qui n'ont pas de symptômes vont pouvoir débarquer. L'homme décédé à bord est mort d'une crise cardiaque sans lien avec l'épidémie. Terrible affaire dans le Nord. Un babysitter est mis en examen, soupçonné de viol et d'agression sexuelle sur 18 enfants à Lille et dans son agglomération, alors qu'il était déjà fiché pour agression sexuelle sur mineur. Décembre 2025, une mère porte plainte. Elle accuse cet homme de 37 ans, son babysitter, d'avoir violé son enfant de 2 ans. Et depuis, Romane Porcon, beaucoup de victimes potentielles ont été identifiées.
5: Les enquêteurs de la police judiciaire de Lille ont cherché à identifier tous les parents qui ont pu avoir recours au service de ce babysitter. Ils découvrent via une plateforme internet que 58 enfants ont été gardés par cet individu entre mars 2023 et décembre 2025 dans la métropole lilloise. Parmi ces mineurs, 3 sont susceptibles d'avoir été violés et agressés sexuellement et 15 auraient subi des agressions sexuelles. Au moment des faits, les victimes étaient âgées de 2 mois à 5 ans. Le parquet de Lille précise qu'il s'est également saisi d'une autre affaire le concernant, des faits de viol et agressions sexuelles sur mineurs commis au cours de l'été 2014 dans un centre aéré de Poitiers. Lundi, en garde à vue, l'homme a nié les faits, également mis en examen pour détention d'images d'atteinte sexuelle sur un animal domestique. Il a été placé en détention provisoire. Le parquet de Lille qui rappelle que tout particulier peut demander un extrait du bulletin du casier judiciaire lors d'une prestation de babysitting.
3: Et puisque cet homme avait déjà été condamné à de la prison en 2020 pour agression sexuelle sur mineur, il avait interdiction d'exercer une activité avec des enfants.
0: À 5h03 sur votre radio ici, c'est officiel, le PSG champion de France.
3: Victoire des Parisiens 2-0 hier soir sur la pelouse de Lens. Et voilà effectivement le PSG champion de France pour la 14e fois de son histoire et pour la 5e année consécutive. Écoutez la réaction de son attaquant, le ballon d'or, Ousmane Dembélé. C'était juste après le match.
2: On voulait venir gagner ici et voilà, il fallait faire un match sérieux. On a encore un autre dimanche et puis voilà, on va fêter ça parce que voilà, c'est officiel, on est champion. Les trophées individuels, ça vient après. Si ça vient, c'est bien. Si ça vient pas, c'est comme ça. Le plus important, c'est les titres collectifs. Et comme j'ai dit, on a gagné la Ligue 1, on a gagné la Super Coupe. On a gagné l'Intercontinental aussi. Et voilà, le 30 mai, on a quelque chose de grand pour tous les fans du Paris Saint-Germain.
3: Le PSG qui a été reçu à Lens hier avec des chants insultants et des banderoles anti-Qatar. Beaucoup de supporters lensois n'ont pas digéré le report de ce match Lens-PSG pour arranger le calendrier des Parisiens engagés en Ligue des Champions. Troisième titre de champion de France pour le coach parisien Luis Enrique. Ça a été, dit-il, le plus difficile des trois parce que Lens a fait un très bon boulot. Il va y avoir du monde. Attention encore aujourd'hui sur la route pour le top départ du pont de l'Ascension. Journée classée rouge sur tout le quart nord-ouest. Bison Futé nous annonce une circulation difficile dans le nord et le grand ouest et un trafic très dense en région parisienne dès le début de la matinée. Des ralentissements à prévoir aussi sur le sud-ouest et le quart sud-est où la journée est là classée orange. On quitte la route, on regarde le ciel, c'est le retour des giboulées quasiment partout.
0: Ouais, ben moi je vais vous rajouter une couleur, le gris, voilà, magnifique couleur pour aujourd'hui. Des Pyrénées à l'Auvergne-Rhône-Alpes à la Franche-Comté, le temps est pluvieux ce matin, plus au nord, éclaircies et averses alternent avec un vent sensible. Le temps reste sec et nuageux en bord de Méditerranée. Pour cet après-midi, alors hormis autour du golfe du Lion où le temps reste sec mais venté partout ailleurs, les averses se multiplient et s'intensifient, notamment sur un quart nord-est où elles prennent même un caractère orageux accompagné de grésils. En Corse, quelques ondées sont à craindre par moment avec la présence d'un vent fort. Le vent d'ouest, lui, reste sensible toute la journée sur le pays avec des rafales atteignant 70 km/h en bord de mer, 50 dans les terres. Et puis à noter aussi la tramontane qui souffle fort également. Côté Mercure ce matin à Lille, 6 degrés. À Nantes, Rouen, Reims et Guéret, 7. Nous avons relevé à Paris, Strasbourg, Clermont-Ferrand et Châteauroux, 8. 10 à Brest, 11 à Toulouse, Pau et Bordeaux, 14 à Marseille. Pour les maximales, elles plafonnent entre 11 et 16 du nord au sud. Du nord au sud, elles vont même flirter avec les 20 degrés en bord de Méditerranée.
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0: 5h06, très bon réveil en ce jour férié. Vous êtes peut-être au volant pour profiter d'un moment d'évasion. Volant peut-être aussi direction le travail, parce que ce matin, certaines professions ne s'arrêtent pas. On pense fort à vous et on vous réserve le meilleur, la preuve avec Jean-Louis Aubert.

0: Jean-Louis Aubert, juste une illusion, 5h11, bon début de journée avec toute l'équipe ici des 5h pour vous accompagner.
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0: Avis aux gourmets à quatre pattes. Si vous en avez marre de voir votre toutou bouder ses croquettes marron, plutôt tristoun, direction la rue Franklin, c'est à Lyon. Pourquoi ? Parce que c'est ici Cornella del Prado vient d'ouvrir Doxtronomie.
3: Ah, c'est bien trouvé.
0: Qu'est-ce que c'est ? Ouais, c'est vrai que le nom est plutôt sympa. C'est le tout premier restaurant gastronomique en France, exclusivement réservé aux chiens.
3: Ah oui.
0: Vous oubliez le coin de la table. Ici, Médor a son propre fauteuil à hauteur et sa gamelle, plutôt design aussi. Au menu, merlan frais, riz de Camargue, avec un petit topping de fleurs séchées, rose et pissenlit, s'il vous plaît. C'est coloré, c'est frais. Et on peut même booster le tout avec de la spiruline pour un poil brillant.
3: Et on peut manger aussi, nous ?
0: Alors, c'est ça, on peut grignoter, mais c'est vraiment dédié pour le toutou. Le must du must, c'est le brunch du dimanche ou même le gâteau d'anniversaire qui est personnalisé. Bref, à Lyon, la vie de chien n'a jamais eu aussi bon goût.
3: Alors, moi, mon chat, quand je lui change sa pâtée saumon, je peux vous dire qu'il fait la tête.
0: C'est vrai ?
3: Ah, il n'aime pas que ça change. Donc, je ne sais pas s'il est très gastro.
0: Ah, ben alors, on verra. Faudra tester. On vous réservera une table pour vous et votre chat. Mais visiblement, certains ont de la chance. En tout cas, les toutous ont de la chance. 5h12 dans l'actualité ce jeudi, Aude.
3: On va aller vous voir, vous qui avez l'habitude de vous acheter des chaussures chez Minelli, parce que ça y est, clap de fin, dans 15 jours, toutes les boutiques Minelli auront fermé et ça vous attriste.
0: Côté musique, on se fait plaisir de bon matin. On va pouvoir répéter un petit peu le pas de danse. Les Bee Gees avec Night Fever arrivent dans 5 minutes, mais avant, par ici les économies.
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0: Bonjour Valère Coréard.
5: Bonjour Johan, bonjour Aude.
3: Bonjour.
0: Chaque jour avec vous, un bon plan pour notre pouvoir d'achat. Aujourd'hui, vous vouliez nous parler des aides qui existent au niveau local.
5: Et il y en a un certain nombre. On parle souvent d'environ 1000 euros d'aides ignorées par an, faute de les connaître. Il faut dire que c'est compliqué parce qu'elles sont moins visibles, donc moins connues. Et ça vous concerne peut-être directement. Alors, je n'ai malheureusement pas d'outil parfait. Donc, ce que je vous recommande, c'est de prendre le temps de vous renseigner parce que ça vaut potentiellement le coup. Allez sur le site de votre région, département, ville, intercommunalité aussi, il ne faut pas l'oublier. Les aides peuvent vous concerner si vous entrez dans une catégorie, mais parfois, c'est pour tout le monde. Et ça peut être un soutien ou même une allocation.
3: Valère, vous avez quelques exemples pour nous faire une idée ?
5: Il y en a des centaines, mais par exemple, des villes financent des composteurs ou en vendent des pas chers du tout, avec parfois même un cours avec un maître composteur, ça c'est quand même génial. Vous avez aussi parfois des aides ou le financement partiel de récupérateurs d'eau de pluie, des titres de transport gratuits pour les jeunes, les étudiants. Les aides à l'achat d'un vélo existent aussi souvent au niveau des communes. J'ai vu des primes de naissance, des protections périodiques gratuites, des couches lavables offertes, des passeports aux cultures. Non, franchement, c'est hyper large, donc je vous recommande d'aller voir sur les sites officiels des différentes collectivité autour de chez vous. Vous pouvez aussi contacter votre centre communal d'action sociale et faire quelques recherches en ligne pour compléter. Une fois ce travail fait, vous aurez sans doute effectué le plus long du chemin. Et bien sûr, je suis preneur si vous avez des conseils en la matière ou que vous avez découvert des aides insolites autour de chez vous. Vous connaissez mon mail parici-les-economies@radiofrance.com.
0: Grand merci Valère Coréard. Tous les liens pratiques, on vous les met évidemment sur ici.fr, page par ici, les économies.
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0: 5h15, Aude, c'est un nouveau coup dur pour les commerces de centre-ville. Les boutiques Minelli ferment leurs portes.
3: La date est fixée le 30 mai, donc dans 15 jours, il n'y aura plus de boutiques, plus de chaussures Minelli. Disparition d'une nouvelle enseigne française emblématique. Et ça vous fait quelque chose à vous, les clients, on vous tend le micro. Emma Jacob, notre reporter, est allée vous voir dans le centre-ville de Reims.
10: D'ici là, la boutique écoule ses stocks, moins 60% sur tous les articles. Karine a reçu un mail de Minelli le matin. matin même et ressort du magasin avec deux paires.
6: J'ai même demandé si les usines arrêtaient vraiment et elle me dit oui, tout arrêtait et je trouve ça vraiment dommage. On avait la qualité et encore une fois, encore une entreprise qui disparaît.
10: Devant la boutique rémoise, la seule de la Marne et des Ardennes, Isabelle, elle, apprend la nouvelle de la fermeture.
9: C'est une enseigne de ma jeunesse en fait. Ouais, ça fait drôle de savoir que ça va s'arrêter.
10: Et ça fait drôle aussi aux autres chausseurs du centre-ville. Marie a ouvert sa boutique de chaussures pour hommes, femmes et enfants il y a deux mois, juste à côté de Minelli.
11: On n'est jamais satisfait quand on a des voisins qui ferment. Quand il y a de la concurrence, c'est très important aussi. Hein, c'est ça qui fait tourner les boutiques. C'est des institutions qui tombent, donc on se demande où on va aussi.
10: Le plus gros concurrent aujourd'hui, rappelle Mélanie Vendeuse, s'appelle Internet.
12: C'est sûr que l'intérêt, il est de se dire, ben, on ne prend pas la voiture, on reste chez soi, on est derrière son écran, on renvoie quand ça ne va pas. Il faut qu'on arrive à reconquérir par le conseil. Il faut qu'il y ait un vrai plus, une vraie différence.
10: Plusieurs chausseurs rémois expliquent avoir déjà mis en place cette reconquête de la clientèle, avec la possibilité de commander en ligne, puis de venir essayer en magasin, ou encore la location de chaussures pour quelques semaines seulement.
3: Et je le disais, la fermeture des boutiques Minelli, c'est un nouveau coup dur pour nos centres-villes, Camailleux, Clers, Okaidi, IKKS. Beaucoup d'enseignes ont été placées en redressement judiciaire ou liquidées ces dernières années. On sait aussi que l'autre magasin de chaussures, André, est en redressement judiciaire. André, à qui il reste 16 magasins en France.
0: Et pour Minelli, on peut aller en boutique jusqu'au 30 mai?
3: Oui, on l'entendait dans ce reportage. Les boutiques Minelli écoulent les stocks jusqu'au 30 mai avec des remises de moins 60%. Les commandes Internet, en revanche, attention, sont suspendues. L'enseigne qui est en difficulté depuis plusieurs années, un premier sauvetage en 2024, avait fait fondre ses effectifs et elle a perdu 3,7 millions d'euros sur l'exercice 2024-2025.
0: On a une pensée ce matin pour les salariés de Minelli. 5h17, le tournoi de Roland-Garros débute, lui, lundi prochain. Eh bien, ce soir sur France 2, on vous propose un documentaire inédit. Vous allez entendre que l'ex-joueuse Amélie Mauresmo a été d'ailleurs décisive dans la fabrication de Roland-Garros entre les lignes. C'est le nom de ce docu. Explication dans les coulisses télé. Mais avant Night Fever, place aux Bee Gees. Bon réveil.

0: Les Bee Gees, Night Fever, 5h21, l'éphéméride de ce 14 mai. Bonne fête au Mathias aujourd'hui, bon anniversaire. Tiens, aujourd'hui PSG, capitaine Marquinhos, 32 ans aujourd'hui. Jean-Baptiste Guégan, 43 ans, 46 ans pour Florent Père, 55 pour Sofia Coppola. Et puis il y a notamment aussi, tiens, on va rester dans le cinéma, Cate Blanchett, 57 ans, et monsieur George Lucas, 82 ans. Le papa de la saga Star Wars.
1: Ça, on adore. Hein.
0: Ah, ça, on adore. Bah, justement, vous allez adorer parce que dans la lignée de cette saga Star Wars, il y a un nouveau film qui arrive. Star Wars The Mandalorian and Grogu. C'est le 20 mai prochain, c'est mercredi prochain, avec notamment Pedro Pascal. C'est Jon Favreau qui a la réalisation.
1: Et surtout le petit bonhomme vert.
0: Ah, mais ouais, mais franchement,
1: les grandes oreilles,
0: il est tellement mignon.
1: Le mini Yoda.
0: Ah, ouais, ouais, ça donne très envie d'aller découvrir Grogu, donc, à partir de mercredi prochain au cinéma. Tiens, on va remonter un petit peu dans le temps. Le 14 mai 1900. 14. Henry Ford et Thomas Edison annoncent qu'ils travaillent ensemble sur une voiture électrique abordable.
1: 1914.
0: À l'époque, en fait, les voitures électriques étaient très populaires car elles ne sentaient pas mauvais, ne nécessitaient pas de manivelle pour démarrer, ce qui était plutôt dangereux d'ailleurs à l'époque. Mais étrangement, le projet a été mystérieusement abandonné. Peu après, certains historiens soupçonnent que le lobby pétrolier a fait pression, tandis que d'autres pensent que les batteries en fait d'Edison n'étaient tout simplement pas encore au point pour le démarrage automatique. Ce qui est au point en tout cas ce matin, c'est votre chronique télé.
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3: Levez la main ceux qui sont un peu moins concentrés sur leur travail lorsque au mois de mai, ils entendent ça. Le tournoi de Roland-Garros s'apprête à venir nous dissiper, mais surtout nous passionner pendant près de 15 jours. Ce sera à partir du dimanche 24 mai à suivre en direct sur les antennes de France Télévisions. Mais dès ce soir, France 2 nous propose une immersion inédite, spectaculaire, passionnante. Une immersion dans les coulisses de l'un des plus grands tournois de tennis du monde. Roland-Garros, entre les lignes, a été tourné durant le tournoi 2025. Le documentaire nous montre l'envers du décor. Pour la première fois, les caméras s'invitent là où personne n'avait encore filmé, auprès de la direction du tournoi. Et notamment d'Amélie Mauresmo, la chef d'orchestre de l'organisation en temps permanente. D'ailleurs, j'ai demandé à Julien Boisny, co-réalisateur du doc avec Yann Lénoré, en quoi Amélie Mauresmo a-t-elle été décisive dans la réalisation de ce documentaire.
4: Amélie Mauresmo a été décisive d'abord par la confiance. Ouvrir les portes d'un événement aussi exposé que Roland-Garros, ça demande beaucoup de courage, parce qu'on maîtrise pas tout ce que les caméras vont capter. Hein. Et de son côté, elle a vite compris qu'on voulait pas faire une carte postale promotionnelle, mais raconter la vérité humaine de ce grand tournoi. Ensuite, elle a été décisive parce qu'elle incarne elle-même un personnage très fort et profondément humain. C'est une dirigeante sous pression permanente qui doit arbitrer entre tradition et modernité, entre spectacle et équité, mais aussi les attentes du public qui sont fortes et le respect des athlètes qui est sa mission première. Donc je pense qu'à travers elle, on comprend qu'un tournoi comme Roland-Garros, ça se gagne aussi en coulisses. Et sans cette incarnation-là, la série n'aurait pas eu la même profondeur, tout simplement. J'en suis vraiment persuadé.
3: Julien Boisny, réalisateur du doc à voir ce soir sur France 2. Découvrez les coulisses de Roland-Garros comme jamais vous ne les avez vues. Le tout avec un parti pris de réalisation, une qualité technique, esthétique, digne du cinéma. Le documentaire a été tourné durant le tournoi 2025, celui qui marque notamment les adieux de Rafael Nadal et la demi-finale historique entre Carlos

0: Alcaraz et Yannick Sinner. Roland Garros entre les lignes dès 21h10 sur France 2. Quant à moi, toujours premier sur le service, je reviens avec des balles neuves et de nouvelles coulisses télé demain.
1: Merci Patrice Gascoigne. 5h25, tiens, ce week-end de Pont de l'Ascension, les embouteillages sont nombreux. Justement, ce matin, retour sur la naissance de Bison Futé. On file sur la route du Savoir avec Stéphane Bern dans 3 minutes, mais avant, place aux Enfoirés avec l'hymne, l'île au trésor, sur votre radio ici. Bon réveil.

0: L'île au trésor, les enfoirés à 5h28. Un peu d'histoire avant l'actu. Stéphane Bern, ce matin, on voyage au temps où un petit personnage souriant a réussi à éviter les embouteillages à des milliers de Français.
1: Il y a tout juste 50 ans, une mascotte inspirée des Indiens d'Amérique organise les départs en vacances dans toute la France. Été 1975. Les routes de France sont paralysées. Le samedi 2 août, entre Paris et la Côte Basque, on dénombre 600 km de bouchons cumulés et 60 000 voitures bloquées au même moment. C'en est trop. Jean Pouly, ingénieur des ponts et chaussées, a une idée simple. Prévenir les automobilistes à l'avance des journées les plus chargées et proposer des itinéraires bis. Aujourd'hui, ça paraît évident, mais à l'époque, ça relevait quasiment de la science-fiction. Mais pour que l'information marque les esprits, il faut un symbole. On a tout envisagé, un marsouin, un albatros, et finalement nous avons opté pour le jeune indien, raconte Jean Pouly à la République des Pyrénées. Toujours souriant, coiffé de plumes, Bison Futé apparaît dans les journaux, à la télévision, et surgit même sur les ondes radio.
2: Moi, Bison Futé, je vous aiderai.
1: Évidemment, il n'avait pas communiqué avec des signaux de fumée. Il les invite à suivre ces flèches vertes qui indiquent des itinéraires alternatifs. Il devient le complice malin grâce auquel les automobilistes évitent de s'énerver au volant et de vouloir le scalp des autres conducteurs pour un oui ou pour un non.
2: Suivez les flèches de Bison Futé et préservez vos nerfs.
1: Avant de prendre la route des vacances, consulter des conseils de Bison Futé devient un réflexe pour des milliers de Français. S'il le faut, on décale le départ, on roule de nuit, on emprunte des voies secondaires. Et ça marche, enfin, ça roule plutôt.
3: Vive les départs en vacances! Et puis fais attention, Bison Futé, hein!
1: Dès l'été 1976, la mascotte fait ses preuves. Les autorités dénombrent 30% de bouchons en moins par rapport à l'année précédente. Avant, sur les routes des vacances, c'était le Far West. Il a fallu qu'un Indien nous apprenne à éviter les embuscades.
0: Merci Stéphane Bernet. Évidemment, pour vous accompagner, il y a une radio à avoir dans votre voiture. C'est votre radio ici. 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Nous sommes le jeudi 14 mai. On parlait de Bison Futé. Dans l'info du jour, on s'intéresse au nombre de voitures électriques qui augmentent sur nos routes. On va le constater en Touraine sur l'autoroute A10 dans moins de 2 minutes. Mais avant 5h30, toute l'actualité en français dans le monde, c'est le 90 secondes avec vos draseaux.
4: Le ministère de la Santé se veut rassurant sur l'antivirus. Les 22 Français identifiés comme cas contact n'ont pour l'instant aucun symptôme. Les 4 enfants parmi eux ont été testés négatifs. Tous vont rester hospitalisés pour 2 semaines minimum à l'isolement le plus strict. Un babysitter est mis en examen soupçonné de viol et d'agression sexuelle sur 18 enfants à Lille et dans son agglomération. Cet homme de 37 ans avait déjà été condamné à de la prison pour agression sexuelle. Il avait interdiction d'exercer une activité avec des mineurs. Une cérémonie se tiendra ce midi à Caen en hommage aux 2 agents pénitentiaires tués il y a 2 ans lors de l'évasion meurtrière du narcotrafiquant Mohamed Amra au PH d'Incarville. La cérémonie est présidée par le ministre de la Justice, Gérald Darmanin. Il va échanger en privé avec les familles des victimes. Le Paris Saint-Germain est champion de France. C'est officiel. Victoire des Parisiens hier soir à Lens, 2-0. Et 5e titre d'affilée en Ligue 1 pour le PSG, le 14e de son histoire. Foot encore avec cette question, qui verra l'Amérique et le mondial de cet été? Le sélectionneur Didier Deschamps dévoilera sa liste de joueurs ce soir aux 20h de TF1. Du monde encore sur la route aujourd'hui pour le début du pont de l'Ascension. Bison Futé, voie rouge sur tout le quart nord-ouest avec un trafic très dense dès le début de la matinée en région parisienne. La journée est classée orange sur le reste de la France.
0: Et c'est justement l'info du jour. On est allé voir l'afflux de voitures sur les routes pour ce grand week-end de l'Ascension.
4: On vous a bien regardé, vous qui bouchonnez depuis hier, et constat, ça saute aux yeux. Vous êtes de plus en plus à rouler à l'électrique. On est sur l'autoroute A10 en Touraine, plus précisément sur l'aire de Sainte-Maure de Touraine, avec le micro ici d'Eva King. Visiblement, la flambée des prix à la pompe en a décidé plus d'un.
5: À l'origine, Nelly ne comptait pas acheter une électrique, mais il y a deux mois, elle passe le pas.
6: On a réfléchi un petit peu, mais oui, on est parti là-dessus. Et je pense qu'une prochaine, ce sera toujours une électrique. Quand on roule, c'est silencieux. L'électrique, c'est formidable.
5: Ce qui l'a freiné un peu, c'était le temps de recharge. Mais au final, c'est assez rapide, explique Marc, propriétaire depuis peu d'une Mégane électrique.
7: Je vais attendre, moins de 10 minutes.
5: Et pour trouver les bornes sur son trajet Paris-Niort, Marc utilise une application.
7: Une carte virtuelle. Tout est indiqué, les tarifs, les temps de charge pour faire d'un point de charge à un autre pour aller jusqu'à chez vous.
5: Mais ceux qui roulent à l'électrique ne sont pas à l'abri de quelques galères.
8: J'essaie de me connecter là.
5: Thierry commence un peu à s'énerver, il n'arrive pas à recharger sa Skoda.
8: Alors, vous voyez, j'ai scanné le QR code, voilà, et là j'ai pas accès.
5: Au final, tout est bien. Qui finit bien, il peut rentrer chez lui dans les Deux-Sèvres. Quant à Gilles, c'est direction Poitiers, un voyage depuis Paris qu'il fait pour la première fois avec sa nouvelle voiture électrique. Et ça se passe
9: très bien. Depuis qu'on l'a, je me rends compte qu'il y a des bornes de charge partout. Déjà, on s'arrêtait souvent. Donc, en fait, si on s'arrête toutes les deux heures, ça change pas tellement.
5: Bon, ce qui change, c'est quand même le prix du plein.
9: C'est nettement mieux, oui. Surtout en ce moment, ouais.
5: En moyenne, recharger votre voiture électrique pour 100 km sur une borne publique vous coûte 10 euros, soit 4 euros de moins que pour une essence.
4: Les ventes de voitures électriques, quelques chiffres, hausse de 27% entre avril 2026 et avril 2025. Clairement, la guerre au Moyen-Orient, Johan, et la flambée des prix à la pompe relancent le marché de l'électrique qui marquait le pas ces derniers mois.
0: Et merci à Eva Kling pour ce reportage en Touraine. 5h34, la météo des Pyrénées à l'Auvergne-Rhône-Alpes à la Franche-Comté. Le temps est pluvieux ce matin, plus au nord, éclairci, averse alterne avec un vent sensible. Le temps reste sec et nuageux en bord de Méditerranée. Cet après-midi, hormis autour du golfe du Lion où le temps va rester sec, mais vanté partout ailleurs, les averses se multiplient, s'intensifient, notamment sur un quart nord-est où elles prennent même un caractère orageux accompagné de grésils. En Corse, quelques ondées sont à craindre par moment avec la présence d'un vent fort. Je vous parlais de vent, il va rester bien présent, bien sensible aujourd'hui sur tout le pays avec des rafales atteignant 70 km/h en bord de mer, 50 dans les terres. Les températures à Lille ce matin, nous avons 6 degrés à Nantes, Rouen, Reims, Guéret 7, à Paris, Clermont-Ferrand et Châteauroux 8, 10 à Brest, 11 à Toulouse, Pau et Bordeaux, 14 à Marseille. Vos messages aussi sur la page Facebook ici. 3 petits degrés relevés dans le 77 en Seine-et-Marne par Nadine, 7 en Alsace, on salue Daniel, même température dans le nord à Sainte, nous dit Marie-André, et puis à Limoges, Mathieu, lui, a relevé 10 degrés. Pour les maximales, elle plafonne entre 11 et 16 du nord au sud, ça va flirter avec les 20 degrés en bord de Méditerranée.
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0: 5h35, bon début de journée en ce jour férié. On est heureux de vous accompagner sur la route du travail ou même peut-être en direction de votre lieu d'évasion pour ce week-end prolongé. On vous accompagne en musique avec Fool's Garden et Lemon Tree. Très bon réveil.

0: Lemon Tree, Fool's Garden, 5h39. Bon début de journée.
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0: Pour éviter les pièges, les arnaques, un rendez-vous à ne pas manquer, c'est pas vrai. Aude, ce matin, vous vous intéressez à notre compte Facebook.
3: Oui, avec une arnaque qui tourne beaucoup, attention en ce moment, et que beaucoup ont déjà reçu. Les escrocs se font passer pour Facebook et essayent de piquer vos identifiants. Je vous explique.
0: Pour la musique du réveil, c'est avec Alain Souchon.

0: France. On l'écoute avant 6h, mais avant, on avance sur la route, direction le département du Nord, où on retrouve Corinne qui est à Bézieux. Bonjour Corinne.
1: Oui, bonjour.
0: Soyez la bienvenue, comment ça va en ce jeudi férié?
1: Très bien,
0: Quel est le programme pour vous aujourd'hui? Vous travaillez ou vous restez à la maison tranquillement?
1: Ah oui, à la maison tranquillement, oui.
0: Et vous êtes déjà debout à 5h39?
1: Eh oui, lève-tôt.
0: Ah, lève-tôt, ben voilà, ben nous en tout cas on est ravis de vous accompagner à l'heure du petit déjeuner. Corinne, quel est le programme aujourd'hui?
1: Rester à la maison et s'occuper de la famille.
0: Ouais. Vous allez profiter ou pas du pont? Vous faites le grand pont, l'aqueduc même de l'Ascension?
1: Oui, voilà. Oui.
0: Bon, ça c'est sympa.
1: Dites-nous,
0: si nous aussi on a envie de profiter de ce pont de l'Ascension et venir découvrir le Nord, qu'est-ce que vous nous proposez de visiter près de chez vous?
1: C'est ce que j'ai dit à votre assistante. Il y a un parc très sympa qui s'appelle le parc Asnapio.
0: Ouais.
1: Qui est un parc archéologique qui reproduit un village gaulois avec fabrication du pain, de l'ancêtre de la bière. Donc c'est très ludique pour les enfants et très sympa aussi pour les parents.
0: Ah, c'est génial. En fait, il y a des reconstitutions, ce que je suis en train de regarder en même temps, des reconstitutions d'habitats du paléolithique supérieur jusqu'au Moyen-Âge. C'est à Villeneuve-d'Ascq, hein, c'est ça?
1: Oui, tout à fait.
0: Génial. Oui. Et vous l'avez donc fait, parce que je vois que vous avez une fille, vous l'avez fait avec votre fille?
1: Oui, tout à fait. Nous l'avons fait en famille et on a travaillé de la pâte à modeler. En fait, on a fabriqué des petits objets. C'était sympa, en terre. Ouais.
0: Ah, franchement. Original. Et vous les avez ramenés à la maison après, ces petits objets?
1: Oui, exactement. J'en ai encore un là. Et ma fille était petite quand nous l'avons fait. Mais non, c'est une journée très sympathique s'il fait beau à faire.
0: Ouais, c'est sympa. Ça laisse en plus des super souvenirs comme ça. Bah, la prochaine fois, on fera un petit concours avec Aude. On ira faire aussi des poteries. On verra qui a la meilleure poterie.
2: Alors, j'ai fait des poteries étant jeune. Ma maman a gardé le résultat parce que c'est ma maman.
0: Oui.
2: Mais personnellement, quand je regarde, c'est quand même un peu moche.
0: C'est exposé dans le salon, c'est ça?
2: Tout à fait, sur la bibliothèque. C'est moche quand même. Mais voilà, c'est fait avec amour.
0: C'est une certaine façon de voir l'art, Aude. Corinne, nous en tout cas, on vous offre un super objet. C'est la Radio Collector ici, dernière génération, qui arrivera très bientôt chez vous dans le Nord. On vous souhaite une belle journée, Corinne.
1: Merci beaucoup, vous aussi, merci.
0: On vous embrasse, à bientôt.
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0: C'est pas vrai, le rendez-vous anti-arnaque, Aude, c'est l'arnaque du moment. Des messages très crédibles menacent de bloquer notre compte Facebook.
2: Effectivement, et là où c'est piégeux, c'est que le message en question, Johan, a l'air de venir de Facebook lui-même, alors que ce n'est pas le cas. Ah. Avertissement de sécurité, c'est comme ça qu'il commence. Une collègue me l'a transféré, elle l'a reçu via Messenger, donc la messagerie de Facebook. Le système a détecté que votre compte contient du contenu enfreignant les droits de propriété intellectuelle. Si vous ne procédez pas à la vérification dans les délais impartis, votre compte pourra être suspendu ou définitivement désactivé. Là, vous aurez noté, l'escroc essaye de vous faire paniquer. Oui. L'expéditeur du message s'appelle MetaSend, et ça fait sérieux, puisque Meta, c'est l'entreprise qui détient Facebook. Dans d'autres cas, il s'appelle MetaMess, ou MetaManager, ou MetaSupport.
0: Bon, visiblement, c'est plutôt MetaStress. Et qui nous écrit, en fait, en réalité?
2: En fait, c'est un profil Facebook qu'un vrai, celui d'un de vos amis, Johan par exemple, qui s'est fait pirater. J'ai trouvé des témoignages un peu partout, j'ai perdu le contrôle de mon compte Facebook, l'escroc l'a renommé en MetaSend, et voilà qu'il envoie des messages frauduleux à tous mes contacts. Le but de ces messages, c'est quoi ? L'escroc cherche à vous faire cliquer sur un lien pour vous renvoyer vers une page mensongère et pour vous piquer tout ce qu'il peut vous piquer, identité, mot de passe, il en veut à vos données personnelles, et vous risquez vous aussi à votre tour de vous faire pirater votre compte Facebook. Retenez bien, Facebook ne fait jamais de vérification de compte via sa messagerie Messenger, jamais. Et le réseau social précise d'ailleurs, si vous recevez un message suspect dont l'expéditeur affirme être Meta, ne cliquez sur aucun lien et aucune pièce jointe. Ma collègue dans le message, on l'incitait à cliquer sur un fichier PDF appelé fichier Meta avec un lien dedans. Attention parce que l'arnaque existe aussi par mail.
0: Merci pour ce point de vigilance ce matin, Aude. Et il y a un site en tout cas sur lequel vous pouvez aller sereinement, c'est ici.fr et vous retrouvez cette chronique. C'est pas vrai. 5h44, voici sur votre radio ici, Amel Bent avec son titre « Tu restes ».

0: Daniel Bent, pourquoi tu restes ? À l'heure de la guerre en Iran et celle qui continue en Ukraine, on s'intéresse ce matin au rôle que joue l'intelligence artificielle dans ces conflits. Vous allez comprendre avec le magazine Epsilon que l'IA bouscule les codes et les stratégies militaires, diplomatiques. On en parle dans moins de 2 minutes. 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Bonjour.
1: Bonjour Jeanne Guérin, bonjour Julien Jean.
2: Bonjour Bruno, bonjour à tous.
1: Ah, bienvenue ici Maine, c'est naturellement tous les faits d'actualité qui concernent le territoire sartois. Parmi les questions du moment, Julien Jean, une qui concerne le tourisme. Combien le tourisme rapporte-t-il aux communes sartoises ?
2: Effectivement, c'est la question à laquelle nous allons essayer de répondre ce matin. Ici Maine a pu consulter le top 10 des communes touchant le plus de taxes de séjour via Airbnb. Sans surprise, c'est Le Mans qui arrive en tête, suivi de La Flèche. Et on verra que ces taxes de séjour sont fortement en hausse. Et qu'elles sont liées, ça va vous faire plaisir Bruno, directement liées aux courses auto et moto.
1: Naturellement, avec tous les calendriers sportifs pour le circuit des 24 heures du Mans. Hier soir, on était en bordure du circuit des 24 heures du Mans, justement pour faire la fête avec le Mans FC. Pardon, je pense qu'on aura le plaisir d'y revenir dans les prochains instants. Et évidemment, plein de rendez-vous entre 6h et 9h ici matin, avec notamment sur ici même le plaisir de vous offrir des places pour aller à la journée de ces 24 heures du Mans du mercredi 10 juin, pour aller également faire un petit tour du côté du zoo de La Flèche quand vous le voudrez. C'est l'année 80e anniversaire du zoo de La Flèche. Et puis bien sûr, ne vous privez pas, laissez-nous vos premiers messages sur la page Facebook de Ici Maine. J'ai le sentiment que les températures sont un petit peu fraîches ce matin. Il a également plu cette nuit. Vos premières infos météo sont toujours les bienvenues. Ici matin, Ici Maine, on se retrouve avec Julien Jean pour le journal à tout pile, 6h. Merci de nous faire une place à vos côtés. Bonne fin de nuit.
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0: 5h49, la une de la presse.
4: L'IA, l'intelligence artificielle, va-t-elle multiplier les guerres ? C'est la question que pose le magazine Epsilon dans son nouveau numéro.
0: Et pour y répondre, nous sommes avec son rédacteur en chef. Bonjour Vincent Noueriga.
5: Bonjour.
0: Merci d'être avec nous ce matin. C'est vrai que l'intelligence artificielle s'invite sur des opérations militaires, sur les terrains d'opérations militaires dès maintenant. À quel niveau ?
5: En fait, elle est déjà présente très concrètement en Ukraine, notamment dans les drones. Il y a des modules d'intelligence artificielle qui prennent le relais des pilotes de drones dans les dernières centaines de mètres pour pouvoir mieux cibler les militaires russes, en l'occurrence. C'est aussi très utilisé par l'armée ukrainienne, par l'armée israélienne pendant les opérations à Gaza, la guerre à Gaza, et en ce moment par les militaires américains en Iran, notamment pour le ciblage. C'est-à-dire que ce sont des modèles de langage un peu comme on les utilise nous dans le grand public, qui fusionnent toutes les informations pour essayer de trouver des informations secrètes ou des images satellites, pour essayer de trouver les cibles les plus... les meilleures cibles, en tout cas, du côté de l'attaquant. Ils évaluent aussi quelles munitions il faudrait utiliser, quels sont les dommages que l'on peut anticiper si on fait une telle frappe. Ça n'empêche pas les tragiques erreurs, malheureusement, mais c'est un outil très utilisé. Et enfin, les états-majors utilisent aussi les modèles de langage classiques pour sans doute faire de la stratégie ou de la tactique.
0: Mais est-ce à dire que cette intelligence artificielle favorise aujourd'hui aussi l'escalade de la guerre ?
5: Oui, on peut penser que ça pourrait rendre les attaques plus faciles, que ça permet d'identifier les failles de l'adversaire plus facilement, ça multiplie les cibles possibles, ça autorise toutes les audaces d'une certaine manière, et également il y a un fait assez saillant, un peu troublant, c'est-à-dire que les intelligences artificielles qui sont utilisées pour la stratégie, la tactique, en tout cas dans les expériences qui sont menées en laboratoire, elles sont très agressives, très escalatoires, c'est-à-dire qu'elles ne se rendent jamais, et elles ont même une fâcheuse tendance à utiliser l'arme atomique, c'est-à-dire qu'elles n'ont pas vraiment le tabou du nucléaire tel que nous l'avons, nous, les humains. Donc, c'est pas très clair les raisons pour lesquelles elles sont si agressives, si cette tendance-là, et justement, c'est un champ de recherche actuel pour essayer de comprendre pourquoi elles sont si agressive, si offensive.
0: Ouais, c'est en tout cas passionnant. Ce que l'on découvre aussi, ce que vous mettez en avant dans ce dossier, c'est que l'IA peut s'inviter aussi, à l'inverse, dans des discussions diplomatiques. Elle peut même devenir en fait pacificatrice d'une certaine manière.
5: Ouais, ouais. C'est-à-dire que bon, elle pourrait aider à trouver un bon compromis. Elle pourrait aussi aider au contrôle des armements, c'est-à-dire elle détecte si un pays a tendance à s'armer un peu vite. Elle donne plutôt une image un peu complète de la situation, ce qui a des vertus stabilisatrices. Elle pourrait aussi aider à la cyberdéfense ou même à la défense tout court. Donc elle peut être pacificatrice dans un sens.
0: Des sujets importants en tout cas. Merci beaucoup Vincent Noérega de votre présence. Ce dossier se retrouve dans le dernier numéro d'Epsilon Magazine qui est à la une des kiosques. 5h53. La musique, elle adoucit plutôt, c'est vrai qu'on a tendance à la dire. Elle peut aussi faire du mal, c'est ce qui est arrivé avec le groupe Twin Twin qui représentait la France à l'Eurovision en 2014. Je ne sais pas si vous vous souvenez.
4: Je ne me souviens plus très bien, mais ça me dit quelque chose. Ouais,
0: bah, pire résultat de son histoire pour la France. On en parle dans un instant, mais avant, on avance, c'est le mantra signal, hein, Sochon.

0: Souchon, on avance, 5h57, on avance tout droit vers la finale de l'Eurovision, c'est samedi à Vienne en Autriche. Eh bien, nous ce matin, 70 ans d'Eurovision, ce concours qui a marqué la France, c'est votre chronique inédite à l'occasion de l'anniversaire de la compétition qu'on vous propose. Flavien Groyer nous fait revivre ce matin l'édition 2014. The winner is
1: Conchita Wurst from Austria. Cette année-là, la drag queen autrichienne Conchita Wurst triomphe au Danemark. Le résultat des représentants tricolores, lui, est calamiteux, le pire de toute l'histoire de la France. En 2014, c'est le groupe Twin Twin qui est choisi par les téléspectateurs français. Quentin Mauduit, co-animateur du podcast 12 points et spécialiste de l'Eurovision.
2: Ils avaient peut-être une petite notoriété, mais en tout cas, ils n'avaient pas d'aura médiatique et artistique importante.
1: À la tête de ce trio pop, Laurent, cheveux bruns droits sur la tête et une chemise manche courte qui met bien en valeur ses muscles. La chanson s'intitule « Moustache ». Une simple ode au poil en apparence, mais avec des paroles plus profondes.
2: Il y a un propos assez critique sur la société de consommation, sur le fait que l'individu a tout ce qu'il lui faut pour être heureux, mais il lui manque une moustache. Je vous laisse avec ça.
1: La musique est plutôt entraînante.
2: C'est rare pour la France d'envoyer une musique up-tempo. Il y a quand même des points assez ressemblants à Papa Outé de Stromae.
1: Le groupe est très optimiste.
3: On a pu prendre la température, voir si le morceau marchait. On a trouvé qu'il marchait très bien.
1: Et il donne tout à Copenhague. Twin Twin ! Mais la mise en scène est trop brouillonne.
2: Ils font des sauts sur scène, ça va dans tous les sens. Il y a des géantes moustaches derrière qui sont incrustées dans les murs LED, mais on comprend pas très bien.
1: Et ça ne prend pas du tout. Le résultat est sans appel. La France termine dernière.
2: C'est la première fois que ça arrive avec deux petits points. C'est-à-dire que non seulement on a fini dernier, et on a failli avoir un zéro pointé. On peut le dire, ça n'a pas marché.
1: Cette dernière place et le très mauvais score l'année suivante sont deux électrochocs. La délégation française change de stratégie avec des chansons plus travaillées, des paroles parfois en anglais et des campagnes de promotion en Europe. Et ça marche. Dès 2016, la France retrouve le chemin du top 10.
0: Et nous ce matin, on délivre nos 12 points à l'équipe d'ici matin qui nous rejoint en studio. Bon jeudi.
4: Merci beaucoup Joanne Guérin, bon jeudi à vous aussi de l'Ascension. Ici même, nous sommes là, bonjour Julien Jean.
5: Bonjour, ou plutôt rebonjour.
4: Oui, rebonjour, mais pour ceux et celles dont éventuellement Radio Réveil se déclenchera à 6h qui sont levés, voire, n'oublions pas effectivement ceux et celles qui travaillent, on est avec vous. Allez, on y va, c'est parti.
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4: À la seconde près, 6h, nous sommes le jeudi 14 mai. Le journal Julien Jean est long, commence avec l'affaire du quadruple meurtre de Tourigny-sur-Deûe. Pas de mise en examen pour Martine Compin.
7: Ouais, la Cour de cassation a rendu hier sa décision. Elle confirme le placement sous le statut de témoin assisté de Martine Compin, ex-femme de Dany Le Prince. Le frère et la nièce de Dany Le Prince s'étaient pourvus en cassation pour réclamer sa mise en examen pour complicité de meurtre. Mais la plus haute juridiction française a donc rejeté leur demande et confirmé les décisions du juge d'instruction en charge du dossier et de la cour d'appel d'Angers. Pour autant, l'instruction concernant Martine Compin n'est pas terminée, Léa Dubost.
8: Cette décision de la Cour de cassation ne met pas fin à l'enquête judiciaire ouverte en 2014 suite à un dépôt de plainte du père de Dany Le Prince. L'instruction se poursuit et le juge peut toujours décider de mettre en examen Martine Compin pour complicité de meurtre si de nouveaux éléments apparaissent. Dans le cadre de cette procédure, Solène Le Prince, la nièce de Dany et seule rescapée du drame, a d'ailleurs réclamé plusieurs actes. Des prises d'empreintes génétiques de Célia, la fille de Dany, vont notamment être réalisées. Par ailleurs, si la Cour de révision accepte la requête de Dany Le Prince en juillet prochain et annule sa condamnation, cela bouleversera très certainement l'instruction qui concerne Martine Compin, selon Maître Keladi Reinhardt, l'avocate de Solène Le Prince. De son côté, l'avocat de Martine Compin, Maître Brengart, espère désormais que cette procédure conduira prochainement à un non-lieu pour, je cite, « rétablir sa cliente dans son innocence et dans ses droits ».
7: Précision ici même de Léa Dubost. Autre affaire, celle de l'automobiliste tué par un autre conducteur suite à une altercation. C'était en septembre au Mans, quai Louis Blanc. La victime, âgée d'une vingtaine d'années, avait été touchée de coups de couteau. Eh bien, l'auteur présumé de ces coups est sorti de prison. Il est assigné à résidence sous surveillance électronique. C'est une information de Ouest-France dont Issimène a eu confirmation. La boulangère de Val-de-la-Hune, agressée violemment par un habitant de cette commune située près de Bouloir, dans l'est du département. Ça s'est produit lundi vers 17h. La femme a été traînée par terre dans la rue et menacée de mort. À l'arrivée des gendarmes, l'agresseur avait déjà pris la fuite. Choquée et inquiète pour sa sécurité, la boulangère a décidé de fermer temporairement son commerce.
4: Les 24 heures du Mans, le MotoGP, le Mans Classique, le GP Explorer, les sports mécaniques sont une locomotive pour le tourisme sartois.
7: Et donc, pour l'économie du département, forcément, les communes sartoises en bénéficient notamment à travers la taxe de séjour versée par Airbnb. La plateforme américaine de location entre particuliers reverse depuis 2018 cette taxe directement aux communes. Et Issimène s'est procuré le top 10 en Sarthe. Et c'est Le Mans, sans surprise, qui arrive en tête avec plus de 200 000 euros touchés en 2025. Un chiffre en augmentation de 25% sur un an.
9: Je dirais que c'est positif dans le sens où ça montre une dynamique réelle de la ville et de la métropole. Ça veut dire que nous avons de plus en plus de touristes et ça, c'est positif pour l'attractivité de la ville. On voit aussi que le nombre de nuitées a augmenté. Avant, on avait plutôt des gens de passage quand on avait une nuit. Voilà, on était assez contents. Aujourd'hui, on voit que les gens restent plus. Donc, Le Mans n'est pas juste en fait une étape dans un séjour. Ça devient une destination réelle, que très vite, on est un véritable carnet de destination de la ville. Alors, il y a bien sûr les grands événements liés au circuit automobile, mais qu'il y a aussi plein d'autres pépites à découvrir dans la ville.
10: Qu'est-ce que vous répondez à des maires qui pourraient regretter le fait de voir cette taxe de séjour ne pas aller dans la poche de la mairie ?
9: Je ne pense pas qu'il y ait un regret réel. C'est une perte financière peut-être directe dans le budget des communes. Aujourd'hui, la métropole est solidaire avec ses collectivités. Donc, les villes de la métropole ne sont pas abandonnées par la métropole elle-même qui fait de la péréquation de toute façon. Les maires sont plutôt très partisans de cet engagement collectif pour le tourisme, oui.
7: Voilà, Sophie Moisy en charge du tourisme pour la ville du Mans et la métropole. À propos donc de ces taxes de séjour, que rapporte-t-elle pour l'ensemble du département en Sarthe ? Eh bien, ce sera le sujet de notre info d'ici tout à l'heure à 6h30 avec Julien Penaud. On parlait des 24 heures du Mans, Bruno.
4: Oui.
7: Eh bien, on connaît le nom du starter de l'édition 2026 qui aura lieu d'ailleurs dans un mois, tout pile, quasiment.
4: Le 14 mai.
7: Il s'agit du cycliste Mark Cavendish. Le sprinteur et détenteur du record de victoire d'étape sur le Tour de France. C'est lui qui agitera le drapeau tricolore pour donner le départ des 24 heures. Mark Cavendish qui succède à Roger Federer, le tennisman, dans ce rôle de starter.
4: Le Mans accueille d'ailleurs des courses cyclistes là, en ce jeudi férié.
7: Ah oui, c'est le Grand Prix cycliste de la ville. Trois courses sont au programme sur un circuit d'un peu plus de 2 km dans le centre-ville. Les coureurs vont emprunter l'avenue de Paderborn, la rue de la Génière, le quai Louis Blanc, avant de remonter par le tunnel. Le départ sera donné au niveau de la place du Jet d'eau. C'est de 14h30 à 16h30, j'allais dire 18h30, c'est 16h30 pour les courses. Mais la circulation, elle, sera perturbée dès 10h ce matin. Des déviations sont mises en place. Vous retrouvez le détail sur ici.fr.
4: Et puis Julien Jean, cette fois c'est officiel, Le Mans FC est en Ligue 1.
7: Il n'y avait pas grand suspense, mais il fallait encore que ce soit officialisé par les instances du football français. Une officialisation qui est intervenue hier soir. La commission de discipline de la Ligue de football professionnel a entériné la victoire du Mans FC à Bastia sur le score de 2-0. Le match, vous le savez, n'avait pas pu aller à son terme à cause des supporters corses qui avaient jeté des fumigènes sur la pelouse. Et bien cette fois, on peut donc le dire, Le Mans est en Ligue 1. Le président du club l'a d'ailleurs annoncé lui-même aux 20 000 spectateurs réunis hier soir dans le stade Marie-Marvin pour célébrer ce retour dans l'élite. L'équipe du Mans FC, qui un peu plus tôt dans la journée, a été aussi reçue à la mairie du Mans par Stéphane Le Foll. Une fierté pour Edwin Quarchi, le capitaine sans erreur.
11: Je pense qu'on ne réalise pas encore, mais c'est vrai, de jour en jour, on commence à prendre vraiment conscience des choses. Ouais, c'est vraiment du bonheur de pouvoir partager ça déjà avec nos supporters après le match. Ils nous ont attendus au centre d'entraînement, aujourd'hui à la mairie, après derrière au stade, avec tout ce monde qui vient pour nous. Franchement, c'est vraiment plaisant. On s'en rend pas vraiment bien compte. Après, je pense, bien sûr, les jours vont passer, puis on se rendra compte, je dirais même quand la saison reprendra. Mais c'est sûr, c'est quelque chose d'incroyable ce qu'on vit. Donc on va jouer contre des joueurs qui vont jouer la Ligue des Champions. Quand on fait la Coupe du Monde, en gros toutes les plus grosses coupes, c'est tout simplement incroyable et on a vraiment hâte de pouvoir se confronter à tout ça.
7: La joie du capitaine Sandor Edwin Quarchi. Le championnat de Ligue 1 reprendra le 23 août. Alors vous allez me dire que c'est peut-être un peu plus tard que d'habitude et vous avez raison. C'est à cause de la Coupe du Monde qui se terminera en juillet. Le temps de laisser un peu de repos aux joueurs. On a donc décalé le calendrier de Ligue 1. Je précise aussi que Didier Deschamps annoncera ce soir les joueurs sélectionnés pour ce mondial. Annonce qui sera faite dans le 20h de TF1. La météo, Bruno.
4: Oui.
7: Est-ce que ce sera beau en ce jour férié?
4: Pas terrible.
7: Moyen.
4: Non, une journée avec un temps très mitigé, des passages nuageux nombreux, des averses nombreuses et même du vent avec 65 km/h annoncé par Météo France. Le tout vaut à la Sarthe d'être placé en vigilance jaune, orage, averses orageuses qui pourraient se déclarer cet après-midi. Et en plus de prendre le parapluie, on se couvre. Température un peu frisquette, hein. Dans les rues du Mans, on est en ce moment avec une température de 7 degrés. À Lonne, Parigné-le-Poix, la même chose. 6 degrés à Torcé en Valais. Et si l'on regarde les températures annoncées par Météo France pour cet après-midi, ah bah oui, effectivement, c'est un creux de vague, là, dites donc. Pas plus de 14 degrés, il faudra attendre samedi pour voir, et le soleil, et les températures ont monté un tout petit peu avec 17 degrés annoncés pour dimanche. Train, ils sont tous à l'heure en gare du Mans. Circulation, oui, jeudi férié, 6h08, sincèrement, vous êtes prudents quand même, parce que les chaussées sont humides, mais pas rien à signaler, en fait, pas de choses, pas d'éléments particuliers. Nous sommes bien le 14 mai, comme vous le disiez dans le journal, à propos des 24 heures du Mans, j'ai dit 14 mai, parce que 14 juin,
7: oui, à 16h cet après-midi. J'ai eu un petit doute, mais c'était ça. Ouais.
4: À 16h cet après-midi, vous pourrez vous dire, tiens, bah dans un mois, on saura qui a gagné les 24 heures du Mans, dites donc.
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4: Quelle est la meilleure façon d'entamer la journée? Bon, clairement, de me laisser ici matin vous accompagner. Et puis en même temps, allez, chantez. Ça fait du bien dans la salle de bain, dans la cuisine, sous la douche, comme vous voulez. Chantons ensemble, chantez, voici Florent Pagny.

0: 6 matin, ici Ben, jeudi 14 mai, 134e jour de l'année. À l'instant, Florent Pagny chantez peut-être joyeux anniversaire si vous êtes né à 14 mai.
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0: Et si vous êtes né un 14 mai, alors oui, vous êtes né le même jour que George Lucas, à qui l'on doit évidemment la saga Star Wars. 82 ans aujourd'hui. Il y a un autre personnage également qui fête son anniversaire, un peu plus jeune, hein, 43 ans, mais à 82 ans, on est jeune, pas de souci. C'est le sosie vocal de Johnny Hallyday, oui, Jean-Baptiste Guégan. Il a écrit une chanson hommage à Johnny, un petit extrait, c'est Lettre à ma voix.
3: Est-ce que c'est un...

0: C'est fou, hein, mais quelque part, voilà, imaginez, vous prenez l'extrait en cours, vous dites c'est Johnny Hallyday qui chante. Non, non, c'est un sosie vocal parfait. Jean-Baptiste Guégan, 43 ans. Aujourd'hui également, Arnold Turboust, il a 67 ans. Il est originaire du Calvados. Un succès dans les années 80, 1986, Adélaïde. C'est vrai que ça a bien marché, ça, pour Arnold Turboust. Tiens, Mark Zuckerberg, au passage, vous savez, le fondateur de Facebook, mais également de Meta, avec Facebook, Instagram, WhatsApp, aujourd'hui, fête ses 42 ans. Dans un instant, tout autre sujet. La santé, les aftes, on fait quoi pour s'en défaire? Le docteur Kierzek nous le dit dans une poignée de secondes.
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0: Place côté santé au conseil quotidien du docteur Kierzek, toujours bienvenue. Ce matin, nous faisons un point sur les aftes qui, c'est vrai, peuvent nous gâcher la vie. Bonjour docteur.
4: Bonjour à tous. Ils sont petits, mais ils sont extrêmement désagréables. Et ça peut nous rendre la vie compliquée, notamment pour manger. Vous l'avez deviné, ces petites ulcérations qui font la loi dans notre bouche. L'afte, c'est un petit nid de poule microscopique qui se niche sur la gencive, sur la langue ou à l'intérieur de la joue. Et concrètement, c'est une ulcération qui est bénigne, de la muqueuse buccale. Mais le symptôme numéro un, et ça nous fait grimacer quand on prend notre café le matin par exemple, c'est la douleur. Et pas n'importe laquelle, une douleur aiguë, intense et très localisée. Lui, il ne se voit presque pas, mais il va vraiment nous handicaper pour mâcher, pour parler ou simplement pour avaler la salive. On reconnaît facilement l'afte, hein, car c'est une ulcération bien ronde avec un fond jaunâtre ou grisâtre. Et autour, c'est un petit peu rouge, c'est un petit halo rouge. C'est très différent de l'herpès, le bouton de fièvre dont on parlait, qui lui va se manifester par des petites vésicules qui sont remplies de liquide. L'afte, pas du tout, ça fait plutôt un trou. L'herpès, il est contagieux. Lui, l'afte, il ne l'est pas du tout. Donc pas de panique, si vous embrassez quelqu'un qui a un afte, vous n'allez pas l'attraper.
0: Bon, mais ceci étant, on fait quoi, docteur, pour s'en débarrasser?
4: Si la douleur est vraiment insupportable, le geste le plus simple, c'est de prendre du paracétamol. Ça fonctionne aussi pour la douleur des aftes. Ensuite, direction la pharmacie, vous trouverez des gels anesthésiants à base de lidocaïne. C'est un anesthésiant local. Vous l'appliquez directement sur l'afte. Ça a un effet un peu camisole chimique sur la douleur. C'est extrêmement efficace. Et puis, il y a des bains de bouche antiseptiques. Ça évite la surinfection. Vous pouvez prendre un peu de bicarbonate aussi dilué. Et puis surtout, on va éviter les aliments agressifs. On évite le citron, le piment, les chips trop salé, ou les noix, parce que là, ça peut raviver, racler la muqueuse et raviver la douleur et les aftes. Et puis, la soupe, le yaourt ou la compote en phase aiguë, c'est plutôt pas mal, ça va chouchouter la bouche. Et attention, si vous êtes un craqueur d'aftes récidivant, c'est-à-dire que vous en avez tout le temps, c'est peut-être pas un simple désagrément, c'est peut-être une stomatite afteuse récurrente. Alors, ça veut dire quoi, ça? Ben, ça veut dire qu'à force de se mordre la joue, par exemple, ou avec le stress, eh bien, il y a des gens qui vont pouvoir déclencher justement ces aftes. Et puis, une petite astuce, ça peut être le dentifrice aussi. Donc si vous avez changé de dentifrice et que vous avez plus d'aftes, c'est peut-être lui qui est en cause. Et en tout cas, comme toute ulcération dans la bouche, quand ça dure plus de 10 à 15 jours, on ne banalise pas, on ne dit pas c'est un afte, il dure, il est récurrent, etc. On consulte son médecin, son stomato ou son dentiste. Allez, d'ici là, portez-vous bien.
0: Vous aussi, docteur, et merci beaucoup. Pour bien se porter, vous avez peut-être des médicaments à prendre. Et là, mince, vous êtes face à une rupture de médicaments. Que faire? Réponse demain matin, même heure, dans Ici Matin, Ici Mène, avec le docteur Kierzek. Dans un instant, Tom Vanier, les gens d'ici, on va revenir sur la montée en Ligue 1 du Mans qui inspire nos artistes sartois, dont Sarthe, ça s'écrit S-A-R-T-H, nom d'artiste qui a composé un hymne pour les sang et or. Ah ouais! Tiens donc, rencontre avec Sarthe dans Les gens d'ici, après Jean-Jacques Goldman, que voici, et elle a fait un bébé toute seule. 6h17, bienvenue en ce jeudi férié, bonne fin de nuit, bon courage. En tout cas, on est ensemble et ça, c'est top.

0: FC, j'ai une attache depuis tout petit. On allait au stade très tôt avec mon père pour regarder le MUC à l'ancienne au Léon Bollé. Donc beaucoup d'émotions à revoir certaines images. Depuis, je suis resté fan depuis mes 3-4 ans à venir au stade quasiment à chaque match. Et voilà, c'est l'amour de la ville. La musique, elle est entrée dans ma vie au confinement, l'ennui. De manière générale, l'ennui, de fil en aiguille, apprentissage de certains instruments, piano, guitare, trompette, etc. Et voilà, donc ça fait maintenant 6 ans que je fais de la musique. Ce morceau, Sang et Or, sans mentir, ça fait plus d'un an que je l'ai en tête et que j'ai mis du temps à produire, à vraiment exprimer quelque chose qui représente le club, la ville, sans être dans le cliché. Donc j'ai décidé de dire des noms de joueurs historiques comme Créin, comme Soro. Ils venaient d'avoir le fonds d'investissement brésilien, donc ça m'a donné l'idée de faire une funk brésilienne. L'instrumental est une funk brésilienne. Et les paroles sont faites hyper naturellement. Trouver les bons chants de supporters. Je me sentais obligé de mettre des chants du Virage Sud ou du Supporter Club parce que c'est quand même eux à la base de tout ça et qui nous font vibrer dans le stade.
1: Est en Ligue 1, 2-0 pour les Rangers. Le Mans est en Ligue 1.
0: Cette montée en Ligue 1, elle est assez particulière. Les larmes sur le but de Milan Robin, parce que ça y est, quoi. Après 16 ans, je suis jeune, mais quel kiff de voir ma ville au sommet d'une Ligue. C'est quand même quelque chose de phénoménal et d'historique. En fait, j'ai été longtemps dans le déni. Je pensais que j'étais seul dans mon coin à supporter ce club à ce point. Et du coup, quand j'ai vu l'engouement le soir, que la République est retournée, feu d'artifice, je suis en mode, c'est maintenant en fait. À long terme, pour moi en tant que Manso, mon kiff ce serait de pouvoir le chanter sur la pelouse avec les gens et kiffer tous ensemble. Potentiellement être le son du stade quand il y a victoire à domicile, ce serait dingue. Merci de m'avoir écouté, c'était Sarthe. Et allez Le Mans, on est en Ligue 1.
2: Ah, génial, belle rencontre. Merci Tom Vanier, merci Sarthe et bravo. Un jour Tom Vanier, vous verrez, vous rencontrerez Taylor Swift. En tout cas, la voici dans Ici Matin pour la suite avec Hope Light.

0: 6 matins. Oh oh oh, Taylor Swift et Hoppalite. À suivre l'horoscope de Catherine Viguier. Sagittaire, apparemment, la lune vous va bien.
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0: Alors, quelle tendance pour notre zodiaque, Catherine Viguier?
6: De feu et ça secoue un peu. Bélier, ça vous réussit, mais là encore, pas de précipitation. Agissez en réfléchissant avant.
7: Taureau, ça se passe en secret et vos mots privilégiés seront complicité et intimité.
8: Gémeaux, de très bonnes choses au sujet du rôle que vous jouez en société.
9: Cancer, vous aurez besoin de simplicité, d'activités qui vous vident la tête. Peut-être allez-vous cuisiner ou marcher.
10: Lion, vous êtes ravi, une invitation au voyage vous fait le plus grand bien.
11: Vierge, vous allez détester être bousculé, mais pourtant, vous risquez de l'être un peu.
12: Balance, vous êtes en pleine remise en question côté cœur ou job. Ça avance aujourd'hui.
13: Scorpion, si vous passez par une petite déprime, allez voir à l'extérieur, on volera à votre secours.
14: Sagittaire, eh bien la lune vous va bien avec des réjouissances narcissiques valorisantes pour votre ego.
15: Capricorne, on compte sur vous au sujet de votre famille. Soyez présent et juste.
16: Verseau, ce qui prime, c'est de rencontrer des personnes qui vous aident à vous sentir mieux.
17: Poisson, vous devez faire face à un souci d'ordre financier. Agissez aujourd'hui.
18: Et pour nous tous, surtout, on ne se fait pas de mal, on se ménage.
0: Absolument. Alors donc, ménagez-vous et belle journée ici.
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0: Bonjour à toutes et tous, merci d'être au rendez-vous. Vos infos météo 02 43 29 10 10. N'hésitez pas, Julien Jean. Et si on en parlait du tourisme sartois, porté par les 24 heures du Mans?
19: Oui, et par les autres courses organisées toute l'année sur le circuit. C'est une ressource financière importante pour les communes, comme on le verra avec les chiffres de Airbnb, le leader des logements touristiques qui verse la taxe de séjour. On détaille ça après le 90 secondes. Toute l'actualité, c'est avec vous, Aude Razo.
20: Aucun symptôme n'a été détecté à ce jour chez les 22 Français identifiés comme cas contact de la néerlandaise morte de l'antivirus. Les 4 enfants parmi eux ont été testés négatifs. Tous vont rester hospitalisés pour 2 semaines minimum à l'isolement le plus strict. Les mesures de confinement sont partiellement levées pour le paquebot de croisière arrivé hier à Bordeaux. Pas d'antivirus, les analyses le confirment. Le bateau est touché par une épidémie de gastro-entérite. Les croisiéristes qui n'ont pas de symptômes vont pouvoir débarquer. Un babysitter est mis en examen soupçonné de viol et d'agression sexuelle sur 18 enfants à Lille et dans son agglomération. Les victimes présumées avaient entre 2 mois et 5 ans. L'homme avait déjà été condamné pour agression sexuelle. Il avait interdiction d'exercer une activité avec des mineurs. Un bébé de 21 mois retrouvé alcoolisé à sa sortie de la crèche. Une enquête préliminaire est ouverte dans l'Oise. Un hôpital avait fait un signalement en mars dernier. Les parents ont porté plainte. L'enfant aujourd'hui se porte bien. Le Paris Saint-Germain est champion de France. C'est officiel pour la 14e fois de son histoire et la 5e fois d'affilée. Victoire des Parisiens hier soir à Lens, 2-0. Le RC Lens, dauphin du PSG et qui a fait du très bon boulot cette saison selon l'entraîneur parisien Luis Enrique. Gare au bouchon si vous prenez la voiture aujourd'hui pour le pont de l'Ascension. Bison futé, voie rouge sur tout le quart nord-ouest avec des déplacements particulièrement difficiles. La journée est classée orange sur le reste de la France.
19: Merci beaucoup Audrazo. Et ici en Sarthe, on va parler tourisme justement, puisque à un mois des 24 heures du Mans, eh bien les professionnels du tourisme se préparent à accueillir à nouveau les visiteurs, des passionnés de sport mécanique qui rythment l'année entre les 24 heures camion, le MotoGP ou encore le Mans classique. C'est une manne pour les collectivités qui perçoivent la taxe de séjour. Alors pour se rendre compte de ce que cela représente exactement, Issimène s'est procuré les chiffres de Airbnb. Il faut savoir que depuis 2018, le géant américain des locations entre particuliers verse directement aux communes les taxes de séjour. Et sans surprise, c'est Le Mans qui touche le plus, près de 200 000 euros en 2025, rien qu'avec Airbnb, Julien Penaud.
2: Une grande bâtisse du 19e siècle en plein centre-ville du Mans, à quelques pas de la place de l'Éperon, 8 chambres, 16 places au total. Emmanuel Jarry, le propriétaire, a affiché complet sur Airbnb pour le week-end du GP Moto.
21: Oui, oui, effectivement. Ce qui est intéressant, c'est que finalement, au Mans, il y a beaucoup d'activités, en fait, évidemment, autour du circuit. Quand on regarde bien, il y a quand même à peu près 8 ou 9 événements majeurs. Bon, il y a pas mal de gens d'Allemagne qui viennent, d'Angleterre, évidemment, des
2: États-Unis. Des passionnés de sport mécanique, mais aussi d'équitation avec le pôle européen du cheval à Ivry-l'Évêque. Bref, Le Mans est attractif.
22: J'ai récupéré aujourd'hui plus d'une trentaine de biens à mon actif en l'espace de 3 mois.
2: Benjamin Pasquier, gérant d'une conciergerie, découvre là le top 10 des communes sartoises qui bénéficient le plus de la taxe de séjour grâce à Airbnb. La moitié se situe dans l'agglomération Mancelle.
22: De toute façon, Le Mans est vachement intéressant de ce point de vue-là. Ça a été désigné meilleure ville locative sur ces 3 dernières années. Donc, ce pourquoi l'augmentation drastique qui n'est pas étonnante.
2: Et parmi les communes qui ont vu bondir les locations entre particuliers, Mulsanne, plus 120% de 2024 à 2025, 6 000 euros touchés via Airbnb. Le maire Jean-Yves Lecoq.
23: Bien, ça fait connaître la commune déjà. Et puis, c'est surtout une bonne nouvelle pour tout le territoire de la métropole. Ça conforte le fait que la compétence tourisme soit montée au niveau de la métropole.
24: On était à 1,3 million en 2024. On est quasiment à 1,5 million en 2025. Donc.
2: Sophie Moisy, vice-présidente en charge du tourisme à Le Mans Métropole.
24: Ça va de façon exponentielle. Aujourd'hui, les événements dont on parlait, entre le Fête Lire, la Biennale Sonore et Le Mans Fest en Cirque est également plein champ. Donc, bien sûr que ceux qui utilisent les plateformes Airbnb et qui, grâce finalement à ces événements, peuvent voir leurs biens être loués, le juste retour, c'est celui-là, la taxe de séjour.
2: 1,5 million d'euros de taxe de séjour par an. Pour prendre la mesure de ce montant, il faut savoir que c'est près de l'équivalent du budget tourisme de la métropole.
19: Et après Le Mans, c'est La Flèche qui a touché le plus de taxes de séjour via Airbnb. Reportage ici même de Julien Penaud. Le Mans FC
25: est en Ligue 1.
19: Eh oui, on a envie de le dire ensemble, forcément, absolument. Bruno. C'est officiel, voilà. C'est officiellement annoncé par la commission de discipline qui a définitivement validé la victoire du Mans FC contre Bastia. Le match avait été interrompu, je vous l'apprends pas, à cause des supporters corses. Mais ça ne change rien donc au résultat. 2-0, victoire du Mans FC, la montée est validée. Et elle a été fêtée hier soir par 20 000 spectateurs dans le stade Marie-Marvin, avec toute l'équipe, vous y étiez, oui, Bruno. L'équipe qui a aussi été reçue un peu plus tôt à la mairie. Reportage à suivre tout à l'heure dans le journal de 7h.
26: Il est à 6h35 et sinon regardez quel temps il va faire aujourd'hui. Alors si vous espérez un jeudi férié avec une météo sympa, désolé, ce sera pas le cas, Julien. Les nuages sont là, il pleut, il peut pleuvoir et il va pleuvoir aujourd'hui. Météo France annonce même des rafales de vent jusqu'à 65 km/h et un peu de fraîcheur quand même. Fabien qui est Le Mans quartier Saint-Pavin relève 8 degrés, au Mans côté miroir, Annick relève 7 degrés. Même chose par Gislaine à la Chasse Royale. La Suze sur Sarthe 7 degrés aujourd'hui, même si c'est jour férié. Le marché a bien lieu, nous indique Anne-Marie. 8 degrés en ce moment à Sablé sur Sarthe. On ira dans un petit instant parce qu'il n'y a pas que le Mans FC qui monte. On espère aussi que le Sablé FC atteindra la Nationale 3. Oui. Maxime Bonhomé nous en parlera dans les tout prochains instants. Gare du Mans, tous les trains à l'heure. Si, si, un jour férié, les trains à l'heure. La circulation, là où autant le dire, ça roule en Sarthe.
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26: Quoi que vous fassiez, que la journée vous soit belle, plaisante. La musique d'ici même peut y contribuer avec les tutos récents, mais aussi ce que j'appellerais les bons vieux souvenirs. Et ça fait plaisir parmi ces souvenirs de retrouver, de réécouter Alain Bashung, Gabi. Wow, Gabi.

0: Ici Ben avec Alain Bachung, Gabi. Wow, Gabi, 6h40.
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0: Allez, place à notre rendez-vous sport en deux minutes avec vous, Maxime Bonnemet. Et ce jeudi, intéressons-nous football amateur, car le Sablé FC peut retrouver, là, ce samedi soir, le cinquième niveau français. Maxime, pour cela, les Saboliens vont jouer une sorte de finale.
2: Il faut bien imaginer le scénario improbable. Sablé et Saint-Nazaire, respectivement premier et deuxième de Régional 1, avec le même nombre de points, s'affrontent lors de la dernière journée dans un championnat où seul le leader accède à l'échelon supérieur.
3: C'est pas commun, mais on va dire que c'est les bons problèmes. Hein. Préférer préparer ce genre de match plutôt qu'être hors course. Donc on va prendre ça du bon côté et c'est un super match à préparer.
2: Julien Souris, le coach sabolien, trouve cela fou, nous aussi à vrai dire. Surtout que les joueurs de Sablé ont dominé l'intégralité du championnat, qu'on les imaginait déjà en tête et déjà champions depuis fort longtemps. Mais Saint-Nazaire a fait un sacré retour.
3: Ils ont fait 8 victoires de nul. Et sincèrement, personne les voyait. Ils avaient fait une première phase normale à 3 ou 4 défaites, mais personne voyait Saint-Nazaire faire une phase retour invaincue. Donc c'est plutôt eux qui revient le mérite. Nous, on a laissé filer quelques points, mais dans l'absolu, à part, même si on avait battu Pouzeau au match retour, on aurait 3 points de plus. Mais 3 points de plus, ça suffirait pas pour être champion, vu que c'est la règle du goal average particulier. Donc on serait dans la même situation avec 3 points de plus. Donc
2: en effet, vu comme ça. Alors qui est favori ? Sablé, qui vient de descendre de N3 à R1, fort d'une saison parfaite ou presque donc. Ou alors Saint-Nazaire, qui joue à domicile et cartonne depuis plusieurs mois.
3: C'est vraiment du 50-50, ça va sans doute se jouer sur l'efficacité du jour. Et puis la préparation mentale, hein, pas être inhibé, pas avoir peur d'eux, parce que globalement, si on commence à voir ce qu'on a à perdre, ça peut nous faire déjouer. Donc on va y aller des conquérants, insouciants, et puis surtout pour prendre du plaisir, parce que ça reste... La vie, des fois, elle nous met des coups, mais là, un match de foot dans une telle ambiance, ça reste des bons moments.
2: Ce n'est que du football. C'est important quand même de le préciser. Il y a un quart de supporters, d'ailleurs, qui partira du sud du département ce samedi pour aller encourager les Saboliens qui en auront bien besoin. Sablé qui pourrait faire l'ascenseur un an après sa descente en Régional 1, qui n'était plus arrivé depuis 15 ans maintenant. Coup d'envoi à 18h. Allez Sablé.
0: Oui, absolument. Allez Sablé. Et allez Maxime aussi, parce que ce soir, 18h 100% sport, vous nous proposez un rendez-vous confidence avec le joueur de foot Vincent Créen qui va mettre un terme à sa carrière. 6h42 dans un instant, la santé de nos animaux de compagnie avec Pierre Favin, vétérinaire. Aujourd'hui, tout savoir sur la vaccination du chat.
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0: Bien vivre au quotidien avec un animal de compagnie, notamment un chat. Votre chat passe ses journées sur le canapé, n'a jamais mis une patte dehors, ne croise aucun congénère, donc vous vous dites logiquement, à quoi bon le vacciner? Il ne risque absolument rien. Pierre Fabin, vous qui êtes vétérinaire, vous nous expliquez aujourd'hui pourquoi la vaccination est indispensable pour tous les chats, même d'intérieur, et décrypte aussi les maladies contre lesquelles il faut impérativement les protéger.
8: On pense effectivement souvent à tort que la porte d'entrée bloque les virus. Mais on oublie un détail crucial. Le maître, lui, sort tous les jours. Nous ramenons des microbes sous nos semelles de chaussures ou sur nos vêtements. Les deux grands ennemis du chat contre lesquels on doit vacciner, ce sont le typhus, une gastro-entérite foudroyante, très souvent mortelle, dont le virus est en plus ultra résistant dans l'environnement, et le coryza, souvent vulgarisé comme le rhume du chat, mais qui est une maladie respiratoire très contagieuse et qui peut devenir chronique. Que votre chat vive en studio, au 5e étage ou à la campagne, le vaccin typhus coryza est le bouclier minimum absolu.
0: Le typhus coryza, pack de base pour tous les chats. Alors même si on a un chat aventurier qui sort se bagarrer avec les matous du quartier, est-ce qu'il y a d'autres vaccins à prévoir ?
8: Absolument, dès que votre chat franchit la porte ou a des contacts avec d'autres félins, il faut impérativement ajouter la leucose, le virus de la leucémie féline ou FELV. C'est un virus redoutable qui détruit le système immunitaire du chat, un peu comme le sida chez l'humain. Il se transmet par la salive et le sang, donc principalement lors de bagarres, de morsures profondes ou d'accouplements. C'est la maladie des chats d'extérieur par excellence. Et enfin, n'oublions pas la rage, elle n'est plus obligatoire sur le territoire français de manière générale, mais elle le devient si vous comptez voyager avec lui hors de nos frontières.
0: Bon, on connaît nos ennemis quelque part. Concrètement, docteur, quel est le calendrier à suivre? À quel âge doit-on commencer le protocole? Et faut-il vraiment revenir tous les ans?
8: Le protocole commence très tôt. La primo-vaccination démarre vers l'âge de 8 semaines. Pour que l'immunité se construise solidement, il est crucial de faire un rappel environ 3 à 4 semaines plus tard. Et ensuite, on passe aux rappels qui sont généralement annuels. Cette visite, c'est un moment clé de la prévention vétérinaire. Elle permet d'examiner votre chat sous toutes ses coutures, d'écouter son cœur, de vérifier ses dents et de détecter les premiers signes de vieillissement. C'est le rendez-vous le plus important de son année.
0: Merci docteur. Demain, même heure, mon chat m'apporte des proies. Est-ce qu'il y a un message avec tout cela? Réponse demain matin. Dans les prochains instants, vide-grenier, motocross, journée de pêche. Oui, les 3 plus arrivent avec Fabien Aubric après Nathalie Mbroglia.

0: Ici matin avec Nathalie Imbruglia et Thorne. Tout de suite, place au 3 plus. Les 3 plus ici mènent comme pratique locale utile et sympa avec vous, Fabien Bric. Bonjour Fabien.
1: Bonjour Bruno, bonjour tout le monde.
0: Alors ce matin, vous nous proposez 3 idées de sortie pour ce jeudi de l'Ascension.
1: Et on commence avec les vide-greniers, les bric-à-brac, les organisateurs qui sont un petit peu enquiquinés par la météo de ce jeudi de l'Ascension. Le bric-à-brac qui devait se tenir à Montbiseau est annulé. En revanche, il a bien lieu à Champagné. L'organisateur David Gaillard est avec nous. Bonjour David Gaillard.
2: Oui, bonjour.
1: Vous êtes en plein préparatif, décrivez-nous ce qui se passe autour de vous, les exposants s'installent?
2: Oui, tout à fait.
1: Ah ben dites-nous-en un petit peu plus peut-être, donnez-nous la carte postale des lieux s'il vous plaît David.
2: Excusez-moi, ça fait que de couper, je vous entends pas.
1: Ah très bien, vous nous entendez mieux là? Ça passe David? Est-ce que vous nous entendez?
2: Excusez-moi. Oui.
1: Bon, je voulais avoir juste la carte postale des lieux, l'installation peut-être des exposants. Qu'est-ce qui se passe autour de vous David? Est-ce que vous nous entendez bien là?
2: Alors du coup, les exposants commencent à arriver, parce que du coup, l'arrivée est à partir de 6h30.
1: Combien d'exposants vous attendez?
2: On a 55 de réservés.
1: Donc beaucoup de particuliers, essentiellement des particuliers, peut-être quelques professionnels, quelques commerçants au rendez-vous?
2: Beaucoup de particuliers et un petit peu de professionnels en brocante.
1: Quelques brocanteurs professionnels. On vous trouve facilement à Champagné?
2: Tout à fait, on se situe au niveau du parc de Luynes, à côté du terrain de foot.
1: Avec, vous le disiez, une 50aine d'exposants, c'est ça David?
2: Tout à fait, de prévu.
1: David Gaillard, oui c'est ça, parce qu'avec la météo, peut-être que certains vont rester au lit, on va voir ce qui se passe. Ça se passe au parc de Luynes, c'est à Champagné. Merci beaucoup David Gaillard, on vous laisse avec les exposants qui s'installent au moment où on se parle.
0: Allons maintenant dans un village situé près de la Ferté-Bernard, Fabien.
1: Vous savez que Bruno, on aime bien valoriser les animations des petites communes. L'Amenée, 928 habitants près de la Ferté-Bernard, vous le disiez, où le comité des fêtes organise la fête de la pêche aujourd'hui. Ça se passe au plan d'eau, où un lâcher de truite a été effectué. Les inscriptions c'est en ce moment, elles viennent de débuter, il y a une vingtaine de minutes. C'est 5 euros à partir de 13 ans, c'est gratuit pour les plus jeunes. L'idée, c'est vraiment de proposer une initiation, une découverte de la pêche aux enfants.
0: Et ça donne la pêche. Le troisième plus de ce jeudi de l'Ascension, c'est le motocross de Torcé-en-Vallée.
1: C'est une institution. Ouais. Nous sommes dans les derniers préparatifs, là encore. L'organisateur est avec nous, c'est Christian Letessier. Bonjour.
3: Bonjour à tous.
1: Alors, vous nous promettez du grand spectacle dans différentes disciplines, motocross, sidecar cross également, ça c'est très spectaculaire le sidecar cross. Quel est le plateau cette année, Christian Letessier?
3: Alors, on a un plateau qui est exceptionnel. En fait, on organise une manche du championnat de France élite, mais on a la chance de pouvoir inviter aussi des pilotes étrangers. Donc on aura avec nous aujourd'hui Marvin Van Nuchen qui est triple champion du monde. Et puis on a surtout nos Français, les frères Prunier, qui sont actuellement leaders du Mondial 2026 après les 3 premiers Grands Prix, donc du grand spectacle. On aura aussi, et c'est une grande première mondiale, un sidecar électrique qui va évoluer. Donc je pense que c'est aussi quelque part l'avenir des
1: sports mécaniques, ouais, à découvrir aujourd'hui voilà, sur le... Oui, allez-y.
3: Voilà. Et cerise sur le gâteau, on a un rayon de soleil. Donc on va pas s'en plaindre à croire qu'à Torcé, on a un mini climat, donc faut pas hésiter à venir.
1: Voilà. Ouais, on fait fi de la météo en tous les cas, le soleil là, il est aussi en partie sur le centre-ville du Mans actuellement. Je crois qu'il y aura du monde Christian Letessier autour du circuit Marcel Siri aujourd'hui. Vous avez fait une prévente qui a bien fonctionné?
3: On a fait une prévente, oui, qui a bien fonctionné. Alors en fait, on est allé un petit peu sur les ventes par internet et bon, forcément, ça a été payant et on pense qu'on va toucher un public de jeunes. Donc voilà, on ne peut que s'en féliciter.
1: Vous attendez combien de spectateurs aujourd'hui?
3: Eh ben, on espère atteindre les 4000, hein, voilà, les 4-5000 quoi. Ça serait très bien.
1: Il est encore possible de prendre ses billets sur place?
3: Ah oui, tout à fait. Oui, parce que c'est vrai que à partir du moment où on fait de la publicité pour la prévente, beaucoup de personnes pensent qu'on ne peut pas acheter son billet sur place. Alors moi, je les rassure, on peut effectivement venir ce matin, voire même en début d'après-midi, et il y aura forcément des places disponibles sur place.
1: Ouais, ça commence à quelle heure c'est jusqu'à quelle heure cet événement, le motocross de Torcé-en-Vallée?
3: Alors le premier entraînement va se dérouler à 8h10 précise. On aura une manche qualificative sidecar à 11h et on terminera par la remise des prix vers 18h30.
1: Et ça se passe à Torcé-en-Vallée. Merci beaucoup, Christian Letessier. Ouais.
3: Merci, bonne journée.
4: Belle journée, oui, génial.
1: Torcé-en-Vallée, au nord-est du Mans, on est près de Bonnétable.
4: Merci beaucoup, Fabien Aubricot, que vous fassiez que le soleil, quelque part, vous accompagne. Micro-climat en Sarthe. Tout de suite, Fabien, tiens, deux grandes voix. Johnny Hallyday avec quelque chose de Tennessee. Souvenons-nous, c'est Nathalie Baye qui prononce les premières paroles.
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0: Tennessee.
1: Ici même avec quelque chose de Tennessee, Johnny Hallyday dans les prochains instants, l'humour en tube Fred Ballard, très inspiré par ce qui se passe en ce moment dans le monde du cinéma. Bah oui, le Festival de Cannes.
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2: Que le monde du cinéma est à la fête sur la croisette, certaines aspirantes à la palme de la meilleure actrice sont restées sur le carreau. Et Fred Ballard a voulu savoir pourquoi dans l'humour en tube.
3: J'ai fait un peu de cinoche hein, dans des rôles poignants avec une spécialité, pute morte de dos à contre-jour.
4: Oui, alors c'est tout le problème dans le milieu du cinéma. On vous met vite une étiquette et pour Douli, c'est pas la plus glorieuse. Mais bon, il faut jamais dire non. Parfois, il faut savoir commencer de dos pour finir face caméra.
3: Le réalisateur m'a appelé, il me dit « Ouais, Douli, il y a un rôle de pute morte, on a tout de suite pensé à toi. » J'ai dit « Mais pute vivante, non ?» À rigueur, pute à l'agonie, non ? Morte ? Bon. J'ai même pas été payée, voilà. Pute morte, bénévole, j'adore ma vie.
4: Alors, c'est vrai que c'est peut-être pas avec ce genre de rôle qu'on finit en haut de l'affiche, avec une ville à pied dans l'eau, au Cap d'Antibes. Mais il n'y a pas de saut métier hein, au cinéma, il suffit d'exploiter ses talents, même les moins évidents.
5: J'ai une très belle voix. Même que je préfère des milliards de dollars avec ma voix, si ça me tentait, en faisant des voix de porno japonais. J'ai dû en regarder hein, pour écrire cette blague-là.
4: Ah ben oui, mais on n'a rien sans rien dans ce métier. Hein. Il faut savoir sauter sur tout ce qui se présente, que ce soit japonais ou pas. Le monde merveilleux du cinéma n'a pas fini de séduire Rosalie Vaillancourt qui grimpe au rideau aussi vite qu'elle grimpe les marches. Comme quoi le rire mène à tout, même au 7e siècle.
2: Ah là là, coupée, elle est bonne. Merci Fred.
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2: En ce jeudi de l'Ascension, 14 mai, il est 7h. Journal Julien Jean, Le Mans FC a fêté hier soir sa montée en Ligue 1 avec ses supporters.
6: Près de 20 000 spectateurs étaient présents dans les tribunes du stade Marie-Marvin pour célébrer ce retour au plus haut niveau après 16 longues années d'attente. Une montée en Ligue 1 qui a été d'ailleurs officialisée hier soir également par la commission de discipline de la Ligue nationale de football. Le match contre Bastia ayant été arrêté prématurément à cause du comportement des supporters corses, il y avait encore une toute petite interrogation sur la validation du score et de la victoire du Mans FC. Interrogation qui a donc été levée. Le Mans FC est officiellement en Ligue 1 et toute l'équipe a été reçue hier à la mairie, honorée par le maire Stéphane Le Foll. Des joueurs qui peinent encore à réaliser ce qui leur arrive, Alexandre Chassignon.
7: Il y a encore un côté irréel, tellement le contraste est fort avec ce que le club a connu ces dernières années, reconnaît l'un des plus anciens de l'effectif, le gardien Nicolas Kostic.
8: Quand moi je suis arrivé, déjà c'était le maintien national, donc tout le chemin parcouru jusque-là, c'est magnifique. Le coach, quand on est revenu le 30 juin, il nous a dit que lui il voulait monter en Ligue 1, donc ça a toujours été ancré en lui et en nous, mais on a vraiment pensé à ça. Quand on était dans le haut du classement.
7: C'est de fêter la montée et d'en parler qui la rend réelle pour Anthony Riblin.
9: Petit à petit, on s'en rend compte 2-3 jours après. Pas sur le moment, pas sur l'instant T. C'est en fait, on s'en rend compte là petit à petit que quand on rentre dans la ville, quand on va au restaurant, etc., que les gens, en fait, on les a rendus fiers et c'est ça qui est cool aussi.
7: Et lui est un des rares joueurs de l'effectif à avoir évolué en Ligue 1, brièvement, il y a plus de 10 ans. La perspective fait ouvrir des yeux émerveillés à Adil Bouraba, 20 ans, arrivé au mercato d'hiver alors qu'il jouait à Beauvais en National 2.
10: C'est tellement quelque chose d'extraordinaire qu'on a encore un peu sur, pas le frein, mais on a encore un peu sur le, les gars, c'est un truc de fou là ce qu'on a fait. À voir quand, je pense que c'est quand la saison commencera vraiment et qu'on réalisera plutôt qu'on est en Ligue 1.
7: Une perspective à la fois proche et lointaine, puisqu'il reste plus de 3 mois.
6: Les joueurs et les supporters qui sont encore sur leurs petits nuages. Effectivement, le championnat de Ligue 1 reprendra dans un peu plus de 3 mois, le 23 août prochain précisément. C'est un peu plus tard que d'habitude à cause de la Coupe du Monde de football qui aura lieu en juin et en juillet. Les joueurs du Mans FC vont donc avoir du temps pour se préparer et se reposer après la fiesta d'hier soir avec les supporters. Si vous avez raté ce rendez-vous, reportage dans le stade Marie-Marvin tout à l'heure à 7h30. ce sera notre info d'ici.
2: Dans l'affaire du quadruple meurtre de Torigny-sur-Douai, la Cour de cassation s'est prononcée hier sur Martine Compin, l'ex-femme de Dany Le Prince.
6: Et elle a rejeté les pourvois déposés par la nièce et le frère de Dany Le Prince. Tous deux réclamaient la mise en examen de Martine Compin pour complicité de meurtre. Mais la Cour de cassation a donc rejeté leur demande. L'ex-femme de Dany Le Prince reste placée sous le statut de témoin assisté, comme en avait d'ailleurs décidé le juge d'instruction, puis la cour d'appel d'Angers. Maître Colomba Grossi, l'une des avocates de Martine Compin, se satisfait de cette décision. Elle espère que ce sera la dernière.
11: Il se trouve que notre cliente n'a jamais été mise en cause en plus de 30 ans de procédure, après des dizaines d'auditions et d'interrogatoires depuis 1994. Donc c'est pas du tout quelqu'un qui est passé sous les radars de la police et de la justice ou dont on découvrirait l'existence maintenant. C'est le contraire. Et elle a été accablée dans la presse et dans les diverses publications de son ex-mari, alors qu'il n'y a rien, pas un seul élément, pour mettre en cause Martine Compin. Donc c'est même pas les avocats de la défense en fait qui vous le disent, c'est des experts qui ont étudié le dossier. Et donc on espère, et Martine Compin la première, mais nous aussi en fait, parce que ça fait 30 ans que ça dure, qu'elle espère pouvoir un jour profiter de sa retraite et de sa vie en fait sans être poursuivie par cette affaire. On espère que cette décision, eh bien, mettra fin à cette espèce de persécution médiatique et judiciaire qui a beaucoup trop duré.
6: Et cette décision de la Cour de cassation ne met pas fin à l'enquête judiciaire ouverte en 2014. Mais Maître Colomba Grossi, avocate donc de Martine Compin, espère qu'un non-lieu sera prochainement prononcé. L'altercation entre deux automobilistes qu'est Louis Blanc au Mans en septembre dernier avait tourné au drame. L'un des deux conducteurs, un jeune de 23 ans, est décédé suite à des coups de couteau portés par l'autre automobiliste. Placé en détention provisoire, cet automobiliste est finalement sorti de prison. C'est une information de Ouest-France confirmée par Issimène. Auteur présumé des coups de couteau, il est assigné à résidence sous surveillance électronique.
2: La boulangère de Val-de-la-Hune agressée par un habitant.
6: Oui, elle a été traînée à terre et menacée de mort sans que l'on sache exactement pourquoi. Les faits se sont produits lundi vers 17h dans ce bourg de 1500 habitants situé près de Bouloire dans l'est de la Sarthe. La femme est évidemment très choquée et elle a décidé de fermer provisoirement sa boulangerie à Dubost.
12: Il est aux alentours de 17h ce lundi quand la secrétaire générale de la mairie entend des cris dans la rue. Elle sort et voit la boulangère se faire traîner par terre par un habitant de la commune. C'était très violent, très choquant. Il l'a menacée de mort, raconte le maire Vincent Barré à Issimène. Des agents de la mairie interviennent donc rapidement et appellent la gendarmerie. À l'arrivée des forces de l'ordre, l'agresseur présumé est déjà parti. Selon le maire, il s'agirait d'un conflit d'ordre privé, mais rien ne peut justifier un tel acte de violence, condamne-t-il. Une plainte a été déposée par la boulangère et des agents de la mairie ont témoigné auprès des gendarmes. Après plusieurs années sans boulangerie, ce couple est arrivé dans la commune de 1500 habitants il y a seulement 5 mois. Ils sont appréciés et font de bons produits. J'espère qu'ils vont rouvrir rapidement, confie le maire. Les boulangers de leur côté se disent très choqués par cette agression et veulent que leur sécurité soit garantie avant de rouvrir le commerce. Et
6: ils ont posté un long message sur les réseaux sociaux pour expliquer cette fermeture temporaire. C'est à lire sur le site internet d'Issimène. Et selon le maire, l'agresseur présumé devrait être entendu prochainement par les gendarmes. Dans l'actualité également, le tourisme qui se porte bien au Mans, tout du moins si l'on en croit les chiffres de la taxe de séjour reversée par Airbnb. Les recettes sont en hausse de 25% sur un an sur Le Mans. Cela représente 200 000 euros pour la capitale sartoise qui attire les touristes grâce notamment aux courses auto et moto ainsi que le GP Explorer, c'est-à-dire sur ici.fr avec le top 10 des communes sartoises touchant le plus de taxes de séjour.
2: À un mois de l'arrivée des 24 heures du Mans, on connaît le nom du starter.
6: C'est Marc Cavendish qui aime décidément la Sarthe. Le cycliste professionnel déjà présent au Grand Prix de France Moto pour faire du vélo avec les pilotes, eh bien il donnera cette fois-ci le départ de la course auto. Donc dans un mois, vous l'avez dit, c'est le détenteur du record de victoires d'étape sur le Tour de France, sprinteur britannique. Il succède à Roger Federer, starter des 24 heures du Mans 2025. Et puis c'est aujourd'hui le Grand Prix cycliste de la ville du Mans, le Critérium, organisé par Le Mans Sarthe Vélo. Il y aura trois courses à partir de 13h en centre centre-ville jusqu'à 16h30. Attention, dès 10h et jusqu'à 20h, la circulation est interdite sur tout le circuit de 2 km, c'est-à-dire l'avenue de Paderborn, la rue de la Génière, le quai Louis-Blanc et le tunnel. Il y a évidemment des déviations. Le plan de circulation est consultable sur ici.fr. Et la météo pour les cyclistes, notamment en centre-ville, est-ce que la route sera glissante aujourd'hui?
2: Ah, mais elle pourrait l'être complètement, Julien. Parce que les nuages sont là ou vont revenir, parce qu'on a eu quand même quelques trouées de ciel bleu ce matin, mais les nuages vont revenir. En plus, leur arrivée est facilitée par le vent qui souffle jusqu'à 65 km/h. Et en effet, ces nuages seront porteurs d'averses. Elles vont tomber régulièrement toute la journée. Elles seront même parfois assez fortes. Les températures, pour l'instant, restent coincées à du 7-8 degrés dans les rues du Mans. À Beaufay, Jean-Marc a relevé 7 degrés également à Sillé-le-Guillaume, à peine 8 degrés à la Flèche, où il y a le célèbre zoo. Deux places à gagner pour aller ou retourner aux œufs de la Flèche dans quelques 10 minutes. Et en ce moment, on est globalement à 8 degrés à Saint-Marc-la-Brière. Cet après-midi, Météo France annonce jusqu'à 14 degrés. Hein, seulement, il faudra attendre vraiment samedi pour voir le soleil revenir. Et les températures vont atteindre le seuil ou atteindre la barre des 20 degrés, comme vous voulez. Les trains en gare du Mans, tous à l'heure. La circulation en Sarthe, franchement, ça se passe bien. Circulation fluide. En même temps, c'est vrai, jour férié, ça va, 7h09. Oui. Il n'y a pas trop de monde quand même. Ça n'empêche, restez concentrés et prudents.
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2: Et puis aujourd'hui, écoutez, dites bonjour à vos voisins, et si vous le voulez aussi à vos voisines, bref, aux personnes de votre entourage. C'est toujours sympa. Les voisines, voici Ronan Luce.

0: Ici Ben et Renan Luce avec les voisines. Coucou à Janine qui nous a appelé. Coup de fil météo et comme moi, 7 degrés, il fait frais.
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0: Hey, que diriez-vous d'aller aux Zoo de la Flèche? Deux places à gagner maintenant. 2026, année du 80e anniversaire de la création du Zoo de la Flèche. Aux Zoo de la Flèche, il y a des lions. S'inspirer la question. Dans Le Roi Lion, il y a un moment une scène où Simba s'enfuit. Une course-poursuite pour échapper à quelle espèce animale? Extrait justement de cette scène. Avec des animaux qui rient. 02 43 29 10 10. Il cherche à échapper à quoi?
3: Il s'en va.
4: Tonton, si tu reviens, on te fera la peau.
0: Ouais, il cherche à échapper à des facochères, à des hyènes ou à des rhinocéros. Simba dans Le Roi Lion, dans cette scène qu'on a entendue à l'instant, il cherche donc à fuir et échapper à quelle espèce animale? Des facochères, des hyènes ou des rhinocéros? 02 43 29 10 10. À vous de nous le dire. Dans un instant, on va pas en faire tout un fromage, mais il n'empêche, dans mon œil, on va parler de fromage.
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0: C'est toujours bien vu, le matin, le rendez-vous Mon œil, Julien Jean.
8: Oui, c'est avec Gérald Roux. Et ce matin, Gérald, eh bien sur sa tartine, on n'étale pas de confiture, mais du fromage.
9: Oui, on étale de la cancoyotte, parce que c'est la tendance du moment sur les réseaux sociaux. Plusieurs influenceurs en sont tombés raide dingue. Regardez comme c'est bon, c'est coulant, c'est rigolo, c'est pas gras et c'est pas cher. L'influenceur Johan Paps est conquis. « Ma diète vient de changer à tout jamais », dit-il. « C'est le plus beau jour de ma vie ». Sa vidéo a été vue plus de 3 millions de fois sur TikTok ou Instagram. Bref, cette jeune génération a l'impression d'avoir découvert la Lune. Alors que la cancoyotte, beaucoup d'entre vous connaissent probablement depuis longtemps. Surtout en Franche-Comté, où ce fromage est né il y a plusieurs siècles. Là-bas, la cancoyotte, on la verse sur du pain, sur des patates, tout en dégustant une bonne saucisse de Morteau ou de Montbéliard. Le chanteur Thiéphène, originaire de Dole, en Franche-Comté, chantait la cancoyotte sur son premier album en 1978. Et puis, il y a tous ceux qui connaissent la cancoyotte parce qu'un jour, ils sont allés voir un nutritionniste ou un cardiologue en leur disant « J'ai trop de cholestérol, il faut que je me calme avec le fromage ». Et là, le professionnel a prononcé le mot magique, la cancoyotte. Vous en mangez tant que vous voulez, monsieur. Il y a seulement 5 à 10% de matière grasse et en plus, ça a du goût. C'est magique. Mais voilà, cette cancoyotte mania a une conséquence qui peut être frustrante. Il y a bien souvent rupture de stock dans les rayons des magasins et ce n'est pas la faute aux Détroits d'Ormuz. Quoi qu'il en soit, en ces temps de division, de crispation, la cancoyotte a au moins réussi l'exploit de rapprocher deux Frances qui sont a priori bien éloignées l'une de l'autre, la France de TikTok et la France des terroirs.
8: Voilà la cancoyotte, fromage franc-comtois qu'on ne connaissait ni l'un ni l'autre. Ben,
0: Connais,
8: il va falloir qu'on goûte.
0: Ben absolument, ça me donne envie. Donc ouais, la cancoyotte, parfait. Donc cancoyotte, il y a coyote, clairement. Merci Gérald Roux pour cela. Dans un instant, pour qu'il place Zoo de la Flèche, ce sera après Brown Skibit et Small Town Boy. 7h16, belle journée à toutes et tous.

0: Ça de mardi prochain, on en parlera avec Tom Vanier. Mais avant cela, direction Sablé-sur-Sarthe pour y retrouver André. Bonjour André.
1: Bonjour Bruno.
0: Et bienvenue. Bon, le ciel, il est comment à Sablé-sur-Sarthe?
1: Il est couvert, il y a des petits aperçus de ciel bleu, mais les averses sont menaçantes et je pense qu'on ne va pas échapper aux averses ce matin.
0: C'est fort probable, ouais, c'est ce que Météo France annonce aussi, que vous confirmez. André, bon, Sablé-la-Flèche, ça se fait bien, le zoo de la Flèche, 80e anniversaire. Il y a longtemps que vous y êtes allé au zoo de la Flèche?
1: Oh, ça fait peut-être 3-4 ans, là. Je sais pas exactement, je me souviens plus exactement.
0: Si vous m'aviez dit, j'y suis allé hier, de toute façon, y retourner demain, c'est aussi très très bien. Allez, la question. Dans le Roi Lion, Simba qui s'enfuit, là, cette scène, il s'enfuit pour échapper à quelle espèce animale pas très gentille qui veut l'attraper?
1: C'est des méchantes hyènes.
0: Bah oui, qui... bravo. Voilà. Ça fait genre de bruit, là, ça rigole. Je moque de vous, les hyènes, c'est pas sympa. Bravo en tout cas, André. Les places, c'est pour vous. Félicitations.
1: Oui. Je vous remercie. Bon,
0: c'est nous qui vous remercions.
1: Félicitations ici, même en plus.
0: Génial. Merci. Merci à vous, cher André. Ne changez rien. Pour chercher un travail, oui, eh bien, grand job dating va se tenir à Mulsanne, mardi prochain, 19 mai. Rencontre avec deux des membres de l'association Départ à la tête de l'organisation. Tom Vanier, il y a Déborah Gasnier et Logan Paris.
2: Bonjour Déborah.
3: Bonjour.
2: Bonjour Logan.
4: Bonjour.
2: Nous sommes ici à la Milès en pleine préparation du job dating à Mulsanne mardi prochain. Déborah, comment se passent les préparatifs déjà? Tout se passe bien?
3: Eh bien oui, tout se passe bien. La communication se fait bien en amont, très large, avec nos partenaires également sur les réseaux sociaux. Donc ça se passe très bien, mais il reste de la place pour les ateliers le matin.
2: Ces ateliers du matin justement, Logan, peut-être un mot, comment ça se passe? Donc il y a les rendez-vous l'après-midi et le matin, on peut se préparer à rencontrer les entreprises.
4: Oui, alors du coup, il y a 5 ateliers différents sur la préparation au job dating, du coup sur le speech de présentation, la gestion du stress, donc on est plus sur un atelier de relaxation, la confiance en soi également, les simulations d'entretien, donc c'est un rendez-vous avec de vrais entretiens entre un atelier de 10 minutes et c'est sur inscription, donc vous pouvez nous appeler et vous inscrire tout simplement.
2: Donc ça c'est sur inscription, mais l'après-midi, si on ne souhaite pas assister forcément aux préparatifs le matin, on peut se rendre sans rendez-vous, Déborah.
3: Oui, tout à fait, à l'après-midi. L'ouverture du job dating s'effectue à partir de 14h. Donc, il est ouvert à tous. Il n'y a pas d'inscription qui est effectuée au préalable par rapport à celui-ci. Il faut simplement venir avec ses CV pour pouvoir les déposer auprès des recruteurs.
2: On a plusieurs dizaines d'entreprises, de grandes entreprises du département. Déborah, dans les grandes lignes, qui est au rendez-vous ce mardi à Mulsanne?
3: Alors, il y a tout secteur d'activité, en sachant qu'il reste encore énormément de postes à pourvoir pour les 24 heures du Mans et le Mans classique. Et il y a également des postes en alternance, en apprentissage. Il y a tout corps de métier qui sera présent.
2: Tout type de secteur, tout type de contrat. C'est pas le premier job dating, c'est souvent que l'association en organise. Est-ce qu'il y a des futurs rendez-vous au cas où on n'est pas disponible mardi prochain?
3: Alors oui, on n'est pas notre premier événement, donc on en effectue 3 par an. En règle générale, donc c'est février, mai approximativement, et le prochain sera sur la rentrée sur octobre.
2: Bon, en tout cas, venez nombreux, salle Edith Piaf, ce mardi 19 mai, de 14h à 17h pour ce grand job dating à Mulsanne.
0: Et qui sait ce qui va se passer peut-être, donc allez-vous retrouver un travail, et tant mieux si tel est le cas. Tom Vanier, il est 7h25 à l'heure du tout numérique, et des écrans. En avez-vous gardé un? Un quoi? Un carnet à spirale, ça peut toujours rendre service. Voici William Scheller.

0: Simon avec William Chalère, le carnet à spirale. Je sais pas si c'est encore à la mode, les carnets à spirale, mais les billes, ça l'est apparemment encore. 72 secondes pour nous en convaincre, ce sera le thème ce matin avec Simon Peverelli qui joue aux billes, ce sera 7h40.
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0: Et en voyage express vers l'Assus sur Sarthe.météo avec vous, Lucette. Bonjour Lucette. Oui.
5: Comment allez-vous?
0: Ben bien, moi j'adore votre voix. Chaque fois, il y a toujours, je sais pas, un rayon de soleil qui l'accompagne. Mais vous allez bien aussi, Lucette?
5: Mais par contre, il fait pas très chaud. Hein.
0: C'est vrai? Quelle température à la Suze?
5: 7 degrés à la Suze aujourd'hui, voilà.
0: Et un ciel couvert en ce moment?
5: Oui. Bon. Puis il annonce pas tellement beau les jours à venir. Hein.
0: Oh là là là. Merci Lucette, en tout cas pour ce rayon de soleil. On vous embrasse, à bientôt.
5: Bonjour à vous, Bruno, et puis bonjour à toute l'équipe.
0: Et qui vous remercie. Merci encore. Julien Jean, le Stade Marie-Marvin. Ah, notre Stade Marie-Marvin. Eh bien, mine de rien, il est déjà tourné vers la Ligue 1.
6: Oui, alors que la montée du Mans FC a été officiellement validée hier soir par la commission de discipline de la Ligue professionnelle de football. Eh bien, les joueurs, le staff, les dirigeants étaient tous réunis avec 20 000 spectateurs dans le stade Marie-Marvin pour célébrer encore une fois cet événement. Reportage à suivre après le 90 secondes. Toute l'actualité ici et dans le monde, c'est avec Audrey Azo.
7: La demande de masques FFP2 a été multipliée par 5 en France en moins d'une semaine, multipliée par 4 pour les masques chirurgicaux. Conséquence de la peur de l'antivirus. Aucun symptôme n'a été détecté à ce jour chez les 22 Français identifiés comme cas contact. Les 4 enfants parmi eux ont été testés négatifs. Le parquet de Lille annonce la mise en examen d'un baby-sitter soupçonné de viol et d'agression sexuelle sur 18 enfants âgés de 2 mois à 5 ans. Cet homme avait déjà été condamné pour agression sexuelle. Il avait interdiction d'exercer une activité avec des mineurs. Une cérémonie se tiendra ce midi à Caen en hommage aux 2 agents pénitentiaires tués il y a 2 ans lors de l'évasion meurtrière du narcotrafiquant Mohamed Amra au péage Dunkerville. Le ministre de la Justice, Gérald Darmanin, va échanger en privé avec les familles des victimes. Vous risquez encore de bouchonner aujourd'hui pour le top départ du pont de l'Ascension. Bison futé, voie rouge sur le quart nord-ouest avec des déplacements particulièrement difficiles. La journée est classée orange sur le reste de la France. Des ralentissements sont à prévoir sur le sud-ouest et sur le quart sud-est. Le Paris Saint-Germain est champion de France, c'est officiel. Victoire des Parisiens hier soir à Lens 2-0 et 5e titre d'affilée en Ligue 1 pour le PSG. Madonna, Shakira et le groupe coréen BTS vont faire le show le 19 juillet à la mi-temps de la finale du Mondial de foot aux États-Unis. Leur nom vient d'être dévoilé.
6: Le Paris Saint-Germain officiellement champion de France et le Mans FC officiellement en Ligue 1. Le Mans FC et 20 000 supporters qui ont donc fêté hier au stade Marie-Marvin ce retour parmi l'élite, une soirée organisée par le club pour permettre aux fans sans ailleurs de célébrer avec les joueurs cette accession. Une montée acquise samedi dernier à Bastia, mais gâchée par les incidents de la fin du match qui ont forcé l'arbitre à interrompre la rencontre. La commission discipline qui a été réunie a donc officiellement validé hier soir la montée du Mans FC, ce que n'ont pas manqué de fêter les 20 000 spectateurs présents donc dans le stade Yann Astennet.
8: Un DJ perché sur un podium au milieu du terrain, des fumigènes et des chants à la gloire de l'équipe. Supporters du Mont FC font la fête dans les tribunes du stade Marie-Marvin.
9: C'est bien de retrouver les joueurs, le coach, être proche d'eux. Quoi.
10: On est fiers de notre club.
11: C'est la récompense d'une super équipe. Ils ont fait une année splendide. Donc oui, il fallait une fête pour cette montée qui va rester mémorable.
8: Le stade ovationne les joueurs de l'équipe qui entrent un à un sur le terrain.
12: Maillot 98, Nicolas.
8: Un grand moment pour le gardien Evan Atfoot et pour l'attaquant William Arrouz.
4: C'est que du bonheur, il y a la famille qui est là, il y a les amis qui sont là, il y a tout un peuple manceau derrière nous. Ouais, c'est des moments qui resteront à jamais gravés dans nos mémoires.
10: Bah, c'est exceptionnel hein, de vivre ce genre de moment, ça arrive généralement qu'une fois dans sa vie.
8: Mention spéciale pour l'entraîneur Patrick Videra, grand artisan de la montée et grand ambianceur aussi.
13: Et je voudrais vous dire simplement une chose. On est en Liga ! On est en Liga !
8: Avant que le président Thierry Gomez prenne la parole.
14: Écoutez bien, c'est important. On a la décision de la commission. On est en Liga ce soir !
8: De quoi rappeler des souvenirs à Sébastien et Romain.
15: J'avais 20 ans à l'époque, en 2003 et puis en 2005 les montées suivantes, jusqu'à 2010, toutes les années Ligue 1.
16: Quand j'étais petit, mon papa m'emmenait à Léon-Bollé. C'est mes tout premiers souvenirs de foot et de sport de mon vivant. Quoi.
14: Et la saison prochaine, on aura besoin de vous pour accueillir Lyon, Marseille, Saint-Etienne, Monaco. Ah, peut-être pas Saint-Etienne.
8: Et oui, Saint-Etienne devra passer par les barrages pour espérer monter en Ligue 1. Petit tacle de Thierry Gomez. Impressionné par l'ambiance du virage sud.
14: Ah, ça me fait penser, alors toute proportion gardée, mais on a l'impression d'être à Dortmund, dans le mur jaune. Donc voilà, maintenant c'est le mur sans or.
8: Et quand on lui demande si Patrick Videra sera toujours l'entraîneur du Mans FC la saison prochaine.
14: Ouais, je pense qu'il sera entraîneur la saison prochaine. Chaque chose en son temps. Mais comme il l'a dit, il est sous contrat.
8: C'est en tout cas le souhait des 20 000 supporters du Mans FC présents hier soir.
6: Un reportage ici même de Yann Lastenet. Avec ce petit tacle donc envers Saint-Etienne, qui nous a fait plaisir. Le championnat de Ligue 1 débutera le week-end du 23 août. On ne connaît pas encore le premier adversaire du Mans FC, puisque le calendrier des rencontres devrait être publié au cours du mois de juin, et ce, par la Ligue de football professionnel.
0: Dans l'actualité aussi, Julien Jean, l'affaire du quadruple meurtre de Torigny.
6: De Torigny sur Douai, effectivement, avec la Cour de cassation qui a rendu sa décision concernant le volet Martine Compin, ex-femme de Dany Le Prince. Le frère et la nièce de Dany Le Prince avaient déposé des pourvois donc en cassation pour obtenir la mise en examen de Martine Compin pour complicité de meurtre. Mais ils ont été rejetés, ces pourvois, par la plus haute juridiction française. Mais on verra dans le journal de 8 heures que cette décision ne met pas fin pour autant au dossier et à l'instruction. Et la météo, Bruno, il y a beaucoup d'enfants qui ne vont pas à l'école forcément aujourd'hui, puisque c'est jour férié. Est-ce qu'ils vont avoir beau temps pour jouer dehors?
0: Pas
6: non, et ben voilà, hop, c'est réglé.
0: Non, il n'y a pas de faire beau aujourd'hui, hein. Désolé, un phénomène orage en plus, donc vigilance jaune sur la Sarthe. Donc oui, le ciel, s'il n'est pas couvert là au-dessus de vous en ce moment, il va l'être bientôt. Les pluies vont venir et même des averses orageuses annoncées pour la deuxième moitié de journée avec des rafales jusqu'à 65 km/h. Ah, il n'est pas rigolo le monsieur à la radio, mais c'est pourtant vrai parce que c'est la météo tout simplement. 7 degrés encore donc dans le secteur de la Suze, de Fercé, de Pierre-Mille, 8 degrés Le Mans, Batignolles, ça c'est une information qui nous vient de Marie. On est également à 8 degrés en ce moment à Saint-Jean-d'Assé, à 7 degrés dans le secteur de Bayeux. Cet après-midi, ne comptez pas sur des températures douces, hein, parce que j'ai envie de dire 14 degrés, mine de rien pour un mois de mai. C'est pas top top. Demain, encore un temps maussade. Samedi, davantage de soleil et les températures vont commencer à regrimper. La fluidité, le trafic avec Issimène, Gare du Mans, tous les trains à l'heure. Attention, sur l'autoroute, deux alertes. D'abord sur l'A81, dans le sens Le Mans-Rennes. Autour du pont route 202, il y a un animal écrasé. Attention donc, éventuellement, variante de trajectoire. Et puis les services d'autoroute également nous signalent que dans le sud Sarthe, pour vous qui empruntez l'Anse vers Angers-Nantes, attention, vous allez apparemment devoir composer avec des pluies violente. Vos infos météo, c'est tout quand vous le voulez en fait. 02 43 29 10 10. 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
0: Eh oui, est-ce que vous avez joué aux billes enfants et est-ce que vos enfants aujourd'hui continuent de jouer aux billes? Alors des tablettes et autres. Ben peut-être bien que oui. Est-ce encore vraiment tendance ou à la mode? Simon Peverelli va venir dans un instant pour nous en convaincre. Petite parenthèse sportive également. MSV Limoges, c'est samedi à Antares Arena. Ouais, 19h le coup d'envoi. À tout instant, je vous donnerai le feu vert pour nous appeler et gagner deux places. Si le cœur vous en dit, ça c'est génial. Ah ben c'est le groupe qui arrive maintenant. Voici sur Ici Mène et Ici Matin. Take on me.

0: Simon avec Haha, t'es con me. Ça vous fait rire, mais je vois un boulet dans le studio.
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0: 72 secondes pour vous convaincre, c'est la mission que de remplir Simon Pévérelli chaque matin sur votre radio locale ici même. Bonjour Simon.
2: Bonjour Bruno, bonjour Julien, bonjour à tous.
3: Bonjour.
0: Et aujourd'hui Simon retourne dans le passé pour un phénomène de mode.
3: Ici, Radio Bleu, c'est un jouet que tous les marmots s'arrachent. La passion, les cours de récréation, le phénomène du jeu de billes ne s'arrête plus.
2: Hop, hop, hop, hop, hop, on arrête tout. Qu'est-ce que c'est que ce cliché? C'est pas du tout vieillot, les billes. Bien au contraire, c'est carrément à la mode. Toujours aussi génial. Et j'ai 72 secondes pour vous en convaincre. On a tous, un jour ou l'autre, déjà joué aux billes. Qu'on le veuille ou non, il y a forcément une petite sphère ronde qui a été en contact avec l'une de nos mains. Parce que les générations passent, mais les billes restent. Et pour cause, le jeu de billes serait l'un des jeux les plus anciens au monde. On en aurait carrément retrouvé dans des tombes égyptiennes. Tout ça pour que 4000 ans plus tard, on comprenne toujours pas les règles. Parce que sachez qu'il y en a plein. La plus simple, celle qu'on fait tous, la tique ou la tiquette. Celui ou celle qui arrive à toucher la bille de l'autre gagne. C'est pas compliqué, mais il y a d'autres manières d'y jouer. Des courses de parcours, le trou dans le sol qu'il faut viser, ces règles portent d'ailleurs des noms, l'enclos, la capite, la clotte, des vrais mots qu'on croirait inventés, qui existent bel et bien. En même temps, le jeu de billes est aussi connu pour ça, avoir les noms les plus farfelus possibles. Œil de chat, calot, mammouth, boulard, ça rappelle des souvenirs. On était là à faire nos échanges dans la cour de l'école primaire, tels des businessmen de 9 ans. C'était génial, sauf que je me souviens encore de cette fois en CM1 où un escroc m'avait fait croire que sa bille plate était une bille chinoise hyper rare alors que c'était juste de la déco volée d'un meuble de ses parents. Nicolas, j'oublierai jamais ce que tu m'as fait. Une mésaventure que les jeunes aujourd'hui pourront aussi connaître puisque oui, les billes sont encore à la mode, plein de jeunes continuent d'y jouer à l'école et ils ont raison de le faire. Un, ça permet de se recentrer sur le moment présent, de faire du lien avec ses camarades. Deux, ça fait travailler le mental et la précision du geste. Trois, ça muscle le pouce pour bien les préparer au téléphone plus tard. Prenez ça les jeunes. Bon, c'est un peu moins vrai s'ils pratiquent surtout la pichenette. Les billes cartonnent tellement qu'il y a des événements partout en France. En Sarthe, à Saint-Marc-de-Locnay aussi, les 24 heures de la bille, 45 équipes qui s'affrontent dans une course de 24 heures. Toutes les inscriptions étaient closes en moins de 3 heures. Truc de dingue. Un bon nombre d'entreprises locales y participent. C'est comme ça qu'on se retrouve avec la librairie Bulle qui va affronter Bouloir Ambulance. Voilà, ça promet du spectacle. C'est ce week-end à Saint-Marc-de-Locnay. Preuve que les billes sont bien loin d'être démodées. Et j'espère que 72 secondes suffisent à vous en convaincre. Alors, convaincu,
0: ah ben,
2: en tout genre de tous les détails.
4: Ah oui, c'est indémodable.
2: Indémodable.
0: Non mais j'étais sérieux tout à l'heure en disant je veux un boulet, parce qu'effectivement, dans le sac de billes que vous avez là, il y a le gros boulet. C'est quoi déjà la règle pour le gagner?
4: Alors, là, calot, milieu, hein. Ce que vous appelez le calot, en fait.
2: Ouais,
4: moi, je boulet, vous dites le boulet.
2: Moi, je disais cachalot à l'époque. C'est ça qui est fou. C'est tout
0: cachalot,
2: le monde a
0: vous dites
4: calot.
0: Calot. Ah non, à l'époque, moi, c'était boulet.
2: Eh ben, tout le monde a ses noms. Et c'est ça qui est fou.
0: C'est pour ça, en fait, que je disais tout à l'heure, je vois un boulet dans le studio, parce qu'effectivement.
2: Oui, j'ai cru que vous parliez de moi, j'ai eu peur.
0: Mais pas du tout.
2: Ah, je me permets.
4: Mais on parle de vous.
2: Ah, d'accord. Bon, bah, d'accord.
0: Merci, en tout cas, on est convaincus. Et sincèrement, c'est vrai, les enfants continuent de jouer aux billes. C'est une vérité. Dans un petit instant, on va parler de tourisme en Sarthe, les tendances, notamment pour ceux et celles qui sont des professionnels du camping. Restez avec nous.
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0: Simon Pévérelli qui nous a parlé de billes a également testé la soirée de fête au stade Marie-Marvin hier soir. Ça donne quoi au final? Réponse à 8h45 donc dans une heure dans les médias. Voici Vanessa Paradis, bouquet final.

0: Yep, le bouquet final avec Vanessa Paradis.
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0: Julien Jean, c'est le plus long week-end du mois de mai pour ceux qui font le pont, celui de l'Ascension.
3: Et on fait non pas le pont, mais le point sur le démarrage de la saison touristique en Sarthe avec Laetitia Ogiemestra, représentante de la Fédération de l'hôtellerie de plein air. Bonjour.
4: Bonjour.
3: Alors vous dirigez aussi le camping Les Tournesols à Ciel-Guillaume. Selon un sondage Elab qui a été publié hier, 6 Français sur 10 ont déjà modifié leur projet de vacances à cause de la hausse du prix des carburants, on en parle beaucoup. Est-ce que vous-même, en tant que professionnelle et représentante justement de l'hôtellerie de plein air, est-ce que déjà vous mesurez l'impact de ces prix de carburant sur votre activité ?
4: C'est difficile à dire parce que je pense que de toute façon, il y aura effectivement un changement de comportement et j'ai confiance dans notre saison parce que je pense qu'on aura peut-être davantage une clientèle proximité. Les gens iront moins loin s'ils ont peur d'une pénurie ou s'ils n'ont pas les moyens de partir très loin. Mais les campings se rempliront d'une manière ou d'une autre. Ça fait des années que l'hôtellerie de plein air progresse. On a tous les ans des nouveaux clients campeurs qui avant avaient d'autres modes de vacances. Donc je pense que ça devrait aller pour l'hôtellerie de plein air.
3: Mais est-ce que vous le ressentez ? Est-ce que vous avez des habitués qui vous téléphonent pour annuler ce genre de choses ?
4: Alors je n'ai pas d'habitués qui annulent, mes habitués se maintiennent. Par contre, on sent en début de saison-là beaucoup d'annulations de dernière minute, mais plutôt dues au mauvais temps. Pas encore de retour sur l'annulation par rapport au budget.
3: Toujours selon ce sondage, 14% des Français vont même tout simplement renoncer à partir. Vous y croyez vraiment ?
4: Non, j'y crois pas. Ce que je vois, moi, si vous voulez, c'est plutôt une modification des durées de séjour. Les gens partiront sans doute moins longtemps, mais les gens partiront quand même.
0: Ici, Mène, il est 7h50. Quelle est la perspective pour les campings cette saison en Sarthe? Laetitia Ogiemestra, représentante de la Fédération de l'hôtellerie de plein air, est notre invité, Julien Jean.
3: Alors, on vous entend, vous n'êtes pas trop préoccupé pour cet été. Néanmoins, il y a de plus en plus de réservations de dernière minute, des séjours aussi plus courts. Comment est-ce que vous vous adaptez justement à ces évolutions touristiques?
4: Oui, vous avez tout à fait raison. Il faut s'adapter. C'est un métier où il faut clairement s'adapter au comportement des gens. Et du coup, moi, ce que je fais, je m'adapte en proposant des courts séjours, même en juillet. En fait, je ne reste sur des séjours de 7 nuits que sur le mois d'août et sur mes mobilhomes. Tous les autres locatifs que j'ai sont mobiles, sans sanitaire. Ce sont des hébergements que je propose à 2 ou 3 nuits. Et du coup,
3: mais c'est vous qui l'imposez ?
4: C'est une demande.
3: C'est vous qui imposez ces délais-là ?
4: C'est moi qui fais. Je fais ce que je veux avec les durées de séjour, en fait, si vous voulez. Donc moi, je m'adapte. Je vois qu'effectivement, aujourd'hui, les gens préfèrent des courts séjours. Donc je propose des locatifs en 2 ou 3 nuits. Après, c'est minimum. Si les gens veulent rester plus longtemps, il n'y a pas de souci.
3: Oui, vous ne leur interdisez pas malgré tout quand même.
4: Ah non, c'est le minimum. La plupart des campings font des séjours sur 7 nuits minimum en juillet-août. Et moi et quelques collègues, on commence déjà là à faire juillet sur 2-3 nuits pour que les gens puissent aussi venir. On voit aussi au mois de juillet, vous avez beaucoup de clientèle de grands-parents avec les petits-enfants pendant que les parents travaillent. Donc les grands-parents, ils prennent des séjours du lundi au vendredi, par exemple.
3: Laetitia Ogiemestra, c'est quoi les atouts des campings sartois, justement, dans un contexte qui n'est pas facile avec ces prix des carburants ?
4: Ils sont chers. Ils sont moins chers que les campings en bord de Loire ou sur la côte, évidemment. Et en même temps, ce sont des campings nature. Il y a beaucoup d'infrastructures en Sarthe. Il y a tout ce qu'il faut pour pouvoir s'amuser et passer un bon moment. Sur tous les campings de Sarthe, il y a une offre très diversifiée avec beaucoup d'activités plein air.
3: Donc finalement, votre profession et vous-même êtes plutôt optimiste pour la saison à venir ?
4: Oui, alors faut être costaud quand même, hein, parce que c'est vrai que quand votre planning du mois d'août il se remplit pas et que c'est essentiellement le mois d'août qui fait vivre les campings, on peut s'inquiéter. Mais quand vous savez que c'est de toute façon maintenant les tendances de dernière minute et que la Sarthe a de gros atouts, on attend peut-être une clientèle plus de proximité, peut-être plus de courts séjours, mais nous sommes tout à fait confiants parce que c'est un mode de vacances qui correspond à un mode économique. on accepte aussi les chèques vacances, donc c'est quand même un gros morceau pour les gens hein, qui peuvent avoir des chèques vacances. Ça leur permet de réduire leur budget vacances. Donc voilà.
3: Donc ça va bien se passer.
4: Et on s'adapte.
3: Et peut-être peut-être un peu moins de clientèle étrangère cet été, mais compensée par plus de Français. C'est ce qu'on verra cet été.
4: Oui,
3: je vous en prie, allez-y.
4: Oui, on verra, mais j'ai quand même 50% de ma clientèle qui est néerlandaise. Et là, j'ai déjà des premiers Néerlandais qui me disent, ils ont des amis qui pensaient aller au Portugal ou en Espagne comme d'habitude, et qui finalement n'iront pas aussi loin. Mais vous voyez, nous, Sarthe, on a 700 km des Pays-Bas. Donc, je suis même pas sûre que ma clientèle étrangère va baisser, finalement, parce qu'ils veulent quand même partir. Aux Pays-Bas, les campings sont beaucoup plus chers qu'en France. Donc, l'essence est beaucoup plus chère aux Pays-Bas qu'en France. Vous voyez, on a encore de la marge, nous. Donc, bon, à voir. Je suis pas sûre que les étrangers nous boudent. En tout cas, le Nord-France devrait s'en tirer.
3: On vérifiera ça cet été, effectivement, oui. Laetitia Oguemestra, du camping Les Tournesols à Ciel-Guillaume et représentante de la Fédération de l'hôtellerie de plein air en Sarthe. Merci beaucoup.
0: Merci à vous, Laetitia.
4: Bonne journée à vous.
0: Merci, Laetitia Oguemestra. Merci également, Julien Jean. Et à bientôt du côté de Ciel-Guillaume. Ça nous a donné envie de partir, planter la tente, ça. Profitez d'un mobilhome si vous avez raison. Le tout, c'est de quoi ? C'est de chasser les idées noires. Et j'ai envie de dire qu'écoutez, ici, mais au quotidien, ça y contribue. Idées noires, voici néanmoins Bernard Lavilliers.

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0: Ici Ben avec Bernard Lavilliers, Nicoletta dans les cœurs, Idées Noires. Dans les prochains instants, on voyage dans le temps. Stéphane Bern qui va nous ramener une époque pas si lointaine où un petit bonhomme est venu nous parler de circulation en France.
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0: Notre rendez-vous voyage dans le temps. Stéphane Bern, vous nous ramenez au temps où un petit personnage souriant a réussi à éviter les embouteillages à des milliers de Français.
3: Il y a tout juste 50 ans, une mascotte inspirée des Indiens d'Amérique organise les départs en vacances dans toute la France. Été 1975, les routes de France sont paralysées. Le samedi 2 août, entre Paris et la Côte Basque, on dénombre 600 km de bouchons cumulés et 60 000 voitures bloquées au même moment. C'en est trop. Jean Pouly, ingénieur des ponts et chaussées, a une idée simple. Prévenir les automobilistes à l'avance des journées les plus chargées et proposer des itinéraires bis. Aujourd'hui, ça paraît évident, mais à l'époque, ça relevait quasiment de la science-fiction. Mais pour que l'information marque les esprits, il faut un symbole. On a tout envisagé, un marsouin, un albatros, et finalement nous avons opté pour le jeune indien, raconte Jean Pouly à la République des Pyrénées. Toujours souriant, coiffé de plumes, Bison Futé apparaît dans les journaux, à la télévision, et surgit même sur les ondes radio.
4: Moi, Bison Futé, je vous aiderai.
3: Évidemment, il n'allait pas communiquer avec des signaux de fumée. Il les invite à suivre ces flèches vertes qui indiquent des itinéraires alternatifs. Il devient le complice malin grâce auquel les automobilistes évitent de s'énerver au volant et de vouloir le scalp des autres conducteurs pour un oui ou pour un non.
4: Suivez les flèches de Bison Futé et préservez vos nerfs.
3: Avant de prendre la route des vacances, consulter des conseils de Bison Futé devient un réflexe pour des milliers de Français. S'il le faut, on décale le départ, on roule de nuit, on emprunte des voies secondaires. Et ça marche, enfin, ça roule plutôt.
5: Vive les départs en vacances! Et puis fais attention, Bison Futé, hein!
3: Dès l'été 1976, la mascotte fait ses preuves. Les autorités dénombrent 30% de bouchons en moins par rapport à l'année précédente. Avant, sur les routes des vacances, c'était le Far West. Il a fallu qu'un Indien nous apprenne à éviter les embuscades.
0: Merci beaucoup, cher Stéphane Bern. Je regarde vite fait Bison Futé. Non, on sort aujourd'hui. Ça roule!
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0: Belle journée à toutes et tous, il est 8h. Ici Mène, le journal Julien Jean. On commence avec l'affaire du quadruple meurtre de Torigné-sur-Deux et pas de mise en examen pour Martine Compin.
6: Oui, la Cour de cassation a rendu hier sa décision. Elle confirme le placement sous le statut de témoin assisté de Martine Compin, ex-femme de Dany Le Prince. Le frère et la nièce de Dany Le Prince s'étaient pourvus en cassation pour réclamer sa mise en examen pour complicité de meurtre. Mais la plus haute juridiction française a donc rejeté leur demande et confirmé les décisions du juge d'instruction en charge du dossier et de la cour d'appel d'Angers. Pour autant, l'instruction concernant Martine Compin n'est pas encore totalement terminée, Léa Dubost.
7: Cette décision de la Cour de cassation ne met pas fin à l'enquête judiciaire ouverte en 2014 suite à un dépôt de plainte du père de Dany Le Prince. L'instruction se poursuit et le juge peut toujours décider de mettre en examen Martine Compin pour complicité de meurtre si de nouveaux éléments apparaissent. Dans le cadre de cette procédure, Solène Le Prince, la nièce de Dany et seule rescapée du drame, a d'ailleurs réclamé plusieurs actes. Des prises d'empreintes génétiques de Célia, la fille de Dany, vont notamment être réalisées. Par ailleurs, si la Cour de révision accepte la requête de Dany Le Prince en juillet prochain et annule sa condamnation, cela bouleversera très certainement l'instruction qui concerne Martine Compin, selon Maître Keladi Reynards, l'avocate de Solène Le Prince. De son côté, l'avocat de Martine Compin, Maître Brengart, espère désormais que cette procédure conduira prochainement à un non-lieu pour, je cite, rétablir sa cliente dans son innocence et dans ses droits. Et
6: précision ici même de Léa Dubost. Autre affaire, celle de l'automobiliste tué par un conducteur suite à une altercation. C'était en septembre au Mans, quai Louis Blanc. La victime, âgée d'une vingtaine d'années, avait été touchée de coups de couteau. Eh bien, l'auteur présumé de ces coups est sorti de prison. Il est assigné à résidence sous surveillance électronique. C'est une information de nos confrères de Ouest-France dont Issimène a eu confirmation. La boulangère de Val-de-la-Hune, agressée violemment par un habitant de cette commune située près de Bouloir dans l'est du département. Ça s'est produit lundi vers 17h. La femme a été traînée par terre dans la rue et menacée de mort. À l'arrivée des gendarmes, l'agresseur avait déjà pris la fuite. La femme est choquée et inquiète pour sa sécurité. Elle a donc décidé de fermer la boulangerie temporairement.
0: Les 24 heures du Mans, le MotoGP, le Mans Classique, le GP Explorer, les sports mécaniques sont une locomotive pour le tourisme sartois.
6: Et donc, pour l'économie du département, les communes sartoises en bénéficient notamment à travers la taxe de séjour versée, ou plutôt reversée par Airbnb. La plateforme américaine de location entre particuliers reverse depuis 2018 cette taxe aux communes. Et Issimène s'est procuré le top 10 en Sarthe. C'est Le Mans qui arrive assez logiquement en tête avec plus de 200 000 euros touchés en 2025. Et c'est un chiffre en augmentation de 25% sur un an. Se félicite Sophie Moisy, vice-présidente de Le Mans Métropole en charge du tourisme.
8: Je dirais que c'est positif dans le sens où ça montre une dynamique réelle de la ville et de la métropole. Ça veut dire que nous avons de plus en plus de touristes et ça c'est positif pour l'attractivité de la ville. On voit aussi que le nombre de nuitées a augmenté. Avant on avait plutôt des gens de passage, quand on avait une nuit, voilà, on était assez contents. Aujourd'hui on voit que les gens restent plus, donc Le Mans n'est pas juste en fait une étape dans un séjour. Ça devient une destination réelle, que très vite on est un véritable carnet de destination de la ville. Alors il y a bien sûr les grands événements liés au circuit automobile, mais qu'il y a aussi plein d'autres pépites à découvrir dans la ville.
9: Qu'est-ce que vous répondez à des maires qui pourraient regretter le fait de voir cette taxe de séjour ne pas aller dans la poche de la mairie ?
8: Je ne pense pas qu'il y ait un regret réel. C'est une perte financière peut-être directe dans le budget des communes. Aujourd'hui, la métropole est solidaire avec ses collectivités. Donc, les villes de la métropole ne sont pas abandonnées par la métropole elle-même qui fait de la péréquation de toute façon. Les maires sont plutôt très partisans de cet engagement collectif pour le tourisme, oui.
6: Que rapporte exactement la taxe de séjour de Airbnb en Sarthe ? Eh bien, ce sera le sujet de notre info d'ici à tout à l'heure à 8h30 avec Julien Penaud. On parlait des 24 heures du Mans, oui. Bruno. J'aime vous faire plaisir, on va continuer. On connaît le nom du starter de l'édition 2026, qui aura lieu d'ailleurs dans un mois tout pile. Il s'agit du cycliste Mark Cavendish, sprinter, détenteur du record de victoire d'étape sur le Tour de France. 35 succès, s'il vous plaît. Eh bien, c'est lui qui agitera le drapeau tricolore pour donner le départ des 24 heures. Mark Cavendish qui succède à Roger Federer dans ce rôle de starter.
0: Le Mans qui accueille d'ailleurs des courses cyclistes en ce jeudi.
6: Oui, exactement. C'est le Grand Prix cycliste de la ville. Trois courses sont au programme sur un circuit d'un peu plus de 2 km. C'est dans le centre-ville. Les coureurs vont emprunter l'avenue Paderborn, la rue de la Génière, le quai Louis Blanc avant de remonter via le tunnel. Le départ sera donné donc au niveau de la place du Jet d'eau. Ça commence à 13h et ça va durer jusqu'à 16h30. Et attention, la circulation va être perturbée dès 10h ce matin. Il y a des déviations qui sont mises en place et on vous a mis le plan de circulation sur notre site ici.fr.
0: Et puis, alors cette fois, c'est officiel, Le Mans FC est en Ligue 1.
6: Alors, il n'y avait pas grand suspense, hein, Bruno. Mais il fallait encore que ce soit officialisé par les instances du football. Ça a été fait hier soir. La commission de discipline de la Ligue de football professionnel a entériné la victoire du Mans FC à Bastia sur le score de 2-0. Le match n'avait pas pu aller à son terme à cause des supporters corses qui avaient jeté des fumigènes sur la pelouse. Cette fois, on peut donc le dire, Le Mans est en Ligue 1. Le président du club l'a annoncé lui-même aux 20 000 spectateurs qui étaient réunis hier soir dans le stade Marie-Marvin pour célébrer ce moment avec les joueurs et l'entraîneur. Et l'équipe du Mans FC qui a aussi eu le droit un peu plus tôt dans la journée à une réception à la mairie du Mans par Stéphane Le Foll. Et c'est une fierté pour Edwin Quarchi, le capitaine sans-ailleurs.
10: Je pense qu'on réalise pas encore, mais c'est vrai, de jour en jour, on commence à prendre vraiment conscience des choses. Et ouais, c'est vraiment du bonheur de pouvoir partager ça déjà avec nos supporters après le match. Ils nous ont attendus au centre d'entraînement, aujourd'hui à la mairie, après derrière au stade, avec tout ce monde qui vient pour nous. Franchement, c'est vraiment plaisant. s'en rend pas vraiment bien compte. Après, je pense, bien sûr, les jours vont passer, puis on se rendra compte, je dirais même quand la saison reprendra. Mais c'est sûr, c'est quelque chose d'incroyable ce qu'on vit. Donc on va jouer contre des joueurs qui vont jouer la Ligue des Champions. Quand on fait la Coupe du Monde, en gros, toutes les plus grosses coupes, c'est tout simplement incroyable et on a vraiment hâte de pouvoir se confronter à tout ça.
6: Le championnat de Ligue 1 qui reprendra le 23 août pour les 100 et or. On ne connaît pas encore l'adversaire parce que le calendrier n'a pas été dévoilé. Et si vous vous dites que c'est une reprise un peu tardive, vous avez raison. C'est du fait de la Coupe du Monde, le Mondial. Et on connaîtra d'ailleurs ce soir la sélection des Bleus pour ce Mondial puisque Didier Deschamps va l'annoncer dans le JT de 20h de TF1. La météo, on reste au chaud aujourd'hui.
0: Rien, avec un ciel couvert. Martine, déjà rue qui a relevé 7 degrés, le confirme, c'est couvert et il va pleuvoir aujourd'hui. Donc c'est vrai, un jeudi férié maussade. Les températures, 8 degrés actuellement au Mans, Arnaud-Bret-les-Pins relevé également 8 degrés. Toujours 7 degrés au Lune, nous indique Marie-France. 8 degrés 4 à Guesselard, nous dit Jacqueline. Cet après-midi en Sarthe, les températures seront un peu plus basses quand même que ces derniers jours. Pas plus de 14 degrés. Et si vous sortez cet après-midi, avoir un vêtement imperméable et un parapluie, ça vous sera bien utile. Même chose pour demain, il va falloir attendre samedi pour avoir davantage de soleil et des températures à la hausse. 17 degrés pour samedi après-midi et pourquoi pas près de 20 degrés pour dimanche. Les trains en gare sont à l'heure. La circulation en Sarthe, sincèrement, ça se passe bien. Pas de soucis à signaler. Vous restez naturellement concentré. Merci de faire tout votre trajet avec Ici-Maine. 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
0: On parle beaucoup du concours Eurovision de la chanson en ce moment. Normal, c'est la période, me direz-vous. Eux l'ont gagné. Abba, Take a Chance on Me.

0: Ici Ben et le groupe ABBA, Take a Chain on Me. ABBA qui a donc gagné en effet l'Eurovision. La grande finale c'est ce samedi avec ici Ben, partenaire de la diffusion commentée par Stéphane Bern et Camille Cerf. Et rappelons donc que c'est Monroe qui a 17 ans qui va représenter la France avec une chanson qui a pour titre Regarde et joue aussi.
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0: Oui, joue, ça c'est moi qui l'a rajouté. Jouons ensemble. Deux places pour les essais 24 heures du monde du mercredi 10 juin à gagner tout de suite avec la chanson Le Kick a fait ça. En d'autres termes, Julien Jean, vous allez choisir une version ou très ralentie ou très accélérée d'une chanson. Vous, toutes et tous, qui chante? À vous de reconnaître le chanteur, rien que le nom du chanteur. Petite piste ce matin, c'est pas un chanteur français. 02 40 39 10 10, le premier, la première qui nous donne la bonne réponse gagne deux places pour les essais 24 heures du Mans. Expresso ou allongé?
3: C'est compliqué, c'est toujours une énorme responsabilité. Moi qui suis d'origine normande, vous savez que j'ai envie de vous dire oui et non. Je vais vous dire allez, allongé.
0: Allez, allongé. Qui chante?

0: c'est qui ça?
1: Est-ce qu'il danse au ralenti aussi? C'est,
2: oui, oui, absolument. Oh là là. 02 43 29 10 10. On a rendez-vous tout de suite avec C'est pas vrai et ça c'est vrai, David Oussiou, pour des messages pas très crédibles qui concerneraient éventuellement notre compte Facebook. Reste avec nous.
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4: Il fera au lever du jour 11 degrés à Paraigne, à Moitron-sur-Sarthe, 12 degrés à Coursemont, à Volney, à Malicorne.
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2: Dans le secteur Le Mans Université, pour vous aussi qui avez bordé Champagny, arrivé par Évreux-l'Évêque, une circulation un tout petit peu plus dense, mais globalement, ça circule bien quand même.
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2: C'est pas vrai, le rendez-vous en Tiernac. Qu'est-ce qui est vrai, c'est avec Aude Razzeau. Eh oui, Aude Razzeau. Bon, Aude, il paraît que c'est l'arnaque du moment. Enfin, il y en a une, Julien.
1: Ouais, des messages très crédibles qui menacent de bloquer notre compte Facebook, Aude Razzeau.
6: Effectivement, et là où c'est piégeux, c'est que le message en question a l'air de venir de Facebook lui-même, alors que ce n'est pas le cas. Avertissement de sécurité, c'est comme ça qu'il commence, une collègue me l'a transféré, elle l'a reçu via Messenger, donc la messagerie de Facebook. Le système a détecté que votre compte contient du contenu enfreignant les droits de propriété intellectuelle. Si vous ne procédez pas à la vérification dans les délais impartis, votre compte pourra être suspendu ou définitivement désactivé. Là, l'escroc, vous aurez noté, essaye de vous faire paniquer. L'expéditeur du message s'appelle MetaSend, et ça fait sérieux puisque Meta, c'est l'entreprise qui détient Facebook. Dans d'autres cas, il s'appelle MetaMess ou MetaManager ou MetaSupport.
1: Alors, qui nous écrit en réalité ?
6: En fait, c'est un profil Facebook, un vrai, celui d'un de vos amis par exemple, qui s'est fait pirater. J'ai trouvé des témoignages un peu partout, j'ai perdu le contrôle de mon compte Facebook, l'escroc l'a renommé en MetaSend, et voilà qu'il envoie des messages frauduleux à tous mes contacts. Le but de ces messages, c'est quoi ? L'escroc, en fait, cherche à vous faire cliquer sur un lien pour vous renvoyer vers une page mensongère et pour vous piquer tout ce qu'il peut vous piquer, identité, mot de passe, s'il en veut, à vos données personnelles, et vous risquez, vous aussi, à votre tour, de vous faire pirater votre compte Facebook. Retenez bien, Facebook ne fait jamais de vérification de compte via sa messagerie Messenger, jamais. Et le réseau social précise d'ailleurs, si vous recevez un message suspect dont l'expéditeur affirme être Meta, ne cliquez sur aucun lien et aucune pièce jointe. Ma collègue, dans ce message, on l'incitait à cliquer sur un fichier PDF appelé fichier Meta avec un lien dedans. Attention, parce que l'arnaque existe aussi par mail.
1: C'est pas vrai, le rendez-vous anti-arnaque signé Aude Razzeau. Elle dit beaucoup de choses vraies, par contre,
2: oui,
1: Aude.
2: Ah, sincèrement, oui. C'est vraiment à prendre en compte tout cela. C'est ce qui s'appelle aussi vous rendre service, et ça, c'est dans l'ADN de Ici Maine. Merci Aude, merci Julien Jean. Vianney, c'est tout de suite avec Beau Papa, et ensuite nous allons savoir qui va aller à la journée des 24 heures du Mans du mercredi 10 juin, qui a reconnu le chanteur qui a chanté lentement.

0: Vianney, beau papa, Vianney qui a un peu mis entre parenthèses sa carrière de chanteur pour construire cet an dernier une maison en bois, mais apparemment je pense qu'elle est habitable maintenant. Dans les prochains instants, Tom Vanier au rendez-vous des gens d'ici. Une belle rencontre ce matin avec un artiste qui a composé un hymne pour l'équipe des joueurs du Mont FC, les 100 et or, inspiré par les chants des supporters. Mais avant cela, un autre chant qui était ralenti. Tiens, on va commencer par le réécouter et accueillir Laurent. Bonjour Laurent.
1: Bonjour Bruno.
0: De Saint-Mars-la-Brière, c'est cela Laurent.
1: C'est ça même.
0: Laurent, pour gagner les places pour la journée des 24 heures du Mans du mercredi 10 juin. Et la question était, qui chante là?
1: C'est Frank Sinatra.
0: Voici la version normale. Effectivement, Frank Sinatra avec New York. Et pourquoi Frank Sinatra? Car le personnage est décédé un 14 mai, c'était en 1998 à 82 ans. L'occasion de lui rendre hommage également. Bravo Laurent, vous allez vous essayer 24 heures du Mans le mercredi 10 juin.

0: Sonde de voiture sur la grille de départ, un poteau, c'est pas plus mal comme ça. Excellent.
1: Exactement.
0: Merci beaucoup, Laurent. Belle journée à vous. On vous dit à très bientôt.
1: Merci. Merci à vous. Au revoir.
0: 8h22, fin. Vous étiez peut-être au stade Marie-Marvin hier soir pour la nuit de la montée du Mont FC en Ligue 1, un stade plein, mais qui a aussi pu découvrir un hymne composé par un artiste local. Sarthe est son nom. Non, si, si, c'est bien Sarthe. Tom Vanni, vous l'avez rencontré pour les gens d'ici.
2: Plus de 30 000 vues en cumulé sur différents réseaux sociaux. Un hymne sang et or est né après la montée historique du Mont FC en Ligue 1. Rencontre avec son compositeur. Le nom de cet artiste, c'est Sarthe, dans les gens d'ici.
3: Bonjour, mon nom d'artiste c'est Sarthe et pour la montée du Mans en Ligue 1, j'ai composé un morceau qui s'appelle « Sans heure ». Moi, le Mans FC, j'ai une attache depuis tout petit. On allait au stade très tôt avec mon père pour regarder le MUC à l'ancienne au Léon Bollé. Donc beaucoup d'émotions à revoir certaines images. Depuis, je suis resté fan depuis mes 3-4 ans à venir au stade quasiment à chaque match. Et voilà, c'est l'amour de la ville.
4: Je t'aime, je t'aime.
3: La musique, elle est entrée dans ma vie au confinement, l'ennui. De manière générale, l'ennui, de fil en aiguille, apprentissage de certains instruments, piano, guitare, trompette, etc. Et voilà, donc ça fait maintenant 6 ans que je fais de la musique. Ce morceau, Sang et Or, sans mentir, ça fait plus d'un an que je l'ai en tête et que j'ai mis du temps à produire, à vraiment exprimer quelque chose qui représente le club, la ville, sans être dans le cliché. Donc j'ai décidé de dire des noms de joueurs historiques comme Créin, comme Soro. Ils venaient d'avoir le fonds d'investissement brésilien, donc ça m'a donné l'idée de faire une funk brésilienne. L'instrumental est une funk brésilienne. Et les paroles sont faites hyper naturellement. Trouver les bons chants de supporters. Je me sentais obligé de mettre des chants du Virage Sud ou du Supporter Club parce que c'est quand même eux à la base de tout ça et qui nous font vibrer dans le stade.
5: Le Mans est en Ligue 1, 2-0 pour les Manceaux. Le Mans est en Ligue 1.
3: Cette montée en Ligue 1, elle est assez particulière. Les larmes sur le but de Milan Robin, parce que ça y est, quoi. Après 16 ans, je suis jeune, mais quel kiff de voir ma ville au sommet d'une ligue. C'est quand même quelque chose de phénoménal et d'historique. En fait, j'ai été longtemps dans le déni. Je pensais que j'étais seul dans mon coin à supporter ce club à ce point. Et du coup, quand j'ai vu l'engouement le soir, que la République est retournée, feu d'artifice, je suis en mode, bah, c'est maintenant, en fait.
6: À long terme, pour moi en tant que Manso, mon kiff ce serait de pouvoir le chanter sur la pelouse avec les gens et kiffer tous ensemble.
3: Potentiellement être le son du stade quand il y a victoire à domicile, ce serait dingue. Merci de m'avoir écouté, c'était Sarthe et allez Le Mans, on est en Ligue 1.
0: Génial, merci à Sarthe. Sarthe qui parle de Créin, Vincent Créin, joueur de foot qui va d'ailleurs livrer son dernier match ce week-end, qui sera également l'invité confidence de Maxime Bonnemé. 18h, ce sera 100% sport, donc avec un spécial Vincent Créin, ne pas manquer en fin de journée. Patricia Cass, tout de suite, elle voulait jouer cabaret.

0: Ici Ben, c'est bon de réécouter la voix de Patricia Cass, avec elle vous voulez jouer Cabaret 2026, 25 ans de Le Mans fait son cirque. Quel programme, on en parlera à 8h45 avec Richard Fournier, notre invité.
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0: Bon jeudi, c'est un jour férié, ça donne envie de bouger. Julien Jean, le tourisme sartois porté par les 24 heures du Mans.
8: Et par les autres courses aussi organisées toute l'année sur le circuit. C'est évidemment une ressource financière importante pour les communes qui touchent la taxe de séjour. Ici Men s'est procuré les chiffres de Airbnb. On va les détailler dans un instant, juste après le 90 secondes. Toute l'actu avec Audrey Azo.
9: Conséquence de la peur de l'antivirus, la demande en masques chirurgicaux a été multipliée par 4 en France en moins d'une semaine, multipliée par 5 pour les masques FFP2. Aucun symptôme n'a été détecté à ce jour chez les 22 Français identifiés comme cas contact. Les 4 enfants parmi eux ont été testés négatifs. Un babysitter est mis en examen, soupçonné de viol et d'agression sexuelle sur 18 enfants à Lille et dans son agglomération. Les victimes présumées avaient entre 2 mois et 5 ans. L'homme avait déjà été condamné pour agression sexuelle. Il avait interdiction d'exercer une activité avec des mineurs. La Fédération française de l'habillement s'inquiète d'un effet domino dramatique après la fermeture annoncée de toutes les boutiques de chaussures Minelli. Les marques tombent les unes après les autres, alerte la Fédération. Elle prévoit la fermeture d'un commerce sur 3 d'ici 2030 dans nos centres-villes. Du monde encore sur la route aujourd'hui pour le début du pont de l'Ascension. Bison futé, voie rouge sur tout le quart nord-ouest avec des déplacements particulièrement difficiles. La journée est classée orange sur le reste de la France. Le Paris Saint-Germain est champion de France. C'est officiel pour la 14e fois de son histoire. Victoire des Parisiens hier soir à Lens, 2-0 score final. Foot encore avec cette question, qui verra l'Amérique et le mondial de cet été? Le sélectionneur Didier Deschamps dévoilera sa liste de joueurs ce soir aux 20h de TF1, ceux qui partiront en quête d'une 3e étoile mondiale.
8: Et ici en Sarthe, à un mois des 24 heures du Mans, les professionnels du tourisme se préparent à accueillir à nouveau les visiteurs, des passionnés de sport mécanique qui rythment l'année entre les 24 heures camion, le MotoGP ou encore le Mans classique. On pourrait ajouter aussi le GP Explorer, mais qui normalement n'aura plus lieu, tout du moins en Sarthe. En tout cas, c'est une manne pour les collectivités qui perçoivent la taxe de séjour. Pour se rendre compte de ce que cela représente, ici même, c'est procurer les chiffres de Airbnb. Depuis 2018, le géant américain des locations entre particuliers reverse directement aux communes ses taxes de séjour. Et c'est Le Mans qui touche le plus, avec près de 200 000 euros en 2025, rien qu'avec Airbnb, Julien Penaud.
10: Une grande bâtisse du 19e siècle en plein centre-ville du Mans, à quelques pas de la place de l'Éperon, 8 chambres, 16 places au total. Emmanuel Jarry, le propriétaire, a affiché complet sur Airbnb pour le week-end du GP Moto.
11: Oui, effectivement. Ce qui est intéressant, c'est que finalement, au Mans, il y a beaucoup d'activités, en fait, évidemment, autour du circuit. Quand on regarde bien, il y a quand même à peu près 8 ou 9 événements majeurs. Bon, il y a pas mal de gens d'Allemagne qui viennent, d'Angleterre, évidemment, des
10: États-Unis. Des passionnés de sport mécanique, mais aussi d'équitation, avec le pôle européen du cheval à Ivry-l'Évêque. Bref, Le Mans est attractif.
4: J'ai récupéré aujourd'hui plus d'une trentaine de biens à mon actif en l'espace de 3 mois.
10: Benjamin Pasquier, gérant d'une conciergerie, découvre là le top 10 des communes sartoises qui bénéficient le plus de la taxe de séjour grâce à Airbnb. La moitié se situe dans l'agglomération Mincelle.
4: De toute façon, Le Mans est vachement intéressant de ce point de vue-là. Ça a été désigné meilleure ville locative sur ces 3 dernières années. Donc, ce pourquoi l'augmentation drastique qui n'est pas étonnante.
10: Et parmi les communes qui ont vu bondir les locations entre particuliers, Mulsanne, plus 120% de 2024 à 2025, 6 000 euros touchés via Airbnb. Le maire Jean-Yves Lecoq.
12: Bien, ça fait connaître la commune déjà. Et puis, c'est surtout une bonne nouvelle pour tout le territoire de la métropole. Ça conforte le fait que la compétence tourisme soit montée au niveau de la métropole.
13: On était à 1,3 million en 2024, on est quasiment à 1,5 million en 2025. Donc.
10: Sophie Moisy, vice-présidente en charge du tourisme à Le Mans Métropole.
13: Ça va de façon exponentielle. Aujourd'hui, les événements dont on parlait, entre le Faites Lire, la Biennale Sonore et Le Mans Fest en Cirque est également plein champ. Donc, bien sûr que ceux qui utilisent les plateformes Airbnb et qui, grâce finalement à ces événements, peuvent voir leur bien être loué. Le juste retour, c'est celui-là, la taxe de séjour.
10: 1,5 million d'euros de taxe de séjour par an. Pour prendre la mesure de ce montant, il faut savoir que c'est près de l'équivalent du budget tourisme de la métropole.
8: À la métropole du Mans et après Le Mans, c'est La Flèche qui a touché le plus de taxes de séjour via Airbnb. Vous retrouvez le top 10 sur notre site internet ici.fr.
0: C'est fait, Le Mans FC est officiellement en Ligue 1.
8: La commission de discipline a définitivement validé la victoire du Mans FC contre Bastia. Le match avait été interrompu à cause des supporters, mais ça ne change rien. Donc au résultat, la montée est validée et elle a été fêtée hier soir par 20 000 spectateurs dans le stade Marie-Marvin. Vous y étiez, Bruno, c'est pour ça que vous bâillez ce matin, mais malgré tout, vous restez en forme, tout comme Thierry Gomez, le président du Mans FC, qui lui était en grande forme. Il s'est autorisé à chambrer Saint-Etienne et à comparer les tribunes sans et or à celles du Borussia Dortmund. On l'entendra tout à l'heure dans le journal de 9h, ça vaut le détour. La météo, ben là, le mieux c'est de rester chez soi aujourd'hui parce qu'il va beaucoup pleuvoir.
0: Oh là là, les nuages sont là ou s'ils ne sont pas au-dessus de vous en ce moment, ils vont très vite arriver. Nuages porteurs de pluie, les températures pas plus élevées que cela en ce moment. Hein. 8 degrés, c'est la température moyenne que l'on relève en fait en Sarthe en ce moment. Vous êtes à Lavardin, à La Quinte, 8 degrés. À Lombron, 8 degrés. À Brette-les-Pins, 8 degrés. À Marigny-l'Ayé, 8 degrés. Le Mans aussi. Et cet après-midi, les températures ne vont pas dépasser les 14 degrés. Vous avez un train à prendre, même si c'est jour férié, soyez à l'heure, parce que tous les trains en gare du Mans le sont. Circulation, ça roule. 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
0: Du foot dans un instant, Actu, Sablé, FC. Mais là tout de suite, le basket, c'est important quand même. Ici Mène, on accompagne également le MSB. Tout de suite, 02 40 29 10 10. Appelez pour gagner 2 places pour MSB Limoges. C'est samedi, Antares Arena, coup d'envoi à 19h. Il n'y a pas de question, c'est plaisir d'offrir. Mais alors vite, vite, composez maintenant le 02 40 29 10 10. Qui veut aller à MSB Limoges? Appelez maintenant. Laurent Voulzy arrive avec le rêve, sans la cabane, mais le rêve du pêcheur.

0: Ici Mène avec Laurent Voulzy et le rêve du pêcheur. Dominique est avec nous depuis le Mancarte Université. Bonjour Dominique.
1: Bonjour Bruno, bonjour ici Mène.
0: Ah, supporter du MSB Dominique.
1: Oh, ouais, supporter du MSB, oui.
0: Eh ben génial, samedi 19h, vous êtes à Antares Arena pour MSB Limoges, tout simplement. Bravo.
1: Eh ben,
0: c'est un cadeau comme ça. Plaisir d'offrir. Plaisir d'offrir. Le Mans Université, ouais. Quelle température?
1: Eh ben, 9 petits degrés, 10 petits degrés.
0: Ah, quand même.
1: 7.
0: Ça commence
1: oui,
0: à monter. Excellent.
1: Mais temps humide.
0: Merci Dominique, ouais. Et belle journée.
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0: Et Maxime Benhomé pour le 2 minutes chrono. On revient au football. Si, si. Parce que le Sablé FC, savez qu'il peut retrouver ce samedi soir le 5e niveau français. Maxime, pour cela, les Saboliens vont jouer une sorte de finale.
4: Il faut bien imaginer le scénario improbable. Sablé et Saint-Nazaire, respectivement premier et deuxième de Régional 1, avec le même nombre de points, s'affrontent lors de la dernière journée dans un championnat où seul le leader accède à l'échelon supérieur.
5: C'est pas commun, mais on va dire que c'est les bons problèmes. Hein. Préfère préparer ce genre de match plutôt qu'être hors course, donc on va prendre ça du bon côté et c'est un super match à préparer.
4: Julien Souris, le coach sabolien, trouve cela fou, nous aussi à vrai dire, surtout que les joueurs de Sablé ont dominé l'intégralité du championnat, qu'on les imaginait déjà en tête et déjà champions depuis fort longtemps, mais Saint-Nazaire a fait un sacré retour.
5: Ils ont fait 8 victoires de nul. Et sincèrement, personne ne les voyait. Ils avaient fait une première phase normale à 3 ou 4 défaites, mais personne ne voyait Saint-Nazaire faire une phase retour invaincue. Donc c'est plutôt eux qui reviennent le mérite. Nous, on a laissé filer quelques points, mais dans l'absolu, à part, même si on avait battu Pouzeau au match retour, on aurait 3 points de plus. Mais 3 points de plus, ça suffirait pas pour être champion, vu que c'est la règle du goal average particulier. Donc on serait dans la même situation avec 3 points de plus. Donc
4: En effet, vu comme ça. Alors qui est favori? Sablé, qui vient de descendre de N3 à R1, fort d'une saison parfaite ou presque donc. Ou alors Saint-Nazaire, qui joue à domicile et cartonne depuis plusieurs mois.
5: C'est vraiment du 50-50, ça va sans doute se jouer sur l'efficacité du jour. Et puis la pression mentale, hein, pas être inhibé. Pas avoir peur d'eux, parce que globalement, si on commence à voir ce qu'on a à perdre, ça peut nous faire déjouer. Donc, y a des conquérants, insouciants, et puis surtout pour prendre du plaisir. Parce que ça reste, la vie des fois, elle nous met des coups, mais là, un match de foot dans une telle ambiance, ça reste des bons moments.
4: Ce n'est que du football, c'est important quand même de le préciser. Il y a un quart de supporters d'ailleurs qui partira du sud du département ce samedi pour aller encourager les Saboliens qui en auront bien besoin. Sablé qui pourrait faire l'ascenseur un an après sa descente en Régional 1, qui n'était plus arrivé depuis 15 ans maintenant. Coup d'envoi à 18h, allez Sablé.
0: Allez Sablé, et vous savez quoi, on est en Ligue 1. Simon Péverelli a testé pour nous la soirée de fête au MMA. Au Stade Marie-Marin. Oh, ah, c'est pas bien ça. Reste avec nous.
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0: Ah, ça, il en teste des choses pour nous. Ah, ça, c'est vrai. Hein. Simon Péverelli. Bon, ça fait plaisir de vous retrouver parce que vous voulez nous faire revivre la soirée qu'il ne fallait pas manquer.
11: Oui, parce qu'on soit fan ou pas du Mans FC, le moment était un moment de fête populaire pour tous les âges. À quoi ressemblait le spectacle hier soir? Aujourd'hui, j'ai testé pour vous la soirée de célébration du Mans FC au stade Marie-Marvin. Direction le stade, je prends le tram à 18h30. Cette fois, un peu moins bondé que pour le match contre Reims. Pourtant, on y attend ce soir-là plus de 20 000 supporters. J'arrive sous les coups de 19h sur le parvis du stade, c'est déjà l'ambiance. Je me dirige ensuite vers les tribunes pendant que le public se presse d'acheter les dernières écharpes et casquettes aux couleurs du club. 19h30, la fête commence au milieu de la pelouse, une scène de concert avec un DJ et deux percussionnistes qui l'accompagnent. Au micro, à l'animation, un certain Fabien Aubric et vous-même, Bruno. Des magnétos sont diffusés sur les écrans géants pour remercier les supporters, revoir les plus beaux buts inscrits par les joueurs durant la saison. Les autres équipes du club défilent également sur le tapis rouge. Les féminines de seconde ligne, troisième du championnat. Les jeunes de Régional 1, eux aussi promus, mais pour la Nationale 3. Le public applaudit, les clubs de supporters sortent les fumigènes autorisés ce soir-là. Eux qui ont tout connu, le pire comme le meilleur aujourd'hui, célèbrent plus que jamais donc. Le président du club Thierry Gomez prend la parole et partage ses souvenirs avec le public. 10 ans de présidence, il se rappelle encore du premier match dans ce stade contre Blois. Après avoir remercié à nouveau les supporters, 20h20, il a une grande annonce à faire.
12: Juste un petit mot. Écoutez bien, c'est important. On a la décision de la commission. On est en Ligue 1 ce soir.
11: Et le stade exulte et continue d'applaudir à l'entrée du staff de l'équipe. Le coach, lui, a une entrée un peu spéciale sous une haie d'honneur.
12: Tapis rouge et haie d'honneur pour Patrick Vidéro.
11: Qui lui correspond bien, lui le coach. Les joueurs sont appelés ensuite à entrer un par un sur le terrain.
12: Pour le numéro 25,
11: et chaque joueur célèbre et danse sur un extrait de musique qu'ils ont choisi. Défilé terminé, le capitaine Edwin Quarchi s'exprime, remercie ses supporters, puis le micro est donné au coach qui, après quelques remerciements très sérieux, conclut.
12: Ce qui est sûr, et je voudrais vous dire simplement une chose, on est en Ligue 1.
11: Ah, il en donne de la voix. Immédiatement, tous les joueurs foncent sur Patrick Vidéra pour sauter de joie en collectif. Lui, le coach qui pourtant n'a pas l'habitude de se lâcher en public. Mais alors que Fabien et vous, Bruno, oui, vous reprenez le micro pour tranquillement conclure la soirée, Patrick Vidéra vous coupe pour une nouvelle annonce.
12: On va tous chanter une chose parce qu'on a oublié de le faire, d'accord?
13: Oui.
11: Et c'est reparti pour un tour, évidemment. La fête est belle et se termine par un tour d'honneur des joueurs qui défilent et applaudissent leurs supporters. Un très beau moment de communion, comme on les aime. Cette soirée fera date, il fallait y être. Ou au moins, vous la racontez parce que, sans nul doute, elle est testée et approuvée par Ici Mène. Vive Le Mans FC.
0: Ah, clairement. Tout ça, ça donne le sourire. Et vive Le Mans fait son cirque aussi. Continuons à en parler dans les tout prochains instants avec notre invité Richard Fournier, d'autant que cette année, c'est une édition particulière. Hein. 25 ans. Mon sourire, en tout cas, vous avez le sourire, j'espère. Voici Zaz.

0: j'espère.
1: Ici Ben avec Zazé, mon sourire. Printemps 2026, oui, Le Mans fait son cirque est là, édition 25e anniversaire. Richard Fournier, directeur du Plongeoir, bonjour.
2: Bonjour.
1: Et bienvenue. 25, ce chiffre, 25e anniversaire, ça représente quoi?
2: Ça représente une date marquante, en tout cas. C'est
1: un quart de siècle.
2: Un quart de siècle, ouais, tout à fait. C'est pour certains et certaines, c'est des personnes qui n'ont connu que le festival, hein, pour tous les jeunes là qu'on peut accompagner. C'est également un festival qui s'est développé autour de ces 25e années, de ces 25 dernières années là sur le territoire manceau. C'est un des festivals les plus grands de France et c'est maintenant un des plus anciens le cirque contemporain. Donc c'est un anniversaire marquant de pouvoir avoir réussi à faire vivre 25 ans le cirque au Mans, et donc c'est prometteur pour la suite.
1: Est-ce que l'on peut dire qu'on aura plusieurs représentations en centre-ville, à partir notamment de la semaine prochaine?
2: Oui, tout à fait, on ouvre donc nous cette 25e édition en centre-ville, les mercredis et jeudis, avec des spectacles vraiment en extérieur, notamment avec How Much We Carry, et on ira voir Imaka ensuite à la scène nationale, donc au Quinconce, avec ce partenariat qu'on a avec la scène nationale.
1: Et puis il y a, Richard Fournier, des spectacles sous chapiteau. 8 ont été installés, Promenade Newton, un particulièrement haut, c'est cela?
2: Oui, 8 chapiteaux avec le Cirque Vost qui est déjà installé depuis 2 à 3 semaines, ouais. Parce qu'ils travaillent pour le spectacle qu'ils présenteront l'année prochaine, mais donc là, ils sont avec nous là cette année, donc 8 chapiteaux, 75 représentations, donc une édition très très forte et très très riche pour cet anniversaire.
1: Avec bon nombre de spectacles gratuits, est-ce qu'on peut dire les 2/3, je crois? Si j'y viens, je vais découvrir qui, quoi, globalement, quelle offre?
2: En fait, dans l'idée, pour le festival, c'est en effet avoir 1/3 de spectacles payants. Les premiers commencent à être complets, donc là on attaque vraiment sur le deuxième week-end. Et puis 2/3 de spectacles gratuits. L'idée sur le festival, c'est de pouvoir découvrir un peu, de faire une photo à l'instant T de la création du cirque contemporain. Donc ce sont des compagnies en général qui viennent de créer leur spectacle ou qui ont un an. Donc on est vraiment sur ce qui vient de sortir, on appelle ça. Et vous allez pouvoir passer la journée en famille, voir des spectacles gratuits, pratiquer le cirque, manger un bout, boire un verre, poser sur cette promenade Newton qui est quand même très très agréable, et puis rencontrer au final même des artistes de cirque ou d'autres professionnels ou d'autres personnes sur cette promenade pour pouvoir échanger autour du cirque.
1: La bamboche des 25 ans, c'est quoi?
2: Alors la bamboche des 25 ans, on a voulu en tout cas faire un spectacle un peu fort, faire une carte blanche, donc c'est-à-dire c'est un spectacle qui n'existe pas encore, qui va être créé la semaine prochaine. On a proposé à 2 équipes artistiques, Cirque Vos, donc ces acrobates qui voltigent à plus de 15 mètres de hauteur et à Sapage Nocturne, des musiciens, de créer un spectacle spécifique pour les 25 ans du festival. Et donc ce spectacle-là, il va jouer uniquement 2 fois, les vendredis 22 et samedi 23, pour fêter cet anniversaire. L'idée, c'est de chanter, de danser sous les acrobates.
1: Un cirque équestre, jonglage en piscine également, ça en fait partie. Un livre, Les Souvenirs, 25 ans, histoire de cirque, édité par Le Plongeoir.
2: Ouais, alors un bijou, ce livre, on est très très content. C'est associé avec notamment Hubert Poirot-Bourdin ici pour les illustrations. Et c'est vraiment là une édition de récolter 25 souvenirs, 25 histoires marquantes pour faire comprendre et connaître que ce festival n'est pas simplement un festival où on vient voir des spectacles, mais c'est aussi quelque chose qui parfois peut influer des trajectoires ou même marquer des vies.
1: Que le succès vous accompagne encore longtemps, Richard Fournier. Merci beaucoup.
2: Merci à vous.
1: Et à très très bientôt, 2026, Le Mans fait son cirque, mais fête ses 25 ans. Voilà. Super Tom, c'est tout de suite avec Dreamer. Et dans un instant, on parle d'Aft. C'est très différent avec le docteur Kierzek.

0: c'est bon ça, Missy Ben avec le groupe Supertamp et Dreamer. 8h56, c'est l'heure de retrouver les conseils santé du docteur Kierzek ce matin. Vous voulez faire le point sur les aftes, c'est vrai que ça peut nous gâcher le quotidien.
1: Bonjour à tous, ils sont petits mais ils sont extrêmement désagréables et ça peut nous rendre la vie compliquée, notamment pour manger. Vous l'avez deviné, ces petites ulcérations qui font la loi dans notre bouche. L'aft, c'est un petit nid de poule microscopique qui se niche sur la gencive, sur la langue ou à l'intérieur de la joue. Et concrètement, c'est une ulcération qui est bénigne, de la muqueuse buccale. Mais le symptôme numéro un, et ça nous fait grimacer quand on prend notre café le matin par exemple, c'est la douleur. Et pas n'importe laquelle, une douleur aiguë, intense et très localisée. Lui, il ne se voit presque pas, mais il va vraiment nous handicaper pour mâcher, pour parler ou simplement pour avaler la salive. On reconnaît facilement l'aft, hein, car c'est une ulcération bien ronde avec un fond jaunâtre ou grisâtre. Et autour, c'est un petit peu rouge, c'est un petit halo rouge. C'est très différent de l'herpès, le bouton de fièvre dont on parlait, qui lui va se manifester par des petites vésicules qui sont remplies de liquide. L'aft, pas du tout, ça fait plutôt un trou. L'herpès, il est contagieux. Lui, l'aft, il ne l'est pas du tout. Donc pas de panique, si vous embrassez quelqu'un qui a un aft, vous n'allez pas l'attraper.
0: Et on fait quoi pour s'en débarrasser?
1: Si la douleur est vraiment insupportable, le geste le plus simple, c'est de prendre du paracétamol. Ça fonctionne aussi pour la douleur des aftes. Ensuite, direction la pharmacie, vous trouverez des gels anesthésiants à base de lidocaïne. C'est un anesthésiant local. Vous l'appliquez directement sur l'aft. Ça a un effet un peu camisole chimique sur la douleur. C'est extrêmement efficace. Et puis, il y a des bains de bouche antiseptiques. Ça évite la surinfection. Vous pouvez prendre un peu de bicarbonate aussi dilué. Et puis surtout, on va éviter les aliments agressifs. On évite le citron, le piment, les chips trop salés ou les noix, parce que là, ça peut raviver et racler la muqueuse et raviver la douleur et les aftes. Et puis, la soupe, le yaourt ou la compote en phase aiguë, c'est plutôt pas mal. Ça va chouchouter la bouche. Et attention, si vous êtes un craqueur d'aftes récidivant, c'est-à-dire que vous en avez tout le temps, c'est peut-être pas un simple désagrément, c'est peut-être une stomatite afteuse récurrente. Alors, ça veut dire quoi, ça? Ben, ça veut dire qu'à force de se mordre la joue, par exemple, ou avec le stress, eh bien, il y a des gens qui vont pouvoir déclencher justement ces aftes. Et puis, une petite astuce, ça peut être le dentifrice aussi. Donc, si vous avez changé de dentifrice et que vous avez plus d'aftes, c'est peut-être lui qui est en cause. Et en tout cas, comme toute ulcération dans la bouche, quand ça dure plus de 10 à 15 jours, on ne banalise pas, on ne dit pas c'est un afte, il dure, il est récurrent, etc. On consulte son médecin, son stomato ou son dentiste. Allez, d'ici là, portez-vous bien.
0: Et rendez-vous demain, même heure, docteur.
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0: Ah là là, déjà 9h ou presque, ça court, Fabien Bric.
5: Oui, c'est trail ce matin, ce jeudi férié. On a choisi pour la question du jour un sujet loisir. Fini le bitume, fini l'exigence du chrono pour beaucoup d'adeptes de la course à pied qui préfèrent le trail, c'est-à-dire la course à pied dans la nature. Est-ce que vous faites partie des adeptes du trail? Appelez-nous, prenez la parole au 02 43 29 10 10. On va accueillir Anita Fortin, organisatrice du Trail des Forges Claude Fortin à La Bazoge. C'est notre grand témoin entre 9h et 10h.
0: Très bien.
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5: Vous écoutez Ici Mène, soyez les bienvenus en ce jeudi de l'Ascension, il est 9h. Le point complet sur l'actualité locale, votre journal. Julien Jean, bonjour.
6: Bonjour Fabien, bonjour à tous.
5: Avec cette question ce matin, est-ce que la saison touristique sera impactée par le prix des carburants?
6: C'est la question que se posent naturellement beaucoup de professionnels du tourisme. Selon un sondage Elab publié hier, 6 Français sur 10 ont déjà modifié leur projet de vacances à cause des prix à la pompe. 14% vont même tout simplement renoncer à partir. Laetitia Oguemestra est responsable du camping Les Tournesols à Ciel-Guillaume. Elle est aussi représentante de la Fédération de l'hôtellerie de plein air et elle ne croit pas à un été difficile pour les campings sartois, même si les comportements des touristes commencent déjà à changer.
7: Non, je ne crois pas. Ce que je vois, moi, si vous voulez, c'est plutôt une modification des durées de séjour. Les gens partiront sans doute moins longtemps, mais les gens partiront quand même. Il faut s'adapter, c'est un métier où il faut clairement s'adapter au comportement des gens. Et du coup, moi ce que je fais, je m'adapte en proposant des courts séjours, même en juillet, En fait, je ne reste sur des séjours de 7 nuits que sur le mois d'août et sur mes mobilhomes. Tous les autres locatifs que j'ai sans mobile, sans sanitaire. Ce sont des hébergements que je propose à deux ou trois nuits.
6: Laetitia Auguier-Mestra, représentante de la Fédération de l'hôtellerie de plein air. Elle était l'invitée de Ici-Maine ce matin. Tourisme encore, avec les chiffres de la taxe de séjour reversée par Airbnb. Sur Le Mans, les recettes sont en hausse de 25% sur un an, ce qui représente 200 000 euros pour la capitale sartoise, qui attire les touristes grâce aux courses auto et moto, évidemment, ainsi que le GP Explorer. C'est à lire sur ici.fr avec le top 10 des communes sartoises touchant le plus de taxes de séjour. Dans l'affaire du quadruple meurtre de Thorigné-sur-Douai, la Cour de cassation s'est prononcée hier sur Martine Compin, l'ex-femme de Dany Le Prince, et elle a rejeté les pourvois déposés par la nièce et le frère de Dany Le Prince. Tous deux réclamaient la mise en examen de Martine Compin pour complicité de meurtre, mais la Cour de cassation a donc rejeté leur demande. L'ex-femme de Dany Le Prince reste placée sous le statut de témoin assisté. La boulangère de Val-de-Hune, agressée violemment par un habitant de cette commune située près de Bouloir dans l'est du département. Ça s'est produit lundi vers 17h. La femme a été traînée par terre dans la rue et menacée de mort. À l'arrivée des gendarmes, l'agresseur avait pris la fuite. La femme est choquée et inquiète pour sa sécurité. La boulangerie reste donc fermée temporairement. L'altercation entre deux automobilistes, qui est Louis Blanc au Mans, qui avait tourné au drame, vous vous en souvenez certainement, c'était en septembre. L'un des deux conducteurs, un jeune de 23 ans, est décédé suite à des coups de couteau portés par l'autre automobiliste. Ce dernier a été placé en détention provisoire. Eh bien, il est finalement sorti de prison. C'est une information de Ouest France confirmée par Ici-Maine. L'auteur présumé des coups de couteau est assigné à résidence sous surveillance électronique. Le Mans FC est officiellement en Ligue 1. Il n'y avait pas beaucoup de suspense, mais cette fois, c'est sûr et certain. La montée a été validée par la décision hier de la commission de discipline de la LFP. Celle-ci a confirmé que Le Mans avait bien battu Bastia et que le match interrompu ne serait pas à rejouer ou à terminer. Le Mans est donc en Ligue 1. Et pour fêter ça, 20 000 supporters étaient réunis dans les travées du stade Marie-Marvin. Vous y étiez d'ailleurs, Fabien.
5: On a passé un bon moment.
6: Une soirée organisée par le club pour permettre aux fans sans et or de célébrer cette accession avec les joueurs. Et Thierry Gomez, le président du Mans FC, était aussi présent, en grande forme, impressionné par le cop du virage sud qui avait sorti maillot, écharpe et fumigène. Le président n'en revenait plus de cette ambiance.
8: Ça me fait penser, alors toute proportion gardée, mais on a l'impression d'être à Dortmund, dans le mur jaune. Donc voilà, maintenant c'est le mur sans et or, c'est super. Voilà, les gens viennent en maillot, viennent avec les t-shirts, avec les écharpes, les bonnets. Et petit à petit, on arrive à créer ici une vraie atmosphère, un vrai chez-soi. Et c'est formidable parce que le sport professionnel, c'est un spectacle. Et le spectacle, il doit être sur le terrain et dans les tribunes aussi. Aujourd'hui, Le Mans était peut-être une belle endormie, mais tout le monde se rend compte que entre le circuit, entre le basket, entre le football, et puis il y a d'autres, il y a le pôle européen du cheval, il y a le samouraï, etc. Donc c'est vraiment une terre du sport et c'est une chance pour le département et pour la ville. Mais quand c'est comme ça, c'est formidable. Et on est en Ligue 1.
6: Ah, on est en Ligue 1, effectivement, Ligue 1, c'est fait. Thierry Gomez, heureux. Le championnat de Ligue 1 débutera le week-end du 23 août. C'est un peu plus tard que d'habitude parce que c'est une année de Coupe du Monde, mondiale de football, avec une finale autour de la mi-juillet, 19 juillet,
5: France-Brésil.
6: France-Brésil, peut-être, on le souhaite. En tout cas, le calendrier de Ligue 1 est décalé et on ne connaît pas encore le nom du premier adversaire du Mans FC. On devrait avoir ça courant juin. Et puis une dernière info avec le Grand Prix cycliste de la ville du Mans, Critérium organisé par Le Mans Sarthe Vélo. Les courses débutent à 13h, c'est dans le centre-ville, sur un circuit de 2 km. Attention, à partir de 10h, la circulation est interdite sur ce circuit. Cela comprend l'avenue Paderborn, la rue de la Génière, le quai Louis Blanc et le tunnel. On vous a mis le plan de circulation sur ici.fr. Et la météo, eh ben, on prend ses bottes, le parapluie, tout ce que vous voulez, parce que ça sera pas terrible.
5: Un ciel chaotique, des températures fraîches, des averses qui ponctuent ce jeudi de l'Ascension. Elles seront plus fréquentes, plus fortes, souvent orageuses cet après-midi. Météo France qui annonce également des rafales de vent. Les températures fraîches pour la saison, je le disais, de 9 degrés actuellement en Sarthe. On va passer à 13 degrés cet après-midi, pas plus au Mans ou encore à la Milesse. 11 degrés ce jeudi après-midi à Mamers, 14 à La Flèche, à Malicorne-sur-Sarthe. On aura 13 degrés à Sablé, 12 degrés cet après-midi à Saint-Calais, comme à Boissé-le-Sec, le mal nommé aujourd'hui, village situé près de La Ferté-Bernard. La suite de ce week-end de l'Ascension, demain, on va retrouver un ciel nuageux, quelques gouttes. Samedi, pas d'eau, des éclaircies avant le retour d'averse dimanche. Retenez que la plus belle journée du week-end, alors ce ne sera pas le grand grand soleil, mais ce sera pour samedi. Si vous voulez tondre la pelouse,
6: très bien.
5: Julien, c'est samedi.
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5: Question d'équilibre, vous écoutez Ici Mène et voici Francis Cabrel.

0: On découvre ensemble la question du jour pour ce jeudi férié. On crapahute ce matin. Je vais y arriver. On s'est couché tard avec le foot. Hein.
1: Fabien Aubric, bienvenue chez vous.
0: Je vais mettre les mots dans le bon ordre, ça va être mieux comme ça. Fini le bitume, fini le chrono pour beaucoup d'adeptes de la course à pied, le trail, la course dans la nature, a de plus en plus d'adeptes. Est-ce que vous êtes vous-même adepte du trail? Quels sont les plaisirs, les exigences de la course nature? Prenez la parole au 02 43 29 10 10, on va accueillir dans un instant ce numéro. Grégory, notre invité, c'est l'organisatrice du trail des Forges, Claude Fortin, à la Bazoges, l'épreuve de trail pionnière dans le département de la Sarthe, et la date pour 2026, ça va vite arriver, ce sera le dimanche 7 juin, c'est le moment de prendre ses dossards. Bonjour Anita Fortin.
2: Bonjour.
0: Ce sont vos parents, effectivement, Claude et Eliane, qui nous ont quittés, qui ont créé le Trail des Forges. La première édition, c'était en 2002. À l'époque, ce type d'épreuve n'existait pas dans le département de la Sarthe. Votre papa est allé chercher l'idée dans un département voisin, en fait. Hein.
2: Oui, c'est ça, en fait. Il courait déjà, hein, il faisait de la course à pied sur bitume, il courait aussi dans la forêt de la Bazoges et aux alentour, et il s'est dit on pourrait faire quelque chose de ce qu'il y a au niveau de ce paysage, et il est allé courir effectivement dans l'Orne, et il est allé au Trail des Couves, et il a dit c'est ça que je veux faire chez moi, et je le ferai. Donc quand il a ramené ça avec un club support au départ, le club support lui a dit t'es sûr de vouloir faire ça et tout, il a dit oui, et il a dit même si personne ne me suit, je lance ça.
0: Et on va voir que ça a été très vite un grand succès. Et ça l'est encore aujourd'hui en 2026. Est-ce que vous êtes adepte du trail? Prenez la parole, on vous écoute ce matin. Si vous aimez courir dans la nature, participez à ces épreuves de trail. Il y a un véritable engouement pour ce type d'épreuves sportives. 02 43 29 10 10. Bonjour Grégory.
3: Oui, bonjour Fabien, bonjour Anita.
2: Bonjour.
0: Bienvenue en direct Grégory, vous habitez Le Mans. Vous faites de la course à pied, alors bitume ou nature?
3: Alors bitume, effectivement, comme beaucoup de coureurs auparavant, et de plus en plus nature.
0: Quels sont les plaisirs et les exigences du trail? C'est la question fil rouge ce jeudi matin, Grégory.
3: Alors je dirais, pour le côté un peu plaisanterie, d'avoir surtout une bonne vue. C'est vrai qu'il faut éviter tout ce qui est racines, obstacles et autres. Mais sinon, effectivement, après, ça reste quand même du cardio comme une course classique. Malgré tout, il n'y a pas vraiment de technique, je dirais. Par rapport à ça.
0: Ouais, il y a toujours un effort à fournir, évidemment. En plus, il y a du dénivelé, ça monte, ça descend. Il a raison, Grégory, Anita, quand il dit qu'il faut faire attention où on met les pieds.
2: Oui, tout à fait, puisque même si on fait un débroussaillage effectivement relativement important, on n'est jamais à l'abri, et ça c'est la nature, hein, de quelques racines, les branches, même si on les coupe, ça c'est obligé. Et puis effectivement, le trail a aussi l'avantage, c'est découvrir des paysages et parfois des endroits que les coureurs ne peuvent jamais ne revoir sur le reste de l'année, ce qui est le cas à la Bazoges.
0: Il y a un plaisir des paysages, vous me le confirmez également, Grégory, au-delà de l'aspect et de l'effort.
3: Notamment les carrières, pour connaître le site, effectivement, il y aura déjà participé à cette course, notamment la carrière qui est un endroit fabuleux, ouais, tout à fait. Ouais.
0: C'est vrai qu'on se croirait, alors moi j'ai déjà participé au Trail des Forges, Anita, on se croirait un petit peu dans un western aux États-Unis. On se dit, tiens, il y a Clint Eastwood qui va sortir derrière un bosquet avec un flingue.
2: Oui, c'est vrai que c'est assez étrange cette carrière, et c'est vrai que c'est les couleurs qui font qu'on a l'impression de ressortir de paysages qui sont complètement différents. Et c'est ce qui donne aussi son charme, et en plus elle a l'avantage, c'est que tous les ans elle n'est pas tout à fait pareille, puisqu'il y a encore plus ou moins de l'activité, où il y a la végétation qui est différente. Donc du coup... les coureurs ne retrouvent pas forcément exactement la même chose tous les ans.
0: On est dans une ancienne carrière de roussard, hein, donc une pierre assez rouge. Ouais. Et c'est ce qui crée ce dépaysement alors qu'on est chez nous dans le département de la Sarthe. Vous connaissez bien, Grégory, le Trail des Forges, Claude Fortin?
3: Oui, moi j'ai connu le papa d'Anita, personnellement, mais c'est vrai que du coup, par rapport à ce trail, c'est vrai que c'était le premier trail de la Sarthe, hein. Même en nombre d'inscrits, et puis surtout, effectivement, avec surtout l'objectif, Anita vous le dira, mais je crois qu'il y a pour chaque dossard, il y aura 1 euro versé à Ma Foulée pour l'Espoir, ce qui est génial aussi. à la même occasion.
0: Oui, il y a un aspect caritatif, effectivement.
2: Oui, alors depuis 2 ans, on a décidé de ne plus effectivement donner de cadeaux à chaque coureur et donc on rétribue une partie des sommes, donc qui est 1 euro, qui est rétribué à Ma Foulée pour l'Espoir et à CIM, donc deux causes qui sont effectivement relativement importantes. Donc Ma Foulée pour l'Espoir, c'est la sclérose en plaques, et CIM, c'est tout ce qui est le handicap et les maladies invisibles. Donc ce sont des choses effectivement qui pour nous touchent et sont relativement importantes.
0: Ouais, le handicap invisible, c'est Anthony Archenault qui préside cette association, et j'ai vu qu'il avait donné de la voix hier dans le Virage Sud pour la fête de la montée en Ligue 1 du Mont FC. Merci beaucoup Grégory d'avoir été avec nous pour témoigner de l'engouement pour le trail.
3: Très bonne journée et une très belle organisation, Anita. À bientôt.
2: Merci.
0: Au revoir Grégory. Et comme Grégory, vous pouvez prendre la parole. Je vous rappelle la question du jour, c'est tout simplement: est-ce que vous êtes adepte, comme les Grégory, du trail, la course à pied dans la nature? Quels en sont les plaisirs, peut-être aussi les difficultés? 02 43 29 10 10, c'est Rose qui va témoigner dans un instant. On va voir aussi avec vous, Anita Fortin, que vous avez naturellement pris le relais de vos parents à leur disparition pour reprendre l'organisation du trail des Forges. À tout de suite, Anita.
2: À tout de suite.
0: Après, le nouveau titre de Gaëtan Roussel, Tout s'en va sur Ici Mène.
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0: s'en va, le nouveau titre de Gaëtan Roussel. Vous écoutez ici même le média de la vie locale. Et pour ce jeudi férié, on a retenu un sujet qui donne envie de galoper sur les chemins de la campagne. C'est l'engouement pour le trail, le sujet de ce jeudi de l'Ascension, la course à pied dans la nature de l'Ascension. Justement, il y en a pas mal lors des trails. Est-ce que vous êtes adepte de ces épreuves sportives dans la nature, la course à pied nature? 02 43 29 10 10. On va accueillir Rose à ce numéro dans un instant. Notre invitée, c'est Anita Fortin. C'est l'organisatrice du Trail des Forges Claude Fortin. À la Bazoge, elle porte cette épreuve, le nom de son papa disparu, l'épreuve de trail pionnière dans le département de la Sarthe. Ce sera la 22e édition le dimanche 7 juin. On s'inscrit maintenant. Anita, prendre le relais de vos parents à leur disparition, cela vous a paru naturel ?
1: Alors, naturel, je ne sais pas. C'est plutôt les membres du bureau qui m'ont dit « ça te revient, c'est ton héritage et le trail repartira si tu es à la tête du trail et on t'aidera ». Donc voilà comment c'est parti, sachant qu'au départ, je ne devais faire qu'une édition et une édition hommage, puisque ayant reçu beaucoup de messages de coureurs en disant « ça serait bien de faire une édition hommage à ton papa ». Donc chose que, voilà, je me suis lancée, mais à la première édition, ils sont arrivés à 1000 coureurs, donc c'était difficile de dire « on arrête là ».
0: En 2013, édition hommage, 1000 coureurs au départ. Et là, vous vous êtes dit, il faut pérenniser l'épreuve et que ça continue encore après.
1: Je me suis dit, j'ai pas trop le choix. Je peux pas à 1000 coureurs dire stop, vous êtes venus et on remballe tout.
0: Et basta.
1: Donc, je me suis dit, je me lance pour après. On verra combien de temps ça dure. Aujourd'hui, on est 13 ans plus tard et je suis toujours là et le trail des Forges existe toujours. Donc, c'est bien qu'il perdure le temps qu'il perdurera.
0: Ouais, votre maman nous a quitté un petit peu plus tard. Votre papa en 2012 et Eliane, votre maman nous a.
1: Papa en septembre 2012 et maman en décembre 2012.
0: Ah oui, d'accord. Ouais. Donc une année très pénible, mais en tous les cas, vous avez toujours. C'est presque un devoir de mémoire, j'ai l'impression, cette organisation du Trail des Forges.
1: Oui, parce que c'est relativement important. Papa était aussi connu, et puis voilà, j'ai poursuivi aussi ça. Donc aujourd'hui, le nom continue, et puis aujourd'hui, ça fait partie de mon ADN.
0: On accueille Rose ensemble, qui habite Le Mans. Bonjour Rose.
2: Bonjour Fabien, bonjour Anita.
1: Bonjour Rose.
0: Soyez la bienvenue. Vous aimez la course à pied, bitume. D'ailleurs, je crois que vous avez fait un marathon récemment, Rose.
2: J'ai fait le marathon de Barcelone en mars.
0: Ouais, votre chrono, s'il vous plaît.
2: Ouh là là, c'est extraordinaire. Mais bon, le chrono, on n'en parle pas. C'est le plaisir de partager cette belle aventure avec les Espagnols, une ambiance de folie.
0: Ouais, et puis 5h30, c'est bien, vous l'avez terminé. Félicitations.
2: Oui.
0: Vous aimez aussi le trail, c'est tout à fait différent de la course sur bitume, c'est d'autres sensations. Pourquoi vous aimez également la course nature, Rose ?
2: Alors, j'aime bien la course nature parce qu'en fait, c'est une partie un petit peu de mon enfance aussi, parce que moi, je suis d'une région montagneuse où on courait dans la campagne, dans la nature et tout. On savait pas qu'il s'appelait du trail, hein. Donc c'est ici que j'ai découvert que c'était un sport, parce que nous, c'était dans notre quotidien, quoi. Donc du coup, c'est toujours un plaisir de faire du trail ou de la course à pied, de retrouver les amis. Par exemple, là, je me suis inscrite pour sur le 11 km du trail Chemin Le Godin. Donc c'est mes collègues qui m'en ont parlé. Donc

0: Le stress, c'est ce plaisir-là, en fait, quand ça grimpe trop, quand on peut plus respirer. Des fois, on regarde derrière, il y a la collègue qui nous regarde, et puis on profite pour marcher.
1: Est-ce que vous observez également que certains coureurs marchent au Trail des Forges, Anita Fortin?
2: Oui. Oui, oui, oui. Puis j'allais dire, dans certains endroits, c'est aussi nécessaire parce qu'il y a des passages étroits et il y a soit de la montée ou de la descente où il faut être effectivement prudent. Donc certains effectivement marchent et profitent pour se reposer avant de repartir après. Oui,
1: oui, c'est ça. Ça permet de s'économiser pour courir plus vite après.
0: Voilà.
1: Merci beaucoup, Rose, pour votre témoignage. On vous souhaite un bon trail samedi après-midi à Chemirène Godin.
2: Merci.
0: Bonne journée à vous. Au revoir, Anita.
2: Au revoir, à bientôt.
1: Au revoir, Rose. On va accueillir dans un instant un nouveau témoignage. On va voir aussi que le Trail des Forges, c'est 3 distances. On détaille tout cela dans quelques minutes avec vous, Anita.
2: Oui.
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1: Comme tous les matins, vous prenez la parole en direct. La question du jour, elle est sportive. Est-ce que vous êtes adepte du trail, la course à pied dans la nature? 02 43 29 10 10. On va accueillir à ce sujet dans un instant et à ce numéro le témoignage d'Olivier après Martin Indevandelas.

0: Dans quelques minutes, les trois infos 100% locales sur Ici Maine. On va vous donner des idées de sortie pour ce jeudi de l'Ascension. Vide-grenier, pêche et motocross. Tout de suite, c'est la question du jour.
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0: Une question loisir en ce jeudi férié. Est-ce que vous êtes adepte du trail? Quels sont les plaisirs, les exigences de ces épreuves de course à pied dans la nature? 02 43 29 10 10 pour participer à nos échanges. On va accueillir Olivier à ce numéro dans un instant. Nous sommes avec Anita Fortin, c'est l'organisatrice du Trail des Forges Claude Fortin à la Bazoge. C'est maintenant qu'on prend ces dossards pour la 22e édition. Retenez la date, ce sera le dimanche 7 juin. Anita, les coureurs ont le choix entre trois distances. Présentez-nous-les, s'il vous plaît.
3: Alors, ils ont le choix sur le 32 km, le 16 et le 9 km. Le 32 km, il est labellisé.

0: régional. Donc ça veut dire qu'on répond à un cahier des charges qui est relativement strict. Bon, du coup, on a les mêmes conditions sur le 16 et sur le 9.
1: Ce cahier des charges, quels en sont les éléments? C'est la qualité des parcours? Qu'est-ce qui permet d'avoir ce label qualité?
0: Alors, pour avoir ce label qualité, il faut d'abord être audité. Effectivement, il faut avoir des qualités de parcours, du balisage, des signaleurs, des bénévoles, l'infrastructure autour. Donc, c'est tout un ensemble qui fait que on a des catégories à cocher et derrière, eh ben, on obtient ou pas ce label.
1: Et si vous voulez participer au Trail des Forges, il faut aller sur la plateforme Cliquego, hein, qui prend les inscriptions. Olivier est avec nous, Olivier qui habite Le Mans. Bonjour Olivier.
2: Bonjour Fabien, bonjour à tous.
0: Bonjour.
2: Bonjour Anita.
1: Bonjour Olivier. Anita Fortin, organisatrice du Trail des Forges. Olivier, vous aimez la course à pied, à la fois bitume et à la fois nature, une pratique assez globale?
2: Oui, je fais les deux avec, depuis un certain temps et l'âge augmentant, une préférence pour les trails.
1: Qu'est-ce que vous aimez dans les trails, Olivier?
2: Bah, ce que j'aime dans les trails, c'est la course nature, c'est-à-dire d'être vraiment en contact le plus proche possible de la nature, de découvrir des lieux qu'on ne découvre pas autrement ou si ce n'est par des randonnées pédestres. Si je prends le trail de la Bazoge que j'ai déjà fait, c'est vrai que ça m'a permis de découvrir la campagne de la Bazoge, le lac là quand il y a l'arrivée. Moi, je connaissais pas du tout. Même si je suis manceau, c'est vrai que j'ai jamais été me balader par là-bas. Et ça permet de découvrir donc tous ces lieux là en Sarthe et puis autre part bien sûr dans le Massif central ou dans les Alpes hein, lorsqu'on on passe. Sur des trails un peu plus longs et un peu plus montagneux.
1: Ouais, vous allez nous raconter vos expériences hors département. Olivier, restez avec nous, on vous retrouve dans un instant. Il a raison, Olivier, de rappeler qu'il y a ce départ et cette arrivée près du plan d'eau. On a des paysages, des cartes postales différentes selon les portions de parcours. Quand on fait le trail des Forges, on a parlé un petit peu plus tôt de la carrière de Roussard avec ses pierres rouges. On a l'impression d'être dans un western. Il y a d'autres paysages à découvrir?
0: Déjà, oui, vous partez d'un plan d'eau, donc on est loin d'imaginer qu'on va arriver dans une carrière. Ensuite, vous passez effectivement par des terrains privés, mais vous passez aussi par le champ de blé où on nous coupe une partie pour que les coureurs puissent passer. Vous avez des chemins, donc vous avez des champs, vous voyez effectivement différentes choses, de la forêt, de l'herbe, vous avez vraiment des choses complètement différentes. Et quand vous arrivez sur la commune, vous voyez du bitume pour vous garer, vous dites où est-ce que je vais arriver quoi.
1: Vous mesurez également à de grandes distances, Olivier, sur trail, parce que souvent il y a un côté addictif, on commence sur 15-20 kilomètres, et puis certains vont jusqu'à ce qu'on appelle les ultra-trails, c'est-à-dire jusqu'à des centaines de kilomètres.
2: Oui, alors moi je suis quand même un petit trailer par rapport à beaucoup de personnes, hein, mais j'ai fait des trails un peu plus importants en termes de kilométrage, puisque j'ai fait l'ultramarin, donc le 100 kilomètres. J'ai fait le trail du Sancy qui est de 70 km avec un dénivelé d'environ 3000 des plus, qui équivaut à un 100 km aussi, puisqu'on considère en gros que 1000 mètres en montagne correspondent à 10 km. Donc j'ai fait les Templiers, enfin bon, voilà, mais je suis jamais passé à l'ultra trail, le 100 miles, le 170 km, donc je me suis arrêté pour l'instant à 100 km. Bon, c'est déjà pas mal, hein, mais et puis je sais pas si je pourrais passer un jour et si j'en ai envie, parce que c'est quand même très très difficile, hein. Il y a une préparation qui est très importante en amont et puis ça demande donc beaucoup de temps, hein. C'est chronophage même de préparer ce genre de trail, et puis sur le moment même si les paysages font oublier beaucoup de choses, la souffrance est quand même quand même présente.
1: Il y a un moment c'est dur quand même. Ceci dit, quand vous dites que je suis un petit trailer 100 km, non, on est d'accord Anita?
0: Oui, là c'est pas tout le monde qui fait 100 km quand même, hein.
1: Bravo Olivier.
2: Écoutez, merci, mais en tout cas, je côtoie quelques personnes dans mon club, puisque je fais partie d'un club qui eux font vraiment des trails encore bien plus importants que ceux que je peux faire en termes de dénivelé, en termes de distance. Mais je suis heureux de faire ce que je fais et puis je prends beaucoup de plaisir. Il y a une autre notion aussi qui est importante dans le trail, je pense, c'est l'absence de chrono. Et moi, c'est ce qui me plaît aussi, c'est-à-dire que arrivé à bientôt 53 ans, le chrono, je m'en fiche, quoi. Je vais vraiment pour prendre du plaisir, voir des paysages magnifiques. Et puis il y a tout l'aspect relationnel avec les amis à côté. On passe un week-end dans le Massif central, encore une fois, ou autre part. On se fait un petit resto après le trail, un resto montagnard. Je me rappelle qu'au Sancy, on s'était fait un petit resto montagnard derrière. C'est un tout, le trail, pour moi, c'est un tout. C'est-à-dire que quand on fait un marathon, on a cette notion de chrono qui est omniprésente. Et puis, une fois qu'on est arrivé, c'est fini. Alors que le trail, non, on rencontre des gens formidables, les bénévoles sur le trail, bien sûr, au niveau des ravitaillements, et puis des coureurs. Et c'est vraiment quelque chose que j'adore. Ouais.
1: Avec une forte dimension liée à la convivialité, on retiendra cela, entre autres. Merci beaucoup, Olivier. Très bon jeudi de l'Ascension. À très bientôt. Au revoir.
2: Merci beaucoup. Au revoir.
1: Est-ce que vous êtes adepte du trail? Vous nous appelez 02 43 29 10 10. On va écrire le message et le témoignage de Régis dans un instant. Il s'y mène tous les jours à vos côtés. Voici trois idées de sortie pour ce jeudi de l'Ascension. Bric-à-brac à Champagné aujourd'hui. Une cinquantaine d'exposants sont au rendez-vous.
3: On a 55 de réservés. Beaucoup de particuliers et un petit peu de professionnels en brocante.
1: Les mots de David Gaillard, l'organisateur. Vous êtes attendu au Parc de Luynes à Champagné pour ce vide-grenier aujourd'hui. Ici, Mène aime mettre en lumière les animations de nos villages. À l'Amener, c'est près de la Ferté-Bernard, village de 900 habitants. C'est la fête de la pêche au plan d'eau. C'est pour les adultes évidemment, mais aussi pour les enfants qui peuvent s'initier gratuitement. Un lâcher de truite est effectué. Une institution du jeudi de l'Ascension, le motocross de Torcé-en-Vallée, motocross, mais aussi sidecar cross. L'organisateur Christian Letessier nous promet du grand spectacle.
4: Alors on a un plateau qui est exceptionnel. On organise une manche du championnat de France élite. On a la chance de pouvoir inviter aussi des pilotes étrangers. On aura avec nous aujourd'hui Marvin Van Luchen qui est triple champion du monde. Et puis on a surtout nos Français, les frères Prunier, leaders du mondial 2026 après les trois premiers Grands Prix. Donc du grand spectacle. On aura aussi, et c'est une grande première mondiale, un sidecar électrique qui va évoluer.
1: La première course officielle, c'est à 11h ce matin. Vous pouvez prendre vos billets sur place. Plus de 4000 spectateurs sont attendus au circuit Marcel Seri qui accueille le motocross de Torcé-en-Vallée. C'est près de Bonnétable. 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
1: Je vous conseille le très beau portrait de Renaud, disponible en replay sur la plateforme de France Télévisions. Renaud avec Axel Red tout de suite sur Ici Mène. Manhattan, Kaboul. À tout de suite pour le trail.

0: La question du jour, est-ce que vous êtes adepte du trail, le sujet loisir en ce jeudi férié? Quels sont les plaisirs, les exigences de ces épreuves de course à pied dans la nature? Vous nous appelez au 02 43 29 10 10. On accueille Régis dans un instant. On aura aussi le message de Yannick sur nos réseaux sociaux.
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0: À mes côtés, Anita Fortin, l'organisatrice du Trail des Forges Claude Fortin, du nom de son papa. C'est à la Bazoge, la prochaine édition, dimanche 7 juin. Les inscriptions, c'est en ce moment sur la plateforme Cliquego. Les inscriptions qui vont bon train, Anita.
3: Oui, puisque nous sommes ce matin à 850 inscrits, donc nous sommes très très bien. On n'a jamais eu ce chiffre-là à cette
0: période. Ouais, ouais. Ça signifie qu'on saura combien de coureurs le dimanche 7 juin.
3: On dépasse les 1000. On a une jauge qui est au-delà, une jauge maximum qui peut aller au-delà, mais effectivement, on aura dépassé les 1000 très certainement, voire sûrement.
0: Régis nous rejoint au 02 43 29 10 10. Régis qui habite Le Mans. Bonjour.
4: Bonjour Anita.
3: Bonjour Régis. Ouais,
0: un Régis bien connu dans le Landerneau de la course à pied locale, puisque vous êtes Régis, le président d'Endurance 72, hein, le club de course à pied du Mans. Quels sont les plaisirs, les exigences de ces épreuves de course à pied dans la nature, le trail, Régis?
4: Ah, le plaisir, ce sont d'abord les paysages, c'est la rencontre avec la nature. Je suis en voiture parce que j'en reviens justement d'un stage qu'on a organisé avec le club au sein du Puy-de-Dôme. Donc, c'est vraiment la nature. Après, les difficultés, je dirais quelque part, c'est lié à la nature, c'est les montées, les descentes, c'est les différents terrains qui peuvent se présenter devant nous.
0: Au niveau des nivelés, qu'en est-il à la Bazoge? Alors évidemment, on n'est pas dans le Puy-de-Dôme. Ça monte quand même. Hein.
3: Oui, moi, parce que sur le 32, on est à 480 de dénivelé. Donc oui, on grimpe un peu quand même.
0: Qu'est-ce que représente, Régis, le Trail des Forges? Ça a été le tout premier trail créé dans le département de la Sarthe. Quel est votre regard sur cette organisation locale?
4: C'est un monument pour moi. Enfin, moi, ça fait partie des courses que j'ai fait il y a très longtemps au tout départ. Donc, Claude était encore là. Effectivement, c'est une bonne. Moi, je trouve que c'est une très très bonne initiation. Je l'ai encore fait avec le département il y a 15 jours. La sortie du département, on a couru un petit peu sur les terrains de la Bazoge. Il y a des différents terrains. Encore une fois, il y a différents paysages. Et donc voilà, c'est une institution, le travail des forges.
0: Ben justement, vous me tendez la perche, puisqu'il y a Yannick qui nous écrit sur nos réseaux sociaux. Le département de la Sarthe développe des parcours de trail dans notre territoire. J'ai participé à l'initiation du 2 mai à la Bazoge. Trop cool, nous écrit Yannick. C'est vrai qu'on développe, c'est un angle quasi touristique pour le département, la création de parcours de trail. Il y aura beaucoup de départements français présents, Anita, au Trail des Forges le 7 juin. Vous avez le nombre exact, et il va peut-être encore grandir, parce qu'on est pour le 7 juin.
3: Alors effectivement, le Trail des Forges est toujours celui qui a beaucoup de départements français représentés, puisque là, ce matin, nous avons 24 départements de la France représentés. Donc, je ne sais pas combien va terminer le 7 juin, mais on est toujours effectivement entre cette jauge de 18 à 24 départements. Là, le plus loin, c'est les Bouches-du-Rhône, le Vaucluse et la Corse.
0: Une toute dernière question, Régis. Vous êtes un adepte de l'ultra trail. On a dit tout à l'heure avec Olivier que voilà, il y a de plus en plus de coureurs un peu de l'extrême. Vous avez fait l'UTMB, c'est-à-dire le Tour du Mont Blanc, 170 km de course. Combien de dénivelé? C'est plus de 10 000. C'est combien?
4: C'est 10 000.
0: 10 000 de dénivelé. Donc ça grimpe sérieusement. C'est le Mont Blanc, le Tour du Mont Blanc. Vous avez fait la course en combien d'heures, Régis?
4: J'ai fait ça en 41 heures.
0: 41 heures de course non-stop, on est bien d'accord, hein. On s'arrête pas.
4: Oui, tout à fait. On s'arrête le moins possible, en tous les cas.
0: Oui, c'est ça. Vous avez fermé l'œil un petit peu, parce que certains coureurs font des micro-siestes. Ça a été le cas pour vous ou pas du tout?
4: Non, j'avais pas dormi du tout entre le moment où je me suis levé et que j'ai pris le départ et que je suis rentré au chalet. J'avais pas dormi pendant 50 heures. Je suis pas persuadé que ce soit à recommander. Je pense que si je refaisais, je me ferais des micro-siestes. En fait.
0: Vous dormiriez un tout petit peu.
4: Un petit peu, ouais, tout à fait. Parce que j'ai des hallucinations, etc. Enfin, ça fait partie du jeu, mais non, je n'avais pas dormi.
0: Bravo en tous les cas. Merci Régis. Bonne route de retour donc, du Puy-de-Dôme. Et à très bientôt. Nous étions avec Régis, adepte du trail. Vous avez de très grandes ambitions au Trail des Forges pour 2027. Vous nous racontez cela dans un instant, Anita.
3: Oui.
0: La musique ici mène. Adriano Celentano avec Salutation. C'est dans une minute.
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0: vous, adeptes du trail, la question du jour. Merci à Grégory, à Rose, à Olivier, à Régis. On a eu aussi les messages de Yannick. Je vous lirai dans un instant le message de Florence. Merci à tous d'avoir participé à ce direct ce matin.
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0: Et on passe encore quelques minutes avec Anita Fortin, l'organisatrice du Trail des Forges Claude Fortin à la Bazoge. Prochaine édition, la 22e, ce sera le dimanche 7 juin. Alors ça, c'est pour 2026. On fait un bond en avant maintenant, Anita, puisque vous avez un grand projet. Racontez-nous pour 2027. Hein.
3: Alors pour 2027, effectivement, nous avons... je vais dire l'ambition et la volonté, avec l'aide du comité d'athlétisme de Sarthe, d'être sélectionnable pour les France de Trail.
0: Donc ça, c'est votre grand projet, il faut être labellisé. Qu'est-ce qui va vous permettre peut-être d'avoir cet accueil en 2027, sachant qu'il y a déjà un label régional. Hein.
3: Voilà, notre label régional nous aide effectivement pour passer ce cap, puisque en fait le cahier des charges représentant les sélectionnables pour les France est quasi identique à celui du régional. Donc nous sommes déjà dans les normes. On a juste besoin d'être, on va dire, audité pour valider. Et derrière, voilà, c'est banco, quoi.
0: Ouais, c'est en bonne voie en tous les cas. Le message de Florence sur nos réseaux sociaux qui nous écrit: pour les adeptes du trail, je conseille les chemins des Alpes Mancelles. Paysage magnifique, ça monte, ça descend. C'est la montagne dans le département de la Sarthe, de très beaux paysages également à la Bazoge, au Trail des Forges, où les enfants seront mobilisés le dimanche 7 juin.
3: Alors, ils sont mobilisés le dimanche 7 juin, mais ils sont aussi mobilisés avant, puisqu'avec le conseil municipal jeune, en fait, ils font la distribution dans les écoles, comme on a deux courses enfants, pour solliciter les enfants à venir courir, et donc aussi faire déplacer les parents au plan d'eau. Et ils font aussi la promotion dans les associations sportives de la commune.
0: Très important de faire la promotion du sport de manière générale, peut-être de la course à pied, aux enfants, ça évite la sédentarité. Il y a une centaine de bénévoles qui sont mobilisés au Trail des Forges. Comment vous les occupez, ces hommes et ces femmes?
3: Alors le jour, oui, il y a une centaine de bénévoles. Alors ils sont tous bien occupés avec des postes plus ou moins importants. Il y a surtout aussi des équipes en amont, puisque le débroussaillage commence à partir de lundi. Et sans les bénévoles et sans mon équipe autour, il faut savoir aussi que le trail n'existerait pas. Il y a beau y avoir Anita Fortin, mais il y a tout le monde autour. Il y a une petite fourmilière, voire une grosse, puisque là ça commence à être la grosse fourmilière qui démarre. Et le jour J, il y a des gens qui sont là depuis la première édition et qui restent fidèles.
0: Ouais, qui sont là depuis 2002, quand votre papa, Claude Fortin, a créé le trail, bien épaulé par votre maman, Eliane. Tous les deux ne sont plus de ce monde. Je suis sûr qu'ils sont là où ils sont, très fiers de ce que vous faites, parce que c'est vrai que vous avez pris le relais. Et d'ailleurs, toute gamine à la première édition, enfin toute gamine, vous étiez déjà grande, mais en 2002, déjà vous étiez impliquée dans l'organisation auprès de papa.
3: Oui, puisque le jour où il a lancé sa course, un jour il me dit « Tu fais quoi le samedi telle date ?» J'ai rien, il me dit « Bah ça tombe bien parce que j'ai une occupation pour toi, je crée une course à pied et tu vas tenir la buvette. » Ah, d'accord. Donc voilà, donc j'ai commencé comme ça et effectivement, oui, ça fait donc depuis 2002 que je suis en sous-marin ou devant au niveau du Trail des Forges.
0: Ouais, là vous êtes plus en sous-marin, vous êtes vraiment sur le devant depuis 2013 après avoir pris le relais de vos parents. Bravo Anita et rendez-vous au Trail des Forges le dimanche 7 juin. Je rappelle les distances: 32 km pour les très courageux, 16 km ou bien 9 km. Tout le monde est courageux de toute manière et les inscriptions c'est maintenant sur clickego.com. À très bientôt, au revoir Anita Fortin.
3: Merci, au revoir.
0: Valère Coréard nous dévoile ses bons plans pour faire des économies. C'est tous les matins sur Ici Maine et on va se pencher ce jeudi sur les aides qui existent au niveau local. Tout de suite après Soleil Bleu, voici Louisa, vous écoutez Ici Maine.

0: Soleil bleu, Louise, à tête d'affiche du festival au bout du champ. Ce sera à Chantenay-Villedieu, c'est au mois de juillet. J'espère que vous avez vos places parce que c'est déjà complet.
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0: Tous les matins, Valère Correard nous dévoile ses bons plans pour faire des économies. On se penche ce jeudi, Valère, sur les aides qui existent au niveau local.
3: Il y en a un certain nombre. On parle souvent d'environ 1000 euros d'aides ignorées par an, faute de les connaître. Il faut dire que c'est compliqué parce qu'elles sont moins visibles, donc moins connues. Et ça vous concerne peut-être directement. Alors, je n'ai malheureusement pas d'outil parfait. Donc, ce que je vous recommande, c'est de prendre le temps de vous renseigner parce que ça vaut potentiellement le coup. Allez sur le site de votre région, département, ville, intercommunalité aussi, il ne faut pas l'oublier. Les aides peuvent vous concerner si vous entrez dans une catégorie, mais parfois c'est pour tout le monde et ça peut être un soutien ou même une allocation.
0: Est-ce que vous avez quelques exemples très précis pour qu'on puisse se faire une idée, Valère ?
3: Et il y en a un certain nombre. On parle souvent d'environ 1000 euros d'aides ignorées.
0: Bon, écoutez, on a pour tout vous dire, on a le diffuseur informatique qui est en train de planter. Donc, ce qu'on va faire, c'est quoi ? J'ai juste le micro, c'est ça ? Voilà, merci Benoît. Dans ces cas-là, pour tout vous expliquer, fut un temps, moi j'ai connu l'époque de l'analogique. On avait des platines vinyles, des choses comme ça, qui faisaient que quand on avait un souci, on envoyait un disque. Mais sauf que là, quand c'est de l'informatique, il n'y a plus que le micro qui fonctionne et plus rien du tout ne fonctionne autour. Mais c'est bon, c'est rétabli parce que mon réalisateur est un magicien. On écoute tout de suite Scorpion sur Ici Maine.

0: Scorpion sur votre radio, ici Maine. L'actu locale, c'est dans un instant.
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0: Le rendez-vous témoignage revient demain entre 9h et 10h. Ce sera avec Tom Vanier. La suite de votre matinée, 10h, 11h. Bienvenue chez vous, Sophie Elie. Bonjour Sophie.
7: Bonjour Fabien, bonjour tout le monde.
0: Avec vous ce matin, les plaisirs de la musique classique.
7: Et la 42e édition du Festival de l'Epo qui commence la semaine prochaine avec comme invité fil rouge André Manoukian.
0: J'adore.
7: Ah oui, nous aussi on l'adore. Marianne Gossia, la directrice artistique, est notre invitée ce matin. Mais rassurez-vous, on va aussi vous passer du France Gall et du M Pokora.
0: Ah, heureusement quand même.
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7: Excellente matinée, merci d'écouter ici Maine, il est 10h, les infos Julien Jean. La boulangère de Val-de-la-Une agressée violemment par un habitant de la commune.
8: Oui, ça s'est produit lundi vers 17h. Cette femme a été traînée par terre dans la rue et menacée de mort, sans que l'on sache exactement pourquoi. À l'arrivée des gendarmes, l'agresseur avait déjà pris la fuite. Choquée et inquiète pour sa sécurité, la boulangère a décidé de fermer temporairement son commerce. L'altercation entre deux automobilistes, qu'est Louis Blanc au Mans, avait tourné au drame en septembre dernier. L'un des deux conducteur, un jeune de 23 ans, décédé suite des coups de couteau portés par l'autre automobiliste. Placé en détention, ce dernier est finalement sorti de prison. C'est une information de West France qui s'y mène a eu confirmation. L'auteur présumé des coups de couteau est assigné à résidence sous surveillance électronique. Dans l'affaire du quadruple meurtre de Thorigné-sur-Douai, la Cour de cassation s'est prononcée hier sur le volet Martine Compin, l'ex-femme de Dany Le Prince, et elle a rejeté les pourvois déposés par la nièce et le frère de Dany Le Prince. Tous deux, je le rappelle, réclamaient la mise en examen de Martine Compin pour complicité de meurtre. Mais la Cour de cassation a donc rejeté leur demande. L'ex-femme de Dany Le Prince reste placée sous le statut de témoin assisté. Ses avocats espèrent désormais un non-lieu. C'est désormais officiel. Le Mans FC est en Ligue 1. La commission de discipline de la LFP a entériné le résultat du dernier match contre Bastia. Match qui n'avait pas pu aller à son terme à cause du comportement des supporters corses, mais il ne sera pas rejoué. La victoire du Mans FC est donc validée et par là même la montée en Ligue 1 fêté par l'équipe et 20 000 spectateurs réunis hier soir au stade Marie-Marvin. Et puis la circulation perturbée dans le centre-ville du Mans ce matin en raison du Grand Prix cycliste de la ville du Mans. Depuis quelques minutes et jusqu'à 20h ce soir, la circulation est interdite sur tout le circuit de 2 km exactement. Ça concerne l'avenue Paderborn, la rue de la Génière, le quai Louis Blanc et puis le tunnel aussi. C'est là que les coureurs remonteront jusqu'à la place du jet d'eau où sera donné le départ tout à l'heure à 13h. Donc il y a des déviations et le plan de circulation est à retrouver sur notre site ici.fr. Ça va pas être terrible le temps aujourd'hui pour les cyclistes. Hein.
7: Vigilance jaune pour le phénomène orage aujourd'hui avec des averses possibles dès ce matin, mais surtout cet après-midi, elles seront plus fréquentes et plus fortes. Il fait 11 degrés à Sillé-le-Guillaume en ce moment, 12 à Coulaines. Cet après-midi, pas plus de 14 degrés pour la maximale au Bailleul, 13 à Étivaler-le-Mans, 12 à La Ferté-Bernard. Et en plus, le vent souffle assez fort, 65 km/h. La nuit sera calme en revanche et il fait froid encore pour la saison. Demain, on se réveille, imaginez Julien, avec un petit degré.
8: C'est pas les 5
7: degrés
8: en ce moment ?
7: Demain matin, à vérifier peut-être.
8: Ça.
7: Ah ben après, il va faire très beau alors. Voilà. 3 degrés demain matin au Grand Lucé, quelques éclaircies, mais des nuages très présents quand même et un peu de pluie aussi l'après-midi. La maximale, c'est 15 degrés à La Flèche pour demain vendredi. Attention sur la route aussi, jour de départ, hein, puisque c'est un grand week-end à rallonge. Ce sera rouge dans le quart nord-ouest et orange sur tout le territoire national dans le sens des départs donc.
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7: Quel que soit le temps, on est là pour vous accompagner avec vos chansons préférées. Babacar, France Gall.

0: quarts. France Gall sur votre radio, ici Mène, et bon week-end, même si on n'est que jeudi.
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0: Ici même, bienvenue chez vous, le MAG. Tous les matins, 10h, 11h, on aborde toutes sortes de sujets du quotidien, tout domaine confondu. La musique aujourd'hui, à l'occasion du Festival de l'Epo qui commence mardi prochain. Invité fil rouge, André Manoukian, figure du jazz et de la télévision. Tous les soirs à 18h, il animera des rencontres thématiques. Et puis, un programme d'une grande richesse et très varié. Du Mozart, par exemple, le concerto pour clarinette. Mais aussi Roberto Fonseca, pianiste cubain du Buena Vista Social Club. Marianne Gossia, directrice artistique du Festival de l'Epo, nous rejoint dans 3 minutes pour nous donner envie d'aller faire un petit tour à l'Abbaye Royale la semaine prochaine. Et parce qu'on aime tous les styles musicaux, voici quand même le nouveau M. Pokora.

0: C'est triste, mais c'est beau. Quand même, le nouveau M Pokora sur votre radio, ici mène.
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0: Oh, je ne suis pas spécialement fan de musique classique. J'ai peur de m'ennuyer si je vais au Festival de l'Épau. Alors, si j'avais la directrice artistique sous la main, je lui demanderais conseil. Marianne Gossia, bonjour.
3: Bonjour.
0: Directrice artistique du Festival de l'Épau, 42e édition du 19 au 27 mai. Ça commence donc mardi. Comment vous vous sentez à quelques jours de l'ouverture?
3: Excitée.
0: Vous avez simplement. Hâte.
3: J'ai hâte parce que c'est toujours un rendez-vous, un effet positif qui apporte énormément d'ouverture sur le monde, ce Festival de l'Épau, qui est ancré évidemment en Sarthe, dans cette majestueuse abbaye, mais qui ouvre grand les portes sur toutes les musiques, la musique classique bien sûr, mais dans la musique classique, il y a tellement de nourriture que... Donc je suis plutôt très excitée.
0: Pour accueillir le public, pour accueillir les artistes, à des temps vraiment différents. On va s'approprier ce festival en fonction de ses envies aussi. Il y a évidemment l'environnement de cette abbaye de l'Épau. Et puis voilà, vous avez découpé tout ça de manière très équilibrée, je trouve.
3: Oui, alors c'est un exercice de style, comme je dis. Programmer un festival, un événement comme celui-ci, c'est évidemment un équilibre. Il doit s'adresser à un public le plus large possible et en touchant vraiment des sensibilités très différentes. Et c'est vrai que dans la musique classique, il y a énormément d'époques, énormément de formes, énormément de styles. Et donc, dans un festival, je peux évidemment pas tout parcourir, mais enfin j'essaye quand même de proposer beaucoup de diversité et que le public puisse se rendre compte que précisément la caricature de la musique classique poussiéreuse n'est pas forcément aujourd'hui ce qu'on peut trouver au Festival de l'Épau, et qu'au contraire il y a énormément de vitalité, énormément de jeunesse aussi, puisque c'est un festival qui met en avant beaucoup de jeunes artistes. Et puis je me permets de temps en temps des pas de côté, alors qu'ils ne sont pas ce qu'on appelle du crossover, hein. C'est vraiment la musique classique, quelles sont ses origines? Souvent ce sont des musiques traditionnelles ou des musiques de tradition orale, et c'est vrai que par exemple la soirée qu'on aura avec Roberto Fonseca et Vincent Segal, c'est un événement clairement en Sarthe, puisqu'on a la joie de recevoir ce pianiste cubain, qui était le pianiste du Buena Vista Social Club, tout rien que ça, et qui est un monument en lui tout seul, et qui viendra rejoindre Vincent Segal, qui est un artiste là aussi hors norme, violoncelliste, qui lui a vraiment, c'est ce que j'aime beaucoup faire dans ce festival, c'est-à-dire proposer un panorama d'un artiste avec toute sa diversité. Vincent Segal est violoncelliste classique, violoncelliste de jazz, violoncelliste de variété, violoncelliste de musique du monde, et on aura l'occasion de le découvrir dans toutes ses facettes.
0: Voilà, et on entendra quelques rythmes et quelques sons cubains, donc.
3: Ah ben bien sûr, dans l'abbatiale, c'est d'autant plus, le contraste sera d'autant plus fort, je trouve, puisque ils vont proposer une soirée d'improvisation autour des grands thèmes de musique cubaine. Et c'est vrai que l'archer de Vincent Segal est aguerri à tout ce qui est musique improvisée, et ce qui est encore plus éblouissant dans leur duo, c'est la sonorité tout simplement de Roberto Fonseca, qui dès qu'il touche un piano, on a l'impression d'être à Cuba.
0: Le Festival de l'Épau, l'Abbaye Royale, avec cette année un artiste fil rouge, fin connaisseur de musique, passionné de jazz, star de la télé, André Manoukian, le fameux Dédé, qui nous fera l'honneur de sa présence au Mans tout au long de la semaine prochaine. On en reparle avec Marianne Gossia, directrice artistique, dans quelques minutes. Elle est notre invitée ce matin dans Bienvenue chez vous, le mag. Et ça aussi, c'est de la musique comme on l'aime, The Police, So Lonely.

0: So Lonely avec The Police sur votre radio ici Maine. Bonjour férié, bon week-end de l'Ascension si vous en profitez. Tant mieux, malgré le temps, bien sûr, on écoute de la musique pour nous réconforter. Et la semaine prochaine se prépare au Mans la 42e édition d'un festival à la renommée internationale. Le festival de l'épaule, on va arriver à le dire, international. Marianne Gossia, directrice artistique, est notre invitée. On la retrouve dans quelques minutes après Jackie Quartz, mise au point.
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0: Mars, vous écoutez Ici Mène, bienvenue chez vous, le mag.
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0: Avec cette question, comment profiter du festival de l'EPO? La musique classique est-elle accessible à tous? Découvrons la richesse de cet événement sartois incontournable à la renommée internationale. 42e édition du 19 au 27 mai, ça commence mardi. Certains concerts sont complets, ne tardez pas à consulter le programme. Notre invitée ce matin dans Bienvenue chez vous le mag, c'est Marianne Gossia, la directrice artistique. Alors on va croiser du beau monde, l'élite de la musique durant cette grande semaine, mais on n'oublie pas de mettre en avant notre région et l'Orchestre National des Pays de la Loire.
3: Exactement, alors ça c'est quelque chose que j'ai voulu vraiment souligner cette année, puisque l'Orchestre des Pays de Loire est invité sous forme presque d'une carte blanche, puisqu'il fera à la fois l'ouverture du festival et la clôture du festival. C'est un orchestre un des meilleurs en France, dans les régions, et en plus c'est un orchestre qui a beaucoup souffert, il faut bien avouer, ces derniers temps, et donc ça me paraissait absolument tout naturel, évidemment, de les réinviter, puisqu'ils viennent régulièrement apporter leur pierre à la programmation du festival, mais surtout vraiment de les mettre en valeur le plus possible. Et c'est vrai qu'ils vont venir dans deux formations très différentes, du grand symphonique en ouverture avec ce sublime concerto pour clarinette de Mozart, et puis en clôture avec un artiste alors là complètement inattendu aussi, qui s'appelle Avi Avital, qui est un mandoliniste complètement rock'n'roll, comme on dit, qui va évidemment jouer des concertos de Vivaldi avec un petit orchestre de chambre, mais voilà, avec son esprit très décalé. Et c'est vrai qu'on ne s'imagine pas que la mandoline puisse donner ce spectacle-là, parce que c'est vraiment un tout petit instrument, pas forcément d'une grande puissance. Et en fait, voilà, ça devient un concert complètement magique. Donc, pour les personnes qui se disent « Mais qu'est-ce que c'est la mandoline au Festival de l'EPO ?» Vous inquiétez pas, passerez une bonne soirée.
0: Et puis un personnage qu'on n'a pas encore cité, Marianne, mais qui sera là tout le long du festival, c'est André Manoukian.
3: Oui, alors André Manoukian nous fait vraiment le plaisir d'accompagner tout le festival, puisqu'il sera là tous les soirs à 18h pour ces heures musicales que nous avons inaugurées l'an passé. Et c'est vrai que lorsque j'ai réfléchi à qui pouvait prendre la suite de Jean-François Zigel, qui avait fait déjà voilà, un cycle... Il m'a confié qu'il n'avait jamais fait un cycle comme ça de plusieurs jours de rencontres autour de la musique classique. Bah, j'ai pensé tout de suite à André, parce qu'évidemment c'est le musicien qu'on connaît, mais c'est aussi un conteur hors pair. Voilà, c'est quelqu'un qui est un puits de science sur la musique, et surtout ce que j'aime beaucoup chez lui, c'est que c'est pareil, il a un rapport à la musique dans le sens le plus large possible, et que la musique classique fait partie de la musique tout simplement, et qu'il va donc tous les soirs à 18h aborder le programme qui va être donné le soir, et une thématique, et puis voilà, le présenter avec ses mots, évidemment.

0: avec son piano, avec sa science, avec son art de l'histoire, tout simplement, replacer la musique dans son histoire et puis donner quelques clés d'écoute, tout simplement, pour des personnes qui n'ont pas forcément... voilà, ça s'adresse à tous les publics, ça je dis bien, des plus jeunes aux plus âgés, parce que précisément, il y a pas une, on n'a pas besoin d'être musicologue aujourd'hui pour aller au concert du Festival de l'Épau.
1: Si on devait retenir un autre des rendez-vous, puisqu'il nous reste encore une petite minute, Marianne ?
0: Je dirais... aussi grande particularité, une soirée américaine avec la grande pianiste Vanessa Wagner qui viendra présenter les concertos de Philip Glass. Alors Philip Glass, c'est les tubes qu'on peut entendre sur toutes les plateformes, c'est de la musique minimaliste, répétitive, c'est complètement entêtant, c'est assez fascinant à voir en concert tout simplement, puisqu'on rentre dans une dimension voilà, complètement inattendue, et c'est vrai qu'elle a l'art de nous amener dans son monde et on reste complètement subjugué par des moments par cette musique de Philip Glass qu'elle défend particulièrement bien, donc vraiment, et c'est la première fois qu'on donne du Philip Glass au Festival de l'Épau, tout simplement.
1: Le Festival de l'Épau, ce sont aussi les midis musicaux, par exemple des concerts gratuits. Allez vite sur le site internet pour découvrir tout le programme, ça commence mardi prochain. Marianne Gossia, merci beaucoup.
0: Merci Simène.
1: Marianne Gossia, directrice artistique du Festival de l'Épau, qui était notre invitée ce matin, presque 10h30. Encore de la musique avec Harry Styles, quelques infos locales et pratiques pour ce grand week-end sartois. Et puis une adresse gourmande à partager avec vous, nous irons à Écomois.

0: Watermelon Sugar.
1: Melon Sugar, Harry Styles sur votre radio, ici Maine. Le restaurant s'appelait jusqu'alors les Pierres Tournantes. Récemment repris par de nouveaux gérants, il est devenu les Galettes Tournantes. Coup de fil à Isabelle Planchard dans 3 minutes. Ici Maine, tous les jours à vos côtés, les infos pratiques de ce vendredi 15 mai. À noter que les mairies déléguées de Château-du-Loir-Montabon et Vouvray-sur-Loire seront exceptionnellement fermées demain, ainsi que les services jeunesse et sport, urbanisme et l'espace culturel, la Castellorienne. En revanche, bonne nouvelle pour les lecteurs, la bibliothèque ludothèque reste ouverte demain et samedi. Boulanger, quel beau métier! Les enfants de 6 à 12 ans pourront le découvrir dimanche lors de la traditionnelle fête du pain et des céréales à l'Arche de la Nature au Mans. On pourra aussi assister au concours de la meilleure baguette tradition. De nombreux stands d'artisans locaux seront installés à la Maison de la Prairie de 14h à 18h. Et une fois passé ce grand week-end de l'Ascension, si on troquait la voiture pour un deux roues, les habitants de communes rurales et périurbaines du département pourront bénéficier du dispositif Move & Go Vélo, un service de location longue durée pour encourager les Sartois à opter pour des déplacements verts, économiques et bons pour la santé. On peut s'inscrire à partir de ce lundi sur le site jechangedemode.fr.
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1: Et vos chansons préférées sur tous les rythmes, un peu de douceur avec Étienne Dao des Heures Hindoues sur votre radio, ici Maine.

0: Dans nos vies, Martienne, c'est le nom de l'album où figure cette magnifique chanson des heures hindoues, Étienne Dao, sur votre radio Ici Mène.
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0: Les jours à cette heure-ci, en général, on a faim sur votre radio Ici Mène. C'est l'heure de partager nos adresses gourmandes. Isabelle Planchard, bonjour.
3: Bonjour.
0: Nous sommes à Écomois. Les Pierres Tournantes, c'était le nom du restaurant, jusque-là, jusqu'à il y a quelques mois, que vous avez repris, Isabelle et François Planchard, pour ouvrir les Galettes Tournantes. Racontez-nous.
3: Oui, alors on a été installé à Rivaudin pendant 30 ans et puis il s'avère que nous ne sommes pas à la retraite. Alors on a décidé de reprendre une petite affaire, mon mari et moi, une petite salle de 25 ouverts. Et puis on a décidé de faire des choses un petit peu plus simples, c'est-à-dire crêpes et galettes.
0: Oui,
3: voilà.
0: Les blés d'or,
3: la galette travaillée quand même.
0: On va y revenir, Isabelle. Les blés d'or, c'était vous. Voilà, Isabelle et François Planchard, un plein de Sartois, vous connaissent bien. Difficile de raccrocher quand on est passionné par le métier. Vous avez craqué aussi sur le lieu, apparemment.
3: Hein. Ah oui, on a eu le coup de cœur. Et puis, c'est vrai que la ville d'Écomois est très attractive. On a été très bien accueillis. Et puis, c'est vrai, le coup de cœur pour cette petite affaire, cette petite salle, et voilà, quoi.
0: Alors, dès ce midi, on peut venir vous y rejoindre. On va pas sortir la terrasse, mais on va se réconforter avec vos bons plats. Vous l'avez dit, des crêpes et des galettes. Voilà, version un petit peu haut de gamme, des vrais plats que vous allez proposer, avec évidemment du fait maison. Quelle recette, par exemple ?
3: Alors toutes les semaines on propose une nouvelle galette avec un plat cuisiné dessus. Hein. Cette semaine c'est un paleron de bœuf braisé avec une petite sauce au vin et puis carottes fondantes. Et la crêpe sucrée, la petite touche sucrée, c'est façon banana split.
0: Mmh. Hein.
3: Et puis il y a une semaine où on propose du poisson, une autre semaine de la volaille, hein. Et puis sinon ce qui plaît bien, c'est la galette tournante qu'on a appelée. C'est une galette avec un foie gras poêlé dessus, hein. Et sinon, si on veut aller dans le plus simple, on a toujours la galette avec le jambon fumé, ou on a la galette avec du saumon fumé, mais un petit peu plus travaillé. On y ajoute un petit sorbet romarin, une petite glace au pain d'épices, la petite touche qui sort de l'ordinaire.
0: Oui, c'est ça, de la cuisine, de la vraie cuisine, mais en version galette et crêpe dans ce restaurant qui s'appelait avant les Pierres Tournantes, en lien avec une légende d'Éco. Moi, c'est devenu les galettes tournantes. Voilà, Isabelle et François, on peut venir ce midi. Donc sinon, c'est quoi les jours et horaires d'ouverture du restaurant ?
3: Alors, on est fermé le dimanche et lundi, on est ouvert tous les midis, du mardi au samedi, et ouvert le vendredi soir et samedi soir.
0: En plus, voilà, un petit coup de fil pour réserver, pour venir vous voir. L'Auberge des Blés d'Or, au passage à Rue Audin, a continué son aventure avec l'ami Vincent Fauché, à qui on passe le bonjour, et puis désormais à Écomois.
3: Voilà, je leur souhaite un grand bonjour à toute l'équipe, parce que malgré tout, c'est vrai qu'il nous manque, mais bon, c'est la continuité de la vie professionnelle.
0: Voilà, exactement. Et puis, le bonjour à François aussi, donc Isabelle. Et puis, on vous envoie les auditeurs d'Ici Mène, là, pour ce grand week-end. Hein, une adresse gourmande qui est ouverte tout le week-end de l'Ascension. C'est donc les galettes tournantes à Écomois. Isabelle, merci beaucoup et très belle journée.
3: Merci, belle journée à vous.
0: On aime aussi la tradition sur votre radio Ici Mène, les tendances et les jeux de notre enfance qui reviennent à la mode, comme nous allons le voir avec Simon Peverelli dans un instant. Vous faisiez quoi cette année-là ?
4: Le rock'n'roll venait d'ouvrir ses ailes.
0: En 1976, Véronique Sanson nous emmenait en voyage au Canada.

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0: Fate of Ophelia, la chanteuse, une star, une resta, comme disent les jeunes, Taylor Swift.
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0: 10h46, l'heure de retrouver notre ami Simon Peverelli qui a 72 secondes pour nous convaincre tous les matins à 7h40. Et aujourd'hui, il s'est penché sur un phénomène de mode qui traverse les âges et qui parle à tout le monde, Bruno Vandestick inclus.
3: Et aujourd'hui, Simon retourne dans le passé pour un phénomène de mode.
4: Ici, Radio Bleu, c'est un jouet que tous les marmots s'arrachent. La passion, les cours de récréation, le phénomène du jeu de billes ne s'arrête plus. Hop, hop, hop, hop, hop, on arrête tout. Qu'est-ce que c'est que ce cliché? C'est pas du tout vieillot, les billes. Bien au contraire, c'est carrément à la mode. Toujours aussi génial. Et j'ai 72 secondes pour vous en convaincre. On a tous, un jour ou l'autre, déjà joué aux billes. Qu'on le veuille ou non, il y a forcément une petite sphère ronde qui a été en contact avec l'une de nos mains, parce que les générations passent, mais les billes restent. Et pour cause, le jeu de billes serait l'un des jeux les plus anciens au monde. On en aurait carrément retrouvé dans des tombes égyptiennes. Tout ça pour que 4000 ans plus tard, on comprenne toujours pas les règles, parce que sachez qu'il y en a plein. La plus simple, celle qu'on fait tous, la tique ou la tiquette. Celui ou celle qui arrive à toucher la bille de l'autre gagne. C'est pas compliqué, mais il y a d'autres manières d'y jouer. Des courses de parcours, le trou dans le sol qu'il faut viser, ces règles portent d'ailleurs des noms, l'enclos, la capite, la clotte, des vrais mots qu'on croirait inventés, qui existent bel et bien. En même temps, le jeu de billes est aussi connu pour ça, avoir les noms les plus farfelus possibles. Œil de chat, calot, mammouth, boulard, ça rappelle des souvenirs. On était là à faire nos échanges dans la cour de l'école primaire, tels des businessmen de 9 ans. C'était génial, sauf que je me souviens encore de cette fois en CM1 où un escroc m'avait fait croire que sa bille plate était une bille chinoise hyper rare alors que c'était juste de la déco volée d'un meuble de ses parents. Nicolas, j'oublierai jamais ce que tu m'as fait. Une mésaventure que les jeunes aujourd'hui pourront aussi connaître puisque oui, les billes sont encore à la mode, plein de jeunes continuent d'y jouer à l'école et ils ont raison de le faire. Un, ça permet de se recentrer sur le moment présent, de faire du lien avec ses camarades. Deux, ça fait travailler le mental et la précision du geste. Trois, ça muscle le pouce pour bien les préparer au téléphone plus tard. Prenez ça les jeunes. Bon, c'est un peu moins vrai s'ils pratiquent surtout la pichenette. Les billes cartonnent tellement qu'il y a des événements partout en France. En Sarthe, à Saint-Marc-de-Lauquenay aussi, les 24 heures de la bille, 45 équipes qui s'affrontent dans une course de 24 heures. Toutes les inscriptions étaient closes en moins de 3 heures. Truc de dingue. Un bon nombre d'entreprises locales y participent. C'est comme ça qu'on se retrouve avec la librairie Bulle qui va affronter Bouloir Ambulance. Voilà, ça promet du spectacle. C'est ce week-end à Saint-Marc-de-Lauquenay. Preuve que les billes sont bien loin d'être démodées. Et j'espère que 72 secondes suffisent à vous en convaincre. Alors, convaincu,
5: ah ben
4: on a toujours de toutes les tailles.
6: Ah ouais. C'est indémodable.
4: Les indémodable.
3: Non, mais j'étais sérieux tout à l'heure en disant je veux un boulet, parce qu'effectivement, dans le sac de billes que vous avez là, il y a le gros boulet. C'est quoi déjà la règle pour le gagner?
6: Alors, là, calot, lieu, hein. Ce que vous appelez le calot, en fait.
3: Ouais,
6: le boulet. Vous dites le boulet.
4: Moi, je disais cachalot à l'époque.
3: Ah, ouais.
4: C'est ça qui est fou. C'est tout
3: cachalot,
4: le monde a des noms.
3: Vous dites
4: calot.
3: Ah non, à l'époque, moi, c'était boulet.
4: Eh ben, tout le monde a ses noms. Et c'est ça qui est fou.
3: C'est pour ça, en fait, que je disais tout à l'heure, je vois un boulet dans le studio, parce qu'effectivement.
4: Oui, j'ai cru que vous parliez de moi, j'ai eu peur.
3: Mais pas du tout. Ah, je me permettrai pas.
4: On parle de vous. Ah, d'accord. Bon, bah, d'accord.
0: Et je crois me souvenir que sur le bassin d'Arcachon, on les appelait les berlons aussi, les billes. Évidemment, qui ont traversé les âges. Ces tendances aujourd'hui également, les vides greniers. On y revient dans un instant avec Muriel Jordan, 10h49. Tu peux préparer le café noir, il serait temps quand même, l'heure du petit déjeuner. Ceci dit, un jour férié, on peut tout à fait se le permettre. Restez à l'écoute d'Ici Mène.

0: Moment musical passé avec Monsieur Eddie Mitchell sur votre radio Ici Mène.
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0: Vous aimez bien les brocantes, les bric-à-brac. En Sarthe, on a de quoi se faire plaisir avec tout ça et ça nous rend sacrément tendance, Muriel Jordan.
3: Plus que jamais tendance et ça fait des années que ça dure. Friperies, marchés aux puces, brocantes séduisent aussi bien les adultes que les ados avec un engouement très important sur les réseaux sociaux.
4: Déjà, pour commencer, j'utilise le site videgrenier.org. Je sais qu'il y a d'autres sites, je vous mets tout en description.
5: Regardez-moi le meuble que j'ai trouvé en brocante dimanche. Alors moi, je l'imagine vraiment en meuble télé.
6: On a chiné un superbe présentoir de magasin à détourner comme vous voulez dans une cuisine.
7: Et je vous montre ce que j'ai acheté pour moins de 20 euros. Spoiler, il y a des pépites. Ce sac tressé pour 3 euros, il est parfait pour l'été. Par contre, il puait la mort. J'ai dû lui mettre plus de vodka que je n'en ai bu pendant mes années de fac.
3: Évidemment, plus nos portefeuilles sont en dépression, plus l'engouement pour les vide-greniers est fort, hein, étant donné les économies qu'ils permettent de réaliser.
0: Oui, aucun doute, hein, Muriel, acheté d'occasion est entré dans nos habitudes de consommation. Et selon une étude de Xerfi, le marché de la seconde main a généré 14 milliards d'euros de chiffre d'affaires en France en 2024. Tout circuit confondu.
3: Oui, chaque année, 50 000 vide-greniers et brocantes sont organisés en France et la grande majorité au mois de mai et au mois de juin. Ce jeune étudiant de 19 ans, il s'y est mis il y a 3 ans, non sans quelques déconvenus.
8: J'ai payé des impôts une fois parce que j'ai une activité d'achat de revente de chaussures, notamment sur des plateformes comme Vinted. Et donc à la fin de l'année, t'as un bilan annuel. Et apparemment, j'avais vendu un trop gros volume. Et donc ils avaient envoyé mes infos de vente à l'URSSAF et j'avais dû payer genre 20% du chiffre d'affaires. Ce qui m'avait fait chier surtout, c'est que j'avais pas été prévenu, quoi. Bah, je pense que la sensation que j'ai reçue, tout le monde là, en payant les impôts, c'est normal.
3: Alors du coup, il te restait pas grand chose?
8: Et ouais, ça m'a tué une grosse partie de mon bénéfice.
3: Bah, bienvenue dans la vraie vie, hein.
8: Merci.
3: Bah, rassurez-vous, hein, si vous avez revendu un vieux chandail ou une robe à 15 balles, inutile de le déclarer au fisc. Depuis 2 ans, Vinted et Le Bon Coin transmettent automatiquement vos données aux impôts dès 2000 euros de vente et 30 transactions dans l'année. Mais ça ne déclenchera pas forcément l'impôt, hein, attention. Non, l'immense majorité des vendeurs occasionnels ne doivent rien. Et puisqu'on parle du succès des vide-greniers, sachez que dans quelques semaines, ce sera le retour des vide-greniers IKEA. Ils auront lieu dans plusieurs villes en France le 6 juin prochain. Les vendeurs doivent réserver leur stand en ligne sur le site de l'enseigne. Ça coûte 10 euros, avec un maximum de 2 espaces par personne. Et tous les fonds collectés soutiendront les associations locales. Alors attention, parce que les places s'arrachent très vite chaque année pour ces vide-greniers IKEA.
0: Et c'est terminé comme ça. Merci beaucoup Muriel Jordan est partie comme ça. C'est vrai que c'est le week-end de l'Ascension. Nous, on est là pour vous accompagner, l'équipe d'Ici Mène, dans un instant, toute l'actu locale en Sarthe. Et ensuite, vous allez pouvoir jouer avec Tom Vanier. Oui, qui est en pleine forme malgré une belle soirée qu'il a passée hier au stade Marie-Marvin.
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0: c'est toute ma jeunesse. Et vous, Tom?
1: C'est pas la mienne.
0: La dernière fois que, que le Mans FC était en Ligue 1, vous étiez en CE2, à ce qui paraît.
1: Tout à fait.
0: Alors,
1: c'est,
0: CE2, pas ouais. de leçon, s'il vous plaît. Bon, Tom Vanier, blague à part, c'est l'heure de jouer, de vous appeler pour gagner.
1: Mais oui, on joue ensemble entre 11h et midi. 4 passes, saison illimitée à Family Park. C'est un parc, voilà, dans l'esprit de Papéa. C'est en Indre-et-Loire, à quelques minutes de tour. On joue ensemble, 02 43 29 10 10.
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1: Merci d'avoir choisi votre radio locale en Sarthe pour accompagner votre jeudi, les 11h. Les infos d'ici même, c'est avec vous Christelle Caillot. Bonjour Christelle.
3: Bonjour Tom, bonjour à tous.
1: L'état de catastrophe naturelle reconnu dans 5 communes de la Sarthe.
3: L'arrêté a été publié ce matin au journal officiel sur un total de 221 communes en France. En Sarthe, cela concerne 5 communes dont Le Mans, La Flèche, Montbal-sur-Loire, Loire-en-Vallée et La Chartre-sur-le-Loire. Cela concerne les inondations et coulées de boue survenues entre le 9 et le 24 février dernier. L'actualité en Sarthe, c'est aussi la boulangère de la Val-de-la-Hune agressée violemment par un habitant de la commune. Ça s'est produit lundi vers 17h dans cette petite commune de l'Est du département. Cette femme a été traînée par terre dans la rue et menacée de mort. À l'arrivée des gendarmes, l'agresseur avait pris la fuite. Choquée et très inquiète pour sa sécurité, la boulangère et son conjoint ont décidé de fermer temporairement le commerce. On a du nouveau dans l'affaire, des coups de couteau mortels qu'est Louis Blanc en Mans en septembre dernier. L'automobiliste suspecté d'avoir mortellement agressé un autre conducteur après une altercation est sorti de prison. Il était placé en détention provisoire et vient d'être assigné en résidence sous surveillance électronique. C'est une information de nos confrères de Ouest France qui nous a été confirmée hier soir. L'instruction se poursuit. Le Mans FC est officiellement en Ligue. Ça y est, c'est fait. La Ligue de football professionnelle a validé la montée hier soir. Et hier soir, cette montée a été fêtée au stade Marie-Marvin devant plus de 20 000 personnes qui ont pu voir les joueurs pour une soirée spéciale en musique. Le championnat de Ligue 1 va débuter le week-end du 23 août. Le calendrier des rencontres devrait être publié le mois prochain. En attendant, place au grand, grand joueur. Didier Deschamps va dévoiler la sélection des Bleus ce soir dans le JT de 20h de TV. F1 en prévision de la Coupe du Monde de cet été. Du vélo aujourd'hui au Mans avec le Grand Prix cycliste de la ville. Le critérium est organisé par Le Mans Sarthe Vélo. 3 courses au programme à partir de 13h dans le centre-ville. Mais attention, jusqu'à ce soir 20h, la circulation est interdite sur tout le circuit de 2 km. C'est notamment une partie de la montée des Maillets, le quai Louis Blanc et le tunnel. Déviation et plan de circulation sur ici.fr. Pas vraiment un temps à sortir le vélo aujourd'hui. Hein. Ça va pleuvoir, mouiller.
1: Oui, c'est pas un beau jeudi l'ensemble, dans le ciel sartois, Christelle. Si vous baladez aujourd'hui en ce jour férié, on prévoit le parapluie, on prévoit le petit caouet, on attend même quelques orages en fin de journée, très localement, soyez prudents. Côté Mercure, entre 11 et 14 degrés cet après-midi. Le plus frais pour le Nord-Sarthe, 11 degrés à Vibray, Bonnétable, Émarolles, Les Braux, 12 degrés au Grand-Lucé, 13 degrés au Mans. La maximale pour Sablé-sur-Sarthe et La Flèche avec 14 degrés. Retour du soleil demain matin au lever du jour, mais la pluie fera son arrivée petit à petit, rapidement au cours de la journée. Christelle, on se retrouve à midi pour les infos. À tout à l'heure.
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1: Très belle journée à l'écoute d'ici même, en espérant que vous profitez peut-être de ce jour férié. Profitez-en avec la jolie playlist ici même, avec un artiste de chez nous, Emmanuel Moir. Beau malheur sur votre radio ici même.
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0: Le morceau Emmanuel Moir sur votre radio, ici Mène Emmanuel Moir, que vous retrouvez à la tête en Roi Soleil dans la comédie musicale Le Roi Soleil, qui sera du côté de Tours au mois de mars en Indre-et-Loire. D'ailleurs, l'Indre-et-Loire, bah, c'est la direction du jeu des 11h.
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0: Et à 11h07, j'ai une grande question pour vous en ce jeudi férié. Est-ce que aller dans un parc d'attractions en illimité tout cet été, ça vous tente? 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Ce matin, on tourne la roue des jeux ici Mène, on s'amuse et on repart avec un très beau cadeau ce matin. Stevie Wonder pour la musique sur votre radio ici Mène. Isn't she lovely sur votre radio ici Mène. Très bon jeudi férié. Et oui.

0: Lovely Stevie Wonder sur votre radio ici même.
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0: Et tous les jours de cette semaine, je vous offre, ici même vous offre vos 4 passes saison illimitée pour Family Park, le parc d'attractions situé à quelques minutes de Tours. Nous sommes en Indre-et-Loire ce matin et nous accueillons notre première candidate.
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0: Bonjour Chantal.
2: Bonjour Tom.
0: Tout va bien ce jeudi matin?
2: Oui, c'est journée repos.
0: C'est journée repos. Quel est votre programme? Est-ce que c'est férié pour vous aujourd'hui?
2: Oui, c'est un jour férié parce que je travaille demain.
0: Ah, vous faites pas le pont Chantal?
2: Non, je fais pas le pont.
0: Vous ne faites pas le pont. Vous avez prévu quoi de beau aujourd'hui? La météo risque d'être un peu compliquée. Hein.
2: Oui, bah, je vais sûrement inviter mon papa à venir manger, sans doute ce soir.
0: Ah bah voilà, un petit moment en famille pour Chantal en ce jeudi férié. Chantal, vous jouez avec nous ce matin pour tenter de remporter ces 4 passes saison illimitée à Family Park. Vous y êtes déjà allée ou jamais, Chantal?
2: J'y suis allée une fois, mais ça fait longtemps.
0: Ça fait longtemps, eh bien ça sera peut-être l'occasion d'y retourner, Chantal. On va tourner la roue des jeux ensemble ce matin. Vous me dites stop quand vous voulez. Allez, je la tourne, c'est parti, hop. Vous me dites stop, Chantal, quand vous voulez.
2: Stop.
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0: Le vrai du faux, tout est dans le titre. J'ai envie de dire, Chantal, je vais vous proposer 6 affirmations suivies d'une question. Est-ce que c'est vrai? Est-ce que c'est faux? À vous, Chantal, ce matin, de démêler le vrai du faux. Vous avez un chrono d'une minute. Est-ce que vous êtes prête, Chantal, pour ces 6 questions?
2: Oui, je suis prête.
0: Plutôt ces 6 affirmations. Eh bien, dans ce cas-là, on est parti. Chantal, Munich est la ville la plus peuplée d'Allemagne. Est-ce que c'est vrai ou c'est faux?
2: C'est vrai.
0: C'est vrai. Deuxième question. Dans la mythologie romaine, Aphrodite est la déesse de l'amour. Dans la mythologie romaine, est-ce que c'est vrai ou faux?
2: Je dirais vrai.
0: Vrai. Troisième question. Abba a gagné l'Eurovision, Chantal. C'est vrai ou faux?
2: C'est faux.
0: C'est faux. Quatrième question. Les 2 poumons sont de la même taille, Chantal. Vrai ou faux?
2: Je dirais faux.
0: Faux. Cinquième question, avant-dernière question. Dans l'Égypte antique, la cannelle était utilisée pour l'embaumement. Est-ce que c'est vrai ou faux?
2: Vrai.
0: Vrai. Dernière question, Chantal. Il vous reste un peu de temps. Le piment le plus fort du monde est plus piquant que du gaz poivre. Est-ce que c'est vrai ou faux?
2: Je dirais faux.
0: Faux, hop, hop, hop, on est quasiment arrivé au gong pour Chantal, fin de ce chrono d'une minute. Hop, hop, hop, je prends ma casquette de professeur, on va passer à la correction. Chantal, première question, Munich est la ville la plus peuplée d'Allemagne. Vous m'avez dit vrai et c'était faux, Chantal. C'est Berlin, c'est la capitale qui est la plus peuplée de l'Allemagne. Ça coince pour le début, mais on va continuer, Chantal, de voir ça ensemble. Dans la mythologie romaine, Aphrodite est la déesse de l'amour. Vous m'avez dit vrai et c'était faux. Malheureusement, c'est Aphrodite, c'est l'équivalent chez les Grecs. Dans la mythologie grecque, c'est Vénus, la déesse de l'amour dans la mythologie romaine. Il y avait un petit piège, Chantal. On aime les pièges sur votre radio ici même. Troisième question. Abba a gagné l'Eurovision. Vous m'avez dit faux. Eh ben, c'était vrai. En 1974, avec Waterloo, c'est l'Eurovision ce week-end. On croise les doigts pour notre candidate française. Quatrième question. Les 2 poumons sont de la même taille. Vous m'avez dit faux. Et en effet, c'était faux. Le poumon gauche est environ 10% plus petit. Premier point pour Chantal ce matin. Avant dernière question, dans l'Égypte antique, la cannelle, en effet, était utilisée pour l'embaumement. Deuxième point pour Chantal ce matin. Le miel également. On apprend des choses ce matin. Dernière question. Le piment le plus fort du monde est plus piquant que du gaz poivre. Vous m'avez dit faux et c'était vrai. Et c'est même un piment qui est impossible à manger comme ça. Il faut le manger en sauce. 2 points pour Chantal ce matin. C'est pas la moyenne, mais ça veut pas pour autant dire que c'est perdu. Chantal, restez proche de votre téléphone. Peut-être que j'aurai une bonne nouvelle avant midi à vous annoncer. On fait comme ça?
2: D'accord, on fait comme ça, Tom. Merci.
0: Allez,
2: beaucoup.
0: Merci Chantal pour votre participation ce matin. 2 points pour Chantal. Je sens que vous pouvez faire mieux. 02 43 29 10 10 pour remporter ces 4 passes saison illimitées. Vous y allez autant de fois que vous voulez. C'est à Family Park, un grand parc d'attractions situé à quelques minutes de Tours. Je vous laisse le temps de composer le numéro. Charles Doré nous rejoint. Famille ou pas famille sur votre radio ici même. Alors.

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1: Vous l'avez peut-être découvert dans la Star Academy, Charles Doré, famille ou pas famille sur votre radio ici même. On joue ensemble jusqu'à midi, vous remportez ce matin vos 4 passes saison illimitées pour Family Park. On joue ensemble, Jean-Michel il est prêt, il est dans les starting blocks et on l'accueille juste après Jean-Jacques Goldman.
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0: Ici mène la vie par procuration. C'était Jean-Jacques Goldman.
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0: Direction l'Indre-et-Loire en ce jeudi férié, jeudi matin. Je vous offre vos 4 passes saison pour Family Park, le parc d'attractions référence de nos voisins du 37. C'est situé, voilà, quelques minutes de tour, 10 minutes en voiture. Vous pouvez en profiter autant que vous voulez. Peut-être que Jean-Michel va pouvoir en profiter.
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0: Bonjour Jean-Michel.
2: Bonjour Tom, ça va ?
0: Eh ben écoutez, ça va très bien et vous m'avez l'air en forme.
2: Oui, ça va très bien, oui.
0: Vous nous appelez d'où Jean-Michel ce matin ?
2: Moi je suis à Saint-Michel-de-Chavaigne.
0: Et comment va la vie du côté de Saint-Michel-de-Chavaigne ce matin ?
2: Bon, ça se passe bien.
0: Vous n'avez pas de pluie encore, il fait beau ?
2: Non, c'est couvert, il y a du vent.
0: Eh oui, et vous avez prévu quoi de beau aujourd'hui Jean-Michel en ce jour férié ?
2: Oh, pas grand-chose, la radio, vous écoutez surtout.
0: Bah écoutez, c'est le meilleur des réflexes, j'ai envie de vous dire,
2: oui.
0: Jean-Michel, vous
2: peut-être
0: faites...
2: un petit loto ce soir ?
0: Ah bah oui, c'est important, peut-être que les jours fériés vous porteront chance, Jean-Michel.
2: Oui, bah,
0: vous ne connaissez pas Family Park, on me dit dans l'oreille ?
2: Non, pas encore, non, pas du tout.
0: Eh bah peut-être que ce sera l'occasion de découvrir, découvrir aussi l'Indre-et-Loire, qui est un très beau département, bon pas aussi beau,
2: oui, c'est
0: certes,
2: sûr, oui.
0: Chauvin. Mais en tout cas, Jean-Michel, je suis ravi de vous avoir, on va tourner la roue déjà ensemble,
2: oui.
0: Vous me dites stop quand vous voulez, puis on découvre à quoi on joue.
2: Stop.
0: Stop.
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0: Sportivement vôtre, qui, comme son nom l'indique, est un quiz sur le cinéma. Je plaisante, bien évidemment. Quiz de 5 questions en lien avec le sport, Jean-Michel, ce matin. 3 questions locales, 3 questions internationales, nationales. Vous avez une minute pour y répondre le plus vite possible. Il y a 6 points à aller chercher, Jean-Michel, Chantal.

0: a fait 2 points en début d'émission. On corrige tout ça ensemble. Est-ce que vous êtes prêts?
1: Je suis prêt.
0: Allez, 1 minute top chrono. On parle du MSB. Qui sera le dernier adversaire de la saison régulière ce samedi à Antares? Est-ce que c'est Limoges ou Chalon-sur-Saône? Limoges, Chalon-sur-Saône, Jean-Michel.
1: Limoges.
0: Limoges. Deuxième question. Football, quelle place occupe actuellement l'équipe féminine du Mans FC au classement de la seconde ligue? Seconde ligue, est-ce que c'est 3e ou 7e?
1: Je pense 7e.
0: 7e, 3e question. Rugby, le Mans RC a-t-il passé les matchs de barrage récemment? Oui ou non?
1: Oui.
0: Oui. 4e question. Paul Sexas fait beaucoup parler de lui en ce moment. Avec lui, la France espère la victoire d'un Français au Tour de France ou au tournoi de tennis de Roland-Garros?
1: Au tennis.
0: Au tennis. 5e question. MotoGP, après avoir gagné au Mans, où se court le prochain GP? Est-ce que c'est en Catalogne ou en Italie?
1: Je pense en Italie.
0: En Italie. Dernière question. À Torcy-en-Vallée, l'heure est au préparatif pour l'organisation de quoi? Le Quintet Plus ou le motocross?
1: Le motocross.
0: Le motocross sur le gong, Jean-Michel, ce matin. On va passer à la correction en vous rappelant encore une fois que Chantal a fait 2 points. Qui sera le dernier adversaire du MSB en saison régulière ce samedi à Antares? Vous m'avez dit Limoges, vous marquez votre premier point. Jean-Michel, en effet, c'est Limoges, en espérant que le MSB se qualifie en play-off en remportant cette victoire samedi. Football, quelle place occupe actuellement l'équipe féminine du Mans FC au classement? Vous m'avez dit 7e, eh bien elles sont 3e, elles cartonnent.
1: Ah bon?
0: Quasi aussi bien, même aussi bien que nos sang et or manceaux masculins. Jean-Michel, toujours à 1 point. Rugby, le Mans RC a-t-il passé les matchs de barrage récemment? Vous m'avez dit oui, en effet, ils ont passé les barrages. 2 points, vous égalisez avec Chantal. Paul Sexas, on parle en effet de cyclisme et il représentera la France au Tour de France. Vous m'avez dit Roland-Garros, donc vous ne marquez pas de points. Jean-Michel, j'essaie d'être attentif à vos réponses. MotoGP, après avoir joué au Mans, où se déroulera le prochain MotoGP? On m'a dit en Italie, c'est en Catalogne. Et dernière question, à Torcy-en-Vallée, l'heure est au préparatif pour le motocross. En effet, Jean-Michel, vous marquez 3 points, ce qui veut donc dire que vous êtes le leader de ce jeu, de ce jeudi férié. 3 points pour Jean-Michel, vous restez près du téléphone.
1: Oui.
0: J'aurais peut-être une bonne nouvelle à vous annoncer avant midi. On fait comme ça, Jean-Michel?
1: On fait comme ça.
0: Allez, vendu, Jean-Michel, merci encore d'avoir joué avec nous, Jean-Michel, ce matin. 02 43 29 10 10. Si vous souhaitez jouer avec nous, tentez de remporter ces 4 passes. Et oui, on a 4 passes saison illimitée pour Family Park. Queen débarque sur votre radio ici, man. Another one beats the dust. Très bon jeudi.

0: Le son de Queen sur votre radio ici, man. Another one bites the dust. 11h35. Et oui, il me semble bien que c'est l'heure de retrouver Bruno Van Destick pour quelques infos pratiques.
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2: Une sélection de trois infos pratiques ici même vie quotidienne en Sarthe. Info transport en commun pour commencer. Désormais, pour qui emprunte occasionnellement le tramway au Mans, plus besoin d'acheter un ticket à l'avance ni de chercher de la monnaie. Vous pouvez valider une carte bancaire directement à bord des tramways sur les valideurs dédiés. Ils sont jaunes et gris. Le système accepte également le règlement par smartphone ou montre connectée. Tarif unique, 1,50€, valable une heure, avec possibilité de voyager jusqu'à 5 personnes avec la même carte bancaire. En cas de contrôle, eh bien vous n'aurez qu'à présenter la carte bancaire utilisée pour le règlement aux agents. Si ce service n'est proposé que sur le tramway, son extension Tempo et bus articulé est programmée pour septembre 2026, puis à l'ensemble des véhicules Cetram à l'horizon printemps 2027. En bref, c'est nouveau, ça roule à la Suze sur Sarthe autour de Move & Go, le nouveau service de location de vélo, 26€ par mois. Une animation spéciale est programmée pour le jeudi 28 mai en accompagnement du marché hebdomadaire de la Suze. Vous voulez donner de votre sang, bien, ce sera possible demain, Sablé-sur-Sarthe, salle Marie-Madeleine, entre 15h et 19h. Pensez à réserver votre créneau de passage sur le site de l'établissement français du sang.
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0: On joue ensemble jusqu'à midi. Vont emporter ce matin vos 4 passes saison pour Family Park. 02 43 29 10 10. Julien Clerc, si on chantait sur votre radio ici même.

0: Julien Clerc, si on chantait sur votre radio ici même.
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0: Pouvoir aller quand vous voulez et autant de fois que vous voulez dans un parc d'attractions, ça vous tente, ça vous botte? Eh bien ici Men vous offre ce matin vos 4 passes saison illimitées pour Family Park. 4 passes pour toute la famille, c'est le parc d'attractions pour tous les âges. Et ce matin on accueille Daniel.
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0: Bonjour Daniel.
2: Bonjour Tom.
0: Comment va la vie en ce jeudi matin?
2: Bon, très bien, c'est pas trop mauvais, on est bien.
0: Eh ben, je suis dans le regret de vous annoncer, Daniel, que ça va pas durer. Donc, bon, faut en profiter. Là, c'est vrai que ça brille encore un peu. Profitons-en. Quel est votre programme aujourd'hui, Daniel?
2: Le programme, hier, on était à fêter Le Mans.
0: Ah, bah, on s'est peut-être croisé, Daniel, tiens.
2: Bah, oui, dans les tribunes.
0: Eh oui, c'était une belle fête, hein.
2: Oui, c'était très bien.
0: C'était très très bien, il y avait du monde au stade Marie-Marvin hier, une belle soirée animée par nos deux grands messieurs d'ici même, Fabien Aubric, Bruno Van Destik. C'était une très belle soirée, et en tout cas Daniel, au lendemain de cette fête, vous avez le bon réflexe, vous jouez avec nous ce matin. On va tourner la roue des jeux. Daniel, vous me dites stop quand vous voulez.
2: Stop.
3: Ni oui, ni non. 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
0: Ah oui, c'est le ni oui ni non remixé par Ici Men. Ni oui ni non, ni rillette ni 24 heures. Daniel, la règle elle est simple, vous n'avez pas le droit de me dire oui, non, rillette ou 24 heures. Est-ce que c'est clair? Je vais vous mettre un chrono de 30 secondes. On va papoter ensemble, j'essaie de vous piéger Daniel, on est parti.
2: Oui.
0: Ah bah, vous avez encore le droit Daniel, c'est le dernier, attention, c'est parti. Daniel, est-ce que vous saviez qu'il y avait une devise qui appartient au département de la Sarthe?
2: Absolument pas.
0: Eh ben non, vous n'avez pas une petite idée du nom par hasard? Qu'est-ce que ça pourrait être?
2: Je sais pas.
0: Vous savez pas? Vous avez passé une belle soirée, Daniel, hier au stade Marie-Marvin.
2: Ah oui, c'était formidable.
0: C'était formidable. Vous avez chanté?
2: Oui.
0: Eh ben, c'est perdu, Daniel, j'ai l'impression.
2: Oh là,
0: je vous ai eu rapidement, en plus, Daniel, pour le coup. Eh oui, vous êtes peut-être un chanteur, Daniel, peut-être que la chanson vous tient à cœur. Vous avez lâché oui, comme ça. C'était un oui qui venait du cœur, j'ai envie de dire.
2: J'aurais dû dire, on a applaudi.
0: Eh ben, voilà, il était là, le piège. Bon, Daniel, c'est perdu, malheureusement, pour aujourd'hui, mais votre bonne humeur, elle fait du bien. Vous rejouez quand vous voulez sur votre radio ici, Men.
2: Eh ben, je vous remercie, Tom.
0: Eh ben, merci, Daniel. Restez bien à l'écoute de votre radio en Sarthe. 02 43 29 10 10 pour jouer avec nous. J'essaierai peut-être de vous piéger encore une fois, mais vous pouvez faire mieux que Jean-Michel. Il y a 6 points à aller chercher. Jean-Michel est à 3 points. 02 43 29 10 10 pour remporter ces 4 passes saison pour Family Park.
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0: voix de Oshi sur votre radio ici même. C'était Je partirai.
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0: Direction Family Park ce matin dans le jeu de 11h, le célèbre parc d'attractions de nos voisins, amis du 37, on salue l'Indre-et-Loire. 6 hectares de manège pour les enfants, les grands-enfants, il y a des sensations pour tous les âges. 4 passes illimitées à gagner ce matin, 4 passes pour toute la famille. Rendez-vous compte, vous y allez quand vous voulez et autant de fois que vous voulez. Si vous tombez amoureux du parc, vous serez les VIP de Family Park. Venez tourner la roue des jeux ici même, on a plein de jeux, on a de la culture générale, des blind test un peu particulier, faut le reconnaître. On a eu du sport aussi un peu ce matin. On s'amuse forcément jusqu'à midi. On recherche notre dernier candidat ce matin. Qui fera mieux que Jean-Michel et ses 3 points? Il y a 6 points à aller chercher, je suis sûr que vous pouvez le faire. 02 43 29 10 10. Allez, je vous attends, moi je bouge pas. Le temps de composer le 02 43 29 10 10. Les Rita Mitsuko pour la playlist Isimène, les histoires d'A. Très bon jeudi.

0: Rita Mitsouko sur votre radio ici même. C'était les histoires d'A.
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1: Le nouveau titre de Yoann Le Nay, fabriqué en circuit court, sincère, sans détour.
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1: Originaire du Mans avec le groupe Charivari, après son passage dans The Voice, Yoann raconte ici le sentiment d'être à part, mais surtout, la force de s'assumer pleinement.
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1: Outsider de Yoann Le Nay.
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1: Un coup de cœur ici même.
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4: Depuis lundi, je vous offre tous les matins vos 4 passes saison illimitée pour Family Park. C'est un grand et joli parc en Indre-et-Loire situé à 10 minutes au sud de Tours chez nos amis et voisins du 37 qu'on embrasse encore une fois ce matin. On a joué avec du beau monde, mais il y a encore une fois un seul gagnant. Et oui, c'est ça de jouer aussi. Et notre grand gagnant ce matin, c'est Jean-Michel. Rebonjour Jean-Michel.
5: Bonjour.
4: Eh bien écoutez, j'ai une bonne nouvelle Jean-Michel, vous n'êtes jamais allé à Family Park. Eh bien vous
5: non,
4: allez
5: jamais, jamais. Y aller.
4: Vous êtes notre grand gagnant ce matin, Jean-Michel, félicitations.
5: Je vous remercie beaucoup, beaucoup.
4: Merci beaucoup Jean-Michel déjà d'avoir participé, votre bonne humeur oui. Aussi, elle fait du bien. Vous avez une idée de qui va vous accompagner à Family Park ou pas encore?
5: Peut-être ma sœur avec mes neveux, je pense.
4: Ouais, vous avez des neveux de quel âge Jean-Michel?
5: À peine 20 ans, 18-20 ans.
4: Oh, 18-20 ans, ouais, ça fera une jolie sortie en famille tout ça.
5: Oui, c'est sûr, oui.
4: Et puis notez bien d'ailleurs Jean-Michel que vous pouvez utiliser ce pass donc illimité, je l'ai répété autant de
5: oui,
4: fois que vous voulez, quand vous voulez, et vous allez jusqu'à la fin du mois de septembre. Donc si ça vous a plu, eh ben vous pouvez y retourner.
5: Eh ben d'accord, pas de problème.
4: Eh ben c'est formidable Jean-Michel, vous êtes ici chez vous. Quelle est la seule radio en Sarthe à vous offrir d'aussi beaux cadeaux?
5: Bah ici même surtout. Hein.
4: Eh ben voilà la bonne réponse. 20 sur 20 Jean-Michel, merci beaucoup. Très bon jeudi et vous restez fidèle à ici même.
5: Merci beaucoup et à bientôt.
4: Allez, à bientôt Jean-Michel. Merci d'avoir joué avec nous. Si vous voulez faire comme Jean-Michel, remportez vos 4 passes saison pour Family Park. 02 43 29 10 10. Dernière chance demain vendredi. Quarter flash, Arden My Heart sur votre radio ici même.

0: Quarter Flash sur votre radio, ici même Harden My Heart. Les infos de midi dans quelques secondes, mais pour le moment, on retrouve les meilleurs moments d'Otaki avec vous, Catherine Kikandon. Bonjour Catherine.
1: Bonjour. Et oui, aujourd'hui dans les meilleurs moments de l'émission, un candidat qui fait cuire son gratin pendant le jeu, une autre qui est fan du Tour de France, mais aussi une histoire de mariage en caleçon et un camping-car décoré à l'effigie de la Bretagne. Ça promet. À tout à l'heure.
0: Oh oui, c'est un très très beau programme. À tout à l'heure, Catherine.
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0: Nous sommes le jeudi 14 mai et il est midi. Le journal d'ici même, c'est avec vous Christelle Cailleur. Bonjour Christelle.
3: Bonjour Tom, bonjour à tous.
0: Et c'est une phrase qui fait du bien à dire, cette fois, Le Mans FC est en Ligue 1.
3: Oui, on peut le dire officiellement, la montée a été validée hier soir par la décision de la commission de discipline de la Ligue de football. La Ligue a en effet confirmé que Le Mans FC avait bien battu Bastia samedi dernier et que le match interrompu ne serait pas à rejouer ou à terminer. Le Mans est donc en Ligue 1. Et pour fêter l'événement, 20 000 personnes étaient présentes hier soir au stade Marie-Marvin, une soirée organisée par le club pour permettre aux supporters de fêter la montée avec les joueurs et le club. Et hier soir, le président Thierry Gomez était un peu sur un petit nuage, très impressionné par le COP du virage sud qui avait sorti maillot, écharpe et fumigène, quitte à en faire un tout petit peu trop. Thierry Gomez.
4: Ah, ça me fait penser, alors toute proportion gardée, mais on a l'impression d'être à Dortmund, dans le mur jaune. Donc voilà, maintenant c'est le mur sans et or, c'est super. Voilà, les gens viennent en maillot, viennent avec les t-shirts, avec les écharpes, les bonnets, et petit à petit, on arrive à créer ici une vraie atmosphère, un vrai chez-soi, et c'est formidable parce que le sport professionnel, c'est un spectacle, et le spectacle, il doit être sur le terrain et dans les tribunes aussi. Aujourd'hui, Le Mans était peut-être une belle endormie, mais tout le monde se rend compte que entre le circuit, entre le basket, entre le football, et puis il y a d'autres, il y a le pôle européen du cheval, il y a le samouraï, etc. Donc c'est vraiment une terre du sport et c'est une chance pour le département et pour la ville. Mais quand c'est comme ça, c'est formidable. Et on est en Ligue 1.
3: Et il le dit et on le redit, Thierry Gomez, donc le président du Mans FC. Le championnat de Ligue 1 va débuter le week-end du 23 août. On ne connaît pas encore le calendrier. Il devrait être publié au cours du mois prochain par la Ligue de football professionnel. Ce soir, place à l'équipe de France, si l'on peut dire. Didier Deschamps va en effet dévoiler la sélection pour la Coupe du Monde. L'actualité en Sarthe avec l'état de catastrophe naturelle reconnu dans 6 communes du département. L'arrêté a été publié ce matin au journal officiel sur un total de 221 communes en France. En Sarthe, cela concerne 6 communes dont Le Mans, La Flèche, Montval-sur-Loire, Loire-en-Vallée et La Châtre-sur-le-Loire et Lussot. Ça concerne les inondations et coulées de boue survenues entre le 9 et le 24 février dernier. On avait d'ailleurs battu des records de précipitations sur cette période dans notre département. 4 autres communes sont concernées, elles, par des mouvements de terrain. Un accident mortel en Sarthe. La victime, un habitant de Pont-Vallin, n'a pas survécu à ses blessures. Il est décédé dans la nuit. C'est une information de West France qui nous a été confirmé. L'automobiliste avait été transporté par hélicoptère sur l'hôpital d'Angers après avoir perdu le contrôle de sa voiture hier soir au lieu dit le Gué de l'Aulne à Pont-Vallin.
0: Christelle, une question ce matin. La saison touristique en Sarthe sera-t-elle impactée par la hausse des prix des carburants?
3: C'est la question, effectivement, que l'on se pose naturellement et pour beaucoup de professionnels du tourisme. Selon un sondage Elab publié hier, 6 Français sur 10 ont déjà modifié leur projet de vacances à cause des prix à la pompe. 14% vont même tout simplement renoncer à partir. Laetitia Hugmiestra, la responsable du camping Les Tournesols à Ciel-Guillaume et la représentante de la Fédération de l'hôtellerie de plein air. Elle était notre invitée ce matin et elle ne croit pas vraiment à un été difficile pour les campings du département, même si les comportements des touristes commencent déjà un peu à changer.
5: Non, je ne crois pas. Ce que je vois, moi, si vous voulez, c'est plutôt une modification des durées de séjour. Les gens partiront sans doute moins longtemps. Mais les gens partiront quand même. Il faut s'adapter, c'est un métier où il faut clairement s'adapter au comportement des gens. Et du coup, moi ce que je fais, je m'adapte en proposant des courts séjours même en juillet. En fait, je ne reste sur des séjours de 7 nuits que sur le mois d'août et sur mes mobilhomes. Tous les autres locatifs que j'ai sont mobiles, sont sanitaires. Ce sont des hébergements que je propose à 2 ou 3 nuits.
3: La représentante de la Fédération de l'hôtellerie de plein air en Sarthe, interview à retrouver sur ici.fr. Des vélos à la place des voitures cet après-midi dans le centre-ville du Mans pour le critérium de la ville. Plusieurs rues sont fermées. Détail du plan de circulation sur notre site internet. Ça se gâte.
0: Ça se gâte, ça se couvre, c'est le maître mot, hein, tout doucement dans le ciel sartois. Je vous préviens, n'oubliez pas le parapluie, le caouet, les bottes si vous allez en forêt cet après-midi, car oui, Météo France nous annonce de la pluie. On attend même quelques orages en fin de journée, très localement, soyez prudents. Côté Mercure, entre 11 et 14 degrés cet après-midi, le plus frais pour le Nord-Sarthe avec 11 degrés notamment à Mamers, 12 degrés au Lude, 13 degrés au Mans, la maximale pour Sablé et la Flèche avec 14 degrés. Les meilleurs moments d'eau taquet, c'est tout de suite avec Catherine Quicandon. Très belle journée, écoute d'ici même.
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1: 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Bonjour à toutes et à tous. Ravie d'être avec vous cette semaine pendant que Valérie Damido et Eric Bastien sont en congé. C'est l'occasion de découvrir ou redécouvrir des moments sympas et drôles avec nos candidats. D'ailleurs, si vous voulez participer à l'émission, appelez votre radio locale pour vous inscrire et ne vous mettez pas la pression pour les anecdotes. Tout le monde a des choses sympas à raconter. On vous aidera à les retrouver. Alors aujourd'hui, nous serons par exemple avec Jean-Yves qui a découvert que faire la chenille lors d'un mariage, ça pouvait être dangereux. Et Aymeric qui fait cuire son gratin dauphinois dans le four tout en jouant sur votre radio ici.
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1: Et avant de retrouver Eric Bastien, Valérie Damido et les meilleurs moments de l'émission, nous profitons de la musique avec Daniel Balavoine. C'est le chanteur sur votre radio ici.

0: Vous écoutez ici le chanteur Daniel Balavoine. Alors en octobre dernier, Valérie Damido et Eric Bastien jouaient avec Thierry d'ici Provence et Soraya d'ici Picardie. Le premier est un homme très occupé à cause de sa femme, ou plutôt grâce à sa femme, car vous allez voir, cela lui fait plaisir. Quant à la seconde, elle aime bien le sport, mais à la télévision, comme beaucoup d'entre nous d'ailleurs.
1: Alors, Thierry, pas de point, Soraya, pas de point, Thierry qui vit à Marseille. Oh là là là, on adore Marseille. Alors, il paraît que tous les jeudis, tu fais beaucoup de sport avec ta chérie. Tu fais de l'aquatraining.
2: Exact.
1: Qu'est-ce que c'est l'aquatraining ?
2: Ben, disons qu'on va se jeter dans une piscine, on fait un peu de sport, un peu de vélo, un peu de musculation, beaucoup de gestes. Parce que ma femme a dit que j'ai pas assez d'abdos, alors on va à l'aquatraining. Elle m'a dit, mes abdos, ils ont dégonflé, donc je vais regonfler à la piscine.
1: Bah oui, t'es comme moi, t'as des tablettes de chocolat, mais à l'intérieur, voilà, c'est tout.
2: C'est ça.
1: Ouais, bah oui.
2: Beaux abdos, mais à l'intérieur.
1: Eh oui, évidemment.
3: Quand je mets une bouée à la piscine, on me confond avec moi-même, hein. On ne sait plus qui est qui, hein. Entre la bouée et moi.
2: Ah bon, carrément.
3: Vous riez. Vous savez, vous la voyez pas, elle a le petit sourire comme ça.
1: Non, non, vous me voyez très bien et vous pourrez avoir la preuve sur les vidéos.
3: Vous êtes en gênance?
1: Ah ouais, je suis. T'as payé Bertrand pour pas qu'il mette la musique de la vanne pourrie ou comment ça se passe?
3: Ça va bien, ça va bien.
1: Alors, il paraît que tu bricoles beaucoup à la maison.
2: Oui, quand même. Ben, j'ai pas le choix. Hein. Ma femme, à chaque fois, me dit, tiens, Thierry, tu peux mettre ce tableau. Tu peux accoucher le...
3: La femme...
2: À chaque fois, ma femme, elle me trouve toujours quelque chose. Dès que je m'ennuie, dès que je suis pas à mon atelier, elle trouve quelque chose. C'est fou, hein.
1: C'est dingue.
2: Tout le temps, tout le temps.
1: Oh là là là là.
3: C'est les femmes, ça. Le reproche.
2: Je refasse les décès suspendus. Sinon, pas de suite.
1: Oh là là là là, bah oui. Bah, elle veut pas que tu t'ennuies. Voilà.
2: C'est ça. Elle est trop gentille, elle passe à moi.
1: Bah, évidemment.
2: Elle passe,
1: je m'endorme. Évidemment. Alors, quand tu bricoles pas, t'es quand même très occupé parce que tu jardines. Hein, eh ben
2: c'est
1: oui.
2: Ça aussi.
1: Eh oui.
2: Le jardin, c'est tous les week-ends. Le jardin, c'est tous les week-ends.
3: Oui, mais ta femme trouve quelque chose à redire sur le jardin, j'imagine aussi.
1: Pas du tout.
2: Non, ça va. Ça va.
3: Ça va.
2: Elle est assez indulgente avec moi. Elle est trop gentille.
1: Voilà. Parce qu'attention, ils plantent les épinards, les choux, là. Enfin, dans pas longtemps, parce que c'est les légumes de l'automne.
2: C'est ça.
1: Et attention. Et en plus de tout ça, ils cuisinent une fois par semaine.
2: Ben, pareil. J'ai pas le choix. Non, en fait, là, c'est vraiment pour faire plaisir à ma chérie.
1: Ah.
2: Elle adore quand j'y prépare des petits plats. Elle est trop contente. Donc, moi, ce qui lui fait plaisir me fait plaisir. On y va.
1: Mais qu'il est mignon, celui-ci. Alors, Thierry, tu vas marquer ton premier point immédiatement.
2: Oui.
1: Alors, je te pose une petite question. Tu as 5 secondes pour me dire vrai ou faux. C'est vraiment 5 secondes, hein, faut répondre.
2: Allez, ça marche.
1: Attention. Un berger corse a déposé le brevet du fromage anti-moustique. Alors, un berger corse a déposé le brevet du fromage anti-moustique. Est-ce que c'est vrai? Est-ce que c'est faux? Top chrono.
2: C'est faux.
1: C'est bien évidemment faux.
3: Bravo.
1: Voilà, c'est totalement faux. C'est une blague de nos auteurs qu'on salue, Luigi et Raph.
3: J'ai appris que les moustiques avaient 47 dents. C'est une vraie info. J'ai lu ça hier. Et c'est fou. Imaginez ce petit truc avec 47 dents. Voilà. Soraya, il n'y avait pas de vanne. Hein. C'était même quand je donne une info, bro. Voilà. Ok. Soraya, elle cherche un emploi. Là, on va être sérieux. Là, tu cherches un emploi en ce moment. Dans quel secteur, si on peut te donner un coup de main, on le fera avec plaisir, hein, Soraya.
4: Alors, dans le domaine de l'insertion professionnelle.
3: Ok. En fait, t'es conseillère en insertion professionnelle et tu voudrais retourner dans ce secteur. Tu veux continuer là-dedans?
4: Oui. Okay. Absolument, ouais.
3: Bah, écoute, si quelqu'un dans ta région Picardie, dans l'Aisne, entend voilà ton profil ou te découvre ou a envie de te découvrir, 0810-055-056, on donnera ton numéro de téléphone. Il paraît que tu adores le sport, mais à la télé.
5: Je suis allé les voir passer.
3: Le sport à la télé, elle n'est pas du tout sportive, Soraya.
1: Hein, bah, comme toi et moi, quoi.
3: C'est ça. Soraya, tu aimes bien regarder le Tour de France, notamment les mollets, les cyclistes.
4: Ouais, j'adore. J'adore le cyclisme dans sa globalité. Et oui, plus précisément, le Tour de France, effectivement. Ouais, j'en rate pas un. Tous les ans, c'est le rendez-vous, ouais.
3: Soraya, voici un hymne national. C'est l'hymne du Canada. Écoute bien. Et pluribus unum, de plusieurs, un. C'est ce que ça signifie. Et moi, j'affirme que c'est la devise du Canada. Est-ce que c'est vrai ou faux? 5 secondes top chrono.
4: Je dirais oui.
3: Et pluribus unum? Eh bien non, figure-toi que de plusieurs, virgule 1, c'est la devise des États-Unis qui a été adoptée en 1782, devise du Canada, c'est la Marie Usque Ad Mare, j'espère que je le prononce bien, qui autrement dit veut dire d'un océan à l'autre. Bon bah je suis désolé, Soraya, pas de point.

0: The Way You Make Me Feel, Michael Jackson sur votre radio ici. Allez, place à Julie d'ici Champagne-Ardenne et François d'ici Nord maintenant. François qui va nous faire une petite imitation de voix de bande dessinée pour le plus grand plaisir de Valérie D'Amido et Eric Bastien. François, vous avez du talent, j'adore.
1: Allez, donc nous sommes avec François et Julie qui ont un point chacun. François qui habite à Choc dans le Nord-Pas-de-Calais. François qui nous a mis en copie son Instagram. Dis donc, quel beau dessin! Qu'est-ce que tu dessines bien?
2: Ben merci beaucoup. Alors, moi, je suis allé à l'école pour apprendre, et tout petit et jusqu'à jeune adulte en fait.
1: Mais tu as fait quand même des études d'art, t'as pas...
2: Alors je suis rentré aux Beaux-Arts à l'âge de 6 ans. Sur Dunkerque, parce que je suis originaire de Dunkerque,
1: ouais.
2: Et ensuite je suis allé en école d'art appliqué, ce qu'on appelle à l'époque la section F12, donc ouais. Les sections F, bien sûr ça n'existe plus maintenant quand on est vieux, et après le bac je suis allé à la fac d'art plastique de Lille.
1: D'accord.
2: Enchaîné.
1: Ouais. D'accord. Ok, enfin, tu adores le dessin, mais tu as fait plein de métiers. Hein. Tu as été animateur pour enfants, vendeur, responsable de magasin, téléconseiller à la FDJ, tu as été serveur. Voilà. Tu voulais aussi être doubleur de dessins animés.
2: Ah. Ah, ça, j'aurais adoré. Franchement, ça aurait été un grand rêve, vraiment, de faire des voix pour des personnages, même pour des séries ou des choses comme ça. J'aurais adoré. Vraiment.
3: C'est pas facile.
1: Moi aussi, j'aurais adoré. Mmh. Mais c'est une.
4: C'est pas facile, mais on peut avoir des voix très différentes. C'est très sympathique.
3: Ah oui, mais non, mais il est bon.
1: Mais hein. C'est bien, super. Alors.
2: Exactement, Valérie.
1: Oh mon Dieu. Oh my God.
3: J'essaye de vous séduire pour les points, ça. Je le sens venir, celui-là.
1: Ouais, je le sens venir aussi. Alors, on va voir si tu vas marquer un deuxième point, mon chat. Je vais te mettre une petite chanson d'Annie Cordy.
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1: Arrêtez-moi.
3: Les stagiaires ne connaissent pas. Hein.
1: Bien sûr, hein, c'est de la musique d'EHPAD. Alors, pourquoi cette chanson d'Annie Cordy? Parce qu'elle parle de cucurbitacé. Et moi, je t'affirme que le mot cucurbitacé vient du grec et qu'il signifie fruit qui se cache sous terre. Est-ce que c'est vrai? Est-ce que c'est faux? Top chrono, 5 secondes.
2: C'est faux, parce que la cucurbitacée, elle est au-dessus de la terre.
1: Mais oui, cucurbitacé, ça veut dire cucurbita, ça veut dire courge, ça, voilà, donc c'est, ça vient, citrouille, potiron, courgette, blablabla, et ces fruits ne se cachent pas sous terre, ils sont à la surface, voilà, bravo, un point de plus, deux points.
3: Vous verriez Inès et Hélène qui boivent vos paroles, qui apprennent plein de choses, c'est vrai, hein, Inès et Hélène.
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1: Ouais, bah voilà, c'est le but du jeu, exactement. Mes petites chéries.
3: Julie est avec nous, elle a 22 ans, elle habite à Reims, elle est en couple avec Lucas, elle a dit, elle fait des études de droit, tu lui as dit, Gabin, c'est en master 2. Il faut que tu trouves un stage d'ailleurs bientôt, parce que nous, on est stagiaires. Oui. Viens chez nous.
7: Oui, exactement, il faut que je trouve un stage. Je suis en pleine recherche en ce moment.
3: Ah oui, mais nous, par rapport au droit, oui, bah non, nous, tu peux pas venir à la radio, ça n'a aucun lien, du coup.
7: Oui, ça... c'est sûr que c'est pas trop lié.
3: Le service juridique de Radio France.
1: Tout est possible. Tu peux faire un stage.
7: Voilà, c'est ça.
3: Exactement. Petite, tu voulais être. Vous voulez être policière? C'est vrai?
7: Oui.
3: Eh ben,
7: oui, c'est vrai, oui.
3: Eh ben. Bon, t'es dans le droit, tu me diras, mais t'as pas été jusqu'au bout du truc?
7: Non, j'avoue que j'ai un peu changé d'avis, mais oui, quand j'étais petite, je voulais beaucoup faire policière et c'est aussi un peu pour ça que j'ai fait des études de droit, parce que j'aimais bien. Mais finalement, je ne sais plus trop ce que je veux faire en ce moment, donc on verra bien.
3: Ça, t'inquiète pas, les idées vont venir. Tu faisais de l'équitation quand tu étais petite parce que tu adores les chevaux et nous aussi. Et puis, tu fais un peu de sport, tu fais quoi comme sport?
7: Je fais de la natation.
3: Ok, brasse coulée, dos, crawl.
7: Bras coulé et puis du dos crawl. Le crawl, j'ai un peu du mal au crawl normal.
3: Ouais. Faut qu'on aille à la piscine, Valérie, je vous rappelle. Hein.
1: Ouais, 200 kilos de bonne humeur,
3: exactement,
1: pose ta question.
3: Exactement, on a dit qu'on irait à la piscine. Allez, on parlera de pâtisserie dans un instant, Julie, parce qu'elle adore la pâtisserie. Mais voici une nouvelle question pour un point.

0: espèce de bagne en peau de bête qui est une invention du cinéma pour être plus pudique, parce que Hollywood, voilà, ne supportait pas que, enfin voilà, un acteur dû ou quoi que ce soit.
1: En même temps, on n'était pas dupes. Hein. Comment tu te fabriques un petit slip avec les ficelles et les élastiques dans la jungle, faut pas exagérer.
0: Mais c'est fou, quoi. Il avait, voilà, il avait pas de slip.
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0: Palmas, toute première fois dans la playlist d'ici. À suivre d'autres meilleurs moments d'Otake avec Valérie Damido et Eric Bastien. Mais d'abord, des infos pratiques et utiles près de chez vous sur votre radio ici.
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4: On a trois infos pour vous, trois infos locales, et on commence avec un message qui s'adresse à vous, locataire de Sarthe Habitat. L'organisme vous aide à financer votre fête des voisins, 5 euros par logement.

0: sont offerts pour l'achat de nourriture et de boissons non alcoolisées. Pour en bénéficier, c'est très simple, il suffit de remplir un formulaire sur sarthe-habitat.fr. À Jouy-l'Abbé, le bassin de nage vient d'être réinstallé. On peut y apprendre à nager, des cours à destination de tous, aussi bien pour les enfants que les adultes. L'apprentissage se déroule jusque début octobre. Si vous voulez apprendre à nager à Jouy-l'Abbé, il faut contacter la maison des projets Maine-Cœur de Sarthe. Et puis on va préparer l'hiver, même si ce n'est que le printemps. Que choisir ensemble ? Nouveau nom de l'association de consommateurs UFC Que Choisir, lance une commande de groupée de pelés. L'avantage de la commande groupée, c'est évidemment de faire des économies, c'est moins cher. Pour en savoir davantage, contactez Que Choisir Ensemble de la Sarthe. Nous avons les coordonnées à l'accueil d'Issimène.
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2: Cette semaine, Éric Bastien et Valérie Damido sont en vacances. L'occasion de découvrir ou redécouvrir des moments sympas et drôles de l'émission. De quoi vous changer les idées à l'heure du déjeuner, que vous soyez à la maison ou au travail. Mais d'abord, musique avec Michel Jonas. Les vacances au bord de la mer sur votre radio ici. On a...

0: Vous écoutez ici les vacances au bord de la mer, Michel Jonas. À présent, je vous propose de vous évader non pas au bord de la mer, mais avec Jean-Yves d'ici Pays de Savoie, un très grand voyageur, et Mélanie d'ici Armorique, qui a tendance à passer l'aspirateur plusieurs fois par jour. Oui, mais elle a une bonne raison, comme elle l'explique à Valérie Damido et Eric Bastien sur votre radio ici.
1: Alors Jean-Yves qui joue avec ici Pays de Savoie, qui habite à Vimines, qui est un Viminou, ouais, qui collectionne les verres à bière, qui cuisine, qui bricole. Il a participé déjà à un jeu télé, celui-ci. À quoi t'as participé?
2: La cible.
1: Bon, dis donc, qu'est-ce que t'as gagné?
2: Une parure, montre, bracelet.
1: Oh,
2: dis donc. Pour femme.
1: Bah, tu l'as offert à ta, bah, du coup, tu l'as offert à ta chérie.
2: Bah, bien sûr.
1: Évidemment. Alors, tu adores voyager. Hein. Toi, tu as déjà voyagé partout. Hein. Au Sénégal, à l'île Maurice, en Grèce, en Espagne, en Italie. Mais surtout au Togo et au Bénin.
2: Oui, tout est originaire, mon épouse.
1: Voilà. Et alors, elle t'a fait découvrir son pays. Vous avez visité.
2: Oui, tout à fait.
1: Oh là là là là là là. Dis donc, alors qu'est-ce que...
2: C'est super beau.
1: Bah oui, c'est beau. Bien sûr que c'est beau.
2: Oui.
1: Tu as aimé, tu voudrais y retourner?
2: Ah oui.
1: Mais t'aimerais bien aussi, j'ai vu, aller visiter les pays nordiques pour voir des aurores boréales.
3: Alors c'est pas la vraie chose.
2: C'est un rêve, ça.
1: Ah bah oui, c'est un rêve. Bah ça s'organise, hein.
2: Bah bien sûr.
3: Ouais. À 3 heures de Paris, l'Islande.
1: C'est pas très long.
2: Bah, c'est ça.
1: Eh oui, un petit camping-car et hop. Alors, là tu as 2 points. Tu es à égalité avec Mélanie. Je te propose d'en marquer 3 de plus. Attention, c'est la question à choix multiples. Je te pose la question, je te propose des réponses. Et à mon top chrono, tu as 10 secondes pour me donner ta réponse. Ok?
2: Ok.
1: Alors, Jean-Yves, de quel pays vient la fête d'Halloween à l'origine? Ça vient d'où la fête d'Halloween à l'origine? L'Irlande, les États-Unis, le Mexique ou le rayon déguisement de chez Jiffy? Top chrono, 10 secondes.
3: Salut Jiffy.
2: Ça vient d'Irlande.
3: Des idées de génie.
1: Des idées de génie.
2: Oui.
1: Et oui, bien sûr que ça vient d'Irlande. Ça vient de la fête celtique Samhain, qui marquait la fin des récoltes, le début de l'hiver. Et les Irlandais ont ensuite exporté cette tradition aux États-Unis avec à qui les citrouilles et les bons becs. Bravo, tu as 3 points de plus, tu es à 5.
3: Mélanie, elle déteste les activités à sensation. Elle n'est pas rassurée. Et quand elle monte dans un petit manège... Qu'est-ce que tu fais? Pareil que tu cries tout le temps, ça ressemble à quoi un cri de Mélanie sur un manège?
4: Oula, faut peut-être mieux pas le faire à la radio.
3: Si, vas-y, on a éloigné nos casques.
1: Vas-y, j'ai retiré mon casque.
3: Non, mais ça fait quoi, genre, ou plus que ça?
4: C'est pire que ça. Je crie, je ferme les yeux, je suis pas bien.
3: Ouais, t'es pas bien. Alors, pour te détendre une fois que t'es pas bien, t'as un rituel et t'adores ça. Bienvenue dans le domaine de l'étrange. Ah. Elle passe l'aspirateur plusieurs fois par jour.
1: Ah d'accord, ok.
3: Alors écoutez... Mélanie, on est aspirologue comme ça, experte?
4: Bah non, mais avec tous les animaux, il faut bien.
3: Ah oui, c'est vrai qu'on rappelle, il y a 3 chats, il y a 2 chiens, oui, donc il y a des poils partout. Donc c'est plus pour... Donc pas très étrange. Tiens, juste un petit mot avant de jouer, parce que Jean-Yves, on a voyagé avec lui, on parlait de l'Afrique, et toi, t'as fait un voyage humanitaire en Afrique, notamment au Sénégal, pendant un mois.
4: Oui, c'est ça.
3: Et alors, quel souvenir tu en gardes?
4: De très très bons souvenirs, c'était il y a très longtemps maintenant, mais des souvenirs qui sont gravés.
3: Tu as été auprès d'enfants dans un village très isolé, puis dans une maternité. Je rappelle que tu es infirmière, donc voilà, ça t'a permis aussi peut-être de faire des choses intéressantes. Et il y a quelque chose de poignant, on va finir là-dessus. Tu as une maman qui a choisi ton prénom, je crois, pour
4: oui,
3: son enfant.
4: Pour l'une de ses filles, oui. Ouais.
3: C'est génial.
4: Ouais, ouais.
3: Pourquoi elle a choisi ton prénom? T'avais sympathisé avec elle?
4: J'avais sympathisé avec elle et en fait c'était le jour de mon anniversaire aussi.
3: D'accord. Bon bah il y a une petite Mélanie qui est au Sénégal et qui porte ton prénom. Ça fait plaisir de le savoir.
4: C'est agréable. Oui, c'est agréable. Oui.
3: Allez, nous allons jouer avec ta question qui vaut, rappelons-le, 3 points à choix multiples. Quelle actrice française? On va parler de cinéma. J'espère que t'es un peu branché cinéma. Quelle actrice française née en 1898? Est décédé en 1992, repose sous l'épitaphe « Enfin seule ». Est-ce que c'est Jeanne Moreau, Simone Signoret, Arletty ou Hélène, qui a enfin réussi à se débarrasser des garçons dans « Hélène et les garçons ». La pauvre, elle n'est pas morte, top chrono.
4: La 3e, je dirais.
3: Arletty?
4: Ouais.
3: L'épitiaphe, enfin seul, donc c'est ce qui est écrit sur sa tombe. Oui, c'est Arletty, l'inoubliable partenaire de Jean Gabin dans Hôtel du Nord avec cette réplique mythique.
5: Bon Dieu, tu sais.
3: Elle est enterrée à Courbevoie et on peut lire Enfin seul, qui est un dernier clin d'œil mordant à l'image de cette icône du cinéma français.

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1: La Lune, un des derniers titres de Christophe Maé qui est actuellement en concert. Il sera à Paris fin mai, à Talence, Vienne ou encore Montauban en juin. Et puis ailleurs, puisqu'il a des dates jusqu'en mars l'année prochaine. Nous retrouvons Valérie Damidot, Éric Bastien, mais aussi Mélanie d'ici Armorique et Jean-Yves d'ici Pays de Savoie. J'adore Jean-Yves. Il va nous expliquer pourquoi il a passé un mariage en caleçon. Petit indice, faire la chenille, ça peut être dangereux.
2: Alors Jean-Yves, il y a une petite anecdote que tu nous as racontée qui m'a bien amusée. Oui, parce que Jean-Yves, il a passé le mariage de sa cousine Véro.
3: Véro, ouais.
2: Eh oui, avec petit caleçon. Hein, voilà, il avait 18 ans, il était le premier à la tête de la chenille. Hein. Tu chantais comment ? La, la, la, la, la, la, la, la, pam, pam. Mets tes deux pieds en canard. Et voilà, alors, du coup tu fais ça, et qu'est-ce qui se passe ?
3: Oui. Oh, bah, je vois une belle jardinière, donc je saute par au-dessus, évidemment, je me dis, tiens, les autres ne me suivront pas. Et malheureusement, de l'autre côté de la jardinière, il y avait une descente d'escalier, bien carrelée et tout, et voilà. Donc, le genou ouvert, on y voyait l'os, enfin, c'était pas mal. Ouais. Donc, direction hôpital, on m'a recousu, et après, retour au mariage, mais en caleçon.
4: Il n'a pas vu le pire au canard, il a marché comme un canard.
2: Il a marché avec une attelle, quand même. Hein,
3: c'est ça.
2: Mais oh, t'avais un beau caleçon, rassure-moi, t'avais un beau caleçon.
3: Ah ben, à l'époque, oui, c'était du turquoise fleuri. Oh ouais, ça... Puis en plus, il allait bien avec ma chemise, qui était bleu turquoise aussi.
2: Ah, bah voilà, quand même.
4: Les maris ont dû apprécier.
2: Bah oui, en même temps. Ouais. Bah oui.
3: Sûrement enfin. Que j'avais prévu le coup pour sortir le caleçon à la chemise.
2: Oui, tu te disais qu'à un moment donné, tu te serais mis un peu en caleçon.
4: Je
2: voilà.
4: pense qu'il faut toujours prévoir la couleur de son caleçon à un prochain mariage maintenant. J'y réfléchirai.
2: Bah réfléchissez bien. Bah, oui. Alors, nous allons tout de suite essayer de gagner 5 points de plus avec la question cash et tout de suite Dalida. C'est...

0: chanson qui chante Jean-Yves.
1: Oui, oui.
2: Alors attention Jean-Yves, c'est pas une question difficile pour toi. Eh oui. En France, quelle fleur est associée au deuil? Top chrono 10 secondes.
3: Les chrysanthèmes.
2: Eh oui, les chrysanthèmes, on va pas. Il n'y a pas de suspense. Si les jardiniers, il est en plein dedans, il en a plein son truc.
0: C'est d'actualité.
2: Bah oui, c'est d'actualité. Bien sûr que c'est les chrysanthèmes. Alors, il faut savoir qu'après la Première Guerre mondiale, Raymond Poincaré a demandé que chaque tombe soit fleurie le 11 novembre. Et le chrysanthème, bah, c'est un peu la fleur de l'automne. Bah du coup, c'est devenu la fleur du deuil. Donc voilà, 5 points de plus. Jean-Yves, 10 points.
0: Parfait. Ou Ludon, Mélanie, il s'envole là. Hein.
4: Oui.
0: Ah oui, oui, oui. Mélanie, tu es capable de faire concurrence à Vital Fraise? Tes parents s'appellent Mante et Allo? Non, du tout.
4: Non, c'est pas ça, mais je vais faire concurrence quand même.
0: Bon. Alors, on va se dire un petit mot sur la Bretagne. On a parlé de tes voyages, mais t'es évidemment fan du Finistère, notamment. Toi, tu vis dans le 22, c'est les Côtes d'Armor, hein, j'ai dit, hein,
4: oui,
0: le 22.
4: C'est ça.
0: Pourquoi? Qu'est-ce qui te marque dans le Finistère? Qu'est-ce qu'il y a de particulier dans ce département?
4: Parce que je trouve que c'est la coutume bretonne qui est bien plus présente, et puis c'est typique, c'est l'accent en breton, et j'aime bien.
0: T'as quelques villes comme ça dans le Finistère que tu aimes bien?
4: J'aime bien Crozon, c'est très joli.
0: Ouais.
4: Quimper aussi.
0: Quimper, c'est vrai que c'est beau.
2: Le Cronan, les amis, c'est beau.
4: Le Cronan, oui, le Cronan.
0: Le Croisic, c'est dans le Finistère, le Croisic? Non, pourtant c'est pas très loin. Ah non, le Croisic, non, c'est pas du tout dans ce coin-là.
4: Non, c'est bon.
0: T'as un camping-car?
4: Oui, c'est ça.
0: Et t'as un beau camping-car, hein?
4: Oui, un vieux camping-car qui est mon âge.
0: Ben oui, on a vu les photos, tu les as envoyées à Professeur Brown. Et alors, il y a des tags, et je crois que c'est un artiste de chez toi qui a tagué ton camping-car?
4: Oui, il vient de Saint-Brieuc, entre autres, et puis un qui vient de Quévert aussi.
0: Mais Saint-Brieuc, c'est la Bretagne. C'est un artiste breton, vas-y, cite-le, hein, profites-en.
4: Il s'appelle Mars, et le deuxième artiste, c'est Stratosphère.
0: D'accord. Et avec ce camping-car, tu sillonnes la France entière et tu te balades, que ce soit en Bretagne ou ailleurs. Et des fois, tu termines avec deux mecs sur le toit parce qu'à Perros-Guirec, t'es tombé en panne. On va pas raconter l'histoire, mais t'as roulé avec deux gars sur le toit du camping-car quand même.
4: Sur le capot,
0: ouais. Sur le capot, ouais. Allez, nous allons jouer pour cette avant-dernière question. Elle vaut 5 points. C'est une question cash.
2: C'est la dernière question. Après, il y a le bingo
0: après.
2: Mais c'est pas une question.
0: Ah, vous considérez que c'est pas une question, le bingo?
2: Non, pour moi, c'est le tout pour le tout.
0: Chaque jour, vous me surprenez. Et chaque jour, j'apprends des choses avec vous.
2: Allez. Dites pas de bêtises.
0: Je vais vous faire plaisir. La bande originale que vous adorez.
2: Ah là là là là.
0: Ah oui. À 48 heures d'Halloween. Un petit sorcier qui va bien. Question. Quel comédien incarne Harry Potter au cinéma? Question simple.
4: Daniel
0: Radcliffe. Moi j'en vois, j'ai quand même envie de prendre.
2: Attends, la candidate, elle a l'âge de Harry Potter.
0: 36 ans. Alors ça nous fait 10 points, oui, parce que c'est la bonne réponse, Daniel Radcliffe, cet acteur britannique. Qui est mondialement connu depuis, il avait 10 ans, hein, quand il a commencé. Bravo, J.K. Rowling et Harry Potter.
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0: You Can't Hurry Love, Phil Collins sur votre radio ici. Dans quelques instants, Valérie Damido et Eric Bastien seront avec Aymeric d'ici Loire-Océan, un grand amateur de fromage, et Florence d'ici Brézizel, qui a la manie de fermer toutes les portes à clé. Bon, en même temps, on a tous et toutes nos petites habitudes. 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
3: Alors, nous sommes avec Aymeric, donc je rappelle qu'il y a deux points. Et Aymeric qui habite à La Roche-sur-Yon, et Aymeric qui suit toutes les émissions de télé-réalité, qui adore cuisiner, qui adore jardiner, mais qui alors, par-dessus tout, il paraît que tu adores le fromage.
4: Ah oui.
3: Ah oui. Ah oui, monsieur, oui, oui. Alors, qu'est-ce que
4: là,
3: vous...
4: Ça donne envie, parce que là, je vois du fromage gratiné, là. Oh, oui, oui, oui.
3: Comment ça, tu vois du fromage gratiné, mon Dieu? Qu'est-ce que tu as?
4: Là, dans mon four, il y a un petit gratin qui m'attend, là, depuis tout à l'heure.
3: Un gratin de quoi, s'il te plaît?
4: De pommes de terre, et puis, bien sûr, du fromage dessus. C'est du fromage à raclette.
3: Qu'est-ce que c'est, ton fromage préféré?
4: J'aime vraiment, franchement, tous les fromages. J'aime beaucoup le Morbier, notamment.
3: Ah, le Morbier, c'est pas mal. Le Morbier, c'est pas trop de ta région, mais c'est pas mal.
5: C'est un nectar en force.
3: C'est un nectar, oui. Bon,
4: ah, c'est un nectar, c'est bon.
3: Oui, c'est pas mal. Enfin, c'est vrai que le Morbier, c'est pas mal. Alors, est-ce que tu vas marquer 3 points de plus? Je te propose la question à choix multiple. Je pose la question, je te propose des réponses. Et à mon top chrono, tu auras 10 secondes pour me donner ta réponse. Alors, écoute bien. Quelle chanson arrive en tête du top 5 des morceaux les plus joués lors des enterrements en France? Une question bien joyeuse.
5: C'est sympa, hein.
3: Alors, je te propose Le Paradis Blanc de Michel Berger, L'Hymne à l'amour d'Edith Piaf, Puisque tu pars de Jean-Jacques Goldman, ou Les Sardines de Patrick Sébastien. Top chrono, 10 secondes.
4: Puisque tu pars.
3: Oui, c'est cette chanson de Jean-Jacques Goldman.
5: Oh, c'est gay.
3: C'est d'une gaieté aujourd'hui, c'est magnifique.
5: Elle nous a quittés.
3: Elle nous a quittés puisque tu pars. Mais grâce à ça, tu marques 3 points de plus, tu as 5, Aymeric.
5: Alors que c'est tellement plus simple.

0: Eh bien, c'est bien. Moi, mon candidat a marqué 3 points. Il a 5.
1: Ah oui, donc c'est à moi.
0: C'est à toi, avec ta candidate qui s'appelle Florence.
1: Oui, Florence.
0: Qui habite en Bretagne et qui a 1 point.
1: Ouais, et qui est une trouillarde.
0: Bah enfin, qui n'est pas trouillard? J'aimerais bien voir ta tête dans un château hanté, toi, tiens.
1: Demain, c'est Allo, Owen.
0: Et... Non, non, mais il m'a fait le geste Allo, quoi. Ça va, Nabila? Ça se passe bien, Nabilo? Allez.
1: Et vive le shampoing. Il paraît que tu vérifies, on va se remettre dans l'ambiance qui fait peur, hein, moi ça me va. Elle vérifie toujours les portes. T'es une trouillarde, il paraît.
2: Oui, alors, je peux pas tout le temps les portes fermées sur moi.
1: Ah ouais?
0: C'est-à-dire
2: tout
0: tu
2: le temps, tout le temps.
0: Tu les fermes à clé, c'est ça que tu veux dire?
2: Ah, elles sont fermées à clé. Personne, si j'ai quelqu'un qui arrive chez moi, je ferme la porte directement à clé derrière.
1: C'est une peur ou c'est, ou il y a quelque chose ou...
2: c'est une peur, oui, ouais. C'est une peur.
1: Je ne s'explique pas les peurs. Bon, allez, oublions la peur et partons en Thaïlande. Voilà, quelque chose qui est plus réjouissant. Voilà, c'est un de tes rêves ou tu as déjà été en Thaïlande?
2: Ah non, ça serait un rêve.
1: Ah.
2: Mais on va partir là-bas pendant notre retraite.
1: Avec Hervé, ça fait partie de vos projets, voilà, la Thaïlande. Ouais.
2: Ça fait partie de nos projets.
1: Bah écoute, je te le souhaite, à voyager déjà au Maroc, en Tunisie, en Espagne, en Italie, tu adores hein, le Maroc. Bon, bah la Thaïlande, c'est pour très bientôt. Florence,
2: ça sera pour très bientôt.
1: Nous allons jouer tout de suite, et cette question qui arrive avec un QCM, et ça vaut 3 points. Demain, nous sommes le 31 octobre.
0: Oh mon Dieu.
1: Et demain, c'est la journée mondiale de quoi? De l'épargne, si les bons s'en pas. Des vampires, la journée mondiale des villes ou la journée mondiale de la citrouille pour rendre hommage à tous les légumes qui se sont vidés sans broncher. Top chrono, 10 secondes. Journée mondiale de quoi demain? Vampire, ville, citrouille, épargne, vite.
2: Les vampires.
1: Les vampires. Alors demain c'est Halloween, mais c'est aussi la journée mondiale des villes. Créé par l'ONU, qui met en avant le développement urbain durable. Bon, c'est vrai qu'on pense plutôt aux citrouilles, aux vampires, je te l'accorde, par rapport à Halloween, mais c'est officiellement la journée mondiale des villes, Florence.
0: Ça me tue, j'ai appris ça ce matin. Je ne comprends pas. Moi, je trouvais que c'était classe, la journée mondiale de la citrouille, mais bon. Là,
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4: Gabrielle.

0: Et c'est avec Gabriel de Johnny Hallyday que nous terminons les meilleurs moments d'Otakey aujourd'hui. Rendez-vous demain pour une autre sélection. On parlera parc d'attractions, hockey, voyage entre autres, avec Valérie Damido et Eric Bastien sur votre radio ici. Bonjour Wendy Bouchard.
1: Bonjour chère Catherine, bonjour à tous.
0: Aujourd'hui dans Ma France, on va faire une petite escapade dans notre beau pays.
1: Exactement, en ce week-end de l'Ascension, sachez que les gîtes de France sont pleins à 82%. Il s'agit de pépites qui valorisent le patrimoine local et nous en parlons avec la directrice nationale de ce réseau en or. Dans Ma France, c'est sur ICI.
0: Et c'est dans un instant.
1: Merci.
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0: Très bonne journée avec votre radio ici, il est 13h. Je vous retrouve demain à partir de midi pour les meilleurs moments d'Otakey. Maintenant c'est Ma France, Wendy Bouchard.
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1: Bonjour à tous, merci d'être à l'écoute de Ma France. Alors que les Français ont des envies d'escapade, des envies d'ailleurs et de nature, mais pas trop loin de chez eux. C'est un peu la constante pour ce nouveau pont de mai. On en parlera avec notre invitée directrice des Gîtes de France. C'est un label qui attire de plus en plus de vacanciers, mais aussi de propriétaires. On vous donne des nouvelles rassurantes de l'antivirus. Les tests des cas contacts en France sont tous négatifs à la mi-journée. En revanche, vous entendrez un sujet qui met en garde l'homme trop prompt à se rapprocher des milieux naturels des animaux sauvages, ce qui accroît, on l'a bien vu ces dernières années, les risques d'épidémie. À la une encore cette vidéo édifiante, celle d'un pédocriminel confondu en direct sur TikTok et Twitch. Un chasseur de pédocriminels s'est fait passer avec un avatar pour une petite fille de 14 ans. L'homme de 66 ans est un ancien directeur sportif en Haute-Saône, en garde à vue depuis mardi soir à Vesoul. Au cœur de vos régions encore, l'hommage aux victimes du commando pour libérer Mohamed Amra au péage d'Incarville dans l'Eure. C'était il y a 2 ans et Gérald Darmanin a rendu hommage aux victimes à Caen il y a quelques instants. La fermeture des magasins Minelli provoque la tristesse des clients, nous sommes à Reims. Et puis attention aux règles de tranquillité dans vos jardins, les jours fériés, les dimanches, c'est réglementé, n'abusez pas des tronçonneuses ou d'autres rotophiles. Ce jeudi de l'Ascension est un jour férié attendu par des millions de Français, et pas seulement pour sa dimension spirituelle. Il permet un peu d'évasion printanière, malgré une météo particulièrement froide et maussade cette année en dehors de la Méditerranée. La recherche de l'escapade, de la déconnexion. Oui, l'important c'est de partir, disent les vacanciers, partir quand même malgré les prix de l'essence. C'est partir moins loin, une solution toute trouvée et qui concerne aussi Loubourdi, nos voisins étrangers.
3: Quand ce propriétaire de chambre d'hôte en Normandie regarde les réservations du week-end sur son ordinateur, eh bien c'est clair, les étrangers qui viennent habituellement en voiture sont aux abonnés absents.
4: On a moins d'Hollandais. Les Hollandais, ils ont 6 heures de route entre chez eux puis la Bretagne, donc souvent ils font des pauses chez nous en Normandie. Les Anglais aussi, et sans oublier les Belges. Et cette année, on ne les voit pas. Hein. On a clairement des noms français sur l'agenda, sur les calendriers.
3: Des touristes venus essentiellement cette année d'Île-de-France, à 2 heures de route. Et James Lemeray, le gérant de la maison d'hôte Villa Monrepos, assure que même avec cette économie d'essence, ses clients feront davantage attention sur place.
4: Ils vont rayonner dans un rayon de 50 km. Ils vont pas faire beaucoup de route. Après, les gens vont faire aussi attention à pas aller trop au restaurant, donc ils grignotent dans les chambres.
3: Partir moins loin pour faire des économies. Didier Arino est directeur du cabinet Pro Tourisme. Il interroge les vacanciers et il l'assure, c'est la tendance nationale.
5: Moins loin, moins longtemps, partir à moins de 3 heures de son domicile, même s'il y a un aspect psychologique, car un carburant à 2,10 ou 1,90 sur un séjour de vacances, le delta, c'est 30 à 50 euros seulement.
3: Selon une enquête menée par son cabinet au mois d'avril, 500 000 vacanciers assuraient ne pas vouloir partir pendant ces ponts du mois de mai.
1: Ou alors cette escapade près de chez soi qui offre tout de même une autre vision et une bouffée d'oxygène. On en reparle à 13h15 avec notre invité qui dirige le réseau des Gîtes de France. Avec des embouteillages sur la route, certes, mais avec les prix des carburants, une fois de plus, c'est tout de même beaucoup plus calme sur les routes et autoroutes de France. Julie Tescrat, vous êtes sur l'aire de Pont de l'Isère et vous l'avez constaté pour ICI.
6: Kelly est arrivée de Saint-Étienne pour passer le long week-end de l'Ascension dans la Drôme.
7: Bah on est parti en fin de matinée, c'est plutôt fluide par rapport aux autres années. Là, on n'a eu aucun bouchon et l'année dernière, oui, on était parti à peu près aux mêmes heures. Il y avait des bouchons. On se disait, il y a eu d'autres week-ends avant, fériés. C'est plus étalé du coup.
6: Et il y a peut-être aussi moins d'automobilistes. La consommation de carburant a baissé de 30% début mai. Vinci ne communique pas ses chiffres sur la 7, mais le ressenti est là. Vincent, en route pour Gros-Pierre, en Ardèche, n'a eu que quelques ralentissements à Lyon, malgré les précisions de Bison Futé.
8: Le GPS annonçait quelques petits bouchons par-ci par-là, juste avant qu'on s'arrête. Je ne sais pas encore ce qu'il va nous dire quand on va reprendre la voiture. Et à part le tunnel sous Fourvière et puis le passage de Lyon, le reste, à peu près nickel.
6: Hier, des bouchons ont bien été signalés sur la 7 autour de Valence, mais seulement dans l'après-midi, loin de la journée noire annoncée. Benjamin est en direction de Saint-Raphaël. Le trajet a laissé bien passer, mais il redoute déjà le retour dimanche.
9: L'année dernière, on a mis un temps incroyable pour rentrer. C'était vraiment la misère, 14h. Et donc cette année, on a préféré rester sur place une nuit de plus et puis rentrer le lundi au calme.
6: Et Bison Futé, voie jaune en Auvergne-Rhône-Alpes pour aujourd'hui dans le sens des départs.
1: Et ce jeudi de l'Ascension est classé rouge sur les routes. On vous conseille de quitter la région parisienne plutôt à partir de 17h. Ça reste très bouché sur la 13 vers l'ouest et Marseille et Lyon, aussi sur la 7 jusqu'à ce soir. Ce pont de l'Ascension qui est aussi une manne pour la SNCF. Le pont affiche des trains complets, près d'1 800 000 réservations dans les TGV Inouï et dans les Ouigo. En revanche, les trains ne circulent pas entre Paris et Toulouse sur la ligne Polt qui passe par la souterraine. Aucun intercité ou presque jusqu'à dimanche. Idem le week-end des 30 et 31 mai en raison de travaux de modernisation nécessaires bien sûr, mais qui pénalisent les usagers. Dans Ma France, on vous parle à présent d'une vidéo qui tourne en boucle sur les réseaux sociaux et que je vous encourage à regarder. Elle horrifie, évidemment, parce qu'elle dénonce, mais elle nous montre la réalité crue et brute des méthodes des pédocriminels. On y voit un ancien directeur de l'Union sportive scolaire en Haute-Saône faire des avances à une jeune fille de 14 ans. Mais derrière ce visage juvénile se cache en réalité un influenceur finisi qui appartient à une association qui chasse les pédocriminels. Il a créé un avatar, il a créé une fausse enfant qu'il fait parler grâce à l'intelligence artificielle. Et il a publié ce dialogue en direct sur Twitch et confondu cet homme, déjà condamné l'an passé à une peine avec sursis pour détention d'images de mineurs à caractère pornographique. Emma Dewey, pour nous, vous avez pu échanger avec un de ces chasseurs de pédocriminels, membre comme Finisi de l'association 211, et ce qu'il dénonce est édifiant.
10: Durant 50 minutes de live, un homme de 66 ans, moustache et cheveux grisonnants, fait des avances sexuelles à une jeune fille, créée par l'intelligence artificielle, sans le savoir.
11: Et si on se voit et que je t'emmène au parc, donc là, est-ce que je pourrais t'embrasser, par exemple?
12: Imagine que t'as 14 ans,
11: est-ce que ça te ferait envie?
10: La voix juvénile est en fait celle d'un TikToker. Il se revendique chasseur de pédocriminels, comme un autre que nous avons joint par téléphone.
13: Moi, je suis chasseur.
10: Il souhaite rester anonyme pour continuer de piéger les pédocriminels qui, selon lui, grouillent dans les chats des jeux en ligne.
13: C'est effrayant, le nombre de personnes qu'il peut y avoir en tant que pédocriminels. Ils n'ont pas de scrupules. Que tu aies 10 ans ou 14 ans, ils iront vers toi.
10: Avec toujours le même mode opératoire.
13: Le profil type d'une personne va faire ce qu'on appelle du grooming, va mettre à l'aise l'enfant en question et va l'amener dans une conversation de confiance avant de pouvoir agir.
10: Et pour mettre à son tour le potentiel pédocriminel en confiance, le chasseur modifie voix et visage grâce à l'IA.
13: Un outil qui sert à débusquer et à être plus rapide dans la démarche de la traque, c'est sérieux et très professionnel.
10: Face à cette vidéo devenue virale, le chasseur appelle tous les internautes à ne pas se faire justice eux-mêmes en répétant « Nous sommes des traqueurs de pédocriminels et non des chasseurs de primes ».
1: Merci Emma. Et quant à l'homme de 66 ans confondu lundi dans cette vidéo, il est en garde à vue depuis mardi soir au commissariat de Vesoul et son domicile a été perquisitionné. Il est 13h07 et la France joue la transparence et la pédagogie avec des réunions sanitaires quotidiennes, vous le savez, sur l'antivirus et des nouvelles rassurantes à l'heure où l'on se parle car tous les nouveaux tests pratiqués sur les Français identifiés comme cas contact sont négatifs. Guillaume Fariol, c'est la ministre de la Santé qui l'a annoncé il y a quelques instants.
14: Oui, les 26 cas contact français ont tous été testés négatifs sans exception, annonce la ministre de la Santé Stéphanie Rist. Il s'agit de 4 passagers du MV Ondus, ce paquebot où s'est déclarée l'épidémie, et de 22 personnes qui ont approché pendant des voyages en avion une patiente néerlandaise qui, elle, n'a pas survécu au virus. Par mesure de précaution, ces cas contacts en France sont toujours tous placés à l'isolement dans des hôpitaux. Ils seront suivis de très près par les médecins. testé 3 fois par semaine. Les autorités sanitaires ne communiqueront plus les résultats, sauf test positif. Rappelons que la durée d'incubation de cet antivirus peut aller jusqu'à 42 jours. Une Française, passagère du MV Ondius, la seule testée positive à ce jour, elle est toujours en réanimation dans un état grave à l'hôpital Bichat à Paris.
1: Et la circulation du virus semble maîtrisée, les risques extrêmement limités, rassurent les infectiologues. Matignon qui a annoncé par ailleurs que la France disposait d'un stock de masques pour faire face pendant 3 mois au cas où. Et dans ce dossier, on vous alerte aussi sur ces maladies infectieuses transmises par les animaux sauvages à l'homme. Ces zoonoses se multiplient depuis une dizaine d'années et le public connaît évidemment le virus Ebola, le chikungunya, le Covid bien sûr, et ce dernier exemple en date, l'antivirus des Andes porté par un rongeur d'Amérique du Sud, un petit rat de rizière. Cette maladie se transmet donc par contact avec ces rongeurs ou par l'inhalation de poussière contaminée par leur déjection. Et cela nous questionne de plus en plus, Paul Tilly. Et cela questionne aussi le rapport de l'homme avec ces milieux naturels dans lesquels nous ne devrions pas entrer.
12: Plus l'humain s'aventure dans des zones sauvages, plus il s'expose à des risques, alerte Anne Goffard, virologue au CHU de Lille.
15: Je vais être très radicale. Il ne faut pas y aller au contact de la faune sauvage. Parce qu'on peut attraper des maladies infectieuses qui, théoriquement, ne nous concernent pas. Mais il n'y a pas que les antivirus, il y a d'autres virus aussi.
12: La construction du canal de Panama en Amérique centrale fin 19e est un exemple.
15: Les humains sont allés défricher la forêt tropicale et il y a énormément de gens qui travaillaient sur le chantier du percement de ce canal qui ont été infectés par un virus, le virus de la fièvre jaune, qui est présent dans la faune sauvage tropicale. Il y en a plein qui sont morts de la fièvre jaune.
12: Il faut trouver un équilibre entre activité humaine et biodiversité, rappelle la chercheuse. Et ça vaut pour la France, où un antivirus circule, pas celui des Andes, mais l'antivirus Pumala. Le campagnol roussâtre en est porteur.
15: On appelle ça la maladie des forestiers. On sait que certains professionnels peuvent être exposés à ces infections virales du fait de leur pratique professionnelle. Et chez ces personnes-là, on leur donne des recommandations pour se protéger.
12: Porter masque et gants et éviter les poussières potentiellement contaminées par les déjections des rongeurs. On dénombre une centaine de cas chaque année, principalement dans le nord-est du pays, à cet antivirus Pumala. Beaucoup moins virulent que celui des Andes, il ne se transmet pas d'un humain à un autre.
1: En football à présent, le PSG est sacré champion de France pour la 14e fois de son histoire. En déplacement à Bollard, les Parisiens ont souffert peut-être, mais ils se sont imposés 2-0 face au RC Lens, 5e victoire consécutive. Et sur Beansport, hier soir, Ousmane Dembélé, ballon d'or la saison passée, a réagi à ce sacre.
16: On voulait venir gagner ici et voilà, fallait faire un match sérieux. On a encore un autre dimanche et puis voilà, on va fêter ça parce que voilà, c'est officiel, on est champion. Les trophées individuels, ça vient après. Si ça vient, c'est bien. Si ça vient pas, c'est comme ça. Et le plus important, c'est les titres collectifs. Et comme je l'ai dit, on a gagné la Ligue 1, on a gagné la super coupe, on a gagné l'Intercontinental aussi. Et voilà, le 30 mai, on a quelque chose de grand. Pour tous les fans du Paris Saint-Germain.
1: Le 30 mai, en effet, c'est presque demain, la finale de la Ligue des Champions à Budapest. Le PSG qui tentera une 2e victoire consécutive face aux Anglais d'Arsenal. Et puis un peu plus loin encore, pour la planète foot, c'est la Coupe du Monde qui démarre le 11 juin aux États-Unis, au Canada et au Mexique. Qui seront les heureux élus sélectionnés avec l'équipe de France? Didier Deschamps doit l'annoncer ce soir dans le journal de 20h sur TF1. Mais Saïd Makhloufi a voulu lui donner un petit coup de main en demandant aux joueurs de l'avenir foot Lozère de se glisser dans la peau du sélectionneur et de composer leur propre liste des bleus. Voilà ce que ça donne.
17: Est-ce qu'on peut dire qu'on est tous là 60 millions de sélectionneurs?
18: Oui. Gardien de but.
19: Meignan titulaire.
20: On prendrait Samba.
17: Alors la question maintenant, c'est le numéro 3. Il y a Chevalier. Où est-ce qu'on rappelle?
21: Hugo Lloris, bien sûr, Hugo Lloris. Et il a beaucoup d'expérience avec l'équipe de France.
22: Défenseur, Jules Koundé.
21: Upamecano, il est pas mal.
23: Jonathan Clauss.
17: Non.
23: Malo Gusto.
24: Moi, je dirais Saliba aussi.
22: Milieu de terrain.
24: Warren Zaïre-Emery.
23: Polyvalent, partout.
17: Gros joueur.
24: Il a tout dit, mon camarade.
21: Griezmann au milieu de terrain, ça va chauffer.
24: Tu dis que des dégâts.
17: N'Golo Kanté, sécurité.
24: Je rappellerai Kanté aussi.
25: Ah oui, Kanté, parfait.
21: Oui.
26: Il est petit, il est gentil, il va bouffer Léo Messi.
24: Il faut qu'il y soit.
26: N'Golo Kanté.
22: Attaquant.
24: Barcola.
21: C'est Barcola.
22: Ousmane Dembélé.
24: Je suis d'accord.
21: Doué.
22: Kylian Mbappé.
17: Olise, ça c'est validé.
24: Sûr. Obligatoire.
17: Est-ce qu'on prend Thauvin?
21: Non.
24: Mieux vaut pas.
27: On l'oublie, Giroud. Et ouais, ben moi je veux Gigi, moi, dans l'équipe.
17: Hein. Avec une équipe comme ça, on va jusqu'où?
21: On va en finale et on gagne la Coupe du Monde. Hein.
24: Bien sûr, ouais, je suis d'accord.
28: Ramener la coupe à la maison.
24: On prendra la 3e étoile.
28: On est ensemble.
29: En route pour la Coupe du Monde.
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1: Et on commence ce tour des régions à Caen, où le ministre de la Justice, Gérald Darmanin, a présidé il y a quelques instants une cérémonie d'hommage en mémoire des deux agents pénitentiaires tués il y a 2 ans, jour pour jour, par un commando lourdement armé lors de l'évasion sanglante de Mohamed Amra. C'était au péage d'Incarville, dans l'Eure. 3 autres agents avaient été grièvement blessés dans cette attaque, et parmi les rescapés, l'un d'eux a accepté de s'exprimer, Nolwenn Lejeune, par la voix de son avocat.
10: Parler dans un micro, c'est encore impossible pour lui, s'excuse son avocat. C'est donc ce dernier, Romain Léandri, qui va porter la parole de son client, vivant mais marqué à vie par une scène d'une violence effroyable dont chaque seconde reste gravée en lui.
0: Il se souvient de tous les détails, surtout des événements marquants, tels que des images, tels que des bruits, tels que des sons.
10: Il en garde des séquelles physiques et psychologiques qui font qu'il est toujours en arrêt de travail. Ceux qui l'ont aidé à tenir, ce sont bien sûr tous ses proches. C'est aussi sa capacité à garder la tête froide face à Amra et son commando.
0: C'est quelqu'un qui a toujours cru en l'institution judiciaire. Il n'est pas rempli de haine, il n'est pas rempli d'une idée de vengeance. Il est dans un esprit de reconstruction et de soif de vérité.
10: Ces derniers mots sont pour les pompiers, les 3 pompiers de Louviers qui sont intervenus après l'attaque. Sophie, Benoît et Alexandre, 3 pompiers sans qui, glissent-ils sobrement, la tournure aurait été différente.
1: Nolwenn Lejeune pour ici, Normandie, Caen. En Champagne, on illustre la fermeture définitive des magasins Minelli, une marque fondée en 1973. À Reims, la boutique située en plein centre-ville va donc fermer ses portes, comme tous les autres points de vente du chausseur, le 30 mai prochain. C'est une annonce accueillie avec tristesse par les clients et par les autres commerçants rémois. Emma Jacob.
3: D'ici là, la boutique écoule ses stocks, moins 60% sur tous les articles. Karine a reçu un mail de Minelli le matin même et ressort du magasin avec 2 paires.
4: J'ai même demandé si les usines arrêtaient vraiment et elle me dit oui, tout arrêtait et je trouve ça vraiment dommage. On avait la qualité et encore une entreprise qui disparaît.
3: Devant la boutique rémoise, la seule de la Marne et des Ardennes, Isabelle, elle, apprend la nouvelle de la fermeture.
5: C'est une enseigne de ma jeunesse en fait. Ouais, ça fait drôle de savoir que ça va s'arrêter.
3: Et ça fait drôle aussi aux autres chausseurs du centre-ville. Marie a ouvert sa boutique de chaussures pour hommes, femmes et enfants il y a 2 mois, juste à côté de Minelli.
7: On n'est jamais satisfait quand on a des voisins qui ferment. Quand il y a de la concurrence, c'est très important aussi. Hein, c'est ça qui fait tourner les boutiques. C'est des institutions qui tombent, donc on se demande où on va aussi.
3: Le plus gros concurrent aujourd'hui, rappelle Mélanie Vendeuse, s'appelle Internet.
8: C'est sûr que l'intérêt, il est de se dire ben, on ne prend pas la voiture, on reste chez soi, on est derrière son écran, on renvoie quand ça ne va pas. Il faut qu'on arrive à reconquérir par le conseil. Il faut qui a un vrai plus, une vraie différence.
3: Plusieurs chausseurs rémois expliquent avoir déjà mis en place cette reconquête de la clientèle avec la possibilité de commander en ligne puis de venir essayer en magasin ou encore la location de chaussures pour quelques semaines seulement.
1: Et puis, si vous aviez l'intention de profiter de ces week-ends prolongés pour faire du jardinage, eh bien, sachez que l'utilisation d'outils bruyants est encadrée. Le dimanche, par exemple, le créneau pour les tondeuses, les broyeuses ou les rotophiles est limité à 2 heures le matin. C'est un arrêté préfectoral qui fixe cette règle. Illustration en Charente avec Pierre Marsat pour ici La Rochelle.
9: À Ansac-sur-Vienne, à côté de Confolens, tout est très clair. L'information est diffusée dans les boîtes aux lettres des habitants, le petit journal municipal et même sur les réseaux sociaux. Le maire, Fabrice Audouin, applique la loi tout en permettant d'avoir un petit créneau le matin.
19: Les jours fériés sont comme les dimanches, effectivement. On a le droit de tondre, tailler les, enfin tout ce qu'on peut faire comme bruit, de 10h à midi, de façon à laisser les gens tranquilles chez eux, sur leur terrasse, surtout quand on arrive à cette saison. Ça reste un arrêté préfectoral, où la commune pourrait éventuellement aller plus loin, mais bon, je ne l'ai pas fait, je le laisse au niveau préfectoral. Je pense que c'est déjà pas mal, ça laisse une petite autorisation, 10h midi, et voilà, c'est bien.
9: Sur la place de la mairie, quelques carrés d'herbe enjolivent le cadre de vie, l'herbe est bien tondue, sans doute en semaine. Un peu plus loin sur le parking, Daniel Tremblay vient jeter quelques bouteilles en verre dans le conteneur. Il habite Limoges où il tond sa pelouse en semaine. Il vient en sac rendre service à ses parents âgés et fait du jardinage aux heures autorisées.
23: Je pense que c'est une bonne chose. L'après-midi, les gens veulent leur liberté et puis le calme. Même à la campagne, je pense que les gens ont le temps de le faire d'un autre créneau. Je le fais pour mes parents, ils sont très âgés. Je le fais en dehors de ces périodes.
9: Et monsieur le maire Fabrice Audouin donne l'exemple. C'est lui qui tond sa pelouse chez lui et il s'interdit d'aller au-delà des horaires imposé.
1: Pierre Marsat pour ici La Rochelle. Il est 13h17 sur ici. Merci de votre écoute en ce jour de l'Ascension.
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1: Et en ce week-end prolongé dans Ma France, en dehors d'une météo peu réjouissante, on vous invite au grand air, à la nature, à la déconnexion. Bienvenue pour ce week-end à rallonge qui fait les affaires des gîtes de France, plein à 82% pour ce pont de l'Ascension. Bonjour Solange Escure.
6: Bonjour et merci pour votre invitation.
1: Ben merci de nous parler de ces gîtes de France dont vous êtes directrice nationale du réseau. Bien des valeurs plébiscitées, selon Gescure, pour ces gîtes avec un tourisme d'authenticité, avec une proximité avec l'habitant. Ces valeurs-là, vous les mettez en avant et elles rassurent aussi beaucoup de touristes.
6: Exactement, nous portons des valeurs depuis que notre marque existe, depuis près de un peu plus de 70 ans. Donc chez Gîtes de France, c'est à la fois un hébergement de qualité régulièrement visité, avec un classement qui va de 1 à 5 épis pour pouvoir convenir à l'ensemble des budgets, mais c'est surtout une relation humaine très forte, c'est-à-dire des propriétaires qui vont accueillir dans leur maison et qui vont faire découvrir aux vacanciers toutes les richesses de leur territoire, de leur terroir, et donc des vacances nature, des vacances au vert et des vacances qui font du bien.
1: Et un sens du partage, hein, vous commencez de le dire, pas de boîte à clés, il n'y a pas de côté impersonnel. Parmi votre exigence et vos exigences d'ailleurs dans ce label Gîtes de France, il y a cette présence.
6: Exactement. L'accueil, ça fait partie de nos valeurs fondatrices en fait, hein, qui était d'accueillir dans un hébergement par le propriétaire de l'hébergement, faire revivre des maisons dans des territoires en milieu rural avec donc cet accueil personnalisé du propriétaire qui va pouvoir échanger sur les produits à découvrir, conseiller la ferme où on va trouver le bon fromage, où on va trouver les bons produits du terroir. Donc c'est bien plus qu'un hébergement, c'est à la fois un hébergement de qualité avec un bon rapport qualité-prix, mais également cette découverte et ces vacances pour tous.
1: Oui, vous parliez de produits locaux, du terroir justement. Parmi ces valeurs au cœur des Gîtes de France depuis 70 ans maintenant, il y a cette promotion du patrimoine local. J'ajoute d'ailleurs que 84% de vos gîtes en France sont situés en milieu rural. Ça fait partie de l'identité revendiquée également, selon Gescure.
6: Alors non seulement de l'identité, mais c'est également en fait un apport économique pour les territoires et pour ceux qui vivent dans les territoires. Je pense aux artisans, je pense aux commerçants. Chaque année, nos propriétaires, soit en créant un hébergement, soit en rénovant ou en améliorant leur hébergement, en fait, apportent à l'économie des territoires, donc les artisans. Donc c'est un cercle vertueux, il y a de la consommation également. Et puis pour les collectivités, c'est également des recettes pour nos territoires ruraux. Et donc, on contribue fortement. Hein. Globalement, c'est un peu plus de 2 milliards d'euros de retombées économiques pour les territoires. Oui. Donc, une présence forte et une économie importante.
1: Les chiffres vont bien. En effet, 28 millions de nuitées enregistrées pour ces Gîtes de France et 36% de nouveaux hébergements en un an. On va y venir, en dehors de toutes les garanties que vous apportez aux hôtes et qui expliquent cette attraction. Des milliers de nouveaux venus qui ont donc décidé de se jeter dans le grand bain et de participer, je pense à Brun parce que je pense à Epi, et de participer justement à cette communauté des Gîtes de France. Exemple en Bourgogne, Luc Chemla.
11: À 74 ans et après une carrière dans l'énergie, Gérard Caillot s'est lancé en mai dernier dans l'aventure. Tout est parti d'un héritage, la maison familiale située à Nuit-Saint-Georges en Côte d'Or, que le retraité a ensuite racheté à ses frères et sœurs.
12: C'est une vieille maison vigneronne, bourguignonne, qui date de 1760 et quelques autres, 120 mètres carrés avec 3 chambres.
11: Avec en plus vue sur les vignes, l'idée d'en faire un gîte lui est venue dans un second temps.
12: On voulait rénover la maison, on a commencé à faire des travaux, et qui sait faire des travaux, bah autant essayer de les amortir un petit peu avec un gîte. Donc ça permet de faire vivre la maison, d'aider les petits-enfants indirectement.
11: Cette activité apporte un complément de revenus, environ 2000 euros bruts par mois, surtout que le label Gîtes de France attire les vacanciers. D'ailleurs, si le nombre de demandes pour rejoindre le réseau ne fait qu'augmenter, c'est également parce qu'il propose un accompagnement personnalisé pour répondre par exemple aux questions des novices du secteur. Au total, 43 000 propriétaires font aujourd'hui partie du réseau Gîtes de France.
1: Solange Escuret est avec nous, directrice nationale de ce réseau des Gîtes de France. C'est un réseau qui ne cesse de s'accroître et vous mettez d'ailleurs en avant et en valeur sur le site des Gîtes de France des nouvelles pépites pour les vacances d'été, notamment Solange.
6: Oui, nous avons beaucoup de nouveaux hébergements, des propriétaires qui viennent chercher la réassurance de la marque, l'accompagnement dont vous parliez dans le reportage, puisque nous sommes présents dans chaque département avec 92 agences et nos chargés de développement vont visiter chaque hébergement, vont conseiller le propriétaire sur son positionnement tarifaire, sur l'aménagement de son hébergement, sur la décoration. Donc, notre grande force et notre plus-value, c'est vraiment cet accompagnement permanent du propriétaire. Il n'est pas seul avec sa location. Compte tenu de la concurrence accrue, c'est important qu'on puisse l'accompagner, l'aider et qu'il puisse se positionner au mieux pour que son hébergement soit le mieux loué, bien sûr.
1: Et on accueille justement sur les antennes d'ici votre réseau de proximité et dans Ma France, l'un de ces nouveaux propriétaires qui a rejoint le réseau des Gîtes de France. Bonjour Jérémy Barré.
13: Oui, bonjour Wendy, bonjour Madame Lescure.
1: On vous retrouve avec grand plaisir parce que vous faites partie des pépites que Gîtes de France met en avant. J'ai pas d'action chez vous, je découvre simplement les images du lieu que vous avez réhabilité, rénové, que c'est absolument magnifique. Décrivez-nous, on est sur les bords de Seine, près de Val-de-Reuil, dans l'Eure.
13: Voilà, tout à fait, nous sommes sur la commune de Pose, un village marinier situé donc à l'est de l'Eure, sur les méandres de la Seine, juste avant le barrage de Pose. Mmh. Nous avons réalisé donc du coup les travaux suite à la venue de l'expertise des Gîtes de France, Nathalie Loué, qui est venue

0: créé un gîte. Voilà, depuis 2024.
1: C'est un très grand coup de cœur parce que vous avez pensé cette maison aussi comme un lieu de nature idéal avec un accès direct à la Seine pour les amateurs de pêche. Et on est vraiment dans la déconnexion que je décrivais en début d'émission. Peu importe la météo, on est ailleurs.
0: Exactement. Nous avons aujourd'hui, par exemple, une famille qui sont arrivées avec un bateau, qui l'ont mis au ponton et qui profitent tous les jours, en ce moment, de la pêche sur la Seine. Et c'est vraiment très, très, très joli à voir et vraiment, c'est une famille très agréable.
1: Solange, vous pouvez réagir à ce que nous dit Jérémy Barré parce que voilà, il a été accompagné par justement l'un de vos employés aguerris sur ce sujet-là pour réaliser au mieux les meilleures prestations pour que ça rentre dans les cadres de Gîtes de France et que tout soit bien en règle, Solange.
2: Oui, tout à fait. Bonjour Jérémy et merci d'avoir rejoint le réseau. Donc nous accompagnons effectivement, et ce que je vous disais précédemment, nous avons des experts dans chaque département qui sont là pour aller visiter les maisons, pour conseiller les propriétaires sur la partie aménagement, faire en sorte que l'hébergement corresponde au mieux aux attentes actuelles des vacanciers. Et c'est vraiment la force de notre marque et de notre réseau, c'est cet accompagnement personnalisé pour chaque propriétaire et qui continue tout au long de sa durée de mise en location de l'hébergement, en fait. On est toujours là pour lui le conseiller sur les aspects juridiques, fiscaux. Et puis également, Gîtes de France défend les intérêts des propriétaires au quotidien, fait en sorte que leur activité soit la plus intéressante pour eux et surtout qu'elle leur apporte en fonction de leurs besoins, un revenu complémentaire.
1: Bien sûr.
2: Et n'oublions pas cette sauvegarde du patrimoine bâti qui est très très importante.
1: Aussi, Jérémy Barré, que vous demande en échange, parce que ça peut intéresser bien sûr beaucoup de propriétaires qui sont à l'écoute aussi, que vous demande en échange Gîtes de France?
0: Et bien, écoutez, ce qu'il nous demande, c'est d'être accueillant, de pouvoir proposer un hébergement propre et accessible à tous, avec les qualités de tout ce qu'il faut dans un logement de vacances aussi, surtout privilégier l'accueil bien évidemment d'être présent le jour de l'arrivée des clients.
1: Bien sûr, mais il n'y a pas de contrepartie économique. Comment fonctionne
0: la contrepartie économique? Eh ben c'est juste comment expliquer, Madame Lescure va...
1: Allez-y, Solange Lescure, mais voilà, pour être tout à fait clair et transparent avec ceux qui seraient intéressés.
2: Tout simplement, il y a une cotisation pour faire partie de la marque Gîtes de France.
1: D'accord.
2: Donc une cotisation qui est versée à l'association départementale. Et ensuite, une commission qui, en moyenne, sur le territoire, est de 13%, qui est prise sur chaque contrat de location fait par la marque.
1: Pour cette
2: et
1: offre.
2: Je voudrais aussi ajouter le fait que nos hébergements dans nos territoires ruraux ont remplacé une partie de l'hôtellerie traditionnelle familiale
1: c'est vrai.
2: Que l'on connaissait et qui a totalement disparu de nos territoires ruraux.
1: Mais qu'on donc reste dans ce côté maison de famille. Voilà ce que vous disiez aussi, dans cette humanité. Solange Lescure, merci, directrice nationale de ce réseau des Gîtes de France. Et merci pour cette belle illustration dans l'Eure, sur les bords de Seine, près de Val-de-Reuil. Comment s'appelle votre maison, si on veut la retrouver sur Gîtes de France, Jérémy?
0: L'écrin des bords de Seine.
1: L'écrin des bords de Seine, qui porte bien son nom. Voilà. Comme d'autres pépites mises en valeur, ce lodge éco-conçu dans le Puy-de-Dôme, ce gîte XXL pour les grandes tribus dans le Tarn-et-Garonne, ou cette villa dans la Pinède landaise à Cap-Breton, avec cette offre de nature parfois très accessible, classement par épi, vous le savez, une gamme de prix très large, de 1 à 5 épis. Merci à vous pour ce petit week-end en votre compagnie.
2: Merci
1: à tous les deux.
2: Merci beaucoup.
1: Et restez à l'écoute de votre réseau de proximité. L'info locale, c'est à suivre. Merci à tous.
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1: Les infos pratiques de ce vendredi 15 mai. À noter que les mairies déléguées de Château-du-Loir, Montabon et Vouvray-sur-Loire seront exceptionnellement fermées, ainsi que les services jeunesse et sport, urbanisme et l'espace culturel La Castellorienne. En revanche, bonne nouvelle pour les lecteurs, la bibliothèque Ludothèque reste ouverte demain et samedi. Boulanger, quel beau métier! Les enfants de 6 à 12 ans pourront le découvrir dimanche lors de la traditionnelle fête du pain et des céréales à l'Arche de la Nature au Mans. On pourra aussi assister au concours de la meilleure baguette tradition. De nombreux stands d'artisans locaux seront installés à la Maison de la Prairie de 14h à 18h. Et une fois passé ce grand week-end de l'Ascension, si on troquait la voiture pour un deux roues, les habitants des communes rurales et périurbaines du département pourront bénéficier du dispositif Move & Go Vélo, service de location longue durée pour encourager les Sartois à opter pour des déplacements verts, économiques et bons pour la santé. On peut s'inscrire à partir de ce lundi sur le site jechangedemode.fr.

26 ans en 1977 et déjà cette voix puissante, rocailleuse, reconnaissable dans l'instant, Bonnie Tyler et son explosif Heartache, un tube éternel sur votre radio ici même. C'est jeudi, c'est déjà le week-end, ça devrait être comme ça toutes les semaines. On est bien, on écoute nos chansons préférées, la mère à Titi, Renaud dans quelques minutes et plein d'autres souvenirs musicaux. Un coup de projecteur sur la vie économique en Sarthe et une nouveauté, le dernier single de Florent Pagny.

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1: Bonjour Déborah.
2: Bonjour.
1: Bonjour Logan.
3: Bonjour.
1: Nous sommes ici à la Milès en pleine préparation du job dating à Mulsanne mardi prochain. Déborah, comment se passent les préparatifs déjà? Tout se passe bien?
2: Eh bien oui, tout se passe bien. La communication se fait bien en amont, très large, avec nos partenaires et également sur les réseaux sociaux. Donc ça se passe très bien, mais il reste de la place pour les ateliers le matin.
1: Ces ateliers du matin justement, Logan, peut-être un mot, comment ça se passe? Donc il y a les rendez-vous l'après-midi et le matin, on peut se préparer à rencontrer les entreprises.
3: Oui, alors du coup il y a 5 ateliers différents sur la préparation au job dating, du coup sur le speech de présentation, la gestion du stress, donc on est plus sur un atelier de relaxation, la confiance en soi, également les simulations d'entretien, donc c'est un rendez-vous avec de vrais entretiens entre un atelier de 10 minutes et c'est sur inscription, donc vous pouvez nous appeler et vous inscrire tout simplement.
1: Donc ça c'est sur inscription, mais l'après-midi si on ne souhaite pas assister forcément aux préparatifs le matin, on peut se rendre sans rendez-vous, Déborah?
2: Oui, tout à fait, à l'après-midi. L'ouverture du job dating s'effectue à partir de 14h. Donc, il est ouvert à tous. Il n'y a pas d'inscription qui est effectuée au préalable par rapport à celui-ci. Il faut simplement venir avec ses CV pour pouvoir les déposer auprès des recruteurs.
1: On a plusieurs dizaines d'entreprises, de grandes entreprises du département. Déborah, dans les grandes lignes, qui est au rendez-vous ce mardi à Mulsanne?
2: Alors, il y a tout secteur d'activité, en sachant qu'il reste encore énormément de postes à pourvoir pour les 24 heures du Mans et le Mans classique. Et il y a également des postes en alternance, en apprentissage. Il y a tout corps de métier qui sera présent.
1: Tout type de secteur, tout type de contrat. C'est pas le premier job dating, c'est souvent que l'association en organise. Est-ce qu'il y a des futurs rendez-vous au cas où on n'est pas disponible mardi prochain?
2: Alors oui, on n'est pas notre premier événement, donc on en effectue 3 par an. En règle générale, donc c'est février, là, mai. Approximativement, et le prochain sera sur la rentrée sur octobre.
1: En tout cas, venez nombreux, salle Edith Piaf, ce mardi 19 mai, de 14h à 17h pour ce grand job dating à Mulsanne.
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0: Wish you the best, Lewis Capaldi, tranquille, zen, jour férié. Ici Mène pour vous tenir compagnie en musique avec Axel Red, Ma prière, juste avant les infos de 14h.
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0: Karma de Kuntea. Un coup de cœur ici même.
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1: Merci d'écouter Ici même, excellent après-midi, il est 14h, les infos.
2: En France, tous les cas contacts sont testés négatifs à l'antivirus. Annonce de la ministre de la Santé, Stéphanie Rist, sur le réseau social X. Par mesure de précaution, ces 26 personnes sont toutes placées en isolement hospitalier et continueront à être suivies médicalement et à être testées 3 fois par semaine. Deux nouvelles plaintes déposées contre Patrick Bruel. Une masseuse qui accuse le chanteur d'agression sexuelle en juillet 2019. La seconde, tentative de viol pour des faits remontant au printemps 2010 au domicile de Patrick Bruel à Neuilly. Sur scène. Les deux femmes avaient déjà porté plainte en 2019, des procédures classées sans suite à l'époque. On apprend la disparition de Sophie Garel à l'âge de 84 ans, animatrice radio emblématique des années 70-80. Elle a également été chroniqueuse dans plusieurs émissions de Laurent Ruquier, comme On a tout essayé sur France 2. Sophie Garel, également la compagne de l'acteur et réalisateur Jean-Yann. Vous êtes nombreuses et nombreux sur les routes aujourd'hui à l'occasion du pont de l'Ascension et un pic de bouchons de 1340 km cumulés relevé tout à l'heure par Bison Futé. 16 ans après le psychodrame de l'équipe de France à la Coupe du Monde 2010, Netflix diffuse un documentaire sur la grève des joueurs. Ça s'appelle Le Bus, les Bleus en grève. Et ça fait beaucoup de bruit. L'ex-sélectionneur Raymond Domenech se dit meurtri et trahi. La Coupe du Monde 2026, cette fois, est Didier Deschamps qui va lever le voile sur la liste des 26 bleus dans le 20h de TF1 ce soir. Une dernière sélection pour le sélectionneur en poste depuis 2012.
1: 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La météo, c'est un temps sensible pour ce grand week-end de l'Ascension. Vigilance jaune aux orages pour la Sarthe aujourd'hui, avec des averses fréquentes et parfois fortes et du vent qui souffle en rafale à 65 km/h. Demain, ça s'arrange un peu, mais ça reste humide et il fait froid pour la saison. 2 à 4 degrés seulement au lever du jour. Des nuages et quelques éclaircies le matin et des averses possibles, surtout l'après-midi. Les maximales pour demain, vendredi, c'est 15 à Sablé et au Mans, 14 à La Ferté-Bernard, 13 à Montreuil-le-Henri.
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0: partout dans vos oreilles sur votre radio ici Maine. J'espère que vous profitez de ce jour férié, jeudi de l'Ascension et plus si affinité, le pont carrément, la chance. Pour la suite, on vous offre trois chansons françaises. Il y aura Du soleil dans la nuit avec Gérard Blanc, Escroc avec Marine et Ils s'aiment, Daniel Lavoie.
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0: 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Info transport en commun pour commencer. Désormais, pour qui emprunte occasionnellement le tramway au Mans, plus besoin d'acheter un ticket à l'avance ni de chercher de la monnaie. Vous pouvez valider une carte bancaire directement à bord des tramways sur les valideurs dédiés. Ils sont jaunes et gris. Le système accepte également le règlement par smartphone ou montre connectée. Tarif unique, 1,50€, valable une heure, avec possibilité de voyager jusqu'à 5 personnes avec la même carte bancaire. En cas de contrôle, eh bien vous n'aurez qu'à présenter la carte bancaire utilisée pour le règlement aux agents. Si ce service n'est proposé que sur le tramway, son extension Tempo et bus articulé est programmée pour septembre 2026, puis à l'ensemble des véhicules Cetram à l'horizon printemps 2027. En bref, c'est nouveau, ça roule à la Suze sur Sarthe autour de Move & Go, le nouveau service de location de vélo, 26€ par mois. Une animation spéciale est programmée pour le jeudi 28 mai en accompagnement du marché hebdomadaire de la Suze. Vous voulez donner de votre sang? Bien, ce sera possible demain, Sablé-sur-Sarthe, salle Marie-Madeleine, entre 15h et 19h. Pensez à réserver votre créneau de passage sur le site de l'Établissement français du sang. 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

0: Second degré d'érision, I'm a lover, Andrea, un groupe d'Italo Disco des années 80. J'espère que tout va bien pour vous ce jeudi de l'Ascension à l'écoute d'Issimène avec les infos de 15h qui se profilent et quelques moments musicaux à partager encore avec vous, Sandra, Amir et Richard Marx au menu de votre après-midi.
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1: Merci d'écouter ici Maine, très bel après-midi, il est 15h, les infos.
2: Plainte déposée cette semaine contre Patrick Bruel pour agression sexuelle et tentative de viol. Deux femmes qui avaient déjà porté plainte en 2019. Procédure à l'époque classée sans suite. Exactement 2 ans après l'attaque du péage d'Incarville, Gérald Darmanin a rendu hommage aux 2 agents pénitentiaires tués et aux 3 autres blessés lors d'une cérémonie à Caen. Il y a 2 ans, la France a été blessée en son cœur, a déclaré le ministre de la Justice, évoquant une cicatrice sans doute jamais refermée. Fin de citation. Des nouvelles rassurantes de l'antivirus en France. Les 26 cas contacts sont testés négatifs, annonce la ministre de la Santé, Stéphanie Rist. 4 étaient sur le bateau foyer du virus. Les autres avaient pris l'avion avec une néerlandaise morte de ce virus. Tous restent à l'isolement à l'hôpital. Une Française de plus de 65 ans est toujours, elle, en réanimation dans un état critique à l'hôpital Bichat à Paris. 10 ans après le crash d'Égyptair et la mort de 66 personnes, dont 15 Français, la perspective d'un procès s'éloigne. Le parquet de Paris demande un non-lieu général, estimant que c'est un incendie déclenché par la rencontre d'une fuite d'oxygène et d'une source de chaleur inconnue dans le cockpit qui a entraîné l'accident. Une rave party tente de s'installer en Lozère, à Saint-Privat-du-Four. Les forces de l'ordre sont sur place. Environ 200 véhicules sont en route. La préfecture demande d'éviter le secteur. Et puis c'est la dernière de Didier Deschamps ce soir. Dernière sélection, dernière liste, celle des Bleus, retenue pour la Coupe du Monde 2026. Il sera l'invité du 20h de TF1.
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1: La météo, c'est un temps sensible pour ce grand week-end de l'Ascension. Vigilance jaune aux orages pour la Sarthe aujourd'hui, avec des averses fréquentes et parfois fortes et du vent qui souffle en rafale à 65 km/h. Demain, ça s'arrange un peu, mais ça reste humide et il fait froid pour la saison. 2 à 4 degrés seulement au lever du jour. Des nuages et quelques éclaircies le matin et des averses possibles, surtout l'après-midi. Les maximales pour demain, vendredi, c'est 15 à Sablé et au Mans, 14 à La Ferté-Bernard, 13 à Montreuil-le-Henri.
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0: Ici Maine, bon week-end à rallonge. Profitez-en bien en écoutant votre radio locale en Sarthe et Madonna pour mettre l'ambiance à la maison et dans la voiture. Vous préférez la chanson française? On a ce qu'il vous faut aussi. Une des plus belles même, Diego par Michel Berger. Adieu Jérémy Frérot et Africa Rose Laurence. Ça fait trois à la suite, sans pub ni blabla. C'est votre radio locale en Sarthe.
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1: On a trois infos pour vous, trois infos locales, et on commence avec un message qui s'adresse à vous, locataire de Sarthe Habitat. L'organisme vous aide à financer votre fête des voisins. 5 euros par logement vous sont offerts pour l'achat de nourriture et de boissons non alcoolisées. Pour en bénéficier, c'est très simple, il suffit de remplir un formulaire sur sarthe-habitat.fr. À Jouy-l'Abbé, le bassin de nage vient d'être réinstallé. On peut y apprendre à nager, des cours à destination de tous, aussi bien pour les enfants que les adultes. L'apprentissage se déroule jusque début octobre. Si vous voulez apprendre à nager, à Jouy-l'Abbé, il faut contacter la maison des projets Maine Cœur de Sarthe. Et puis on va préparer l'hiver, même si ce n'est que le printemps. Que choisir ensemble ? Nouveau nom de l'association de consommateurs UFC Que Choisir, lance une commande de groupé de pelé. L'avantage de la commande groupée, c'est évidemment de faire des économies, c'est moins cher. Pour en savoir davantage, contactez Que Choisir Ensemble de la Sarthe. Nous avons les coordonnées à l'accueil d'ici Maine.
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0: Can Call Me All, Paul Simon, ici même. Quel plaisir de vous accompagner chaque après-midi avec vos chansons préférées. Avant les infos de 16h, Wonderful Life, Black, une nouveauté, famille ou pas famille, vous aurez le bonheur de découvrir le dernier titre de Charles Doré, on l'attendait, et un grand classique de la variété pop-rock hispanisante, Une femme avec une femme, Mécano.
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1: Merci d'écouter ici même, excellent après-midi, il est 16h, les infos.
2: Dans le Finistère au Conquet, deux personnes sont mortes noyées lors d'une séance de longe côte. Ce matin, cinq autres du même groupe sont hospitalisées. Toutes les victimes ont entre 60 et 75 ans. Les détails sur ici.fr. De nouvelles plaintes déposées contre Patrick Bruel, une masseuse qui accuse le chanteur d'agression sexuelle en juillet 2019. La seconde femme l'accuse de tentative de viol pour des faits remontant au printemps 2010 au domicile de Patrick Bruel à Neuilly-sur-Seine. Les deux femmes avaient déjà porté plainte en 2019. Des procédures classé sans suite à l'époque. C'est une bonne nouvelle face au risque de propagation de l'antivirus en France. Les 26 personnes identifiées comme cas contact de la néerlandaise décédée ont été testées négatives, annonce de la ministre de la Santé sur X. Par mesure de précaution, elles sont toutes placées en isolement hospitalier et continueront à être suivies médicalement et à être testées trois fois par semaine, précise Stéphanie Rist. 16 ans après le psychodrame de l'équipe de France à la Coupe du Monde 2010, Netflix diffuse un documentaire sur la grève des joueurs. Ça s'appelle Le bus, les bleus en grève. Et ça fait beaucoup de bruit. L'ex-sélectionneur Raymond Domenech se dit meurtri et trahi. La Coupe du Monde 2026, cette fois, est Didier Deschamps qui va lever le voile sur la liste des 26 bleus dans le 20h de TF1 ce soir. Une dernière sélection pour le sélectionneur en poste depuis 2012. Et puis, on a appris la disparition de Sophie Garel à l'âge de 84 ans, animatrice radio des années 70 et 80. Elle a également été chroniqueuse dans plusieurs émissions animée par Laurent Ruquier.
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1: La météo, c'est un temps sensible pour ce grand week-end de l'Ascension, vigilance jaune aux orages pour la Sarthe aujourd'hui, avec des averses fréquentes et parfois fortes et du vent qui souffle en rafale à 65 km/h. Demain, ça s'arrange un peu, mais ça reste humide et il fait froid pour la saison, 2 à 4 degrés seulement au lever du jour, des nuages et quelques éclaircies le matin et des averses possibles, surtout l'après-midi. Les maximales pour demain, vendredi, c'est 15 à Sablé et au Mans, 14 à La Ferté-Bernard, 13 à Montreuil-le-Henri.
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0: Il faudrait que pleuve l'amour, allons-y carrément, on sort les stars de la chanson française en duo, Pascal Obispo et le grand monsieur Francis Cabrel. C'est une nouveauté, c'est sur votre radio, ici même. Basia, souvenir en vue dans 3 minutes avec Promises et pourquoi pas les Pink Floyd aussi, mais oui, réécoutons le titre High Hopes et enchaînons avec 3 chansons françaises à la suite, c'est le programme qui vous attend cet après-midi. Et ce matin, à 8h45, Bruno Vandestick était sur le pont pour l'événement du jour.
1: Printemps 2026, oui, Le Mans fait son cirque est là, édition 25e anniversaire. Richard Fournier, directeur du Plongeoir, bonjour.
2: Bonjour.
1: Et bienvenue. 25, ce chiffre, 25e anniversaire, ça représente quoi?
2: Ça représente une date marquante, en tout cas. C'est
1: un quart de siècle.
2: Un quart de siècle, ouais, tout à fait. C'est pour certains et certaines, c'est des personnes qui n'ont connu que le festival, hein, pour tous les jeunes là qu'on peut accompagner. C'est également un festival qui s'est développé autour de ces 25e années, de ces 25 dernières années là sur le territoire manceau. C'est un des festivals les plus grands de France et c'est maintenant un des plus anciens le cirque contemporain. Donc c'est un anniversaire marquant de pouvoir avoir réussi à faire vivre 25 ans le cirque au Mans et donc c'est prometteur pour la suite.
1: Est-ce que l'on peut dire qu'on aura plusieurs représentations en centre-ville à partir notamment de la semaine prochaine?
2: Oui, tout à fait. On ouvre donc nous cette 25e édition en centre-ville les mercredis et jeudis avec des spectacles vraiment en extérieur, notamment avec How Much We Carry, et on ira voir Imaka ensuite à la scène nationale, donc au Quinconce, avec ce partenariat qu'on a avec la scène nationale.
1: Et puis il y a, Richard Fournier, des spectacles sous chapiteau. 8 ont été installés, Promenade Newton, un particulièrement haut, c'est ça?
2: Oui, 8 chapiteaux avec le Cirque Vost qui est déjà installé depuis 2 à 3 semaines, parce qu'ils travaillent pour le spectacle qu'ils présenteront l'année prochaine, mais donc là ils sont avec nous là cette année, donc 8 chapiteaux, 75 représentations. Donc une édition très très forte et très très riche pour cet anniversaire.
1: Avec un bon nombre de spectacles gratuits, est-ce qu'on peut dire les 2/3, je crois. Si j'y viens, je vais découvrir qui, quoi, globalement, quelle offre?
2: En fait, dans l'idée pour le festival, c'est en effet avoir 1/3 de spectacles payants. Les premiers commencent à être complets, donc là on attaque vraiment sur le deuxième week-end. Et puis 2/3 de spectacles gratuits. L'idée sur le festival, c'est de pouvoir découvrir un peu, de faire une photo à l'instant T de la création du cirque contemporain. Donc ce sont des compagnies, en général, qui viennent de créer leur spectacle ou qui ont un an. Donc on est vraiment sur ce qui vient de sortir, on appelle ça. Et vous allez pouvoir passer la journée en famille, voir des spectacles gratuits, pratiquer le cirque, manger un bout, boire un verre, se poser sur cette promenade Newton qui est quand même très très agréable. Et puis rencontrer au final même des artistes de cirque ou d'autres professionnels ou d'autres personnes sur cette promenade pour pouvoir échanger autour du cirque.
1: La bamboche des 25 ans, c'est quoi?
2: Alors la bamboche des 25 ans, on a voulu en tout cas faire un spectacle un peu fort, faire une carte blanche. Donc c'est-à-dire c'est un spectacle qui n'existe pas encore, qui va être créé la semaine prochaine. On a proposé à 2 équipes artistiques Cirque Vos, donc ces acrobates qui voltigent à plus de 15 mètres de hauteur et à sa page nocturne des musiciens de créer un spectacle spécifique pour les 25 ans du festival. Et donc ce spectacle-là, il va jouer uniquement 2 fois, les vendredis 22 et samedi 23 pour fêter cet anniversaire. L'idée c'est de chanter, de danser sous les acrobates.
1: Un cirque équestre, jonglage en piscine également, ça en fait partie. Un livre, Les Souvenirs, 25 ans, histoire de cirque, édité par Le Plongeoir.
2: Ouais, alors un bijou, ce livre, on est très très contents. C'est associé avec notamment Hubert Poirot-Bourdin pour les illustrations. Et c'est vraiment là une édition de récolter 25 souvenirs, 25 histoires marquantes pour refaire comprendre et connaître que ce festival n'est pas simplement un festival où on vient voir des spectacles, mais c'est aussi quelque chose qui parfois peut influer des trajectoires ou même marquer des vies.
1: Que le succès vous accompagne encore longtemps, Richard Fournier. Merci beaucoup.
2: Merci à vous.
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0: High Hopes, Pink Floyd, vous écoutez ici même. Trois chansons françaises à la suite, ça vous dit ? Le Grand Sommeil, Étienne Dao, Les Épines du Cœur, Vanessa Paradis et La Fièvre dans le Sang, Alain Chamfort. On y va dans une minute.
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0: Les infos pratiques de ce vendredi 15 mai. À noter que les mairies déléguées de Château-du-Loir, Montabon et Vouvray-sur-Loire seront exceptionnellement fermées, ainsi que les services jeunesse et sport, urbanisme et l'espace culturel La Castellorienne. En revanche, bonne nouvelle pour les lecteurs, la bibliothèque Ludothèque reste ouverte demain et samedi. Boulanger, quel beau métier! Les enfants de 6 à 12 ans pourront le découvrir dimanche lors de la traditionnelle fête du pain et des céréales à l'Arche de la Nature au Mans. On pourra aussi assister au concours de la meilleure baguette tradition. De nombreux stands d'artisans locaux seront installés à la Maison de la Prairie de 14h à 18h. Et une fois passé ce grand week-end de l'Ascension, si on troquait la voiture pour un deux roues, les habitants des communes rurales et périurbaines du département pourront bénéficier du dispositif Move and Go Vélo, service de location longue durée pour encourager les Sartois à opter pour des déplacements verts, économiques et bons pour la santé. On peut s'inscrire à partir de ce lundi sur le site jechangedemode.fr.
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0: C'est le chant des cygnes, c'est Indochine, c'est Ici Men, jeudi de l'Ascension, pas de répit pour Fred Ballard et l'humour en tube. On rêve de monter les marches et de fouler le tapis rouge.
1: J'ai fait un peu de cinoche hein, dans des rôles poignants avec une spécialité, pute morte de dos à contre-jour.
2: Oui, alors c'est tout le problème dans le milieu du cinéma, on vous met vite une étiquette et pour Douli, c'est pas la plus glorieuse. Mais bon, il faut jamais dire non. Parfois, il faut savoir commencer de dos pour finir face caméra.
1: Le réalisateur m'a appelé, il me dit « Ouais, Douli, il y a un rôle de pute morte, on a tout de suite pensé à toi. » J'ai dit « Mais il n'y a pas pute vivante, non ?» Un rigueur pute à l'agonie, non? Morte? Bon. J'ai même pas été payée, voilà. Pute morte, bénévole, j'adore ma vie.
2: Alors, c'est vrai que c'est peut-être pas avec ce genre de rôle qu'on finit en haut de l'affiche, avec une ville à pied dans l'eau, au Cap d'Antibes. Mais il n'y a pas de saut métier hein, au cinéma, il suffit d'exploiter ses talents, même les moins évidents.
3: J'ai une très belle voix. Même que je pourrais faire des milliards de dollars avec ma voix, si ça me tentait, en faisant des voix de porno japonais. J'ai dû en regarder hein, pour écrire cette blague-là.
2: Ah ben oui, mais on n'a rien sans rien dans ce métier. Hein. Il faut savoir sauter sur tout ce qui se présente, que ce soit japonais ou pas. Le monde merveilleux du cinéma n'a pas fini de séduire Rosalie Vaillancourt, qui grimpe au rideau aussi vite qu'elle grimpe les marches. Comme quoi le rire mène à tout, même au 7e ciel.
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0: qui mène à vos côtés, même les jours fériés. L'équipe est sur le pont. Maxime Bonhomé pour la suite de l'après-midi. Moi, je vous retrouve demain pour une nouvelle balade musicale. Dans quelques minutes, toute l'actu locale en Sarthe. Et pour aller jusqu'à 17h, Oria, nouvelle voix exceptionnelle de la chanson francophone, et Alain Souchon.
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1: Et merci d'avoir choisi Simène. Belle fin de journée, il est 17h. Toute l'actualité avec Christelle Caillot. Bonsoir Christelle.
2: Bonsoir Maxime, bonsoir à tous.
1: Six communes de la Sarthe obtiennent l'état de catastrophe naturelle.
2: L'arrêté a été publié ce matin au journal officiel sur un total de 221 communes en France. En Sarthe, cela concerne six villes dont Le Mans, La Flèche, Montval-sur-Loire, Loire-en-Vallée, La Chartre-sur-le-Loire et Lusseau. C'est un classement qui fait suite aux inondations et coulées de boue qui étaient survenues dans notre département entre le 9 et le 24 février dernier. On avait d'ailleurs battu des records de précipitations sur cette période dans notre département. Et puis d'autres communes sont concernées par cet arrêté publié aujourd'hui au journal officiel, mais cette fois pour des mouvements de terrain différenciés consécutifs à la sécheresse et à la réhydratation des sols. Il s'agit de Poyer-sur-Vègre, Sablé-sur-Sarthe, Solèmes et Trangé. Cela concerne cette fois toute l'année 2025. Tous les détails à retrouver sur notre site internet. Prudence sur la route, il y a eu un accident mortel en Sarthe. La victime est un habitant de Pont-Valin qui n'a pas survécu à ses blessures. Il est décédé dans la nuit. C'est une information de Ouest-France qui nous a été confirmée ce matin. En fait, l'automobiliste avait été transporté par hélicoptère sur l'hôpital d'Angers après avoir perdu le contrôle de sa voiture. C'était hier soir au lieu dit le Gué de l'Aulne sur la commune de Pont-Valin. Un chiffre qui montre que le tourisme se porte plutôt bien en Sarthe, c'est celui de la taxe séjour reversée par Airbnb. Sur Le Mans, les recettes sont en augmentation de 25% sur un an. C'est une somme de 200 000 euros pour la capitale sartoise qui attire les touristes grâce notamment aux courses sur le circuit, mais pas seulement. C'est à lire sur ici.fr avec le top 10 des communes de la Sarthe qui touchent le plus de taxes de séjour. Une drôle d'aventure pour un Anglais qui vient d'arriver au Mans, Alex Gouldin. Il vient de parcourir 643 kilomètres entre Bolton, la ville près de Manchester en Angleterre, jumelée avec Le Mans, et la capitale sartoise. C'est un défi sportif qu'il a réalisé pour récolter des fonds pour Médecins Sans Frontières. Il est parti de Le Mans Crescent dans le centre-ville de Bolton. Il voulait arriver rue de Bolton dans le centre-ville du Mans pour poser devant le Bolton Food Café. Mais comme le bar n'existe plus, il s'est rabattu sur une photo souvenir au pied de la cathédrale Saint-Julien. C'est à voir sur ici.fr. En football, les hommages au Mans FC se multiplient ces derniers jours depuis la montée du club en Ligue 1. Après la grande soirée devant 20 000 personnes hier soir au stade Marie-Marvin, de nombreuses réactions et félicitations de joueurs, de sportifs, des actionnaires se multiplient. Le dernier en date de ce matin, c'est celui de Djokovic. Rien que ça. Félicitations, vous le méritez. Vous avez fait une très belle saison. Vous méritez ce succès, dit le joueur de tennis qui a posté une vidéo sur ses réseaux sociaux. C'est pas la voix ni l'accent de Djokovic, mais c'est à peu près le message. Hein.
1: On a compris.
2: Ah, on a compris, tout est bien. Ouais. C'est l'heure de la météo et pouf, oui. C'est pas la Toussaint, mais on s'en approche quand même. Hein.
1: C'est vrai, on a un peu les giboulées également. Hein. On a eu pas mal de petites averses. Là, pour l'instant, c'est le soleil qui brille au-dessus de nos têtes en centre-ville du Mans. Un temps perturbé donc tout au long de l'après-midi avec du vent, des rafales pouvant atteindre les 65 km/h. On a entendu un peu le tonnerre également. On va avoir des nuages également au cours de la nuit. Cette nuit, température 2 à 3 degrés, température en dessous des valeurs de saison. Ce sera la même chose pour demain, jusqu'à 15 degrés. Là aussi, en dessous des valeurs normalement observées. Un 15 mai qui se fera d'ailleurs avec un ciel partagé entre nuages et éclaircies. On devrait avoir un peu plus de nuages et quelques averses à mi-journée avec également potentiellement des averses orageuses dans la fin de ce vendredi. On aura l'occasion de suivre tout ça. On aura aussi l'occasion de s'intéresser tout au long de cette fin de journée à vos conditions de circulation. Ouais, jeudi férié, il n'y a pas grand chose à vous dire à part toujours un petit peu de monde sur la rocade sud en raison des travaux, notamment au niveau de l'avenue Félix Genest. Christelle.
2: Oui, attention avec le critérium cycliste, hein, c'est bloqué jusqu'à 20h quand même ce soir au niveau du tunnel et de la montée des Maillets, également sur le quai Louis Blanc. Le plan de circulation sur ici.fr.
1: Hein. Et ben, vous avez bien fait de le dire, exactement. Rendez-vous à 18h.
2: À tout à l'heure.
1: Pour un nouveau point sur l'actualité. Tiens.
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1: Et puis si vous avez également, vous, hein, des perturbations sur la route, vous nous appelez 02 43 29 10 10, vous êtes nos yeux, hein, et on a l'occasion de relier tout ça, c'est Julie qui vous attend. Soyez les bienvenus, ici Mène qui vous accompagne en cette fin de journée avec la musique notamment de Michael Sambello. Voici Maniaque.

0: Michael Sambello et Maniac à 17h08.
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0: Et soyez les bienvenus, ici Mène qui vous accompagne même en ce jour férié avec plein de choses au programme, vos invitations pour aller au Pâté Le Mans voir le film de votre choix. On va revenir dans les années 90 ou 2000 avec un festival qui a lieu dans le nord de la France qu'on vous conseille vivement. Et puis on va aussi revenir sur un autre événement, événement qui s'est déroulé hier avec la nuit de la montée du Mans FC. Ce sera avec Simon Peverelli. Avant ça, autre soirée, ce sera demain avec la venue d'un humoriste, la venue également d'un magicien qui vont se produire, ou plutôt qui va se produire parce qu'il est seul. Ce sera au Comédie Le Mans. Il s'appelle Nicolas Rips. Il est notre invité. Bonsoir Nicolas.
3: Bonsoir.
0: Demain, vous serez présent au Comédie Le Mans rue Nationale en centre-ville pour présenter votre spectacle. C'est du stand-up et de la magie en même temps. C'est un peu comme ça qu'on peut le résumer ou en allant de façon un peu plus précise, qu'est-ce qu'on peut dire ?
3: Ah, c'est du stand-up parce qu'on rigole avec les gens beaucoup. Il y a de la magie, il y a du mentaliste. Voilà, on passe une heure et demie à rigoler, voir plein de choses de magie différentes.
0: Alors, comment on arrive à faire de la magie sur une petite scène comme par exemple celle du Comédie Le Mans ?
3: Ah bah pour faire de la magie, tu sais, il faut être 2 mètres carrés, ça suffit. Donc
0: oui.
3: Effectivement, il y a des choses que je peux pas faire sur des petites scènes, mais par contre, on est très proche du public, donc c'est vraiment la rigolade.
0: Ouais, vous allez finalement, c'est quoi, c'est presque avec les personnes qui sont autour de vous, vous allez pouvoir jouer avec eux, quoi, tous ceux qui seront présents au spectacle.
3: Exactement, mais même ceux qui sont au fond de la scène, je les fais monter sur scène, donc tout va bien se passer.
0: Ouh là là, ça va, ça fait pas peur aux gens de monter sur scène. Il y a toujours ce non, pas moi.
3: Non, ça va, en fait, il se passe pas grand chose pour eux, c'est moi qui fais le truc, donc ils sont contents en général, les gens de monter sur scène.
0: C'est vrai.
3: Si je sens qu'il a pas envie, je prends quelqu'un d'autre.
0: Oui, c'est un peu comme à l'école où on baisse la tête au moment où vous choisissez quelqu'un.
3: Exactement.
0: Au niveau du stand-up justement, racontez-nous un petit peu dans quel univers vous nous emmenez.
3: Ah mais là moi c'est vraiment une improvisation avec en fonction des gens de ce qui se passe hein. Donc j'ai mes tours, même dans mes tours il y a des tours que je fais pas tous les soirs suivant les réactions des gens, suivant ce qu'on va me dire, ça change un peu, le spectacle est pas exactement le même sur les petites scènes comme ça, mais mon spectacle il change un peu suivant les soirs.
0: Ah oui, comment vous arrivez à décider, c'est dans l'instant, c'est dans le direct?
3: Ouais, c'est en direct, suivant. La dernière fois, il y a quelqu'un qui me dit « Ouais, bah vas-y, fais-moi apparaître un billet de banque ». Il me dit ça, bah je suis obligé de le faire, donc je le fais.
0: Vous pouvez m'en faire apparaître un, là, par exemple, là, ici, dans le studio d'ici même, non?
3: Non, c'est trop loin. Là.
0: Ah, c'est un peu trop loin, ouais, c'est pas grave. J'ai toujours essayé quand même, c'est sûr. Ce que j'aime bien, ce qui a marqué, c'est de la magie moderne. C'est vrai qu'on a eu des fois des spectacles de magie pas à l'ancienne ou autre. C'est quoi de la magie moderne, Nicolas?
3: La magie moderne, c'est avoir une vision un peu plus actuelle de la magie, parce que il y a des magiciens qui jouent un peu comme à l'époque où ils racontent des histoires, et je trouve que c'est un peu compliqué de on n'est plus dans les années 50, donc on peut pas présenter la magie de la même manière, je pense. Donc faut vraiment évoluer là-dessus pour donner une image un peu plus fun et plus sympa de la magie.
0: Donc dès qu'on sort de votre spectacle, on se dit bah voilà, ça c'était fun, on a apprécié et on n'a pas eu ce sentiment un peu, avec des gros guillemets, vous pouvez pas le voir, mais un peu ringard des fois qu'on peut avoir.
3: Ouais, non, mais je l'entends très bien, exactement. Il y a de la magie, il y a encore une image un peu ringarde de la magie. Mais des fois, on peut prendre un vieux tour qui existe depuis 100 ans et on met une autre présentation et là, le truc, il est hyper moderne. Donc, ça dépend de peu de choses.
0: On vous avait vu à la télévision, que ce soit notamment sur M6 avec La France a un incroyable talent. Est-ce que ce vu à la télé plaît toujours? Les gens se disent « Ah tiens, on l'a vu lui, donc on va aller le voir ».
3: Oui, bah, moi, ça m'aide à remplir les salles, effectivement. Les gens, ils nous ont vus, donc ils viennent nous voir, hein. C'est aussi simple que ça. Donc, et puis ça rassure les gens. On se dit, tiens, il est passé la télé, donc il va faire un truc bien. Donc, ça rassure les gens. Donc, ça nous aide vraiment.
0: Est-ce que sur des plateaux comme La France a un incroyable talent, par contre, là, il n'y a pas d'improvisation?
3: Non. Alors, ouais, aux émissions de télé, différentes télés que j'ai fait les diversions sur TF1, M6, moi j'étais en finale de America's Got Talent. Les numéros, ils font 3 minutes, ils sont calés à la seconde près. Donc, non, là, il n'y a pas d'impro.
0: Oui, j'imagine bien. Ça doit être assez particulier quand même de passer dans des grandes salles comme ça avec plein de caméras autour et puis des salles plus intimistes. Qu'est-ce que vous préférez?
3: Ah non, moi j'aime les deux, hein. Donc, c'est juste, ça n'a rien à voir. Quand je suis à la télé, les gens se rendent pas compte, mais les spectateurs, ils sont à 20 mètres de moi, en fait, hein. Donc, je suis tout seul devant les caméras, j'ai l'impression qu'il y a personne. Enfin, ils sont loin, on les sent pas trop, donc, avec tous les éclairages et tout ça, c'est un peu complexe, je trouve. C'est vraiment une magie entre moi et moi-même quand je fais la télé. Mais par contre, là, on est proche des gens, moi, j'adore.
0: Ouais, c'est moins stressant, peut-être, d'être proche des gens, finalement.
3: Ça dépend pour qui. Après, à la télé, il y a toujours le stress de la télé. On se dit, faut pas que je me plante, sinon des millions de gens vont se dire, qu'est-ce qu'il fait? En live, avec les gens autour de moi, même si je me plante, les gens le voient pas. C'est l'avantage.
0: C'est vrai.
3: Je me plante, je change la fin du tour, tac, tac, je me plante jamais, mais si je me plante, hop, les gens le sentent même pas.
0: J'ai presque envie de dire, c'est tout un métier.
3: Il y a 6 mois, je faisais un show, j'avais un problème au bras, donc j'avais une attelle au bras. Donc, j'étais dans une salle 500 places, donc il fallait quand même que j'assure le show. Je le fais d'une main, tout le long, en faisant des petites blagues là-dessus, quand même, parce que j'ai qu'une main, donc c'est un peu plus complexe pour moi. Les gens, à la fin, pensaient que c'était fait exprès, que c'était dans mon show, que je m'embêtais à avoir une attelle pendant 1h30. Donc,
0: là, c'est bon.
3: Donc, on arrive à donner le change.
0: Vous avez vos deux mains, là, pour demain soir.
3: Ah, j'ai mes deux mains, ouais, yeah. Dis-moi.
0: Bon, rendez-vous au Comédie Le Mans, il reste des places, alors on en profite. Vous les gagnez sur votre radio locale ici, Mène. Merci beaucoup, Nicolas.
3: Merci, bonne soirée.
0: Oui, à vous aussi, on imagine que ce serait une très très belle soirée. On en a vécu d'ailleurs une de belles soirées, c'était hier, la soirée célébration du Mans FC. On a fait la nuit, on a fêté tout ça, la montée en Ligue 1. Et on vous raconte avec Simon Perret et Péverelli juste après les Enfoirés et Lille au Trésor.

0: L'île au trésor, les enfoirés, ici Mène avec J'ai testé pour vous et beaucoup d'émotions parce que Simon Peverelli qui va revenir au micro de Bruno Vandestick sur un événement majeur, événement qui s'est déroulé hier, du football.
1: Vous voulez nous faire revivre la soirée qu'il ne fallait pas manquer.
2: Oui, parce qu'on soit fan ou pas du Mans FC, le moment était un moment de fête populaire pour tous les âges. À quoi ressemblait le spectacle hier soir? Aujourd'hui, j'ai testé pour vous la soirée de célébration du Mans FC au stade Marie-Marvin. Direction le stade, je prends le tram à 18h30, cette fois un peu moins bondé que pour le match contre Reims. Pourtant, on y attend ce soir-là plus de 20 000 supporters. J'arrive sous les coups de 19h sur le parvis du stade, c'est déjà l'ambiance. Je me dirige ensuite vers les tribunes pendant que le public se presse d'acheter les dernières écharpes et casquettes aux couleurs du club. 19h30, la fête commence au milieu de la pelouse. Une scène de concert avec un DJ et deux percussionnistes qui l'accompagnent. Au micro, à l'animation, un certain Fabien Aubryc et vous-même, Bruno. Des magnétos sont diffusés sur les écrans géants pour remercier les supporters, revoir les plus beaux buts inscrits par les joueurs durant la saison. Les autres équipes du club défilent également sur le tapis rouge. Les féminines de seconde ligne, troisième du championnat. Les jeunes de Régional 1, eux aussi promus, mais pour la Nationale 3. Le public applaudit, les clubs de supporters sortent les fumigènes autorisés ce soir-là. Eux qui ont tout connu, le pire comme le meilleur aujourd'hui, célèbrent plus que jamais donc. Le président du club Thierry Gomez prend la parole et partage ses souvenirs avec le public. 10 ans de présidence, il se rappelle encore du premier match dans ce stade contre Blois. Après avoir remercié à nouveau les supporters, 20h20, il a une grande annonce à faire.
3: Juste un petit mot, écoutez bien, c'est important, on a la décision de la commission. On est en Ligue 1 ce soir.
2: Et le stade exulte et continue d'applaudir à l'entrée du staff de l'équipe. Le coach, lui, a une entrée un peu spéciale sous une haie d'honneur.
4: Tapis rouge, haie d'honneur pour Patrick Videro.
2: Une musique qui lui correspond bien, lui le coach. Les joueurs sont appelés ensuite à entrer un par un sur le terrain.
5: Pour le numéro 25,
2: chaque joueur célèbre et danse sur un extrait de musique qu'ils ont choisi. Défilé terminé, le capitaine Edwin Quarchy s'exprime, remercie ses supporters, puis le micro est donné au coach qui, après quelques remerciements très sérieux, conclut.
6: Ce qui est sûr, et je voudrais vous dire simplement une chose, on est en Ligue 1, on est en Ligue 1, on est...
2: Ah, il en donne de la voix. Immédiatement, tous les joueurs foncent sur Patrick Videra pour sauter de joie en collectif. Lui, le coach qui pourtant n'a pas l'habitude de se lâcher en public. Mais alors que Fabien et vous, Bruno, oui, vous reprenez le micro pour tranquillement conclure la soirée, Patrick Videra vous coupe pour une nouvelle annonce.
7: On va tous chanter une chose parce qu'on a oublié de le faire, d'accord?
8: Oui.
7: On est en Ligue 1.
2: Et c'est reparti pour un tour, évidemment. La fête est belle et se termine par un tour d'honneur des joueurs qui défilent et applaudissent leurs supporters. Un très beau moment de communion, comme on les aime. C'est cette clair. Soirée fera date, il fallait y être. Ou au moins, vous la racontez parce que, sans nul doute, elle est testée et approuvée par ici Mène.
0: Et on va en vivre des émotions l'année prochaine. Le Paris Saint-Germain, Stade Rennais. Oui, Stade Rennais. L'Olympique de Marseille, l'Olympique Lyonnais. Il va y en avoir quand même des chocs au stade Marie-Marvin. On vous fera suivre bien évidemment tout ça sur votre radio locale ici Mène. La musique qui vous accompagne aussi, Pierre Garnier, L'Horizon ou encore Billy Joel avec My Life. Merci d'être avec nous. Très très belle soirée.

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0: Ici Mène avec Véronique Sanson et rien que de l'eau. On a trois infos pratiques à vous donner. Comme chaque heure, c'est avec Bruno Vandestick.
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2: Une sélection de trois infos pratiques ici Mène, vie quotidienne en Sarthe. Info transport en commun pour commencer. Désormais, pour qui emprunte occasionnellement le tramway au Mans, plus besoin d'acheter un ticket à l'avance ni de chercher de la monnaie. Vous pouvez valider une carte bancaire directement à bord des tramways sur les valideurs dédiés. Ils sont

0: Et gris. Le système accepte également le règlement par smartphone ou montre connectée. Tarif unique, 1,50€, valable une heure, avec possibilité de voyager jusqu'à 5 personnes avec la même carte bancaire. En cas de contrôle, eh bien vous n'aurez qu'à présenter la carte bancaire utilisée pour le règlement aux agents. Si ce service n'est proposé que sur le tramway, son extension tempo et bus articulé est programmée pour septembre 2026, puis à l'ensemble des véhicules cette rame à l'horizon printemps 2027. En bref, c'est nouveau, ça roule à la suite sur Sarthe autour de Move & Go, le nouveau service de location de vélo, 26€ par mois. Une animation spéciale est programmée pour le jeudi 28 mai en accompagnement du marché hebdomadaire de la Suze. Vous voulez donner de votre sang? Bien, ce sera possible demain, Sablé-sur-Sarthe, salle Marie-Madeleine, entre 15h et 19h. Pensez à réserver votre créneau de passage sur le site de l'établissement français du sang.
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3: Excellente fin de journée avec nous. On va s'intéresser à des groupes que vous connaissez peut-être. Azor Light, Joan Jett, Matmata, Fool's Garden. Eh ben, ces groupes, ils sont réunis dans un festival. Alors, prochainement, on vous présente ce rendez-vous musical dans moins de 5 minutes avec Émilie Mazoyer. À tout de suite.

0: François Feldman avec Rien que pour toi. On va s'intéresser à l'actualité musicale. Et juste après, on vous offre des invitations pour aller au Pâté Le Mans. L'actualité musicale, c'est qui? C'est Émilie.
1: Salut tout le monde. Émilie au rapport pour votre dose quotidienne d'actualité musicale. Toutes les filles des années 80 étaient un peu amoureuses de lui. Fab de Milli Vanilli a 60 ans aujourd'hui.

c'est pas lui qui chantait, mais qu'il était joli. Sorti l'an dernier, le film Milli Vanilli, de la gloire au cauchemar, est disponible en VOD. Je vous le recommande, j'ai adoré. Dans deux jours, samedi soir, des dizaines et des dizaines de millions de téléspectateurs regarderont la finale de l'Eurovision. Ici, étant la radio partenaire de la délégation française, allez Monroe, on vous donne rendez-vous toute la semaine à l'antenne avec Laurent Petit-Guillaume qui vous fait vivre cette 70e édition depuis les coulisses. Et on remonte l'histoire de la France à l'Eurovision dans un podcast signé Flavien Groyer.

0: Eurovision 2019 à Tel Aviv. Le candidat français Bilal Hassani, 19 ans, victime d'une vague de haine sans précédent. Le souvenir est marquant et le podcast disponible sur ici.fr. Enfin, de bonnes nouvelles de la star galloise Bonnie Tyler. It's a heartache. 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Opérée en urgence au Portugal, plongée dans un coma artificiel, puis victime d'un arrêt cardiaque à son réveil. Après une semaine d'angoisse, les proches de la chanteuse de 74 ans peuvent enfin maintenant parler de convalescence après une grosse frayeur. Un festival pas comme les autres, le Rétro C'est Trop à Tilleulois dans les Hauts-de-France, fête ses 10 ans. Alors que les tournées autour des tubes du top 50 pullulent, Rétro C'est Trop a adopté une esthétique différente. Du rock, rien que du rock, avec 15 000 festivaliers qui viennent chaque année applaudir les groupes qui les ont marqués depuis les années 60. Tears for Fears, Deep Purple, les Stray Cats, Bertignac, Alice Cooper, Trust, les Sex Pistols et ZZ Top y sont déjà passés. L'édition des 10 ans de Rétro C'est Trop aura lieu du 26 au 28 juin. Il donne très envie d'aller faire un tour en Picardie avec les B-52s, Joan Jett, Europe et Matt Mata.
1: Merci beaucoup Émilie Mazoyer. Oh, sur un air en plus de Matt Mata, c'est quand même très agréable. Et en plus, bah, je vous offre maintenant un beau cadeau. 2 places pour aller au Pâté Le Mans. Pas mal de films à l'affiche en ce moment, notamment L'Abandon, un film en lien avec Samuel Paty. C'est quoi l'amour? C'est une comédie française. La Vénus électrique également. Autre comédie romance et fort sympathique, en tout cas. Au niveau des avis, si vous souhaitez ces 2 entrées pour le Pâté, il faut répondre à une question. Inauguré en quelle année le Pâté Le Mans, centre-ville, 2012-2014? Vous avez la bonne réponse, vous nous appelez maintenant 02 43 29 10 10 si vous souhaitez aller voir le film de votre choix. Quand vous le souhaitez en plus, hein, c'est quand même plutôt sympa. Et ben vous me dites en 2012-2014 à quel moment il a été inauguré ce Pâté. Bonne chance à toutes et tous. La musique revient, Marc Lavoine pour une Begin avec toi ou encore... Opa Light, ça c'est Taylor Swift. Excellente soirée.

0: pour une begin avec toi, c'était Marc Lavoine.
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0: Depuis Le Mans, il y a Gérald qui est avec nous. Gérald, bonsoir.
3: Bonsoir Maxime, et puis désolé pour la begging, mais je la danserai avec ma femme.
0: On vous a un petit peu entendu Gérald en train de chanter là. Vous aimez bien Marc Lavoine?
3: Ouais,
0: c'est sympa, on va pas se le cacher.
3: Ouais.
0: Bon, ce qui est sympa aussi, c'est d'aller au cinéma, pourquoi pas, aller voir le film de votre choix, quand vous le souhaitez. Pour cela, il faut répondre à une question, le Pâté Le Mans, inauguré 2012-2014.
3: 2014, bien sûr.
0: Bah oui, exactement, c'est une bonne réponse. Bravo, Gérald. Bon, avec votre femme, vous allez voir Mortal Kombat, c'est ça ?
3: Mortal Kombat, ouais, ou alors le biopic de Michael Jackson.
0: Ah oui, tiens, ouais, ce qui a l'air pas mal, d'ailleurs. En tout cas, selon les images, hein, je sais pas. Vous aimez bien Michael Jackson ?
3: Ouais, ouais.
0: Vous allez pouvoir chanter et danser pendant la séance.
3: Ouais, mais non. Vaut mieux pas,
0: d'accord. On est pareil, on est dans le même clan, je comprends. Ouais, c'est sûr. Bon, le programme, là, Gérald, pour ce week-end, pour ce soir, racontez-moi.
3: Ce soir, j'en sais rien du tout.
0: Ouais,
3: je travaille. Moi, malheureusement, je travaille demain.
0: Ah.
3: Donc, voilà, quoi.
0: Ouais, bon. Et ce week-end, il y a quand même des petites choses, pas du tout, non?
3: Peut-être des bric-à-brac.
0: Ouais. C'est la saison. Bon, ils annoncent pas forcément très, très beau, hein, pour ceux qui. Pour ceux qui vont faire des bric-à-brac, bon, on suivra ça. Gérald, bonne soirée.
3: Eh ben merci à vous aussi.
0: Avec plaisir.
3: Très heureux de vous entendre.
0: Oh bah le plaisir, il est partagé également. Je vous souhaite une très belle soirée, bon week-end, et puis on pense à tous ceux qui, comme Gérald d'ailleurs, travaillent demain. C'est vrai que vous êtes nombreux, et heureusement, j'ai envie de vous dire. Il y a Gaëtan Roussel, tiens, qui va arriver dans un instant, ou encore Kim Carnes. Tout ça, c'est dans une minute.
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2: Il neige, souffle. L'Europe des neiges est habitée. 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Visa accordée à toutes celles et ceux qui ont la tête dans les nuages.

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0: Gaëtan Roussel qui sera la tête d'affiche du prochain festival Bebop. Ce sera à l'automne. C'était son nouveau titre, Tout s'en va.
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0: Excellente fin de journée, ici Maine, il est 18h. Toute l'actualité, le journal présenté par Christelle Caillot. Christelle, l'usine Hutchinson à Sougy-le-Gueilnon qui va supprimer une partie de son personnel.
2: Oui, plus de 500 personnes travaillent actuellement chez ce sous-traitant automobile spécialisé dans les joints d'étanchéité et l'entreprise va réaliser 71 ruptures conventionnelles. Les premiers départs sont prévus le mois prochain. Un allègement de la masse salariale et des commandes qui inquiètent beaucoup la CGT. Philippe Tribou, le secrétaire du syndicat à Hutchinson à Sougy.
3: Depuis, on va dire, 2024, on n'a plus de nouveaux produits qui arrivent. On a beaucoup de produits qui s'arrêtent. On a une baisse de chiffre d'affaires très importante, presque en une quinzaine d'années divisée par deux. On est 413 titulaires. Sur une quinzaine d'années, on a divisé par deux aussi le nombre du personnel. C'est vrai qu'on a pas mal de process sur le site où on est les seuls à faire dans le groupe. On est aussi un site de développement, où en fait on voit avec la nouvelle Renault 5 tout ce hall a été robotisé et fonctionne actuellement avec beaucoup moins de personnel. On n'est plus que la seule usine à fabriquer des joints de véhicules en France. C'est Pologne, Espagne, ainsi de suite.
2: Philippe Tribou, le secrétaire de la CGT d'Hutchinson à Sougy-le-Gueilnon, sollicité, la direction du groupe n'a pas souhaité répondre à nos questions. L'état de catastrophe naturelle reconnu dans 6 communes de la Sarthe. L'arrêté a été publié ce matin au journal officiel sur un total de 221 villes en France. En Sarthe, cela concerne 6 communes dont Le Mans, La Flèche, Montval-sur-Loire, Loire-en-Vallée, La Chartre-sur-le-Loir et Lussot. Il s'agit en fait des inondations et des coulées de boue qui étaient survenues entre le 9 et le 24 février dernier. On avait en effet battu des records de précipitations sur cette période dans notre département. Et puis 4 autres communes sont également concernées par cet arrêté publié aujourd'hui, mais cette fois pour des mouvements de terrain. Il s'agit de Poyer-sur-Vègre, Sablé, Solèmes et Trangé. Cela concerne l'année 2025. Retrouvez tout le détail de cet arrêté sur ici.fr. Une intervention hors norme pour les sapeurs-pompiers de la Sarthe ce midi. Ils sont intervenus à Crane-en-Champagne, au lieu dit Les Landes, pour porter assistance à un cheval qui était tombé dans une mare. Les équipes des plongeurs et animalières étaient engagées. 10 pompiers, 5 véhicules.
0: Plus de 5000 personnes cet après-midi en Sarthe pour voir du side kart cross.
2: C'était le championnat de France qui se déroulait à Torcy-en-Vallée près de Bonnétable. Une trentaine d'équipages venus de toute la France, mais aussi de Belgique, des Pays-Bas se sont affrontés dans cette discipline peu connue. Le side kart cross se compose d'un pilote sur une motocross classique et un passager qui est, lui, sur le fameux panier du sidecar. Il n'est pas assis dedans, mais debout. Il se maintient à une barre et se penche pour éviter que l'engin ne se retrouve dans les virages. Un exercice physique spectaculaire sur un circuit de bosse de près de 2 km. Christian Letessier, le président du groupe sportif de Torcy et organisateur de la course, nous dit que c'était quand même assez physique.
4: L'incontournable, c'est le sidecar cross. Et tous les passionnés, les fans de sidecar cross viennent à Torcy. C'est la mecque du sidecar cross en France. On évolue en duo, donc ça complexifie un peu les choses. Le passager est censé équilibrer la moto, donc c'est très, très spectaculaire. Ça attire du monde à Torcy. Alors, on est dans un secteur où les gens aiment le sidecar. Donc nous, c'est clair, à Torcy, si on arrêtait le sidecar, on divise par deux le nombre de spectateurs. C'est vraiment des passionnés de sidecar. Et on a toujours eu des pilotes de très très haut niveau. On a eu la chance aussi d'avoir comme licenciés des équipages qui participaient aux nations de sidecar cross, qui étaient sélectionnés en équipe de France. Donc tout ça, ça contribue au succès.
2: Christian Letessier, le président du groupe sportif de Torcy. Et ce championnat de France, ce sera notre info d'ici demain à 6h30 et 8h30. Le football avec la montée du FC en Ligue 1 au niveau de l'économie. On en parle demain avec notre invité Christophe Lepetit, directeur d'études au Centre de droit et d'économie du sport à Limoges, sera avec nous à 7h45. On fera le point avec lui sur les retombées économiques du club, des joueurs et aussi pour les entreprises de la région. La Sarthe a des bons poulaillers. fait de bonnes baguettes et elle le fait savoir. Félicitations à Corentin Herouin, ce boulanger de 23 ans qui travaille au mille et une mie à Fresnay-sur-Sarthe, a décroché cet après-midi la deuxième place du concours national de la meilleure baguette tradition qui s'est déroulée pendant 3 jours à Paris. La cérémonie a eu lieu sur le parvis de la cathédrale Notre-Dame de Paris. Il a dû présenter au jury 40 baguettes sur des critères précis de taille, de poids et d'ingrédients. C'était le premier concours pour le jeune Sartois qui espère suivre les pas de son patron Thomas Ledru, habitué lui des premières places. La météo, ça se couvre, ça s'arrange? C'est quoi la suite du programme, Maxime?
0: Eh ben, dans une semaine, ce sera de nouveau le printemps, mais pour l'instant, on reste avec un ciel perturbé. Il y a quand même de belles éclaircies ici en centre-ville du Mans, mais sinon, ailleurs sur l'ensemble du territoire sartois, il y a quand même quelques nuages et quelques averses qui sont possibles pour terminer la journée entre 11 et 13 degrés. Au niveau du mercure actuellement, 2 à 3 degrés, vous imaginez bien. Ce sera pour cette nuit, hein, avec des températures en dessous des valeurs de saison. Le ciel partagé, nuages et éclaircies demain au début de la journée. Les nuages qui vont devenir plus menaçants en fin de matinée. Ça peut donner d'ailleurs lieu à des averses qui peuvent tourner à l'orage, temps instable jusqu'à la fin de ce vendredi. Un vendredi où il fera jusqu'à 15 degrés pour les températures maximales, notamment pour Le Mans. Le Mans où il y a le plus de monde sur la route. Alors c'est très calme, quel Louis Blanc, un petit peu de ralentissement. Il y a une course vélo, hein, sans doute que vous avez suivi tout ça aujourd'hui. Perturbation encore à prévoir dans le centre ville, même si bon, c'est quand même bien calme. On sent que c'est un jour férié. Si vous constatez des difficultés, vous nous appelez 02 43 29 10 10. Christelle, merci, belle soirée.
2: Bonne soirée à vous.
0: Le prochain point sur l'actualité est à 19h.
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0: Et très belle fin de journée à toutes et tous. J'espère que ça se passe bien, que vous avez profité au mieux de cette journée fériée en famille avec vos amis. Nous, on vous accompagne encore pour une heure avec du sport et REM, Shiny Happy People pour la musique. Donc, à tout de suite.

0: Happy People, c'était REM.
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0: Et dans cette émission 100% sport qui s'intéresse à l'actualité du sport sartois, nous allons nous intéresser aux 24 heures du Mans, tout simplement parce que j'ai des invitations pour vous pour le mercredi 10 juin pour assister aux essais. On va parler principalement de football quand même avec le Sablé FC qui n'est pas très très loin de monter en National 3, de retrouver le cinquième échelon du football français. Pour cela, il faudrait une victoire face à Saint-Nazaire dans un scénario et dans un championnat totalement fou. Je vous en parle dans la prochaine demi-heure. Mais avant ça, une grande partie de cette émission est consacrée à un homme. Et quel homme ? Il s'agit de Vincent Créhin, meilleur buteur de l'histoire du Mans FC. Il raccroche les crampons. Ce sera pour samedi soir, son tout dernier match. C'est l'invité du grand format. Bonsoir Vincent Créhin.
3: Bonsoir Maxime.
0: Ah, ça fait bizarre de se dire que c'est la dernière fois que je vais vous interviewer en tant que joueur. Il y en a eu quelques fois quand même hein, au cours de cette carrière depuis 2015 et l'arrivée au Mans FC. Mais dans quelques jours, ce sera donc terminé à 37 ans Vincent. C'est la retraite, hein, la retraite sportive bien évidemment. Moi j'ai le souvenir pourtant, il n'y a pas très très longtemps encore, du côté mort de faim que vous aviez l'envie de continuer à jouer sur les pelouses, à vous faire plaisir. C'est terminé tout ça. L'envie, elle est moins là.
3: Oui, c'est terminé. Et puis, comme tu dis, c'est mon jubilé de la radio pour rebondir à ce que tu as dit au début. Donc, merci en tout cas de m'accueillir ce soir. Du coup, pour te répondre, oui, c'est terminé. J'ai plus les petits papillons dans le ventre, malheureusement. Bah voilà, c'est comme ça. Ça va se terminer bien, j'ai envie de dire. À 37 ans, arrêter sur une bonne note, c'est ce que je souhaitais. Et en plus, ça vient de moi-même. Donc, je suis en phase avec moi-même et c'est le principal.
0: C'est vrai.
3: Donc, voilà, mon dernier match sera contre Bordeaux le 16 mai.
0: Ça va, il y a pire quand même pour terminer un match face à Bordeaux.
3: Ouais, enfin, faut pas qu'ils viennent non plus. faut que ça soit dans le fair play et puis dans la bonne ambiance avec eux.
0: Oui, dernier d'une très longue série. J'ai noté 211 matchs de National 50 buts, il y a eu 40 matchs de Ligue 2, j'ai pas compté tous ceux en National 2, en National 3. Il y en a quand même eu un sacré paquet, je sais pas combien ça fait au total, on doit être à 400, 500 matchs dans la carrière facilement.
3: Peut-être, ça c'est les chiffres, voilà, c'est toujours secondaire pour moi, j'ai pas compté, mais peut-être qu'un jour je le ferai avec mon garçon et ma fille, peut-être qu'un jour on s'amusera à compter le nombre de matchs, mais voilà, c'est à peu près ça sûrement.
0: Tout a commencé à Guingamp, donc, en tout cas ouais. Au niveau de la carrière pro, Guingamp, puis Cannes, hein, traverser la France finalement pour jouer également. La Bretagne finalement qui vous a accompagné plus ou moins loin toute votre vie, quoi.
3: Oui, c'est ça. À part Plabennec, j'ai jamais eu la chance de retourner jouer en Bretagne pour X raisons. Voilà, ça s'est pas fait, les opportunités, les choix. Mais effectivement, j'ai toujours eu des Bretons dans mon équipe puisque même à Cannes, j'étais avec Patrice Carteron en tant que coach et en tant que Breton. Donc voilà, après revenir à Plabennec et puis après...
0: Il y a eu Laval.
3: Laval, Beauvais, Carquefou.
0: Amiens,
3: Le Mans finalement.
0: Ouais. Il y a eu quelques clubs quand même, un petit peu la bougeotte dans la carrière, Vincent.
3: Ouais, il y a eu pas mal de clubs.
0: Ouais. Pourquoi justement, qu'est-ce qui a fait qu'il y a eu tous ces clubs? C'est quoi? C'est des opportunités? Comment ça se passe?
3: Comment ça se passe? C'est déjà qu'on nous fait signer des CDD de 12 mois.
0: Oui. Donc, renouvelable des fois?
3: Ou pas, voilà. Donc la plupart du temps, c'était pas renouvelable puisque le club veut toujours avoir mieux. Donc même à Beauvais, quand j'ai mis 14 buts, on te garde pas, on peut trouver mieux. Merci, au revoir, et puis on se serre la pince. Et puis voilà, en fait, c'est pas toujours de mon plein gré. Mis à part au Mans, mais j'avais aussi des contrats que d'un an, mais voilà, on souhaitait me garder à la fin, donc on re-signait. Mais non, c'est pas facile. Les gens pensent souvent, les joueurs, c'est des mercenaires, ils viennent, ils s'en vont, mais il faut savoir que des fois, on n'a pas le choix. Donc voilà, il y a tellement de joueurs aujourd'hui et d'opportunités pour les clubs, donc s'ils peuvent avoir le meilleur qualité-prix, ils le font.
0: Il y a une phrase qui m'a marqué la première fois qu'on s'est vraiment vu, Vincent. Cette phrase, c'est si je fais la même taille que Romain Dupont, je suis déjà en Ligue 1. Je sais pas si vous en souvenez.
3: Cette phrase-là, oui, je m'en souviens très bien.
0: Ouais.
3: Je m'en souviens très bien puisque sans Richard Désiré, je jouais pas attaquant. À chaque fois, j'étais plus milieu gauche ou milieu droit dans les clubs précédents et on me cataloguait un peu comme Valbuena, mais moi je suis pas Valbuena, j'avais pas sa technique et sa vivacité d'un joueur de côté. Et lui, Richard, il a su m'exploiter mes qualités en tant que 9,5 devant. Et voilà, et je me suis éclaté là. Mais c'est sûr que si à Guingamp, j'avais peut-être joué devant avec en faisant 2 mètres, comme Romain Dupont, peut-être que je serais resté là-bas, comme Nicolas Hakin, qui lui était plus grand que moi et attaquant, qui a réussi à percer. Mais voilà, je sais que la taille au début, aujourd'hui, c'est plus un frein, je pense. On a compris. Mais il y a que Richard qui a su jouer avec un 1m65 devant, quoi.
0: Richard Désiré, tiens, justement, on va en parler dans les prochaines minutes avec vous. Vincent Créhin, qui est notre invité ce soir. On débriefe sa carrière avant son dernier match de samedi. Et on revient après Zaz et Mon Sourire.

0: bon sourire, Zaz. Ici Menki est en mode sport, en mode football, avec Vincent Créen, le meilleur buteur de l'histoire du Mont FC, qui est notre invité. Samedi, c'est votre dernier match, Vincent. On débrief votre carrière. Parlons de Richard Désiré. L'impact qu'il a pu avoir, l'ancien entraîneur du Mont, sur votre carrière, justement.
1: Ma progression, la confiance en soi aussi, parce que je perdais un peu confiance après Carquefou. Quand ça n'a pas trop fonctionné, je me suis dit bon bah on va aller jouer avec les copains en R1, en R2 à Saint-Brieuc. Et puis lui, il a su me ramener, me prendre à Avranches, et puis il m'a dit je vais te faire progresser, je vais te faire évoluer un peu comme un Pokémon. Et du coup bah j'ai évolué dans le bon sens, et voilà, c'est grâce à lui aujourd'hui aussi que j'ai pu faire cette belle deuxième partie de saison, puisque je suis arrivé au Mans vers 26 ans, si je dis pas de bêtises. Donc voilà, c'est lui qui m'a fait progresser dans toutes mes qualités, et puis qui m'a redonné confiance en moi par rapport à ça.
0: Ouais, il n'y aurait pas eu la même carrière sans Richard Désiré.
1: Non, je pense pas, puisque après Carquefou, je savais pas trop, je me cherchais, je serais retourné sûrement sur Saint-Brieuc, j'aurais joué avec les copains. Est-ce que j'aurais été attaquant 9,5, j'aurais découvert ce poste, je sais pas, peut-être pas, peut-être, j'en sais rien, mais voilà, lui il m'a vraiment, façonné à ce poste-là. Ma première année à Avranches, on est monté d'ailleurs en national, et je jouais tout seul devant, et il s'en fichait de la taille, au contraire, il haranguait les autres joueurs pour faire des balles tendues sur moi, et il fallait pas que ça dépasse le genou, donc voilà, ça leur apprenait aussi à être technique et être propre. Donc c'était plutôt agréable, mais effectivement, on jouait pas en l'air avec moi, on jouait dans les pieds. Et puis voilà, après vous connaissez la suite.
0: Pas si mauvais de la tête quand même que ça.
1: Oui, après faut avoir le bon timing, mais quand on est dos au but et qu'il y a le défenseur qui vous met des ballons en cloche, bon, faut avoir un minimum.
0: Oui. Bon, ça va, non, dans mes souvenirs, c'était quand même plutôt pas mal. Il y a eu le championnat national, j'ai dit, même s'ils sont que des chiffres, quand on fait 211 matchs en national dans un championnat où on reste pas forcément, on part assez rapidement, ça veut dire quand même quelque chose, mais il y en a eu que 40 en Ligue 2, il y en a pas eu en Ligue 1. Est-ce que c'est ça peut-être le regret, le seul regret?
1: Non, oui, non. Oui, parce que j'aurais bien voulu un jour goûter la Ligue 1. On m'a toujours dit, plus tu montes, plus c'est facile. Et effectivement, même en Ligue 2, je trouvais qu'il y avait plus d'espace. J'aurais bien voulu monter un jour avec Le Mans ou avec le coach Désiré en Ligue 1. Ça s'est pas fait. Après, je me suis vite fait une raison. Faut être lucide. C'est que j'ai eu des manques. C'est que tout le monde n'ira pas en Ligue 1. Donc, c'est que je devais sûrement pas être assez performant ou assez fort pour y aller. Donc voilà, je me suis arrêté là, et comme ça au moins j'ai aucun regret par rapport à ça. Et puis voilà, aller jusqu'en Ligue 2, c'est déjà bien.
0: C'est vrai. Il y a eu la Ligue 2 avec Laval et Le Mans, finalement les deux ennemis.
1: Oui, les deux ennemis côté supporter. Après nous, en tant que joueurs, moi je suis à la base guingampais. Oui. J'ai toujours supporté Guingamp, donc quand il y a Le Mans ou Laval, voilà, ça c'est plus le derby des régions, mais voilà, moi je le voyais pas du mauvais côté, je le voyais pas négativement, au contraire.
0: Oui,
1: ça remplit bien. Ça d'ailleurs, c'était des super matchs quand c'était Le Mans Laval ou Laval Le Mans à guichet fermé. C'était génial en tant que joueur de pouvoir participer à ce genre de derby.
0: On va parler de la suite dans un instant. Vincent Créen, restez avec nous, vous êtes notre invité ce soir. On débrief sa carrière, lui qui va arrêter ce samedi. La musique, juste avant ça, voici David Lee Roth pour vous accompagner.

0: Et c'est une excellente fin de journée, c'est 100% sport et Vincent Créen qui est notre invité, le meilleur buteur de l'histoire du club du Mont FC. Vincent, vous n'avez pas rejoué à Guingamp, qui est votre club formateur. Est-ce que ça fait partie des déceptions?
1: Bien sûr. En plus, je jouais à la maison, un club qui m'a formé, qui m'a appris le foot. Évidemment, j'aurais bien voulu. J'étais content d'ailleurs quand on a joué chez eux, Guingamp-Le Mans. Et pareil quand ils sont venus chez nous. Et je me souviens que les supporters avaient scandé aussi mon prénom, le cop rouge. Donc ouais, ça fait plaisir. Mais après c'est comme ça.
0: Hein. Oui.
1: Ça s'est pas fait. Bon bah voilà, c'est pas grave.
0: Bon, la grande question maintenant, c'est que va-t-il se passer dans une vie qui a été marquée par le foot, le voté et le foot. On parle souvent de petite mort quand c'est la retraite sportive. Je ne sais pas si ça va être le cas, je ne le souhaite pas bien évidemment. Mais derrière, j'imagine qu'il y a une reconversion qui est toute prévue, toute programmée.
1: Ouais, alors moi je ne dis pas petite mort parce que je trouve ça reste péjoratif. J'ai envie de dire, je vais juste fermer un chapitre de ma vie. Voilà, je vais fermer le chapitre du football. Et puis, je vais en ouvrir une autre, effectivement, sur le plan professionnel. Laquelle? Eh bien, l'avenir nous le dira. Voilà, je serai à l'écoute de toute opportunité de travail. Ce qui est sûr, ça sera pas dans le foot. Enfin, pour l'instant, c'est pas ce que je souhaite. On verra bien, je serai peut-être animateur sur radio. Qui sait, je vais faire de la concurrence.
0: Avec plaisir.
1: Mais non, pour l'instant, je sais pas. Voilà, chaque chose en son temps. Je vais finir ma saison le 16 mai. Ensuite, je finis ma formation BEPGEP de sport qui se terminera le 25 juillet. Et après, effectivement, je vais me poser, faire le point et puis je serai à l'écoute de toute opportunité de travail.
0: Bon.
1: Donc voilà la suite pour ma part.
0: Et après, donc le 17 mai, que va-t-il rester du football? Quelques maillots, je crois. Quelques maillots. Le musée Vincent Créen.
1: Moi, je te vois arriver.
0: Mais qu'est-ce qui reste d'autre à part ça, finalement? Les souvenirs, les maillots, quelques photos, et puis
1: ouais,
0: voilà.
1: C'est ça, les souvenirs, les photos, les phrases, voilà, les beaux moments qu'on pourra raconter en famille. Mais voilà, ça restera dans un livre que je pourrais ouvrir de temps en temps. Mais voilà, après, faut le prendre bien. Il y aura de l'émotion, certes, mais. Voilà, faut le voir positivement. De toute façon, pour toute discipline sportive, pour tout genre de foot, voilà, on sait tous qu'un jour ou l'autre, ça va s'arrêter. Hein. On peut pas jouer jusqu'à 80 ans. Donc, Stéphane est passé par là. Manu Thibault, je pense à lui, est passé par là. Benjamin Riquelin, enfin voilà, plein de joueurs que Romain Dupont, Thibault. C'est comme ça. On sait tous que ça arrive un jour ou l'autre et faut essayer de partir du mieux possible. Et puis voilà.
0: Bon, rendez-vous est pris pour une nouvelle vie. C'est important quand même de le préciser parce que tous les joueurs, et là je vais tutoyer Vincent que tu as cité, sont des joueurs qui ont aussi marqué l'histoire du club. Alors il y a plusieurs histoires, il y a bien sûr les années 80-90, le début du MUC 72, les années 2000 avec l'âge d'or. Les années 2010, on a quand même

0: un peu notre vie. Et merci également d'avoir partagé la mienne, parce que bon, d'avoir des joueurs qui sont sympas, c'est cool, mais d'avoir des Vincent Créens, c'est quand même beaucoup mieux. Donc merci Vincent, belle de seconde vie, j'ai presque envie de dire, et à bientôt.
1: Merci Maxime.
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0: Ici Ménavec The Jacksons, on a trois infos pratiques avec Fabien Aubric à vous donner et on va notamment parler de natation d'un bassin de nage pour être tout à fait précis.
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2: On a trois infos pour vous, trois infos locales et on commence avec un message qui s'adresse à vous, locataire de Sarthe Habitat. L'organisme vous aide à financer votre fête des voisins. 5 euros par logement vous sont offerts pour l'achat de nourriture et de boissons non alcoolisées. Pour en bénéficier, c'est très simple, il suffit de remplir un formulaire sur sarthe-habitat.fr. À Jouy-l'Abbé, le bassin de nage vient d'être réinstallé. On peut y apprendre à nager, des cours à destination de tous, aussi bien pour les enfants que les adultes. L'apprentissage se déroule jusque début octobre. Si vous voulez apprendre à nager à Jouy-l'Abbé, il faut contacter la maison des projets Mène Cœur de Sarthe. Et puis on va préparer l'hiver, même si ce n'est que le printemps.

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2: Quel match, quel choc qui attend le Sablé FC face à Saint-Nazaire. La rencontre aura lieu ce samedi soir. La possibilité de remonter en National 3. On évoque tout ça dans les prochaines minutes après Florent Pagny et la dernière chanson du monde.

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1: La dernière chanson du monde, c'était Florent Pagny. Allez, on continue de parler de sport et on s'intéresse au football amateur. Le Sable FC qui peut retrouver ce samedi soir la 5e division française. Pour ceux-là, eh ben, ils vont jouer une sorte de finale parce qu'ils affrontent Saint-Nazaire et Sablé et Saint-Nazaire qui sont premier et deuxième de R1. Même nombre de points et c'est un championnat, on le rappelle, où seul le leader monte.
2: C'est pas commun, mais on va dire que c'est les bons problèmes. Hein. Préférer préparer ce genre de match plutôt qu'être hors course, donc on va prendre ça du bon côté et c'est un super match à préparer.
1: Julien Souris, le coach sabolien, trouve cela fou, nous aussi à vrai dire, surtout que les joueurs de Sablé ont dominé l'intégralité du championnat, qu'on les imaginait déjà en tête et déjà champions depuis fort longtemps, mais Saint-Nazaire a fait un sacré retour.
2: Ils ont fait 8 victoires de nul. Et sincèrement, personne ne les voyait. Ils avaient fait une première phase normale à 3 ou 4 défaites, mais personne ne voyait Saint-Nazaire faire une phase retour invaincue. Donc c'est plutôt eux qui revient le mérite. Nous, on a laissé filer quelques points, mais dans l'absolu, à part, même si on avait battu Pouzauges au match retour, on aurait 3 points de plus. Mais 3 points de plus, ça suffirait pas pour être champion, vu que c'est la règle du goal average particulier. Donc on serait dans la même situation avec 3 points de plus.
1: En effet, vu comme ça. Alors, qui est favori? Sablé, qui vient de descendre de N3 à R1, fort d'une saison parfaite ou presque donc. Ou alors Saint-Nazaire, qui joue à domicile et cartonne depuis plusieurs mois.
2: C'est vraiment du 50-50, ça va sans doute se jouer sur l'efficacité du jour. Et puis la pression mentale, hein, pas être inhibé, pas avoir peur d'eux, parce que globalement, si on commence à avoir ce qu'on a à perdre, ça peut nous faire déjouer. Donc, on va y aller conquérants, insouciants, et puis surtout pour prendre du plaisir, parce que ça reste... La vie, des fois, elle nous met des coups, mais là, un match de foot dans une telle ambiance, ça reste des bons moments.
1: Ce n'est que du football, c'est important quand même de le préciser. Il y a un quart de supporters d'ailleurs qui partira du sud du département ce samedi pour aller encourager les Saboliens qui en auront bien besoin. Sablé qui pourrait faire l'ascenseur un an après sa descente en Régional 1, qui n'était plus arrivée depuis 15 ans maintenant. Coup d'envoi à 18h, allez Sablé. Et sachez que demain, 6h40, 8h40 et 18h35, on fera un point sur les autres équipes en Régional 1, Régional 2 et Régional 3. Dans un instant, on reste dans le milieu du sport avec un documentaire assez rare, à savoir un documentaire sur Roland Garros, celui de l'année dernière. Les internationaux de France racontés sur France 2. Vous entendrez notamment Amélie Mauresmo. Juste avant de retrouver Patrice Gascoigne, c'est Madonna avec Vogue à 18h40. Je vous souhaite une excellente fin de journée.

0: Madonna avec Vogue pour vous accompagner, pour bien terminer la journée. Pourquoi pas d'ailleurs regarder Vogue, oui, voilà. Pourquoi pas regarder quelque chose à la télévision? Ça ferait plaisir quand même. Patrice Gascoigne est là. Aujourd'hui, on passe les coulisses télé dans les coulisses de Roland-Garros. Vous nous parlez de la soirée étonnante proposée par France 2.
1: Levez la main ceux qui sont un peu moins concentrés sur leur travail lorsqu'au mois de mai, ils entendent ça. Le tournoi de Roland-Garros s'apprête à venir nous dissiper, mais surtout nous passionner pendant près de 15 jours. Ce sera à partir du dimanche 24 mai à suivre en direct sur les antennes de France Télévisions. Mais dès ce soir, France 2 nous propose une immersion inédite, spectaculaire, passionnante. Une immersion dans les coulisses de l'un des plus grands tournois de tennis du monde. Roland-Garros, entre les lignes, a été tourné durant le tournoi 2025. Le documentaire nous montre l'envers du décor. Pour la première fois, les caméras s'invitent là où personne n'avait encore filmé, auprès de la direction du tournoi. Et notamment d'Amélie Mauresmo, la chef d'orchestre de l'organisation en tension permanente. D'ailleurs, j'ai demandé à Julien Boisny, co-réalisateur du doc avec Yann Lénoré, en quoi Amélie Mauresmo a-t-elle été décisive dans la réalisation de ce documentaire.
2: Amélie Mauresmo a été décisive d'abord par la confiance. Ouvrir les portes d'un événement aussi exposé que Roland-Garros, ça demande beaucoup de courage, parce qu'on ne maîtrise pas tout ce que les caméras vont capter. Et de son côté, elle a vite compris qu'on ne voulait pas faire une carte postale promotionnelle, mais raconter la vérité humaine de ce grand tournoi. Ensuite, elle a été décisive parce qu'elle incarne elle-même un personnage très fort et profondément humain. C'est une dirigeante sous pression permanente qui doit arbitrer entre tradition et modernité, entre spectacle et équité, mais aussi les attentes du public qui sont fortes et le respect des athlètes qui est sa mission première. Donc je pense qu'à travers elle, on comprend qu'un tournoi comme Roland-Garros, ça se gagne aussi en coulisses. Et sans cette incarnation-là, la série n'aurait pas eu la même profondeur, tout simplement. J'en suis vraiment persuadé.
1: Julien Boisny, réalisateur du doc à voir ce soir sur France 2. Découvrez les coulisses de Roland-Garros comme jamais vous ne les avez vues. Le tout avec un parti pris de réalisation, une qualité technique, esthétique digne du cinéma. Le documentaire a été tourné durant le tournoi 2025, celui qui marque notamment les adieux de Rafael Nadal et la demi-finale historique entre Carlos Alcaraz et Jannik Sinner. Roland-Garros entre les lignes dès 21h10 sur France 2. Quant à moi, toujours premier sur le service, je reviens avec des balles neuves et de nouvelles coulisses télé demain.
0: Peniel quand même, Patrice. Merci beaucoup. Les coulisses télé, c'est sur ici.fr également. M. Pokora, mille fois, et dans un instant, jouons ensemble. Deux entrées pour les 24 heures du Mans, les essais du mercredi.
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0: fois.
1: M. Pokora avec 1000 fois. On joue ensemble maintenant avec deux entrées pour les essais des 24 heures du Mans, mercredi 10 juin. 3 heures d'essai libre l'après-midi, les essais qualificatifs ensuite, le spectacle de Jean-Louis Aubert, essai nocturne, essai avec les courses annexes. Bref, il y a quand même pas mal de choses à suivre. Si vous souhaitez y aller, il suffit de répondre à une seule question, c'est simple. Ferrari a gagné l'an passé, oui c'est vrai, mais qui a fini deuxième? Cadillac ou Porsche? Vous avez la bonne réponse, vous nous appelez maintenant, 02 43 29 10 10. Qui a gagné, qui a fini plutôt deuxième derrière Ferrari l'an passé? Est-ce que c'est Cadillac ou Porsche? Bonne chance à toutes et tous. Deux entrées pour les essais des 24 heures du Mans, le mercredi 10 juin, c'est peut-être pour vous.
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0: Michel Fugain, ça c'est très agréable pour terminer cette journée. Jean-Claude aussi, depuis Laverdin, qui nous fait l'amitié d'être avec nous. Jean-Claude, bonsoir.
1: Oui, bonsoir Maxime.
0: Bon, ça va bien?
1: Ben, ça va bien. S'il faisait un peu plus chaud, ça serait mieux.
0: Ah, ben oui, oui, c'est le printemps et on est revenu en automne là, hein.
1: Là, ben on sort des seins de glace. Hein.
0: C'est vrai, c'est vrai, c'est vrai. C'est bien présent. Hein. 2 à 3 degrés la nuit prochaine. Mon Dieu.
1: La semaine prochaine, il paraît qu'on va avoir, je ne sais pas combien, 25-30 degrés.
0: Ouais, c'est ça. En fin de semaine, normalement, ça va augmenter de nouveau. Bon, c'est pas plus mal parce que là, ressortir toutes les vestes, on avait quitté l'hiver et puis ça y est, c'est de retour. Mais souvent, dans cette, dès qu'on se rapproche des 24 heures du mois, il ne fait pas forcément terrible, hein, j'ai l'impression.
1: Toujours à la période des seins de glace, comme ça, là, vers le 10, 13, 14 mai, là, il fait toujours mauvais temps.
0: Ben bien sûr, je suis d'accord avec vous.
1: Bon, c'est l'anniversaire de ma femme à ce moment-là, et il fait toujours mauvais.
0: Donc c'est à cause de votre femme qui fait mauvais, c'est ça?
1: Ah oui, ça va être à cause d'elle, oui.
0: Ouais, bah super, super. Bon, bah dis donc, merci, hein, ça s'appelle comment?
1: Dany.
0: Ah ben, Dany, vous abusez. Hein. Bon, Jean-Claude, on va vous emmener peut-être aux 24 heures du Mans le mercredi 10 juin. Pour cela, il faut me dire qui a fini deuxième derrière Ferrari, c'est Cadillac ou Porsche?
1: Il me semble que c'était Porsche.
0: Ouais, c'est ça, exactement, à la deuxième place. Et puis après, c'était
1: Ferrari. Ils étaient pas loin, même, de la première.
0: C'est vrai?
1: Avec... Je crois qu'ils étaient pas loin, même si ils étaient pas dans le tour.
0: Vous êtes avec votre voiture, à vous? Je comprends, Jean-Claude, je comprends. Bon, profitez bien des 24 heures du Mans. Hein.
1: Oui, tout à fait, mais j'irai avec mes petits-fils.
0: Oh, parce
1: que c'est eux
0: bien.
1: qui sont aussi intéressés, sinon plus que moi.
0: Oh, ça fait plaisir. Je pense que vous avez passé un bon
1: 10
0: moment.
1: Ans et 12 ans, alors ils sont ça, les 24 heures, ils ont attrapé le virus.
0: Bon, vous leur faites un bisou, Jean-Claude. Bonne soirée.
1: Merci, Maxime.
0: Merci à vous, et puis bah vous revenez quand vous souhaitez, bien sûr, sur l'antenne d'Issimène. D'autres places pour d'autres essais, le mercredi, le jeudi, le week-end également, peut-être. C'est à gagner dans les prochains jours. Voici Fine Young Cannibals pour vous emmener jusqu'à 19h.

0: Ici Maine avec Fine Young Cannibals. Rendez-vous demain à partir de 17h. C'est Simon Péverelli qui vous accompagnera.
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0: Très belle fin de journée. Merci d'avoir choisi ici Maine. Il est 19h. On va faire un point sur l'actualité maintenant. Voici le journal.
2: Trois jours après cette fusillade en plein après-midi à Nice, dans le quartier sensible des Moulins et qui a coûté la vie à deux hommes, une avancée majeure aujourd'hui dans l'enquête, puisqu'on apprend, Pierre de Cossette, que quatre suspects ont été interpellés.
3: Oui, opération policière nocturne et dans la plus grande discrétion dans un appartement du quartier des Musiciens en plein centre-ville de Nice, à plusieurs kilomètres du quartier des Moulins et de sa place des Amaryllis, sur laquelle lundi, un homme avait surgi sur une trottinette électrique avant d'ouvrir le feu devant un magasin d'alimentation, puis d'être récupéré par une voiture volée la veille à Marseille. Au sol, une vingtaine de douilles, deux hommes mortellement touchés, 38 et 57 ans, possibles victimes collatérales, inconnues pour trafic de stupéfiants et six blessés, dont trois en urgence absolue. Trois jours d'enquête, tambour battant, menée par la police judiciaire de Nice. La voiture qui avait servi à prendre la fuite avait rapidement été retrouvée calcinée dans une petite ville sur les hauteurs, à une quinzaine de kilomètres de Nice. Et donc, quatre suspects ont été arrêtés, trois à Nice et le dernier dans les Bouches-du-Rhône. Et parmi eux, le principal suspect. Les gardes à vue peuvent durer 96 heures dans cette enquête, ouverte notamment pour assassinat en bande organisée.
2: Pierre de Cossette pour ici, l'ex-directeur du sport scolaire de Haute-Saône, mise en examen et placé en détention provisoire. Ce soir, l'homme a été piégé en ligne par un internaute se faisant passer pour une adolescente de 14 ans à l'aide de l'intelligence artificielle. Il a déjà été condamné pour détention d'images pédopornographiques. Un homme et une femme de 70 ans sont morts ce matin dans le Finistère pendant une séance de longe-côte au Conquet. Cinq autres personnes du même groupe sont hospitalisées, deux en urgence absolue. Vous avez les détails sur ici.fr. Des nouvelles rassurantes maintenant sur l'antivirus en France. Aujourd'hui, les 26 cas contacts identifiés dans notre pays ont tous été testés négatifs. C'est une annonce de la ministre de la Santé. Pour autant, Stéphanie Rist précise que ces personnes vont encore rester sous haute surveillance. C'est la dernière de Didier Deschamps ce soir. Et oui, dernière sélection, dernière liste en poste depuis 2012. Le sélectionneur tricolore s'apprête en effet à quitter l'équipe de France. Il sera l'invité du 20h de TF1 pour dévoiler ses choix pour le Mondial. Et on s'attend, Jean-Pierre Blimaud, à une liste sans grande surprise.
4: Il y a d'abord les certitudes. En attaque, il y a Mbappé, Ousmane Dembélé, mais aussi Désiré Doué ou Bradley Barcola seront dans la liste. En défense, Jules Koundé, Dayo ou Pamecano. Au milieu, Aurélien Tchouaméni peut aussi préparer sa valise, comme quasi certainement N'Golo Kanté. Côté gardien, le numéro 1 sera Mike Maignan, le numéro 2 Brice Samba. Pour le troisième gardien, c'est beaucoup plus incertain. Le parisien Lucas Chevalier pourrait être évincé par Robin Risser, le jeune international espoir du RC Lens. Son coéquipier Florian Thauvin fait partie des grandes interrogations. Le monégasque Marnès Akliouche devrait avoir plus de chances, comme l'ancien lyonnais Ryan Cherki, aujourd'hui à Manchester City. On devrait revoir Marcus Thuram, Michael Olise, deux attaquants présents lors de la dernière tournée américaine. Une liste sans vraiment de surprise, mais qui sera aussi la dernière de Didier Deschamps, qui n'avait pas caché son émotion lorsqu'il avait donné la précédente pour la dernière fois au siège de la Fédération. Cette fois, ce sera devant le très grand public, dans un journal de 20h, où il a pris l'habitude d'annoncer la liste des heureux élus pour les grandes compétitions internationales.
2: Et la Coupe du Monde se déroulera du 11 juin au 19 juillet, organisée conjointement par les États-Unis, le Canada et le Mexique pour une première triple organisation en Coupe du Monde. Allez, on part à Vienne pour une autre compétition, l'Eurovision. Et on prend des nouvelles de notre candidate avant la grande finale de samedi, Monroe, qui a interprété pour la première fois sa chanson « Regarde ». Aujourd'hui, quelques heures auparavant, elle a pu rencontrer les fans français, un rassemblement organisé dans un cadre de prestige, l'ambassade de France en Autriche, Flavien Groyer.
5: Monroe s'avance sous les dorures de l'ambassade. Une centaine de fans l'attendent dans la salle de réception. Ils reprennent en chœur sa chanson « Regarde ».

0: Une attention qui a particulièrement touché la jeune chanteuse lyrique, reconnaissable à ses longues tresses blondes.
1: Là, on est tous unis pour partager des choses qu'on aime, pour partager cette chanson, pour partager ce message et pour partager des moments comme ça. Je suis tellement contente, en fait, d'être ici avec eux.
0: Une grande partie de ses fans la soutiendront samedi soir pour la grande finale, dans la salle de concert ou dans des bars. Ils sont impressionnés par son talent, comme Erwan. C'est la première fois qu'il vient à l'Eurovision.
2: 17 ans, sortir une performance vocale comme elle l'a fait hier, c'est exceptionnel. Qu'est-ce que vous faisiez à 17 ans, vous? Elle a un talent de fou furieux et je pense qu'elle va aller très loin. Après, il faut voir si ça plaît au public européen et on espère que ça le fera. En tout cas, nous, on est derrière elle.
3: Ah, une rencontre à voir en images sur ici.fr. Flavien Groyer, l'envoyé spécial d'ici en Autriche, que nous retrouverons, tiens, notez-le, demain dans Ma France.
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5: Et voici votre météo en Sarthe avec une fin de journée où ce sera encore perturbé avec pas mal de nuages, quelques éclaircies qui sont possibles et surtout des températures extrêmement fraîches pour cette nuit. 2 à 3 degrés, température en dessous des valeurs de saison. C'est le partagé entre nuages et éclaircies pour demain. À partir de la fin de la matinée, les nuages qui vont devenir beaucoup plus menaçants avec quelques averses. Ça peut tourner à l'orage demain. Le mercure, vous comptez jusqu'à 15 degrés là aussi, en dessous des valeurs normalement observées.
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7: Bonsoir à tous, c'est l'heure de remonter le temps, de retrouver les chansons qu'on écoutait sur les nouvelles radios libres, qu'on retrouvait sur le boulevard des clips, sur la petite chaîne qui monte, qu'on achetait en 45 tours et qui se classait dans le top 50. Bref, c'est 100% années 80. Et ça commence comme ça.

0: Laura Branigan, Self Control.
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0: Un titre qui a bénéficié à l'époque d'un clip réalisé par William Friedkin. Et si ce nom ne vous dit rien, c'est que vous n'avez jamais connu une grosse frayeur au cinéma. C'est le réalisateur de L'Exorciste, sorti en France en 74. Mais revenons à nos années 80, et surtout évitons les angoisses. Pour la suite, ce sera plutôt festif, envoûtant, grâce à des rythmes latinos qui donnent plutôt envie de danser. C'était le but de Félix Gray avec La Gitane. Mission accomplie. En février 88, il entre dans le top 50. Il y restera 21 semaines.
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0: Al Corley, c'était Square Rooms. Mars 1985, ce titre reste 3 semaines consécutives numéro 1 du top 50. La chanson est efficace, mais c'est aussi un tube parce que Al Corley est une star. Et oui, souvenir, souvenir. Il est aussi comédien, une des vedettes de la série télé que tout le monde regarde, enfin surtout moi, Dallas. Et voilà, on les aime aussi pour ça les années 80. La suite dans un instant, Véronique Jeannot et Laurent Voulzy, Désir, Désir.
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0: Ici Maine, 100% années 80. Ça continue, mais avant cela, quelques infos près de chez vous.
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0: 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On peut s'inscrire à partir de ce lundi sur le site jechangedemode.fr.
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0: OMD, c'était Souvenir.
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0: Alors pour la suite, j'ai choisi un titre qui a permis au Luxembourg de remporter le concours Eurovision en 83 grâce à la française Corinne Hermès. D'ailleurs, cette semaine, je vous donne rendez-vous chaque soir en direct de Vienne pour Décibel avec Émilie Mazoyer et pour vous donner les dernières infos concernant cette 70e édition. Bah oui, la France va-t-elle, grâce à Monroe et sa chanson Regarde, ramener la coupe à la maison? Suspense jusqu'à samedi. En 83, c'est cette chanson la gagnante.

0: Michel Sardou, c'était Musulmane. Et c'est la 212e chanson de Michel Sardou sortie en 86. C'est lui qui en a écrit les paroles. Un tube qui a squatté le top 50 pendant 19 semaines. Joli score, hein. Allez, bientôt 20h, c'est l'heure de retrouver comme chaque soir Émilie Mazoyer dans Décibels. Mais avant cela, toujours dans les années 80, c'est Monsieur Eddie Mitchell qui arrive avec Mans.
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2: Il est 20h et c'est Décibel, toute l'actualité musicale avec ce soir un amoureux de musique qui planque depuis 5 décennies ses états d'âme derrière des lunettes noires pour ne voir que les flammes infernales du rock'n'roll. Manœuvre, Philman pour les intimes et les fans, avait sorti en 2018 ses mémoires intitulées Rock. La suite, qui s'appelle tout naturellement N-Roll, vient de sortir. Mélange de souvenirs, de chroniques, d'interviews, de rencontres. 30 textes sélectionnés sur 50 années de carrière. Réjouissant comme un deuxième rappel au concert des Stones, Philippe Manœuvre est dans Décibel. Et oh, let's go!
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2: Salut à toutes, salut à tous et bienvenue sur votre radio. Ici, c'est Décibel et c'est jusqu'à 21h. Dans l'actu musicale du jour, il y a aussi les 82 ans d'un grand réalisateur américain qui nous a offert de bien belles musiques grâce à ses films. C'est George Lucas. Rendez-vous en fin d'émission si vous voulez partir un petit coup dans les étoiles. La découverte du jour s'appelle Ronnie, un vrai coup de cœur qui, je pense, devrait vous plaire. Et puis, on retrouvera Laurent Petit-Guillaume en direct de Vienne pour la finale de l'Eurovision qui approche, hein, J-2. Il vous révélera tout ce qui se passe en coulisses et croyez-moi, il s'en passe de belles. Un petit Johnny Hallyday au cinéma aussi, ça fait partie de l'actu musicale. Vous allez pouvoir acheter vos tickets dès maintenant. Et là, je file retrouver Philippe Manœuvre parce qu'entre son bouquin et son spectacle, l'attraper en studio, c'est pas facile et c'est pas tous les jours. Bonsoir Monsieur Philman.
4: Bonsoir Émilie.
2: Comment ça va?
4: Ça va bien quand je suis avec Émilie à Paris. Tout va bien.
2: C'est vrai. Alors, grosse actualité, je le disais, Philippe, on s'est vu il n'y a pas très longtemps pour parler de ton spectacle. Un enfant du rock raconte. T'es sur scène, tu racontes tes anecdotes, tes souvenirs, les artistes. T'es pas tout seul, t'as un musicien avec toi.
4: Ouais, il y a Rol Poupeau, le guitariste de FFF et de Johnny Hallyday, et qui me donne l'assurance, quoi. Je me sens épaulé.
2: Alors, on s'était parlé, c'était au tout début de la tournée, t'avais fait quelques dates parisiennes et je crois une ou deux en France. Là, ça y est, t'en as fait pas mal, il y en a de nouvelles qui viennent de tomber, les amis. En 2027, Philippe Manœuvre, il va passer près de chez vous, à Troyes, à Saint-Julien, en Genevois, en Belgique aussi, il y a plein de nouvelles dates qui tombent.
4: Mais oui.
2: Comment ça se passe? Est-ce que ça te plaît alors d'aller rencontrer les fans de rock partout en France?
4: Mais c'est fantastique.
2: C'est vrai.
4: C'est fantastique. Je les fais crier, j'en fais des trucs qu'on n'a jamais fait dans aucun théâtre en France, je pense. Et c'est fou parce que on joue dans des salles entre 700 et 1000 places. Et moi, je fais réagir la salle. C'est ça qui est incroyable.
2: Oui, tu donnes pas une conférence.
4: Non.
2: Toi, tu veux vraiment
4: qu'il y ait un aller-retour. C'est un aller-retour. Hein. On a joué en Suisse. C'était bourré de monde. Les gens étaient extatique là, on était à Pinmar en Bretagne, mais les Bretons, mais je les embrasse sur les deux oreilles parce que c'est ils ont été mais d'une chaleur
2: déchaînée.
4: Ouais.
2: Et puis c'est beau de se dire que voilà, après la télé, la presse écrite, la radio, il y a aussi des premières fois pour Philippe Manœuvre, et voilà, et pour la première fois tu montes sur scène et en plus tu te régales, donc ne ratez pas les amis ce show Philippe Manœuvre en tournée.
4: Un enfant du rock raconte.
2: Alors, je parlais de ce bouquin qui vient de sortir aux éditions Hugo. Le premier, c'était Rock. Donc là, c'est End Roll.
4: Voilà.
2: Et la quatrième de couverture nous cite quelqu'un que tu aimes beaucoup. Monsieur Keith Richards, responsable de ce solo incroyable de Sympathy for the Devil. Tout le monde parle du rock ces jours-ci. Le problème, c'est qu'ils oublient tous le rôle. Alors, Philippe, c'est quoi le rôle?
4: Moi-même, franchement, j'avais sorti Rock grâce à tous les gens qu'on a fait beaucoup autour. Rock, ça s'est vendu à 100 000 exemplaires.
2: Ah ouais, c'est un carton.
4: Oui, c'était un vrai carton. Et je sors un autre bouquin juste après. Et la première dédicace que je fais, il y a un gamin, il me dit « Ah bah vous avez pas osé ». Je dis « Oser quoi ?» Il me dit « Après Rock, fallait faire un rôle. » je me suis dit, mais je suis trop bête, moi. Mais heureusement, j'ai des lecteurs hyper intelligents. Et donc, j'ai gardé ça dans un petit coin de ma tête. Et quand tout le monde me dit, mais vous faites une pièce de théâtre, il faut sortir quelque chose, un livre. Parce que c'est vrai, après, on aime bien se retrouver avec les gens qui sont venus au théâtre. Ils veulent acheter un livre, oui. Qu'on leur fasse une dédicace, un selfie, des choses. C'est très adorable, très sympa. Et j'avais, sauf que j'avais pas de livre. Yarol, il a ses disques. Moi, j'avais pas de livre. Alors, on en a fait un.
2: Ouais. C'est hyper réjouissant de lire Philippe Manœuvre pour la génération bébé rocker qui lisait rock and folk, pour la génération d'avant, pour ceux qui vous ont lu, c'est vrai, dans plein d'hebdo, etc. Enfin, il y a toute une histoire vraiment de la musique. Ça a été, j'imagine, hyper difficile de choisir ces 30 textes.
4: Oui, franchement.
2: Franchement, heureusement le corpus, il fait combien ? T'as compté ou pas, Philippe ?
4: Il y a plusieurs millions de signes.
2: Non, ouais, c'est
4: comme s'il faudrait sortir trois gros bouquins de 1000 pages. Pour
2: entre les
4: tout.
2: Chroniques de disques, les rencontres, les interviews, les reportages et tout.
4: Alors souvent, il y a des gens qui me parlent de vieux textes, comme j'ai fait un immense texte sur le heavy metal. J'étais le premier en 1975, il faut savoir. AC/DC répète, ils n'ont jamais joué encore. Les groupes de Iron Maiden n'est pas formé. Et moi, je suis là à dire, il y a un nouveau truc, c'est le heavy metal, vous allez voir ce que vous allez voir. Enfin, moi, je me base sur Led Zeppelin, Black Sabbath, donc c'est pas une erreur.
2: Oui.
4: Et après, j'ai dit quelles pourraient être les pistes. Bon, la plupart des groupes ont disparu, mais enfin, il y a des gamins qui m'ont dit sur Instagram, mais vous vous rendez pas compte, vous avez été le premier en France à écrire un article sur le heavy metal. Alors, c'est amusant de dire, regardons ce qu'on a fait quand c'était que de la musique, que de l'aventure. Et puis, il y a des textes auxquels je tiens, textes sur le Bataclan que j'avais écrit.
2: Ah oui, on en parlera tout à l'heure.
4: Voilà, il y a des choses que j'aime bien. Et puis, surtout, alors, il y a un chroniqueur dans le Figaro, monsieur Nicolas Nguémout, qui a dit, quand on lit un texte de Philippe Manœuvre, en fait, c'est un solo de guitare avec des mots.
2: Et il est bon, Nguémout, il a raison.
4: Ça me fait plaisir, sa définition de mon livre. Je me dis, c'est que des solos de guitare avec des mots.
2: Alors, il y a des solos drôlement barrés, un peu psychédéliques, dirons-nous, monsieur Manœuvre.
4: Ah oui, mais c'est normal.
2: Je pense notamment page 123. Alors, c'est tiré du Rock'n'Folk numéro 134, mars 1978. Vous nous emmenez dans une espèce de voyage très étrange avec John Lennon, et en fait,
4: j'ai la prémonition.
2: Vous avez la prémonition
4: va être assassiné.
2: De son assassinat.
4: Ouais.
2: Ça, c'est fou. On écoute quelques notes. Tiens.
4: Et quand Lennon a été assassiné, beaucoup de lecteurs de rock et folk ont dit, m'ont écrit personnellement, disant, mais qu'est-ce que vous aviez appris? Comment vous le saviez? Et là, j'ai eu peur. C'est un coup, c'est incroyable. Ouais. Mais, c'est des prémonitions, je ne sais pas pourquoi.
2: Tu ne te l'expliques pas, toujours pas.
4: Voilà, il y en a eu une autre, un jour, je dirige le journal Rock et Folk et je dis en plein mois d'août, on va faire une couve Pink Floyd. Je ne sais pas pourquoi, ce qui m'a pris, il n'y avait aucune raison, aucune réédition, rien, mais je commande un grand article, le journal sort, le lendemain, Syd Barrett meurt.
2: Ah, wow.
4: Le fondateur de Pink Floyd. Alors, voilà, ça, c'est inexplicable. Hein, c'est sur 40 ans de carrière. Il y a eu 2-3 fois comme ça, vraiment incroyable.
2: C'est cosmique, quand même.
4: C'est des prémonitions. Voilà.
2: Ouais. Il y a un grand moment. Ça, je pense que tout le monde va t'en parler. Celles et ceux qui l'avaient lu à l'époque s'en rappellent sans doute. Moi, je n'avais pas lu à l'époque et j'ai découvert dans ton livre le portrait de Gainsbourg dans Playboy en janvier 1980. Alors, avant qu'on écoute de Gainsbourg pour se souvenir de ce mec incroyable. Qu'est-ce que toi, t'en gardes déjà en le relisant? Ça a dû te faire remonter des émotions.
4: Oui, parce que, j'interviewe Serge, Aux Armes, etc. n'est pas sorti. Ça sort 8 jours après. Et moi, j'ai eu le test pressing, je l'ai écouté à Metal Hurlant tout l'été, et tous les dessinateurs de Metal Hurlant disaient, mais c'est génial, Gainsbourg fait du reggae, mais c'est fou, c'est bien. Et puis le résultat était vraiment... Donc je dis à Gainsbourg, cet album, ça va être le carton total. Et Gainsbourg, il rigole, il me dit « Dieu t'entende !» Parce que lui, il n'a jamais vendu aucun album.
2: Oui.
4: Melody Nelson, 30 000. Je t'aime moi non plus, l'album, 50 000. Enfin, alors ouais. que Johnny, Michel Sardou, Julien Clerc,
2: tout le monde vend
4: des camionnés d'albums. Gainsbourg, il ne fait que des 45 tours. Il a cette image, il fait des 45 tours, mais il ne peut pas faire un album. Et je lui dis « Aux armes, etc. », c'est l'album. Et cet album va se vendre à 100 000, puis 300 000, puis dépasser 1 million d'exemplaires. Donc ça devient un des 10 albums qui ont dépassé le million en France. Il doit y avoir un Johnny, un Julien Clerc, un Sardou, un Gainsbourg. Enfin, c'est faire 1,5 million avec un disque, c'est très très difficile. Hein. Donc voilà. Et du coup, pour Gainsbourg, j'étais un peu comme une mascotte. Mais donc, bon, on a fait cette interview. Et quand on la lit aujourd'hui, on se dit, en fait, il dit au revoir à Gainsbourg.
2: Un peu, hein.
4: Et il y a déjà Gainsbourg qui pointe le bout de son nez parce que les réactions à l'album sont terribles. Notamment, il devait aller le dédicacer à Marseille où il y avait une fête des Antilles et des tropiques, et donc il y avait un stand de la Jamaïque, et Gainsbourg devait venir dédicacer aux armes, etc. Et les parachutistes avaient dit, eh ben nous, on va venir lui dédicacer sa gueule.
2: Oh, wow.
4: Et donc, Gainsbourg n'avait pas osé aller dédicacer à Marseille, je le taquine là-dessus. Et en fait, il va les rencontrer à Strasbourg pendant la tournée, en janvier 80. Il fait sa tournée, il fait le Palace 9 soirs, j'y suis 2 fois, et après, ils partent en tournée. Quand ils arrivent à Strasbourg, les paras sont dans la salle. Et Gainsbourg, alors les Rastas ne veulent pas, on entend, y aller. Gainsbourg, il dit, on va aller jouer, on va leur montrer. Les Rastas, ils disent, oh la main, et c'est l'armée, là, nous.
2: C'est dangereux,
4: On n'y va pas. Et du coup, Serge ira seul sur scène chanter la Marseillaise, le poing brandi. Et avec les paras, quand on chante la Marseillaise, obligé de se mettre au garde à vous quand même.
2: Ils n'ont pas le choix.
4: C'est des images surréalistes qu'on voyait à l'époque à la télévision.
2: C'est fou. On va la réécouter, tiens, cette Marseillaise reggae de Serge Gainsbourg, Aux armes, etc. Et si vous voulez lire un entretien incroyable entre Philippe Manœuvre et le grand Serge, rendez-vous dans N-Roll qui vient de sortir aux éditions Hugo.

0: aux armes, etc. Dans Enroll, Philippe Manœuvre continue de raconter sa vie d'enfant du rock et ses rencontres. Une sélection voilà, d'une trentaine de textes sur ses 50 ans de carrière. Il y a évidemment l'entretien avec Serge Gainsbourg. Johnny Hallyday, statue du commandeur du rock français depuis les années 60.
1: Oui.
2: Hey Joe, cours pas comme ça, dis, y a pas le feu chez toi.
0: Il commence dans les années 60. Toi, à quel moment tu commences à l'interviewer, Johnny? À quel moment tu commences à le trouver intéressant, toi, en tant que rocker?
1: Ah, mais moi, en tant que gamin, il m'a fasciné.
0: Dès le début.
1: Parce que,
0: ouais.
1: Ah ouais, quand j'ai entendu la guitare électrique, c'est ce que j'explique dans le spectacle. J'ai jamais su si c'était Johnny ou la guitare électrique, mais j'ai entendu un truc complet de rébellion contre la musique dominante en France à l'époque, qui était l'accordéon. Tous les bals populaires, c'était l'accordéon. Il y avait des émissions avec des accordéonistes non-stop.
0: C'est
1: les
0: vrai.
1: plus gros cachets de la SACEM, c'était aimable, André Verschuren, enfin, ouais. Les accordéonistes, hein, c'était un truc. Et ça, c'était en 1960. Johnny arrive et c'est la révolution. Il y a les pour et les contre, tous les croulants, comme on les appelait.
0: Ouais.
1: Parce que en 1968, soudain, ils se rendent compte de quoi. Il y a la moitié de la population française à moins de 25 ans et l'autre moitié beaucoup plus de 50. Donc c'était un mélange détonnant.
0: Le titre de la chronique qui est dans le livre, c'est Johnny revient, les rocks les plus terribles.
1: Oui, c'est la chronique. C'est son album que je préfère. C'est un album que j'ai entendu qui date de 64. Et à l'époque, ils ont envoyé Johnny faire son service militaire. Quoi. Ils ne savaient plus comment faire. Ça devenait... Le général de Gaulle était concerné. Il y a eu la fête de la Nation. 360 000 personnes gratuitement sur la place de la Nation pour voir qui Johnny a l'idée. Donc, c'était le Woodstock français. Personne n'était au courant que ça existait. La télé n'est pas venue.
0: Non.
1: 360 000 personnes, rien, aucun document. 10 photos de Jean-Marie Perrier, c'est tout. Et ça, c'était quand on l'a vécu, parce qu'après, ça a continué. Donc, tout le monde, il y avait évidemment des gamins, rien n'était prévu pour un aussi grand nombre de gens.
0: Non.
1: Il y en a qui étaient montés sur des voitures pour essayer de voir Johnny. Il n'y avait pas d'écran ni rien. Les voitures étaient habillées. Donc ça tonnait. Et le général de Gaulle avait dit, s'ils ont autant d'énergie, on va les envoyer construire des autoroutes, ces jeunes. Alors, imagine Johnny Hallyday, quoi ? Donc, il faisait des réponses au général dans ses concerts.
0: Énorme.
1: Il disait, nous les jeunes, nous sommes des millions ! Et toute la salle hurlait, ouais ! Non mais c'était, voilà. Donc ça a eu un moment, et ben, donc en 64, ils se sont dit, ça y est, il peut aller faire son service militaire. Et ils l'ont envoyé 2 ans en Allemagne, et le consensus général, Émilie, tout le monde disait, il ne reviendra jamais.
0: Oh, mais quel Ah, ces douces années 60.
1: Ouais.
0: Alors, Philippe, c'est vrai que quand on pense à toi, on pense, oui, à tes rencontres, alors, oui, avec Johnny Hallyday, avec les Stones, etc.
1: Tina Turner.
0: Tina, on en parlera tout à l'heure. Mais il y a des gens un peu moins connus, en tout cas du grand public en France, et que tu as décidé de mettre en avant dans ce nouveau livre. Et je pense notamment à Johnny Thunders and the Heartbreakers.

0: Johnny, là, beaucoup moins connu que Johnny Hallyday. Pourquoi il est dans ton livre? Pourquoi il est marquant, selon
1: toi? Parce que c'est un personnage. Il vient de New York, il était dans les New York Dolls. J'ai eu la chance de les rencontrer à Paris en 73, ces New York Dolls. Donc j'ai été totalement partant. Et ensuite, il est devenu un peu le avec son groupe, les Heartbreakers. C'était le meilleur groupe punk en circulation à l'époque du punk. Hein. Ouais. Ça battait tout le monde à plate couture, les Clash, les Pistols. Au début, c'était les Heartbreakers. Et malheureusement, Johnny était un toxico, comme il y en a beaucoup dans le rock. Lui, c'était la poudre, l'héroïne. C'est des drogues qui abîment énormément, qui abîment et ton portefeuille, et ta vie privée, et tout, et ta carrière, tout. Tout. Et mais Johnny, c'était un toxico, fier et heureux de l'être. Et je trouve ça incroyable.
0: Ouais. Et il t'a marqué en tout cas.
1: Ouais, hein. Il m'a beaucoup marqué parce qu'il était vrai celui-là. C'était un vrai bonhomme. Et je me souviens toujours à la fin de l'interview, il me dit ça sort quand ton interview. Alors on était en mars. Je lui dis ça sort le 15 avril. Il me dit ah, ben je serais peut-être encore vivant. Et en fait, il est mort en avril, mais pas de cette année-là. Quelques années plus tard, mais. Waouh, quand tu relis ça aujourd'hui, tu dis voilà, lui c'était un authentique rocker. On pourrait se poser la question, Philippe, parce que il y en a qui prétendaient, il y en a qui l'étaient, il y en a qui se laissaient emporter par le truc, mais qui étaient des authentiques rockers? Mais ce Johnny Thunders, moi, quand je réécoute toujours les New York Dolls chez moi et ses albums solo et les Heartbreakers, et je me dis ben c'était vraiment de la grande musique quoi.
0: Ben c'est beau cette interview à relire qui avait été publié dans Rock and Folk en mai 1978. Alors, il y en a un autre qui n'est pas très très bien identifié forcément par le public français, ou alors pour les mauvaises raisons, c'est-à-dire pour la télé-réalité qu'il a fait dans les années 2000.
1: Ah, c'est Ozzy.
0: Ozzy Osbourne. Alors Ozzy, il est dans ton livre, il vient de nous quitter. Black Sabbath, Ozzy Osbourne, avant qu'on les écoute, Philippe, qu'est-ce que tu peux dire pour convaincre celles et ceux qui s'y sont pas encore intéressés d'y aller, mais tout droit?
1: Black Sabbath, c'est les fondateurs du heavy metal. Il n'y a pas à tourner autour du pot. Le premier album de Black Sabbath, aujourd'hui, le heavy metal, ça fonctionne. Hein. Il n'y a pas de problème. Ils ont leur festival, comme le Hellfest en France, il y en a en Allemagne, en Angleterre, il y en a partout. Ils ont énormément de groupes. Et le metal, c'est énorme. Et il y a aujourd'hui des familles. Il y a le folk metal, il y a le metal symphonique, il y a le death metal, il y a le thrash metal. Enfin, vous voyez, il y en a beaucoup, beaucoup des metals. On compte 200-250 familles.
0: Ah, carrément.
1: Mais ils sont d'accord sur rien, sauf sur un truc. Ils descendent tous de ce premier album de Black Sabbath. C'est le début de leur histoire. Et moi, j'étais fanatique de Black Sabbath. J'adorais ce groupe qui était très décrié à l'époque. Et donc, chaque fois qu'il passait, je suppliais mon rédacteur en chef. Je disais, je peux pas aller voir Ozzy Osbourne. Voilà. Et je l'ai interviewé très souvent, Ozzy. C'est pour ça qu'il est venu aux Enfants du Rock avec Lemmy de Motorhead, où ils ont fait la fameuse séquence où Lemmy détruit la chambre. Oui. Voilà. C'est des gens que je pratiquais depuis des années. Et Ozzy on était tellement copains que j'ai retrouvé, en faisant des recherches pour l'émission, j'ai retrouvé mon vieux carnet de l'époque où je notais les adresses des musiciens.
0: Parce que l'adresse de la maison, adresse postale.
1: On n'avait pas Internet et tout. Et Ozzy m'a écrit son adresse et il m'a écrit en dessous comme viens quand tu veux. Il y avait son adresse écrite. Mais alors, comme c'est Ozzy, il a pris deux pages du carnet pour écrire Kathleen. Mais
0: ça va trembler un peu.
1: Ouais, c'est tellement touchant. Oh. Dans le même carnet, j'ai les adresses de Kraftwerk, des Roxy Music. Enfin, mais c'est dingue.
0: Wow. C'est génial, le carnet, quand même.
1: Ouais.
0: Ah, c'est magnifique.
1: Mais oui, c'était une époque pré-téléphone portable. Ouais. En tant que journaliste, il fallait avoir les numéros des journaux, les numéros des attachés de presse, les numéros des artistes. Enfin, on faisait avec ce qu'on avait. Et donc, on avait tous un tout petit carnet dans la poche arrière où on notait tout, quoi, voilà.
0: J'adore. Allez, Ozzy Osbourne, on va l'écouter avec le groupe Black Sabbath. Et je pense que c'est la première fois que ça passe sur la radio ici. Ça fait plaisir, hein. C'est grâce à toi, Philippe.
1: Merci, Émilie.

0: fait de la première à la dernière seconde,
1: ben
0: Philippe
1: oui,
0: Manœuvre.
1: C'est Tony Iommi, le guitariste de Black Sabbath, qui est là. Avec Bill Ward à la batterie, Geezer Butler à la basse et notre ami Ozzy aux vocaux.
0: C'est une encyclopédie du rock sympathique et qui raconte bien, qui est mon invité ce soir, Philippe Manœuvre. Alors après ce petit Black Sabbath et votre envie folle de lire évidemment l'interview d'Ozzy qui est dans le nouveau bouquin de Philippe Manœuvre, je vous annonce que nous allons parler filles, car oui, Philippe Manœuvre n'a jamais eu de problème avec les filles, il en a toujours eu dans ses équipes, dans les journaux dans lesquels il bossait et aussi dans les chroniques qu'il écrivait. Il y en a donc dans son nouveau bouquin. À tout de suite.
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0: Je suis avec Philippe Manœuvre, vous l'entendez? Et on est dans Décibels, l'actu musicale jusqu'à 21h, avec à venir l'anniversaire de George Lucas, la découverte du jour, une certaine Ronnie, et puis un petit tour à l'Eurovision 2026 avec notre Laurent Petit-Guillaume. Tout ça, ce sera après notre filmman national Philippe Manœuvre, qui sort aux éditions Hugo. End Roll, la suite de son bouquin rock, évidemment, End Roll, sélection d'une trentaine de textes, qu'ils soient chroniques, préfaces, articles ou encore entretiens, tirés donc de ses 50 ans d'écriture rock, c'est un bonheur. Les filles journalistes rock, il n'y en a pas toujours eu, Philippe. Toi, tu les as vues arriver.
1: Ah oui. Moi, bizarrement, je suis arrivé à un tournant quand j'ai repris la direction du journal vers l'an 2000.
0: Ouais,
1: j'ai vu arriver
0: ans.
1: Beaucoup de filles qui disaient « on veut écrire sur le rock ». Plus des filles photographes comme Carole Épinette, Marion Ruzniewski, Gaëlle Guesquière. Enfin, j'avais vraiment une équipe.
0: Marion Ruzniewski, puisque tu en parles, un chapitre lui est consacré dans ce nouveau bouquin, End Roll. En fait, tu reprends la préface que tu as écrite pour son livre,
1: oui.
0: « Doing it to death, 20 ans de photos au Bataclan
1: oui. ».
0: Est-ce que tu peux nous expliquer brièvement Marion? Qu'est-ce qu'elle fait dans ton bouquin et qu'est-ce qu'elle a vécu, Marion?
1: Quand il y a eu la fameuse, le 13 novembre 2015, il y a eu l'affaire du Bataclan.
0: L'attentat.
1: L'attentat terrifiant. Et moi, évidemment, je suis chez moi. J'appelle immédiatement le responsable des concerts, Basile Farkas, qui se trouvait avec toute l'équipe de Rock et Folk à un concert des Inrecuptibles, qui était à la Cigale. Ils avaient fait venir un groupe anglais, qui était, tout le monde portait les plus grands espoirs. Toute mon équipe était au festival des Inrock. Et je dis à Basile, qui on a au Bataclan? Et il me dit, on a Marion Ruzniewski. Je me dis, oh non, c'est pas possible.
0: Photographe
1: de concert, ouais. Une petite...
0: haute comme trois pommes.
1: Ouais, c'est ce que je dis, elle est haute comme trois
0: c'est
1: pommes.
0: C'est vraiment Son sac photo est plus gros qu'elle.
1: Voilà. Elle a pris une balle dans le dos alors qu'elle essayait de sortir du Bataclan avec la première vague. Il y a un videur.

0: je pourrais pas être au concert de Motorhead demain. Tu te dis, ça c'est de la roqueuse.
1: Ça c'est de la roqueuse.
0: La meuf, elle se prend une balle d'Al-Qaïda dans le dos, et ben elle a la force de m'appeler pour me faire dire je pourrais pas être à Motorhead demain. Mais cette fille, elle, c'est une journaliste avec un J majuscule, quoi.
1: C'est ce que tu dis. Ne cherchez pas le héros ici, c'est Marion et tous ceux qui étaient au Bataclan ce soir-là, morts ou vifs, héros du rock'n'roll.

0: Philippe, il y a aussi une reine. C'est Tina Turner.
1: Oui.
0: Ah là là, Tina Turner.
1: Animae Bollocks.
0: Ouais.
1: Animae Bollocks. Alors, elle, je l'ai rencontrée, j'ai passé 15 jours avec elle. Et une équipe cinéma dans le désert australien, à Coober Pedy, la ville des mineurs d'opale, où elle tournait Mad Max 3 avec Mel Gibson, George Miller réalisait, bien sûr, et nous, moi j'avais traduit Mad Max 2 en français, donc George Miller m'avait à la bonne, et on avait été invités avec les enfants du rock à aller sur ce tournage, voilà.
0: C'est fou. Mais alors là, pour le coup, quand tu vas la rencontrer, c'est déjà une icône.
1: Ah oui.
0: C'est déjà une méga star. Et encore là, tu n'as pas de trac.
1: Tu n'as non.
0: pas de... C'est génial.
1: Oh ben non,
0: ça,
1: c'est Tina, quoi. Enfin,
0: c'est
1: voilà, on
0: c'est
1: la...
0: Titi.
1: Mais, non, mais on la connaît depuis tellement, ouais. Depuis les 1967, ouais. River Deep, Mountain High. Et donc, on sait qu'elle fait ce métier par, voilà, elle est là. Elle est tellement incroyable sur scène. Tout le monde aime Tina Turner. Et elle l'a bien senti. Elle a réussi à garder son nom de Turner.
0: Ouais.
1: Dans le divorce, elle a tout abandonné. Les voitures, les visons, la maison, tout. Elle a dit, je pars avec les enfants et le nom. Je veux garder mon nom de scène. Et donc, Ike a autorisé, vu qu'il gardait tout le reste.
0: Ouais.
1: Le juge a dit, soyons cool. Et elle a gardé ce nom de Tina Turner. Et donc, elle sait. Mais c'est une personne étrange. Elle est déjà zen, elle est macrobio, elle fait de la méditation. Des fois, elle dit, non, là, on peut pas se voir, je médite. Enfin, oh non, mais c'est... On est tous dans un motel, hein. On est ensemble dans le motel, quoi.
0: Et le texte, bah, malheureusement, que tu partages, c'est sa nécro, hein, puisque
1: oui,
0: c'est sorti dans Rolling Stone France en 2023. Ça, c'est un exercice qui doit être particulièrement douloureux pour toi, parce qu'on sent que les artistes, quand tu les rencontres, t'es vraiment avec eux. Même si c'est 10 minutes de ta vie, c'est 10 minutes où t'es complètement avec eux. Ça, c'est un exercice dur quand il y en a qui s'en vont.
1: J'avais trouvé une interview de Bob Dylan à un moment où j'aurais pu devenir le critique méchant.
0: Ouais.
1: Et Dylan, il disait dans cette interview à Rolling Stone USA, il disait, est-ce que les artistes actuels ont besoin d'être piétinés? Il disait non. J'ai pas l'impression. Moi, en tant qu'artiste, j'ai plutôt besoin d'être épaulé. Oh! Quand j'ai lu ça, je me suis dit, bah oui, voilà la règle de ce métier. Ces gars, ils font une musique formidable. Alors, bon, bien sûr, tous les 45 tours seront pas numéro un. Tous les albums seront pas des chefs-d'œuvre inébliables qu'on va rééditer pendant 50 ans. Mais ils essayent. Ouais. Ils font le job. Ils font la musique de... Et pour ça, ils ont renoncé à beaucoup de choses. Ils ont renoncé au pognon, souvent. Ils ont renoncé à leur famille. Ils ont pas eu des vies normales, mais ils nous ont donné la plus belle musique du monde. Alors, aidons-les, quoi. Ouais.
0: Mais il y a beaucoup d'amour dans ce livre. C'est là où je voulais t'emmener, parce que vraiment, et que ce soit le Filmman des années 70 ou celui d'il y a 5 minutes, on sent que ça t'a pas quitté.
1: Non, et alors c'est marrant, voilà. L'autre jour, on parlait d'un chanteur et quelqu'un disait, bah, s'il se retrouvait face à ce qu'il était à 18 ans, son double de 18 ans lui cracherait à la gueule de
0: donc
1: ce qu'il est devenu.
0: Donc c'est quelqu'un qui a mal évolué.
1: Voilà.
0: Que tu ne nommeras pas.
1: Non.
0: Voilà.
1: Et ben moi, quand j'y repense, je me dis, je pense que si le Philippe Manœuvre qui a commencé à Rock & Folk à 18 ans me rencontrait le Philippe Manœuvre de 72, de 72 ans, bientôt, ouais. Hein, c'est le mois prochain.
0: Le mois prochain.
1: Donc, et je pense pas qu'il lui cracherait à la gueule. Je sais pas. Je crois qu'il y aurait une compréhension.
0: Ouais. Moi, je pense qu'il te taperait dans la main.
1: Ouais, je pense qu'il se ferait un high five en disant, t'as fait le job, toi aussi, tu continues, c'est bien, voilà.
0: Bah tiens, pour finir, pour se dire au revoir et merci, Philippe, c'est un des textes les plus récents que tu as écrit pour une émission de télé, La Grande Semaine, à laquelle tu participais sur M6. C'est après la mort de Françoise Hardy. Oh, c'est un très joli texte, Les 10 raisons pour lesquelles nous perdons une immense chanteuse, qui montre aussi finalement que ton spectre est hyper large et que même s'il n'y a pas de solo de guitare, eh ben, Françoise, ça te touche.

0: Françoise Hardy, pour moi, c'est une personnalité rock. Et elle était très contente quand je lui disais ça, parce qu'elle, elle se voyait pas du tout comme une chanteuse de variété pop. Mais moi, je pense que si on aime Nico et ce qu'elle a fait avec le Velvet, bah, Françoise Hardy, c'est exactement pareil. C'est la même voix, c'est le même timbre et c'est la même façon de chanter doucement. C'est-à-dire, c'est ce que j'expliquais. Pourquoi les chanteuses devraient hurler, quoi, comme Edith Piaf hurlait, mais c'était magnifique, on adorait. Mais après, toutes les chanteuses voulaient hurler plus fort qu'Edith, plus Flossy. Alors il y avait Cora Vauquer, il y en avait d'autres. Ça y allait, c'était vraiment des ah, ça hurlait. Et Françoise Hardy arrive et elle a des choses toutes simples, très belles à dire. Dit tous les garçons et les filles de mon âge, elle va pas le hurler, elle le murmure parce que c'est le murmure d'une adolescente qui se rend compte que sa vie commence bien mal, quoi. Personne l'aime, alors que c'est en fait une des plus belles filles du monde. Et c'est tellement touchant et c'est tellement vrai, c'est tellement juste. Et puis après, moi j'ai continué, mon ami La Rose. Enfin, cette femme était magnifique et j'avais un très bon rapport avec elle. On s'est très peu vus. On s'est vus que 5-6 fois dans toute ma vie, mais c'est inoubliable. Pour moi, c'était la grande Françoise.
1: Bah, tu lui rends un très bel hommage. Tu lui as rendu à la télé. Et c'est dans End Roll, ce nouveau livre, donc, Philippe, aux éditions Hugo, que vous pourrez acheter au merch, en coulisses, des spectacles de Philippe Manœuvre à venir. Un enfant du rock raconte. Alors, pour toi, Philippe, pour tout le monde, et pour ton chat qui nous écoute peut-être, comment te dire adieu, Françoise?
0: Avec Françoise, merci Émilie, merci Philippe. Merci beaucoup.
1: À la prochaine, salut.
0: Allez, ciao.

0: l'original s'appelait It Hurts to Say Goodbye et c'est Serge Gainsbourg qui a signé l'adaptation française des paroles pour Françoise Hardy en 1968. Allez, on quitte Philippe Manœuvre et ses souvenirs rock pour un présent, comment dire, un petit peu plus variette et extrêmement coloré. Vous voyez ce que je veux dire ? Ici étant partenaire de l'événement et de la diffusion samedi soir sur France 2 de la grande finale, notre Laurent Petit-Guillaume national est sur place à Vienne. Salut Laurent.
1: Hey, salut la France, salut Émilie, bonsoir à tous.
0: Laurent Petit-Guillaume oui. En direct de l'Eurovision avec évidemment un accès privilégié, on va dire, à la délégation française et à la chanteuse Monroe.
1: Absolument.

0: raconte-nous comment tu as vécu ce moment. C'était ce matin.
1: Oui, absolument. Ce matin, on était convoqué à l'ambassade de France, ici à Vienne, un très beau bâtiment, magnifique. Ah. L'ambassadeur avait proposé de regrouper tous les fans français qui se sont déplacés ici à Vienne. Il y en a à peu près 200, comme chaque année. Ils sont vraiment très fidèles, de les accueillir dans les salons de l'ambassade. Et à un moment donné, Monroe est arrivé, mais ils savaient préparer cette venue. Donc, ils s'étaient tous réunis, ils avaient répété la chanson, et quand elle est arrivée, ils lui ont chanté sa chanson, qu'elle a repris ensuite avec eux plusieurs fois. C'est un très joli moment, un très joli partage, un échange. Elle était hyper émue, et je dois dire que nous aussi, en tant que spectateurs, on était très émus, parce que vraiment, les fans de l'Eurovision sont chaque année vraiment fans de notre représentant ou de notre représentante. Et là, c'était un très beau moment. Ensuite, elle a discuté un petit peu avec tout le monde. C'était hyper sympa. C'est une jeune fille magnifique, merveilleuse. Elle a 17 ans, elle a un charisme incroyable, et puis elle chante vraiment bien en direct. Là, on a pu le juger. Et d'ailleurs, vous la verrez ce soir, puisque ce soir, on est diffusé sur France 4, la demi-finale qu'on va vivre nous ici en direct, également comme vous, ou sur le site de France Télévisions. Et Monroe, ne loupez pas son passage, elle passe en 6e.
0: Ah oui, ça va, c'est pas trop tard.
1: Non, c'est pas trop tard. Non. Ça commence à 21h. Je vais courir après, justement, rejoindre la salle. Et je vous recommande également le passage extraordinaire. On l'a vu cet après-midi en répétition, de l'Australienne, Delta Goodrem. On en a déjà parlé.
0: Oui.
1: Ouh, sur scène, c'est très fort. Et elle monte dans les sondages. Elle passe en 11e position ce soir.
0: Et voilà, alors, voilà. Il me semble aussi que tu nous recommandes de porter attention à la candidate suisse.
1: Oui, elle s'appelle Véronica Fusaro. Alors elle est très connue du public suisse. Elle est auteure, compositrice, interprète. Elle a déjà sorti un album, donné de nombreux concerts, même participé au Montreux Jazz Festival. Donc tu vois, c'est quand même assez classe.
0: Oui.
1: C'est de la pop-soul assez surprenante, beaucoup moins avec des paillettes, des décolletés vertigineux, etc. que les autres. Et elle chante Alice. Écoutez plutôt, franchement, c'est une super belle chanson. On la verra ce soir dans les demi-finales.

0: Oui, c'est super chouette, mais c'est presque pas assez kitsch pour faire Eurovision, non?
1: Ouais. Je me suis dit que ça allait te plaire.
0: Oui, bien vu, Lolo.
1: Autre style, dans la sélection, il y a aussi des divas. Hein. Et Chypre, cette année, a sélectionné Antigone, une bombe blonde, façon Shakira du pauvre, mais quand même, elle a tous les attributs.
0: J'adore.
1: Non, non. Le déhanchement efficace, elle danse sur une table, son titre c'est... Jala, Jala, Jala, c'est entêtant, elle est vraiment hyper sympa en plus. Vous la verrez ce soir à la télévision sur France 4. Jala, Jala, Jala, c'est un tube.
0: Ah ben bah on découvre.
1: Faut la voir.
0: Ah oui.
1: Il y a du

0: parce qu'elle danse sur une table et les paroles de la chanson c'est je danse sur une table. Je vois qu'on a encore sorti les meilleurs auteurs compositeurs du frigo. C'est magnifique.
1: Ah, tout ce qu'il faut.
0: Oh là là, bon, allez, là alors, les bookmakers ouais. j'imagine mettent pas tout ouais. leur pion sur cette petite dame.
2: Non.
0: Oui, Antigone.
2: Non.
0: Bon,
2: non.
0: Ouais,
2: non.
0: c'est comme
2: non.
0: ça.
2: Non. En revanche,
0: oui.
2: les bookmakers ils se trompent souvent. Ça n'a pas évolué. Les trois premiers, c'est toujours la Finlande, la Grèce et le Danemark. Et ensuite vient la France, ensuite vient Israël, ensuite vient l'Australie. Mais il faut se méfier du représentant danois. Il ouais. s'appelle Søren Torpegaard Lund. Lui aussi, il a, alors lui, c'est un très grand chanteur. Ouais, je parle pas bien ces langues-là.
0: Oui, c'est normal.
2: Ouais, ouais, on est d'accord. Mais alors lui, il est très connu aussi dans son pays parce que c'est un grand chanteur de comédie musicale. Il a joué dans West Side Story, Kinky Boots, Roméo et Juliette ah ouais. au Danemark. Et pour l'anecdote, l'organisation de l'Eurovision avait juste demandé qu'il modifie sa tenue, jugée trop provocante. Bon, ah. ils sont un peu coincés du...
0: Oui.
2: Parce que franchement, vous verrez, il n'y a rien de grave. Et la chanson s'intitule « For Vigar Jim ».
0: Oh là là, quel accent, merci Laurent. Un des favoris, en tout cas, il nous fait une remontada au niveau des bookmakers. Il s'appelle ouais. Søren Torpegaard Lund. On le découvre grâce à toi. Bonne demi-finale, Lolo. Et à demain soir, en direct.
2: À demain.
0: Oui, oh là là, pour la veille Bisous. De la finale. Bisous oui.

0: Soren Torpegaard Lund. Voilà, c'est pas si difficile de... Non, si, quand même, c'est difficile, j'avoue. Voilà, un des favoris de ce concours Eurovision. Demain, on sera avec Laurent Petit-Guillaume, à nouveau, hein, en direct de Vienne. Et il nous racontera les derniers potins, j'espère les bonnes nouvelles de la délégation française. On envoie évidemment nos meilleures pensées à Monroe. Et puis voilà, samedi soir, vous vivrez la finale en direct à la télé sur France 2, avec votre radio ici.
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0: Depuis la mort de Johnny, tous les ans, le 15 juin, qui est le jour anniversaire de la naissance de Johnny Hallyday, eh bien, ses héritiers, celles et ceux qui sont là pour faire vivre sa musique et sa mémoire, préparent toujours un événement pour les fans qui auraient envie de se retrouver ce jour-là. Et là, depuis quelque temps, ça se passe au cinéma. Donc là, si vous êtes fan de Johnny Hallyday, sachez que vous avez rendez-vous au ciné le 15 juin pour découvrir sur grand écran un de ses concerts cultes. C'est le Bercy 1995 qu'on appelait le Laurada Tour. Laurada, c'était le nom de sa maison pour Laura et David. Le Laurada Tour, donc de 95. Une projection unique dans toute la France. Le 15 juin, donc, les billetteries sont déjà ouvertes et ça sera évidemment l'occasion de se retrouver entre fans et de chanter très fort. Hein, parce que oui, c'est un concert, mais c'est aussi pas mal un karaoké, il faut bien le dire. Écoutez comment ça sonnait Johnny en 95 à Bercy sur le Laurada Tour. Voici Gabriel.

0: valider Laura Datour dans une sélection de cinéma partout en France. Ça sera le 15 juin.
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0: Ah, mon coup de cœur du jour, c'est une jeune artiste dont je vous avais parlé l'année dernière au moment de la sortie de son premier EP qui s'appelait La Romance. Elle, c'est Rony. Elle est née à la fin des années 90 à Grenoble et elle sort de la musique depuis 2023 sur le label français Enterprise. Elle a sorti le 30 avril une nouvelle chanson que j'adore qui s'appelle Encore un peu et je me suis dit que ce serait une bonne idée qu'on découvre ce titre ensemble ce soir. C'est le coup de cœur de Décibel, Encore un peu, signé Rony.

0: 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Elle s'appelle Ronnie et la chanson Encore un peu vient de sortir.
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0: Ah, c'est l'heure de la chanson anniversaire. Et ce soir, nous célébrons l'anniversaire de l'Américain George Lucas, grand réalisateur hollywoodien, 82 ans aujourd'hui. Un saint homme, si vous me demandez mon avis, vu qu'il a déjà réalisé des films incroyables. Évidemment, La Guerre des Étoiles, American Graffiti. Et puis, en tant que producteur et réalisateur, il a donné beaucoup de bonheur et beaucoup de plaisir à beaucoup de gens de plein de générations différentes. Hein, derrière Indiana Jones, Willow et même le petit dinosaure et la vallée des merveilles. Il y a George Lucas, et oui, alors joyeux anniversaire à cet homme qui nous a fait passer des heures et des heures de bonheur cinématographique et qui nous a tous mis à la musique classique et symphonique. C'était quand même pas gagné, mais c'est bien grâce à George Lucas que nous écoutons ce soir dans Décibel sur votre radio ici, l'Orchestre Symphonique de Londres jouant en 1977 une composition de John Williams. C'est le thème principal de Star Wars et normalement, vous allez adorer ça.

0: Et joyeux anniversaire à Georges Lucas, 82 ans aujourd'hui. Décibel, pour ce soir, c'est fini. Et demain, tiens, on restera dans l'ambiance musique de film, puisque notre invité, ça sera un des Français les plus reconnus dans le monde en ce qui concerne les musiques de film depuis les années 80. C'est Eric Serra. C'est à lui qu'on doit notamment la musique du Grand Bleu et aussi de Nikita, Subway ou encore le Cinquième Élément. Eric Serra, qui célèbre ses 40 ans de carrière en faisant une grande tournée. Alors, ce sera après les grandes vacances, mais là, comme on s'est dit qu'on était en plein Festival de Cannes et que vous alliez peut-être avoir un petit peu envie de goûter au cinéma, et ben, c'est ce qu'on va faire demain soir dans Décibel. Il me reste, et c'est très important, un petit peu de temps pour remercier l'équipe de l'émission. Il y avait ce soir Iris Guitoni, Basile Combe, Élorie Roussillon et Franck Moilier. Et puis vous, évidemment, hein, parce que si vous n'êtes pas là, tout ça ne rime à rien. Je sais que le blind test vous manque un petit peu cette semaine, mais voilà, à cause de l'Eurovision, on ne fait pas de blind test. Promis, dès la semaine prochaine, on s'y remet. Promis juré.
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0: Et à 21h sur votre radio ICI, la musique continue. Bonne soirée.
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5: Si on ramenait un truc qu'on trouve un peu ringard, mais que moi j'aime beaucoup, c'est la tectonique. Voilà, et il y a un titre phare qui accompagne bien la tectonique et c'est Je vais vite de Lori.
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0: En 1982, c'est une erreur de guitare qui est à l'origine d'un des plus grands tubes du groupe Téléphone.
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0: Téléphone travaille dans les studios mythiques de Jimi Hendrix à New York. Lors d'une répétition, Louis Bertignac rate un accord. Ses doigts glissent, le son est sale, mais le déclic est là. Plutôt que de corriger la note, il décide de bâtir tout le morceau autour de cet accident inspiré des Rolling Stones.

Autre fait notable, la batterie de Kolinka est enregistrée dans la cage d'escalier du studio pour une résonance massive. Un mélange de maladresse et de génie qui a surpris la rigueur des ingénieurs américains.

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1: L'immense Johnny, monsieur Johnny Hallyday. 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
2: Bonjour, mon nom, évidemment, c'est Joseph Fragomène, en italien Giuseppe Fragomène, alias Mazarin. Messieurs, dames, bonjour. Le musée que vous allez visiter, c'est toute ma vie.
3: Le musée dont nous parle Joseph Fragomène retrace des centaines d'années de costumes. Il a été créé de toutes pièces à l'Espar Médoc et il est à l'image de cet homme de 90 ans. Joseph est né en Italie, mais son cœur bat pour la France depuis 70 ans. Il a été couturier de star à Paris avant de poser ses valises dans le sud-ouest et au cœur du Médoc. Il nous reçoit dans son musée, habillé tout en bleu.
2: Regardez la photo avec Michou, je suis là avec Michou, c'est moi qui ai donné la couleur en 70. Il n'avait pas les moyens de se payer le costume chez moi. Il rentre dans la boutique à Place des Vosges et il m'a demandé, monsieur Mazarin, pourriez-vous me faire un costume? J'ai regardé ses yeux, je dis, vous savez, tellement des yeux bleus, jolis et beaux, franchement, vous devrez vous habiller en bleu ciel, ça vous va très bien. Et c'est à partir de ce jour-là qu'il s'habillait tout le temps en bleu.
3: Qu'est-ce que vous avez fait à Paris de beau? Parce que là, je vois face à nous des tas de photos de stars, d'Alain Souchon à Karen Cheryl, de Philippe Chevalier à Ariel Dombal.
2: Tous les stars de cinéma de France des 70 en 2000 venaient chez moi.
3: Pourquoi venaient-ils chez vous? Est-ce que c'était pour leur costume personnel ou pour les rôles qu'ils allaient jouer?
2: C'était pour le cinéma. J'étais obligé d'habiller l'artiste.
3: Charles Aznavour est en photo.
2: Il était très content de s'habiller chez moi parce qu'on avait la même taille. Et d'ailleurs, on mettait des talons tous les deux à l'intérieur de la chaussure pour s'agrandir.
3: Qu'est-ce que ça fait d'habiller les gens, les stars, les personnes célèbres? Est-ce qu'on a un petit peu de pression?
2: Oui, une seule fois avec un seul comédien, un italien qui s'appelle Michel Piccoli, figurez-vous, je croyais qu'il était gentil, non, pas du tout. Ce monsieur, il voulait un costume près du corps. Et une fois fini, oh monsieur, il est trop serré, et surtout, je n'osais pas lui dire, mais monsieur, vous savez la tête en avant, vous savez les épaules basses, vous savez le dos rond, franchement, vous êtes mal foutu, mais je ne pouvais pas le dire.
3: Est-ce qu'on peut dire que vous avez, depuis Paris, habillé toutes les stars et les politiques, et depuis l'Espar Médoc, créé un musée du costume aussi? C'est-à-dire que c'est le fil conducteur de votre vie, tout ça?
2: C'est un musée que j'ai mis sur scène tous les costumes du cinéma et le théâtre.
3: Dans le musée, Joseph, il y a une partie consacrée à la Révolution française. C'est l'époque où on coupait des têtes, et vous avez reconstitué cette partie de notre histoire, avec les costumes dédiés.
2: Vous savez, Marat, Danton, Robespierre...
3: Qu'est-ce qu'on voit là?
2: Parce que... Là, c'est une guillotine avec la tête de Marie-Antoinette qui tombe. Je peux faire même le bruit de la lame, comme il tombe. Alors évidemment, il y avait le bourreau qui tirait.
3: C'est ça qui est bien dans votre musée, c'est qu'effectivement, il y a les costumes et les accessoires. C'est vraiment une exposition très complète.
2: Regardez la lanterne, d'où vient la chanson. L'aristocrate a la lanterne. L'aristocrate le pondera.
3: Le palais du costume Mazarin est plus qu'un musée. Il est un lieu de culture et d'histoire. Il est aussi un endroit de témoignage, incontestablement celui d'un homme dont la passion a toujours été dévorante pour le travail du tissu, l'art de créer des vêtements et finalement des costumes.
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4: Nous sommes dans les années 1970. Un ovni se pose à Chasseneuil. Dans cette soucoupe volante, attention, pas d'extraterrestres, mais des gens en maillot de bain.
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5: Vincent Bretagnol.
4: Cette drôle de piscine en forme d'ovni est ce qu'on appelle une piscine tournesol. En fait, il s'agit d'un modèle qui a poussé en France dans les années 70 et qui a pour origine un programme lancé par l'État en 1969. Ce programme, nommé 1000 piscines, intervient dans un contexte marqué par deux événements. D'abord, le fiasco des nageurs français aux Jeux Olympiques de Mexico en 1968. Ensuite, plusieurs noyades tragiques impliquant des enfants. Résultat, eh bien, il faut apprendre à tous les Français à nager, vite et partout. Pour cela, un concours est lancé afin de concevoir des équipements innovants, économiques et facilement reproductibles. Et le type tournesol est l'un des plus caractéristiques. Il est l'œuvre de l'architecte Bernard Scholler. Alors attention, 1000 mètres carrés au sol, 6 mètres de haut, cette piscine était révolutionnaire à l'époque. Il faut imaginer 36 arches métalliques qui soutiennent un dôme de plastique en partie escamotable et pivotant afin de profiter au maximum du soleil, d'où son nom, le tournesol. Dedans, on retrouve tout le nécessaire, un bassin de 25 mètres, des vestiaires, des douches, bref, un vrai vaisseau spatial aquatique.
1: Cette piscine tournesol de Chasseneuil-sur-Bonnieure était-elle le seul modèle construit dans notre région ?
4: En France, entre 1972 et le début des années 80, il y en a eu 183 construites sur les 250 prévues au départ, dont 18 en Nouvelle-Aquitaine. Mais attention, la moitié a déjà disparu, à l'image de celle qu'il y avait à Châtelaillon-Plage. Il faut dire aussi que ces piscines tournesol, elles ont tendance à mal vieillir. Maintenir ces structures à flot, sans mauvais jeu de mots, coûte cher et les rénovations ne sont pas toujours simples à réaliser. C'est pour cela que la piscine tournesol de Chasseneuil est un vrai petit morceau de patrimoine des Trente Glorieuses, toujours bien vivant avec près de 40 000 usagers par an. Les gens sont sensibles à son charme rétro-futuriste, à ses petits carreaux de faïence ou à ses grands hublots. Alors en cette fin d'été, eh bien, si vous passez du côté de Chasseneuil, n'hésitez pas à aller piquer une tête dans cet ovni.
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5: Je rêvais d'avoir une maison à la campagne. Cette maison, c'est comme si j'y étais née. C'est ma maison de famille.
6: Ma maison s'appelle l'Ostao de la Mar.
7: C'est une maison un peu envoûtante.
8: Eh bien, vous voyez, des livres et trois fenêtres qui me donnent le paysage du pays, comme si c'était trois tableaux.
9: Ils ont vécu ici.
10: Thibaut Gaudry.
11: Ah, je m'appelle Nina Simone.
9: L'histoire de Nina Simone, c'est celle d'une petite fille amoureuse de Jean-Sébastien Bach qui rêvait de devenir la première pianiste concertiste noire américaine. Mais qui grandit dans l'Amérique profonde des années 30 et 40 où la ségrégation raciale est de mise.
11: J'ai commencé à étudier le classique à 5 ans.
12: Et vous avez continué, vous avez eu vos diplômes.
11: Et après, j'ai obtenu le doctorat de musique de Amherst University.
9: Élève studieuse, oreille absolue et jeune prodige, elle ne parvient pas à intégrer l'école de musique dont elle rêvait, brisant la carrière à laquelle elle aspirait. Et elle emportera le regret et la douleur toute sa vie.
11: I'm sorry that I didn't become the world's first black classic pianist. Oh yeah, I think I would have been happier. I'm not very happy now. Oh yeah.
9: Finalement, c'est par le jazz qu'elle connaît la gloire. Nina Simone devient aussi l'une des voix de la lutte pour les droits civiques des Noirs. Mais avec une sensibilité à fleur de peau, des douleurs de l'enfance qui ne sont jamais loin, sans compter des troubles bipolaires et des phases de dépression, elle finit par quitter les États-Unis, voyage beaucoup, et c'est naturellement en France qu'elle trouve refuge dans les années 80. Elle, la francophile, qui a connu le succès en reprenant « Ne me quitte pas » de Jacques Brel, et qui a choisi son nom de scène après avoir vu « Casque d'or » avec Simone Signoret.
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14: Pour Nina Simone, comme beaucoup d'artistes noirs de cette époque, la France est un pays très très important, parce qu'on a cette image réelle, à l'époque, d'un pays ouvert. Par exemple, prendre un bus ou un métro à Paris, ben, on prend le métro et le bus avec les Blancs. On n'est pas dans des compartiments séparés. Et la France est une terre d'asile.
9: Elle vit 2 ans à Paris, enregistre quelques chansons et fait quelques concerts, puis en repart, avant de revenir une dizaine d'années plus tard. En 1992, elle s'installe à côté d'Aix-en-Provence, à Bouc-Bel-Air. C'est là qu'un après-midi de juillet 95, excédée par le bruit que font 2 adolescents jouant autour de la piscine de la villa voisine, elle tire un coup de pistolet à grenaille et blesse légèrement l'un d'eux. Elle écopera de 8 mois de prison avec sursis et une obligation de soins. En 1998, elle déménage à quelques kilomètres, à Carry-le-Rouet, où elle s'éteint le 21 avril 2003. Lors de ses funérailles, à l'église de Carry, une sono joue « Ne me quitte pas ». Sa grande amie, la chanteuse Myriam Makeba, est là. Elton John a fait envoyer des roses jaunes, avec un petit mot. Tu étais la plus grande, et je t'aime. Sa fille, Lisa, prend la parole, pour rappeler combien Nina aimait la France, et demande de ne pas laisser son souvenir s'éteindre. Son souvenir et sa voix sont toujours là. Elle ne nous a jamais vraiment quittés.

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1: Et adi au mulodi ou Kushiba. Très bien, Franck.
2: Très très bien. J'ai une pêche aujourd'hui.
1: Bon, mais tant mieux. Moi, je ne sais pas. Je n'ai pas bien dormi la nuit dernière. Il passe plat dormit là l'année passée. Vous savez pourquoi?
2: Ben non.
1: Ben à cause de mes voisins. Ah. Ils m'ont empêché de dormir. Alors vite. À quoi arrive au paga et les grands gauch perrier? Alors heureusement pour moi, grand gauch perrier, ça n'arrive pas souvent. Mais quand même, quel sagan que mes voisins ont fait la nuit dernière.
2: Quel sagan? Alors je connais pas, qu'est-ce que ça veut dire ça?
1: Mais qu'est-ce que le sagan? C'est le bruit, le sagan, c'est le vacarme, le tapage. Vous voyez le genre de nuit que j'ai passé.
2: Oh là là, oui.
1: Alors faire du sagan, faire des sagans, c'est faire du bruit. Chez nous, en français régional, en francitan, vous pouvez entendre quel sagan est qu'une sagan, un sagan du diable, une sagan del diable, en version originale. Le sagan, c'est aussi le tapage consécutif à une querelle. Quel sagan?
2: C'est marrant parce que Sagan, moi, ça me fait penser à
3: François Sagan.
1: Ah, c'est vrai, vous avez tout à fait raison. Mais oui, Françoise Sagan, effectivement, une femme de lettres française. Ben, Noscudo, un Corsia Cazar en 1935, né dans le Quercier, dans le Lot, à Cajar en 1935, et décédé en 2004. Alors, une précisionnette, elle passe au nom officiel. En réalité, Sagan n'était pas son véritable nom. Elle s'appelait Françoise Quarez. Fi final, la question que nous pouvons poser à Franz. On peut se poser cette question. Pourquoi avait-elle choisi ce pseudonyme Sagan? Ben, peut-être espérait-elle que son nom fasse du bruit.
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4: Hier, vous étiez supporter du MIG 72. Aujourd'hui, vous êtes supporter du Mans FC. Bravo, Vincent Malher. Et comme vous, Vincent Malher, qui se partage entre la France et l'Autriche, est parvenu à se constituer une incroyable collection de maillots authentiques de joueurs de l'équipe sartoise. Vincent Malher, légende ici.
5: Bonjour, je m'appelle Vincent Malher, j'ai 45 ans, je suis né au Mans. Je me partage aujourd'hui entre le Mans, où j'ai une maison, et puis l'Autriche. Mon métier, c'est vice-président pour un grand groupe logistique français, où je m'occupe de tous les entrepôts en Europe. Et ma particularité, c'est que j'ai réuni une collection de maillots du Mans FC MUC 72 de plus de 100 pièces. Et moi, j'étais à l'école au Mans, j'ai fait Bellevue, j'étais pas un très très bon élève. Et puis, j'ai financé mes études avec de la logistique. J'étais préparateur de commandes pendant les week-ends. Aussi chez Ouest France, où j'ai travaillé 10 ans sur le circuit en animateur commercial. J'ai fait pas mal de courses. Comment je suis arrivé à mon poste de vice-président avec un effectif de plus de 30 000 personnes? Eh bien, par la base, petit à petit, j'ai augmenté donc mes effectifs, mes fonctions, pour arriver maintenant à être gérer une équipe en Europe. Toutes les semaines, je prends l'avion. J'ai réussi à constituer une collection de plus d'une centaine de maillots du MUC 72, puis ensuite du Mans FC. C'était pas intentionnel au départ. Quand j'étais enfant, je faisais des revues de presse. Je collectionnais tous les articles de journaux. Et puis j'ai eu l'idée de faire une revue de presse pour chacun des joueurs que je distribuais en fin d'année. Magie, j'ai reçu un jour de la part d'un joueur, Aziz Alouali, je m'en souviens comme si c'était hier, son sac de sport à la fin du dernier match de l'année contre l'Olympique de Marseille, avec son maillot que j'ai gardé précieusement. Ça m'a donné l'idée, en fait, de continuer, d'aller voir, d'aller à la rencontre des joueurs de foot, qui étaient pour moi intouchables à l'époque. Hein. J'étais très jeune. De fil en aiguille, un maillot, deux maillots, 10 maillots. Et puis, cette collection de maillots, qui la collection démarre des années 90, j'avais 10 ans à l'époque, jusque dans les années 2010, quand je suis parti du Mans pour des raisons professionnelles. Aujourd'hui, ma collection, donc c'est plus d'une centaine de maillots du Mans. Ce que j'aimerais faire de la collection, ça c'est une vraie question. Je suis en lien avec la ville du Mans, avec le département, pourquoi pas. Et j'aimerais beaucoup la mettre à disposition pour pouvoir en faire profiter un maximum de personnes. Voilà, c'était Vincent Malher. J'ai été heureux de vous parler de mon parcours, de mes passions. Et je voudrais vous dire que l'important dans la vie, c'est de vivre chaque jour des choses magiques.
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3: Bonjour Serge Papagali.
6: Oh monsieur Thomas, que faites-vous là? Ben si en fait c'est votre boulot, vous êtes là.
3: Ben oui, on est là.
6: Vous êtes là depuis je pense, depuis minuit vous avez
3: pas quitté. Au moins ça.
6: Dauphinoise, bien le bonjour également. Alors aujourd'hui, allons chez les Dolomoises et les Dolomois, dans la bonne ville donc de Dolomieux. Ben, il doit y avoir des amoureux, parce que c'est la Saint-Valentin aujourd'hui.
3: Oui.
6: Les amoureux pendant tout le Dauphiné, on est tous amoureux. Ça tombe bien parce que ce soir, moi j'y joue justement à Dolomieux. Ben oui, donc moi j'y suis vraiment en chair et en os, plus en chair qu'en os d'ailleurs, enfin c'est autre chose. Dolomieux, la commune natale de... Alors prenez des notes, prenez des notes les gars. La commune natale de Déodat Grattet de Dolomieux.
3: Rien que ça.
6: Déjà un gars qui se prénomme Déodat, chapeau bas. Je crois même que la Saint-Déodat n'existe pas à mon avis. Bon, c'est vous dire. Hein, mais bravo à ce géologue célèbre qui a découvert la Dolomie et laissé son nom au massif des Dolomites en Italie. Ben, je suis sûr que vous n'êtes même pas quatre à le savoir ça. Ben, maintenant vous serez des millions, parce que vous êtes des millions à nous écouter. Bon, c'est ça aussi ici Isère, le savoir à portée d'oreille, bien sûr. Je continue. La Dolomie est une roche sédimentaire carbonatée. Bon, d'accord, j'arrête. J'en vois deux qui roupillent, monsieur Thomas. Non, il rigole, ça va, bon. N'empêche, ça fait plaisir de savoir que le nom Dolomieux a un rapport avec les Dolomites dauphinoises, celle-là, bien sûr. Nous sommes bien sûr...
3: Quand même.
6: Ah ben oui, quand même. Nous sommes sur les terres froides iséroises. Les fameuses terres froides, vous savez, qui n'existent pas vraiment. En fait, puisque personne n'accepte de reconnaître qu'il habite bien dans cette terre pas chaude. Moi, j'y ai tourné beaucoup, mais là, la réponse est toujours « Non, mais les terres froides, non !»
3: C'est plus loin.
6: Ça commence plus loin. Après le ruisseau. Mais je m'en fiche, moi j'aime bien tous les Dauphinois, même celles et ceux qui sont au pôle Nord. Attention, j'ai pas dit le Groenland, hein, parce que oh là là...
3: Ouh là oui, ouais, attention.
6: Oh là là,
3: en ce moment...
6: Ouais. Laisse-nous tomber, si Trump s'intéresse aux Dauphinés, on est foutus. Non. Pas d'iceberg à Dolomieux. Mais en revanche, dans le secteur de l'étang, un ruisseau qui s'appelle le Pissou. Ah bon, ça va, ouais, mais ça va prêter à rire, bien sûr, on va éviter de se
3: moquer.
6: Ne nous moquons pas. Le Pissou passe donc à côté de Dolomieux, et on y trouve, écoutez-moi bien, une espèce protégée, mais oui madame, mais oui monsieur, l'écrevisse à pattes blanches, qui peut donc aller où elle veut, puisqu'elle peut la montrer.
3: Eh ben oui.
6: Elle en a même plusieurs, quand elle peut aller où elle veut, en fait. Tout ça se passe en Dauphiné, et dans le Pissou, qui n'est pas un très, très grand comme ruisseau, hein. C'est juste, un petit Pissou.
3: Oh
6: non,
3: là
6: mais
3: là.
6: J'ai pas pu. Non, mais je me suis dit, je la fais pas, puis j'ai dit, si, il faut que je la casse, parce que c'est un
3: ruisseau. Vous allez la garder pour ce soir, celle-là, Serge.
6: Un petit Pissou, mais ce soir, je vais peut-être le refaire. Tiens, pendant que j'y pense, en parenthèse, demain, 15 février, après notre départ, hein, aura lieu une vente au boudin dans les Halles. Aucun rapport avec notre venue, parce que c'est un pur hasard. C'est pour ça que j'ai bien précisé, après notre départ. Hein. Bon, j'embrasse tous les Dolomois et les Dolomois, même celles et ceux qui ne viendront pas nous voir ce soir. Moi, je suis comme ça, moi. Moi, j'embrasse tout le Dauphin. Tous les Dauphinois qui existent, parce que dans le coin, bien sûr, vous le savez,
3: on n'est pas des quand même.
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1: Taureau, je crois que c'est du 21. Ah non, je sais plus.
2: Savez-vous ce que c'est que l'astrologie ?
3: C'est les astronautes qui vont dans l'espace.
1: Ouais, c'est l'espace et les constellations, le placement des étoiles.
2: Vous êtes de quel signe ?
3: Verseau. Moi, je crois que je suis taureau.
1: Moi, je suis taureau.
3: Ah si, je suis taureau.
2: Comment on a découvert que vous étiez de ce signe-là ? C'est grâce à quoi ?
1: Bah, au mois de l'année, par exemple, le taureau, je crois que c'est du 21 mars jusqu'au 20... Ah non, je sais plus.
3: Moi, j'avais un petit carnet de jeu et il y avait un jeu. Si on réussit le jeu, ben, on savait on était de quel signe.
4: C'est quand même magique, hein ?
5: Waouh, c'est fabuleux ! Et pourquoi on fait ça ?
3: Je suis un peu verso. C'est de quel temps à quel temps ? C'est de la fin de janvier au début de février. Et moi, vu que je suis née le 31 janvier, bah, je suis verso, du coup. Ça s'appelle des signes astrologiques. Et l'astrologie, du coup, bah, c'est des signes astrologiques.
2: T'es taureau, ça veut dire que tu rentres, t'as besoin d'une étable ?
1: Non, c'est sur les qualités. C'est quand on est, par exemple, taureau, bah, dans le mois de où on est taureau, bah, on n'est pas comme d'habitude.
2: Et vous êtes comment, messieurs les taureaux ?
1: Bah, j'en sais rien.
6: Il possède certainement des qualités, mais voilà. Lesquelles ?
3: Je sais pas, je pense de l'émotion. Beaucoup, beaucoup d'émotions. Après, je sais pas.
7: Comment je peux te montrer que je peux être fort et sensible, noble et affectueux ?
3: Aïe. Les taureaux, eh ben, par exemple, ce sont des personnes qui sont nées pendant les mois de taureau.
8: C'est logique.
1: Quand on est taureau, on se contrarie plus, on est plus vexé, alors que d'habitude, non.
3: Taureau, bah, vu que les taureaux, c'est costaud, bah, je pense que les taureaux, ils sont costauds. Enfin, ceux qui ont les signes astrologiques taureaux, ils sont peut-être très forts.
2: Et les balances, alors ?
9: Quand on était le signe astrologique balance, c'est dire que quand il y a quelqu'un qui nous dit quelque chose, on va le balancer.
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10: Son titre, Les Cadors, c'est l'histoire d'un homme qui se croit être l'un des fils de Kadhafi. Il part dans le désert du Sahel, dans l'espoir de retrouver le trésor de l'ancien dictateur libyen. Jérémy Ferrari, lui, est né en 1985 à Villesmeuse. Son nom de famille, c'est Larzière. Il grandit à Charleville, ses parents sont commerçants. C'est un passionné de théâtre depuis son adolescence. Dès 15 ans, il pousse les portes du théâtre de Charleville pour apprendre le métier. À 16 ans, il se choisit comme nom de scène Ferrari. Il se produit dans des bals et des maisons de retraite des Ardennes. Il met en scène ses premiers one-man shows et suit aussi des cours de théâtre à Paris, au célèbre cours Florent. Jérémy se distingue des autres humoristes car il aborde des sujets graves de manière cynique et souvent décalée. Il navigue entre provocation et réflexion. Dès octobre 2010, ses apparitions dans l'émission On ne demande qu'à en rire sur France 2, animé par Laurent Ruquier, ne passe pas inaperçu.
11: Jérémy Ferrari.
10: Jérémy fait vite partie des invités réguliers, comme Olivier de Benoît, l'humoriste rémois. Vent de pièces à Beyrouth confirme son talent de comédien engagé. Il traite de la guerre et des conflits géopolitiques.
12: Alors, Action contre la faim, ils ont un petit peu d'argent de côté. Ils ont 40 millions d'euros de côté. Et ils t'expliquent pourquoi dans leur bilan comptable, c'est un cas de coup dur.
13: Mais quel coup dur ?
12: C'est parce qu'il y a des gens qui meurent de faim qu'il y a Action contre la faim. Donc le coup dur, ça serait qu'ils aient plus faim alors.
10: En 2017, il frappe encore plus fort avec Anesthésie Générale. Ce spectacle est une véritable critique de notre société et de ses dérives. Politique, économie, santé, tout y passe. Il se raconte aussi dans un livre où il dévoile ses addictions, dont l'alcool. C'est un artiste attachant et à part dans l'humour français. Il aime revenir dans son Ardenne natale. Il n'oublie pas ses racines. Jérémy Ferrari, c'est l'un des trésors de Champagne-Ardenne.
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8: Ce matin, on a rendez-vous avec un Caulois, il s'appelle Éric Castet, et avec sa femme Juliette, ils ont intégré il y a quelques années l'organisation internationale JRS, c'est Jesuit Refugee Service Welcome. Il s'agit en fait de réseaux de familles qui mettent à l'abri des migrants le temps de leur régularisation pour éviter qu'ils dorment à la rue, avec tout ce que ça comprend évidemment. Alia Zegaoula a rencontré Éric, qui se décrit d'abord en trois mots.
11: Déterminé, ça c'est sûr. Déterminé, deux choix, ça compte. Optimiste. On a l'impression de que notre action est une goutte d'eau dans l'océan des souffrances. Il y en a une, toute sa famille a été massacrée. Elle est venue à pied, elle a traversé du désert, en prison, en Libye, esclavage, viol. Des fois, ils abandonnent leur famille. Ça nous oblige à faire un peu de géopolitique, à comprendre ce qui se passe dans les autres pays. On a l'impression de toucher à l'essentiel. Et pendant six mois, nous accueillons Myriam. C'est une magnifique aventure à plusieurs titres. D'abord, la rencontre de ces gens qui vivent toutes les horreurs qu'on peut imaginer. Vraiment toutes.
13: Qu'est-ce que vous en retirez de ces rencontres que vous n'auriez sans doute pas faites sans ce réseau ?
11: Bon, moi, ça a été un choc. Il y avait des préjugés sur les religions et les coutumes. Moi, je vais parler franchement. On a accueilli une femme qui a vécu toutes les horreurs, mais qui a un rayon de soleil. Et grâce à sa foi, qui n'est pas la mienne, qui est foi musulmane, et je découvre que sa foi lui permet de faire triompher la joie. J'étais très touché par la capacité de résilience.
13: Au-delà de ces semaines passées ensemble, est-ce que vous arrivez à avoir des nouvelles de ces personnes accueillies auparavant ?
11: Oui, il y en a qui reviennent nous voir, il y en a qui ont réussi à s'installer, qui ont réussi vraiment à se régulariser, à trouver du travail. Elles viennent voir maman Juliette, papa Éric.
13: Est-ce que vous diriez que ça vous a davantage encore ouvert à l'autre ?
11: Merci pour la question. Je suis ouvert à l'autre. Mais jusqu'à quel point je consacre du temps à celui qui est en face de moi ? Jusqu'à quel point je le considère ? Je peux faire distraitement en pilotage automatique, mais quand la personne est en face de moi, est-ce que j'ai l'impression de perdre mon temps ou est-ce qu'au contraire, je considère que chérir la personne qui est en face de moi est peut-être l'accès

0: la mer et qui jette à la mer toutes les étoiles de mer qui sont sur la plage. Et un autre lui dit, mais tu te rends compte, il y en a des milliers. C'est complètement vain. Il dit, oui, c'est vain, mais pour les celles que je mets à l'eau, elles sont, ça change tout, c'est leur vie qui en veut. Donc, de voir des existences sauvées, entre guillemets, quand je dis des existences, c'est parce que ces jeunes sont des futurs parents, j'espère, et c'est pas juste une personne, c'est une lignée. Enfin, voilà, c'est des vies dans leur durée qui sont modifiées. Se soucier d'une personne, il faut commencer par ça, quoi. Voilà, voilà où j'en suis de mes réflexions, de ce que je reçois en faisant ça.
1: Ah, le portrait très fort et émouvant, hein, d'Éric Castet. 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
1: Patrick Citeau nous emmène chaque week-end dans des communes de notre Poitou. Nous allons dans les Deux-Sèvres aujourd'hui, où Patrick Citeau se promène dans la rue Léonce Perret. On est à Niort, l'occasion d'évoquer le parcours artistique de cet homme de théâtre et également de cinéma.
2: La rue qui porte son nom rend ainsi hommage à cet artiste né à Niort le 14 mars 1880. Son goût pour l'art prend ses racines dès son enfance, passée rue Hiver à Niort, où ses parents possèdent un atelier de menuiserie. Les quelques mois de convalescence qu'il passe dans un Paris en pleine ébullition artistique confirment le choix du jeune homme. De retour à Niort, il obtient l'accord de ses parents pour tenter sa chance à Paris. Il s'inscrit dans une école musicale de Montparnasse et se révèle notamment bon chanteur. En parallèle, Léonce Perret prend des cours de théâtre. Il affiche rapidement une forte expérience théâtrale. En 1900, il obtient son premier contrat comme jeune premier au théâtre de l'Athénée. C'est un peu le hasard qui le pousse jusqu'au 7e art. En 1909, après un contrat de quelques mois dans un théâtre de

0: Saint-Pétersbourg, il joue Cyrano de Bergerac à Berlin. Il fait alors la rencontre du directeur de la filiale allemande de la Société française cinématographique, Gaumont. Léon Spéret découvre le cinématographe. De retour à Paris, il travaille pour Gaumont sous la direction artistique de Louis Feuillade.
1: Et il y débute comme acteur, mais très vite, Patrick, il passe derrière la caméra.
0: Léon Spéret réalise ainsi de plus en plus de films en dehors des studios et teste de nouvelles techniques en plein air. En 1913, il connaît la consécration. Son film « L'enfant de Paris » le propulse définitivement au rang des meilleurs réalisateurs français de l'époque. Quand la guerre éclate, Léon Spéret est mobilisé. Mais il ne tarde pas à revenir derrière la caméra pour réaliser quelques films patriotiques. Fin 1916, à la fin de son contrat, il part exercer son art aux États-Unis. Le film intitulé « N'oublions jamais » est son premier gros succès en France et outre-Atlantique. Quand la situation économique commence à se dégrader aux États-Unis, la récession n'épargne pas le cinéma. À la fin de l'été 1921, Léon Spéret rentre en France avec dans ses bagages les méthodes de travail de l'industrie cinématographique américaine. Avec Königsmark, qui sort en France en mars 1924, Léon Spéret va ensuite définitivement entrer dans la légende du 7e art. Le film est en effet considéré comme une œuvre majeure du cinéma des années 20. Quelques années plus tard, alors que Léon Spéret entame une nouvelle version de Königsmark, parlante et bilingue, il tombe malade. Il meurt finalement le 12 août 1935. Léon Spéret repose depuis lors au cimetière cadet à Niort. La rue qui porte son nom à Niort lui rend un hommage bien mérité.
1: Quel hommage que vous lui rendez aussi, vous, Patrick Citeau. 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
4: Et Olivier, ce matin, retourne à l'école primaire aujourd'hui.
3: Eh oui, et pour y trouver du gaga. Mais blette, mais blé, je voudrais aujourd'hui vous parler du mémoire de Judith Boucher, réalisé l'an dernier à l'université Jean Monnet de Saint-Étienne, et qui s'intéresse à une question rarement étudiée. Comment le parler stéphanois, le gaga, circule encore aujourd'hui dans les écoles primaires, et dans quelle mesure le parler des enseignants influence le parler des élèves? Son travail porte sur toutes les classes de l'école primaire, en milieu urbain comme en milieu rural. Judith a formulé trois hypothèses. Premièrement, le gaga serait peu utilisé par les enseignants en situation d'enseignement. Deuxièmement, lorsque les enseignants l'utilisent, les élèves auraient tendance à le reprendre. Et troisièmement, le gaga serait plus présent dans les écoles rurales que dans les écoles urbaines. Pour répondre à ces questions, elle a observé des classes, mené des entretiens avec les enseignants et avec les élèves, et elle a mené des observations dans les temps informels à l'école. Son analyse porte à la fois sur le vocabulaire gaga et sur des structures spécifiques comme le pronom neutre Y, employé comme complément direct, j'y ai fait, l'inversion des pronoms personnels après un impératif, donne-moi-le au lieu de donne-le-moi, ce qui nous vient du patois, hein, puisque Pierre Duplay écrivait déjà en 1896 à l'inverse du français, quand un verbe à l'impératif a deux pronoms pour complément, l'un direct, l'autre indirect, c'est ce dernier qui s'énonce en premier. Exemple en patois, « by may lou ». Et puis aussi la formation d'adjectifs à partir de participes passés. Il est trempe de chaud, ses joussons enflent, la reloge est arrête. Donc qu'en est-il des résultats du travail de Judith? Les observations révèlent une situation un peu plus nuancée que ce qu'elle attendait. Très surprenant, 54% des enseignants utilisent au moins une fois un régionalisme en cours au cours des séances observées. Un élève sur six emploie spontanément un mot ou une expression gaga lors des entretiens. Et dans les classes, un régionalisme apparaît dans 20% des situations que Judith observe. Il semblerait donc que le gaga soit encore bien présent dans nos écoles. Mais quels sont les mots, les expressions, les tournures qui ressortent le plus, ou plutôt qui ressortent le mieux? Un peu de patience les amis, la suite c'est pour bientôt.
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4: Pluie, neige, canicule, brouillard, la météo décide si on va râler ou si on va râler autrement, si vous voyez ce que je veux dire. Mais dans le fond, qui décide des prévisions météo? Qui observe? Qui calcule? Qui c'est qui tranche à la fin? Et surtout, pourquoi ils disent qu'il va y avoir du soleil alors qu'on se prend une rincée? Eh bien, réponds tout de suite dans les coulisses de Météo France Alsace que je teste pour vous aujourd'hui. Je suis à Ilkirch-Grafenstaden. Ici, on estime, on calcule le temps qu'il fera demain. Et à côté de moi, voici Simon. Simon, c'est le technicien météo. C'est lui qui surveille des capteurs, des antennes, des machines qui parlent. Bref, tout le langage, c'est des chiffres. Entre le vent, la pression, l'humidité, tout est mesuré en continu avec des stations météo basées un peu partout en Alsace, à des endroits stratégiques, en altitude, dans les vallées, en plaine ou encore en ville, au nord, au sud, bref, un peu partout. Et à cela, on peut ajouter aussi d'autres outils comme les radars, les satellites. Et chaque jour, c'est des millions d'observations qui arrivent dans les ordinateurs de Météo France Alsace. Et avec des équations très, très, très complexes. Et cette complexité est en lien avec notre prochaine découverte. Direction, le bureau des modèles météo. Ça, c'est avec Théo. Théo, il est météorologiste et il m'explique qu'on ne prédit pas le futur. Mais en revanche, on calcule des scénarios et leurs probabilités. Certains modèles, par exemple, simulent l'atmosphère avec comme résultat, écoutez bien, 350 prévisions possibles chaque jour. Ah bah oui, hein, la machine, elle calcule tout ce qui est possible. Hein, et c'est l'humain, enfin, qui va trancher. Parce que oui, la météo, en bout de ligne, c'est pas juste une machine. Hein, c'est aussi un cerveau. Il y a un cerveau qui tranche. Et en parlant de cerveau, en voici un autre bien rempli. C'est celui de Cédric. Il est climatologue. Et Cédric, lui, va nous emmener littéralement dans un autre monde. Parce qu'avec ses analyses à Cédric, on ne regarde pas demain. Non, on va regarder 100 ans en arrière. Car Météo France conserve en quelque sorte la mémoire du climat depuis plus de 150 ans. Parce que le passé, il nous permet quoi ? De comprendre l'avenir. Surtout avec les notions du dérèglement climatique qui nécessite une véritable expertise. Alors, après ce dévoilage d'outils, de calculs, d'équations et d'expertises en tout genre, comment se fait-il qu'en 2026, on puisse encore se tromper dans les prévisions ? J'ai posé la question et la réponse de mes spécialistes est claire. Prévoir la météo, c'est comme essayer de prédire la forme exacte des vagues dans une soupe qu'on remue en permanence, sauf que la casserole fait la taille de la planète et que la cuillère tourne toute seule. Et en plus de ça, il y a quelqu'un qui joue avec le feu. On continue. Bref, vous l'avez compris, impossible d'être parfait, seulement de se rapprocher de probabilités, mais avant tout, le rôle de Météo France Alsace, c'est d'anticiper au maximum les risques.
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1: Impossible de ne pas céder à la tentation des macarons de Boulet, la plus ancienne enseigne de la ville depuis 1854. Et la transmission est aussi une affaire de famille puisque Jacques-Alexandre vient de passer la main à sa fille. Bonjour Mathilde.
2: Bonjour.
1: Les macarons de Boulet sont fabriqués dans la tradition de manière artisanale. Il y a une volonté de garder une production de qualité.
2: Moi, c'était vraiment une priorité pour moi, comme ça l'a été pour mon père il y a 31 ans, quand il a pris la suite donc, de sa maman, donc ma grand-mère. C'est de perpétuer le savoir-faire et donc bien sûr la qualité et l'artisanat. Donc je modifierai absolument pas du tout la façon de les fabriquer, ça restera tel que ça l'est depuis le début.
1: Quels ont été les mots de votre papa ?
2: Pour être honnête, ça fait quelques années qu'on en discute, hein, que le sujet est sur la table, mais ça lui tenait bien sûr à cœur, voilà, qu'il y ait une suite. Il ne m'a mis aucune pression, hein, ça s'est fait d'une manière très naturelle, très douce également. Je pense qu'il est fier et surtout heureux de savoir que je vais conserver ce savoir-faire et pas faire de changements majeurs qui puissent entacher notamment la qualité de nos macarons.
1: Les macarons de Boulet, ils sont célèbres, Mathilde, dans le monde entier. L'export peut être encore plus performant.
2: Ça peut être encore plus performant parce qu'aujourd'hui, avec Internet, les possibilités sont illimitées. Mais j'ai surtout à cœur de maintenir notre ancrage dans la région parce que c'est tout de même essentiellement en Lorraine, hein, qu'on a nos clients de plus longue date. Donc l'export fait partie de mes projets, mais je tiens surtout à trouver de nouveaux distributeurs dans la région et à continuer de les faire connaître autour de nous.
1: Vous êtes en possession d'un secret de fabrication. Qu'est-ce qui fait ce petit goût si particulier des macarons boulageois pour qu'on les aime tant ?
2: Ce qui fait vraiment leur particularité, c'est ce goût de l'amande, parce que nous on travaille donc des amandes entières qu'on reçoit dans leur peau. C'est pas de la poudre d'amande, hein, c'est des amandes qui arrivent entières chez nous et qu'on va ensuite aller émonder. Du coup, on ne casse pas la fibre de l'amande lors de la fabrication. Donc, ça permet vraiment à nos macarons d'avoir un goût très fin, très subtil, le goût de l'amande qui se développe très longuement dans la bouche après l'avoir mangé. Et le dressage à la cuillère, qui est une technique très rare, hein, sur les macarons. On a quand même beaucoup de macarons aujourd'hui posés avec une dresseuse. Les nôtres sont faits un par un à la main à la cuillère en argent et donc ils ont un moelleux que vous trouverez sur aucun autre macaron.
1: Vous représentez la 7e génération à travailler dans l'entreprise. Est-ce que c'est une pression supplémentaire de faire perdurer cette tradition ?
2: Comme voilà, toute reprise d'une société d'aussi longue date, il y a une pression, aussi beaucoup, beaucoup de fierté. Puis je resterai bien entourée par mon papa, ta compagne qui travaille ensemble depuis longtemps, ne seront pas très loin. Donc je suis quand même bien entourée. Donc assez confiante tout de même.
1: Question gourmande, Mathilde, comment aimez-vous déguster le macaron de Boulet ?
2: C'est vrai qu'avec un petit café à 16h, pour moi c'est l'idéal, mais honnêtement, même avec une coupe de champagne, il n'y a pas d'heure pour en manger, ça passe toujours très bien.
1: Un grand merci d'avoir été notre Lorraine du jour et très bientôt à Boulet pour goûter ces magnifiques macarons.
2: Avec grand plaisir, à bientôt.
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3: Yatouni est d'origine mahoraise et nous raconte son parcours. Dites-moi, Yatouni, qu'est-ce que vous aimeriez que les gens connaissent de votre culture mahoraise ?
4: La richesse, c'est vraiment relationnel. C'est vrai qu'à Mayotte, il y a vraiment une solidarité extrême entre les habitants. Si, par exemple, vous rencontrez des inconnus dans la rue, vous allez toujours ressentir ce lien. Je ne sais pas, c'est quelque chose qui est naturel. Alors qu'ici, en France, les inconnus qu'on croise dans la rue, on ne sent pas forcément un lien avec eux et on ne serait pas forcément apte à les voir, leur poser des questions et tout ça, oui.
3: Moins d'entraide, moins de solidarité, on ne va pas facilement demander un peu de sel ou un peu de sucre chez le voisin, en fait.
4: Oui, c'est ça, oui. À Mayotte, on a vraiment une relation assez intense avec les voisins. On les respecte et on vraiment montre beaucoup d'amour envers eux. Si jamais on manquait de quelque chose, parfois de l'eau ou du sel, peu importe, on peut aller toquer chez le voisin et lui demander. Et avec plaisir, la personne va lui offrir. Sauf qu'ici en France métropolitaine, je pense que ça paraîtrait un peu bizarre quand même.
3: Vous buvez, vous, un jus de pomme ?
4: Oui.
3: Comment on dit pomme en maoré ?
4: Jus de pomme et jiva.
3: Jiva ?
4: Oui. qui veut dire le jus de pomme est très bon.
3: Oui, ici. Ah bah c'est court, c'est facile.
4: Oui.
3: Vous avez hâte de retourner à Mayotte. Quelle est la première chose que vous allez manger quand vous arrivez?
4: Ça serait une mangue avec du sel.
3: Ça, ah, c'est... oui. Ça, c'est étonnant, ça. Oui.
4: C'est comme si on mangeait du chips, mais encore mieux. C'est super bon, les mangues. Le goût est juste indescriptible. Oui.
3: Mais avec du sel.
4: Oui, avec
3: le sel qui va faire ressortir le goût de la mangue.
4: Oui, c'est ça. Oui, ça va vraiment faire ressortir le goût de la mangue.
3: Alors, votre maman, Siti Fatima, c'est elle qui cuisine à la maison. Qu'est-ce que vous aimez manger quand elle cuisine?
4: J'aime beaucoup manger le pilao. C'est un plat qui ressemblerait un peu au paella de l'Espagne. Plat très coloré.
3: Avec des épices un peu particulières que nous n'avons pas ici en France.
4: Il y a le curcuma, après il y a le masala, et il y a aussi le poivre, le poivron. Et le citron aussi, et le sel, donc tous les ingrédients ici en France.
3: Vous vous intéressez à la cuisine, vous? Vous avez appris à cuisiner avec maman?
4: En fait, à Mayotte, c'est très important pour une femme de savoir cuisiner. Depuis l'âge de 6 ans jusqu'à mes 10 ans, donc j'avais l'habitude en fait de rejoindre ma mère, qu'elle m'apprenne à cuisiner.
3: J'ai entendu parler d'un fruit, le konona.
4: Konokono.
3: Kono, oui. Comment vous dites?
4: Konokono.
3: Ah oui.
4: Oui.
3: C'est pas du tout konona.
4: Non.
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5: Si vous portez le nom de famille Salin, restez à l'écoute. Et mais avant cela, je vais vous parler d'un bretonisme bien connu qui est le lagen.
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5: Moi, je suis dans le lagen. Bon. Voilà une expression typique dans le français local, c'est inspiré par notre belle langue bretonne. On l'entend souvent aujourd'hui, en particulier les lendemains de fête. Quand on est un peu dans le brouillard, on a tendance à dire « ouais, je suis dans le lagen ». Alors ce mot a pourtant une signification un petit peu différente en breton. En breton, ar lagen, c'est en général de la boue bien collante, impossible à cultiver, dans laquelle on a difficulté à marcher, voire on s'enfonce un peu. Mais pas que ça, ça désigne donc les fondrières, les mares d'eau boueuse. Donc, Béa et Lagen, être dans le Lagen, c'est devenu une expression permettant de dire que l'on est dans un état qui n'est pas des plus sympathiques. Vous saurez maintenant que Lagen, c'est pas la gueule de bois, mais c'est de la boue en langue bretonne. À Lagen.
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5: Et j'en arrive maintenant à un nom de famille très commun. Vous en connaissez peut-être, hein, peut-être qu'il y en a dans votre entourage, ou peut-être le portez-vous vous-même. C'est Salin. Alors, déjà en breton, on prononce Salahune. Pas Salin, mais Salahune. Comme le célèbre ermite de la forêt de Landévennec, ou encore du Folgoat, près de l'Esnevin, Salahune ar fol, Salin dit le fou. Salin est donc un nom ou un prénom, et son origine remonte à loin, très loin, et vient aussi de très loin. C'est avec l'évangélisation de l'Armorique que ce nom est sûrement arrivé, car Salin, ou Salahune, n'est rien d'autre que l'adaptation bretonne du prénom Salomon. Salomon, fils de David, roi d'Israël. Donc, un nom de famille biblique aujourd'hui. Salomon, devenu Salahune en breton, mais aussi Salou ou encore Salik. C'est la même origine pour ces noms de famille. Salin ou Salomon, si vous voulez, fut d'ailleurs le nom d'un autre roi, mais de Bretagne, cette fois-ci au 9e siècle. Donc, un nom de famille plus que royal. Les Salins pourront à l'avenir se vanter d'avoir un nom de famille prestigieux. Je vous dis à demain, même heure, même radio, en Mans. Ici Evel Just, Canemarquois.
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2: Nous partons à la découverte des Maranges, ce petit territoire partagé entre trois villages. Chéilly-les-Maranges, Sampigny-les-Maranges et Dezise-les-Maranges, au lieu de la prochaine Saint-Vincent tournante 2026. Alors, avec Plus belle la vigne, on zoome sur ce territoire viticole caché dans une petite vallée. Ici, les coteaux font partie de la côte de Beaune, mais en Saône-et-Loire. Explication avec Élodie Roy, viticultrice et vice-présidente du comité d'organisation de la Saint-Vincent.
3: La côte de Beaune s'étale d'une même exposition, mais il y a une faille géologique à Santenay et les Maranges, on est une vallée un petit peu à part, je dirais.
4: Alors là, Santenay, c'est dans quelle direction ?
3: Santenay, c'est juste en face. Voilà,
4: là-bas. C'est dans le petit creux là-bas.
3: Là, vous voyez des bâtiments en face. Oui. Là, c'est tout le début de Santenay.
4: D'accord. Voilà. Et donc après, il y a les hauteurs, en fait, il y a les collines.
3: Les coteaux, voilà. Les coteaux. C'est une vallée, en fait. Les Maranges, vous avez la vallée de la Causanne et la vallée de la Deune. Donc la Causanne, c'est une petite rivière qui circule sur Chéilly, sur Sampigny, qui prend sa source en fait à Vauchignon, au bout du monde. Donc c'est un nom qui ça s'invente pas.
4: C'est joli.
3: C'est une petite rivière qui fait 14 km et qui se jette dans la Deune juste à la sortie de Chéilly. Donc cette rivière, elle passe au milieu là. Le petit village de Sampigny qui est ici, très étriqué, très enclavé, et sur les hauteurs, vous avez Dezise et tout en haut,